0: expérimenté la nouvelle naissance, ayant expérimenté la renaissance, ayant expérimenté le passage des ténèbres à la lumière, la puissance de Satan à la puissance de Dieu, il s'exclame en ces mots: voyez quel amour le Père nous a témoigné pour que nous soyons appelés enfants de Dieu. Et nous le sommes. Si le monde ne nous connaît pas, c'est qu'il n'a pas connu Dieu. Il arrive que le monde nous nie, nous ignore. Il arrive que dans nos familles, parce que nous sommes enfants de Dieu, on ne nous associe pas à certaines cérémonies, à certains événements. Ça, c'est les chrétiens, c'est les enfants de Dieu. Et on nous rejette. Ça peut arriver, ça peut nous affliger, ça peut nous attrister, mais Jean dit, si le monde ne nous connaît pas, c'est qu'il n'a pas connu Dieu lui-même. Il n'a pas connu qu'il y a une grande joie, un grand plaisir, un grand bonheur à être enfant de Dieu. Au verset 4, il dit ceci: bien-aimés, nous sommes maintenant enfants de Dieu. Pas demain, maintenant. Nous sommes enfants de Dieu. Et ce que nous serons n'a pas encore été manifesté. Quand vous devenez enfant de Dieu aujourd'hui, vous entrez dans un processus de transformation de gloire en gloire. C'est écrit dans 2 Corinthiens chapitre 3, verset 18. Nous tous qui le visage découvert contemplons dans un miroir la gloire du Seigneur, nous sommes transformés en la même image de gloire en gloire par le Seigneur, l'Esprit. Et là, je vous parle du royaume de Dieu, des mystères du royaume de Dieu et des fils et des filles du royaume. Il y a des mystères. Quand nous devenons enfants de Dieu, un processus de transformation spirituelle se déclenche. Et plus on contemple le Seigneur, plus on est transformé en la même image de gloire en gloire. Un peu comme ça se passe avec le caméléon. Plus un caméléon regarde une couleur, plus il se transforme en la même couleur. Mais nous, quand nous portons nos regards sur Christ, nous sommes transformés en ce que Christ est. Nous sommes transformés en la même image de gloire en gloire. Nous n'avons donc rien à envier au monde. N'avons pas à regretter d'avoir quitté le monde. Il dit donc, ce que nous serons n'a pas encore été manifesté, mais nous savons que lorsqu'il paraîtra, nous serons semblables à lui. Nous serons semblables à lui parce que nous le verrons tel qu'il est. C'est un mystère et c'est un privilège d'être enfant de Dieu. Aujourd'hui, selon les Écritures, les humains sur terre se classent en deux groupes. Les enfants de Dieu d'un côté, les enfants du diable d'un autre côté. Ceux qui font la promotion des valeurs du royaume de Dieu et ceux qui font la promotion des valeurs du royaume du diable. Le royaume de Dieu, c'est la justice, c'est la droiture. Le royaume du diable, c'est l'injustice et c'est la corruption. S'il y a un choix à faire, vous pouvez choisir la justice et la droiture. Le royaume de Dieu, c'est la paix et l'ordre. Le royaume du diable, c'est le désordre, le chaos et les conflits. Le royaume de Dieu, c'est la joie. Le royaume du diable, c'est la tristesse, c'est le désespoir. Le royaume de Dieu, c'est l'amour. Un amour inconditionnel. Un amour sacrificiel. Un amour altruiste. En Christ, nous nous aimons les uns les autres sans attendre quelque chose en retour. Mais le royaume du diable, c'est la haine. Et si quelqu'un t'aime dans le royaume du diable, c'est dans son intérêt. Dans le royaume du diable, quand on te dit « je t'aime », il faut savoir que c'est dans l'intérêt de celui qui t'aime. Le royaume de Dieu, c'est la vérité, c'est la transparence. Le royaume du diable, c'est la tricherie, c'est la fausseté, c'est le mensonge, c'est la dissimulation. Le royaume de Dieu, c'est la lumière et la transparence. Le royaume du diable, c'est les ténèbres. Les enfants du diable, c'est les ténèbres. C'est les choses cachées, ainsi de suite. Le royaume de Dieu, c'est la liberté. Le royaume du diable, c'est l'esclavage. C'est pourquoi Jean dit, voyez quel amour le Père nous a témoigné pour que nous soyons appelés enfants de Dieu, enfants de lumière, enfants de vie, enfants de grâce, enfants de bénédiction, enfants de joie, enfants de justice et de droiture. Voilà les valeurs que nous devons prôner. Au verset 9 et 10, il est dit, quiconque est né de Dieu ne pratique pas le péché parce que la semence de Dieu demeure en lui. Lorsque nous devenons enfants de Dieu, Dieu sème en nous sa vie. Un autre mystère. Le Saint-Esprit vient en nous et il demeure en nous. Le Saint-Esprit, c'est la semence de la vie de Dieu en nous. Pour nous rendre capables de vivre la vie de Dieu, pour nous rendre capables de vivre comme Dieu veut, nous sommes habités d'un esprit, l'esprit de Dieu, alors que les filles du diable sont habitées de l'esprit du diable, esprit de destruction, esprit de mort, esprit de division, de querelle, de violence. Nous, nous sommes habités par l'esprit de Dieu. Les enfants de Dieu sont habités de l'esprit de Dieu. C'est une semence de Dieu qui fait qu'ils ne peuvent pas pécher. Ils ne pratiquent pas le péché. Je relis. Quiconque est né de Dieu ne pratique pas le péché parce que la semence de Dieu demeure en lui. Alléluia. Et il ne peut pécher parce qu'il est né de Dieu. On change de nature. On révèle la nature divine. Je vous en parlerai. On révèle la nature divine. De même qu'un sorcier reçoit un esprit de sorcellerie et la nature de la sorcellerie, nous, nous recevons la nature de Dieu pour vivre la vie de Dieu, pour déployer Dieu, pour que Dieu jaillisse de notre vie, pour que la vie de Dieu jaillisse de notre vie. C'est un privilège, pas une corvée. On ne s'efforce pas à vivre la vie de Dieu. Elle jaillit spontanément. Jésus a dit, les fleuves d'eau vive jailliront de votre sein. Quiconque est né de Dieu ne pratique pas le péché parce que la semence de Dieu demeure en lui et il ne peut pécher parce qu'il est né de Dieu. Verset 10 pour terminer. C'est par là que se font reconnaître les enfants de Dieu et les enfants du diable. Chacun a son identité. Les enfants de Dieu sont reconnus par les valeurs qu'ils prônent et les enfants du diable sont reconnus par les valeurs qu'ils prônent. Les enfants de Dieu sont reconnus par les valeurs qu'ils défendent et les enfants du diable sont reconnus par les valeurs qu'ils défendent. Quiconque ne pratique pas la justice n'est pas de Dieu ni celui qui n'aime pas son péché. Bien, mes frères et sœurs, vous êtes enfants de Dieu, c'est un privilège. À cause de votre statut, vous rencontrez des difficultés. Vous êtes marginalisés, vous êtes combattus. Nous sommes dans un système qui n'aime pas Dieu. Et ce système met en place beaucoup de choses pour freiner les enfants de Dieu, pour les reléguer au dernier plan. Vous allez passer un concours, on dit de corrompre. L'enfant du diable, c'est sa pratique. Ça ne le gêne pas de corrompre et d'avancer. Mais vous, vous devez avancer avec la justice. Et le diable met en place un système pour que ses enfants avancent dans le système mondialiste, dans le système du diable. Mais vous, vous devez avancer par la justice. Le diable a proposé à Jésus, prosterne-toi et adore-moi et je te donnerai tous ces royaumes. Jésus a refusé. Il a conquis les royaumes par la justice. Nous, nous sommes des conquérants par la justice. Nous sommes des conquérants par la droiture. Nous sommes des conquérants par la vérité. Nous sommes des conquérants par la lumière. Rien à faire, nous aurons toujours la victoire parce que la lumière doit toujours triompher des ténèbres. La vérité doit toujours triompher. Tenez bon, vous, enfants de Dieu. Et vous qui sentez ou reconnaissez que vous n'avez pas encore changé de camp. Vous qui sentez encore que le diable, par ses esprits, exerce une pression, une domination, vous maintient en captivité. Jésus a dit, venez à moi, vous tous qui êtes fatigués et chargés, et je vous donnerai du repos. Et Paul a dit, si quelqu'un est en Christ, il est une nouvelle créature. Les choses anciennes sont passées, et voici, toutes choses sont devenues nouvelles. Vous allez peut-être me dire, ah, mais on connaît quelques amis qui sont en Christ, mais leur vie ne ressemble à rien, n'inspire pas. Ils sont actuellement dans le processus. Ils sont persécutés, mais ce qu'ils seront n'a pas encore été manifesté. Quand ça sera manifesté, vous verrez la gloire de Dieu dans leur vie. Pourquoi être dans l'injustice si vous pouvez être dans la justice? Pourquoi être dans le chaos si vous pouvez être dans l'ordre? Pourquoi être dans la tristesse si vous pouvez être dans la joie? Pourquoi être dans les ténèbres alors que vous pouvez être dans la lumière? Venez à Jésus-Christ et ensemble, nous allons défendre les couleurs du royaume de Dieu. Que Dieu vous bénisse.
1: Alléluia.
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Bonsoir à tous et à toutes. On est très content de vous servir encore aujourd'hui, passer de bons moments, de moments en compagnie du Seigneur Jésus, de la bonne musique, la musique de guérison, la musicothérapie, la musique de soulagement, cette musique de transformation, de communication, de méditation, et qui nous rapproche davantage de notre Seigneur Jésus. Alors, on l'a dit une fois, n'est pas coutume, ce sera comme ça de temps en temps. Nous allons faire une incursion dans quelques sonorités d'ici et d'ailleurs, comme le dit notre indicatif, l'indicatif de Jésus en musique, la musique d'ici et d'ailleurs, voilà, les anciennes gloires et les meilleures sonorités du moment. Vous êtes intéressés par ce que nous sommes en train de faire, et vous avez des propositions, vous avez des questions à nous poser, vous avez une certaine contribution à apporter. Nous restons ouverts, c'est Jésus en musique. Et nous commençons donc par cette musique suave qui nous transforme. Vous savez, on ne fera pas encore aujourd'hui donc une certaine historicité de la musique gospel, mais surtout le jazz. Parce que les gens parlent beaucoup, mais ils ne savent pas qu'en réalité, toutes ces formations musicales sont nées dans l'église. Qu'on parte du negro spirituel de l'Ancien Testament jusqu'au gospel, tout est une question d'église. Parce que c'est d'abord l'église. On parle de soul music, la musique de l'âme. On parle de jazz, on parle de R&B, rhythm and blues. On parle donc de a cappella. On parle de country. Tous ces genres musicaux, c'est l'église. C'est d'abord l'église. Et on en parlera dans d'autres occasions. Mais pour là, je vous propose, pour commencer cette émission, ce cantique qui vraiment nous berce. Des new songs. Voilà, Constance, c'est parti. 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

il faut que nous nous apprêtions, parce que lorsque nous serons dans la félicité, ce sera des cantiques, des chants nouveaux que nous allons exprimer, que nous allons donc exécuter, des cantiques nouveaux. Les cantiques nouveaux, vous l'avez dit, effectivement, pour dire que et c'est en lui que nous devons notre confiance, parce que il est notre Dieu. Nous croyons en lui, mais nous croyons Dieu. On croit en Dieu, mais on croit Dieu. Pour dire que la croyance, c'est Dieu lui-même, parce que quand on le suit, on n'est pas déçu. C'est lui notre vrai papa, Papa Yahweh, parce qu'il y restaure.

la story de l'histoire va donc céder le pupitre à un autre, beaucoup plus jeune que lui. Alors pour moi, de cette génération, c'est un frère qui fait du bon travail. Ce n'est pas parce qu'on chante à un certain niveau, on verse dans l'opéra bouffre, dans un certain niveau d'occidentalisation de la musique, qu'il ne faut pas revenir sur ses bases. Parce que notre culture, ce que nous sommes, notre moi, pour parler comme Léon Gontran Damas, a sa valeur, sa raison d'être. Parce que l'Église, c'est un foisonnement de plusieurs peuples, de plusieurs cultures, de plusieurs traditions, de plusieurs régions, et plusieurs ethnies, plusieurs éducations. C'est tout ça qui fait l'Église. Et il est bon que de tels frères qui s'illustrent dans un certain niveau musical, chantent en tenant compte du terroir. Adi Manga, Malamphobia. Seigneur, je te dis merci. C'est en Abidji, Abidji Abbé, il n'y a qu'un pas en Abidji. Et c'est Sirofis, Adi Manga.

Je te rappelle hein, que ceux qui viennent de nous prendre en marche, tu fais très bien. Tu es avec nous dans le cadre de Jésus en musique et nous sommes en train de te faire suivre des sélections musicales pour ton édification. Si ça t'intéresse, le code d'accès n'est pas compliqué. Ah oui, on va maintenant très loin et c'est un autre genre musical. Il est très posé. J'aime bien sa monnaie, leur prononciation là. Ça me plaît bien. C'est Naum Toto dans un sekele. Jésus en notre sekele, il est notre sekele. On écoute.

aussi, hein, il a sa manière de faire, sa manière d'être, son style musical, son tempérament musical. En tout cas, ces dernières années, il fait partie de ceux qui se sont très bien illustrés. Oui, on écoute le roi, c'est dans Nounet. C'est parti.

0: que nous sommes, tout ce que nous faisons, nous ne pouvons pas aller loin si nous n'avons pas pour base, pour racine, les saintes écritures, la parole de Dieu, mais aussi et surtout, oui, la prière, la prière, la prière, la prière. Il faut prier, même dans les moments difficiles, il faut le faire, il faut prier. Pasteur Jacatimoto.
1: Quelle que soit ta situation, la prière peut tout changer. Alors il faut prier. La prière est l'arme des enfants de Dieu.

On va commencer par un certain registre et on va terminer par ce même registre. Et ce n'est pas Nathan qui me dirait le contraire. C'est Nathan qui m'a dit qu'on appelle ça un artifice méthodologique. C'est-à-dire terminer par ce par quoi on a commencé. Voilà. C'est Gabriel Lidji. Ouais. Do remember me. Seigneur, souviens-toi de moi.

0: Je passe une deuxième heure musicale. On a eu beaucoup de plaisir à vous avoir servi, hein, chez vous à la maison, Papa Déo, tous nos auditeurs, Maman Minin, tous ceux qui nous aiment, Maman Oble, elles sont nombreuses comme ça, Maman Yvonne, Dagbalé, que c'est encore Kodjo Lydie, Zidago, Toby Kofi, King Jesse, vous nous aimez, on vous aime aussi. C'est ainsi qu'on va se dire au revoir. C'est Nathan Tano Kamingesan qui assurait la réalisation.
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2: Je voudrais vous partager ce que j'avais mal compris sur la personne du Saint-Esprit et ce que j'avais mal compris finalement sur moi en tant que croyant. Je m'en souviens comme si c'est hier. Venez avec moi. C'était le 18 octobre 2003. On est à l'île de la Réunion. Un beau matin. J'ai 19 ans et puis il y a l'odeur du sel marin, ambiance tropicale. Ma mère, ma sœur m'ont inscrit à un rassemblement chrétien et malheureusement pour moi, j'ai pas pu l'esquiver. En général, j'arrivais toujours à esquiver quand ils disaient « Tu viens à l'église ?» J'arrivais toujours à esquiver, mais là, malheureusement, j'ai pas pu esquiver parce qu'ils avaient payé ce rassemblement pour moi. Et comme ma mère faisait 3 métiers, elle élevait 6 enfants toute seule, par respect pour son travail, j'ai dit « Punaise, je suis obligé d'y aller. » J'y vais vraiment un peu à contre-cœur parce qu'à l'époque, je suis pas croyant. Je respecte toutes les religions, en bon réunionnais, je respecte toutes les religions, mais au fond, moi, je suis comme agnostique. C'est-à-dire que s'il y a un Dieu, personne ne peut le prouver. S'il n'y a pas de Dieu, personne ne peut le prouver non plus. J'arrive, bref, c'est une célébration tout à fait classique, hein. Musique, message. Je connais le programme parce que je suis comme Obélix, version évangélique. Je suis tombé dans la marmite quand j'étais petit. Donc l'église, je maîtrise. Je sais à quel moment le pasteur Raymond Pierre va faire la petite montée, va faire la petite phrase. Je sais quelle mamie va venir me voir avec des sucettes. À l'époque, pour nous, c'était un des pasteurs qui a développé l'œuvre de Dieu ici, de l'église de l'Épi, s'appelait Gilbert Higgenbach. On savait qu'à la fin de la célébration, on pouvait aller vers Gilbert parce qu'il allait prendre le pain de la Sainte-Seine et il allait le distribuer aux enfants. Les codes, je les connais, je les maîtrise. Le prédicateur monte sur l'estrade. Il commence à parler d'un chrétien qui s'appelle Paul et de son engagement vis-à-vis de Jésus-Christ. Le message se finit et il nous invite à prier. Classique. Mais là, il y a complètement quelque chose d'inattendu qui va se passer. Moi, à ce moment-là, je ne suis pas spécialement en recherche spirituelle. Je ne suis pas venu pour ça. Je suis venu pour honorer ma maman qui bosse comme une dingue, qui m'a payé un rassemblement chrétien. Je serre les dents et j'y vais. Mais il y a une pensée qui vient me percuter. Pourquoi ce monsieur parle de Jésus comme s'il était là maintenant tout de suite? Pourquoi ce qu'il dit, ça sonne vrai? Il y a quelque chose qui sonne vrai. Ça vient m'interpeller, ça vient me toucher. Il y a quelque chose qui est là dans ce qu'il dit qui sonne vrai. Et je ressens une sorte de distance, littéralement une sorte de distance de vide entre ce Dieu dont il me parle et moi. Alors sans trop réfléchir, je dis dans ma tête, « Oh Dieu !» Si tu es vraiment le boss, c'est comme ça que je parle, hein. Si tu es vraiment le boss, montre-moi. Et là, les larmes. Alors, à cette époque de ma vie, en général, je pleure pas. J'ai appris à pas pleurer. On apprend à être dur au mal, on apprend à encaisser. Là où je grandis, pleurer, c'est impossible. Pleurer, c'est pour les faibles. Quand tu te prends des coups, quand tu es trahi, quand tu es insulté, tu pleures pas. Et encore moins devant les gens en public. Mais à ce moment-là, il y a quelque chose qui craque en moi. Et c'est pas quelque chose d'émotionnel. C'est quelque chose de spirituel. Comme si Dieu venait d'ouvrir le coffre-fort de mon cœur. Tu sais, cet endroit où personne n'a accès, même pas ta femme, même pas tes parents. Personne n'a accès à cette zone de ta vie. Là, tout est bien verrouillé. Là, c'est là où est le vrai moi. Et Dieu vient d'ouvrir ce coffre-fort-là. Alors, je le comprends, mais je ne me l'explique pas. Oh, c'était dur à dire, hein. Je le comprends, mais je ne me l'explique pas. J'ai pas encore toute la connaissance de ce que dit la Bible. Mais je sais une chose là, à ce moment précis. Je viens de faire la paix avec Dieu. J'ai pas encore tous les mots, j'ai pas encore toutes les réponses, mais j'étais comme perdu, je me sentais sale spirituellement, il y avait quelque chose qui était là, et je sais que je viens de rencontrer le Dieu de la paix. J'ai à peine le temps de souffler, de sécher mes larmes, que le prédicateur dit, ceux qui veulent être remplis du Saint-Esprit, venez sur le devant. Dans nos milieux pentecôtistes, remplis du Saint-Esprit, baptisés dans le Saint-Esprit. Je comprends pas ce que ça veut dire, je connais pas trop ce jargon-là par contre, mais j'ai soif. Alors je m'avance, les yeux encore pleins de larmes. Et sans que personne me touche, sans qu'on me dise comment faire, quelle posture, quelle main, quel truc, tout le processus que je devrais faire pour être rempli du Saint-Esprit, je commence à parler une langue que je ne connais pas. Pour moi, c'est déroutant. Mais en même temps, il y a quelque chose de beau. Je suis pas en inquiétude. Je comprends pas intellectuellement, mais je sais intérieurement que je suis en train de parler à Dieu. Je sais que je suis en train de dire les merveilles de Dieu. Je sais que je suis en train d'adorer Dieu. Je sais, malgré les langues que je ne comprends pas, que j'exprime à ce moment-là, je sais que je suis en train de remercier Dieu pour sa grâce envers moi. Si vous voulez en savoir plus sur la série, sur le Saint-Esprit, la vie d'église, les dons charismatiques, je vous renvoie sur notre chaîne YouTube. On a fait une étude d'1 Corinthiens 12, 13, 14, et on parle un petit peu de ce monde charismatique. C'est pas mon propos ce matin. À ce moment-là, j'expérimente une paix profonde. Vraiment, j'ai jamais expérimenté une paix aussi profonde que ça. Pourtant, ça allait pas super bien dans ma vie. Des potes à moi sont morts, sont en prison. Moi-même, je dois de l'argent. J'ai fait beaucoup de choix qui me mettent dedans. Mais à ce moment-là, j'expérimente une paix profonde. C'est une joie que je connaissais pas. Pourtant, j'en ai connu des temps de joie avec la drogue. J'en ai connu des temps de joie dans le quartier où j'étais. Mais là, c'était plus la même joie. Ça n'a plus rien à voir. Ma vie chrétienne, ma nouvelle vie spirituelle, elle commence ce jour-là. Accro à la drogue, je me rends compte des mois plus tard que mon corps n'a plus de besoin de se droguer. C'est comme si mon corps était complètement guéri de cette addiction de plusieurs années de drogue. S'enchaîne le baptême d'eau, l'engagement, j'ai faim de Dieu. Je découvre la Bible, je la médite avec passion, que ce soit en petit groupe à l'église, que ce soit tout seul dans ma chambre. Des fois même, je me souviens encore, je dis « Seigneur, j'ai besoin d'une parole », j'ouvrais au hasard et puis je tombais sur Ésaïe 58, je savais pas ce que ça voulait dire, 58, qu'est-ce que tu veux me dire avec le mot 58 ? J'étais tellement nouveau dans la foi que je savais pas trop par où prendre les deux bouts, mais j'avais soif, j'avais faim. Je découvre la personne du Saint-Esprit, je découvre sa puissance, ses dons, j'exerce des dons spirituels. Tout m'attire. Je veux comprendre, je veux vivre, j'en veux plus. Je découvre la vie de l'église, je sers là où il y a un besoin. Je saute sur tout ce qui bouge. Je nettoie, je témoigne dans la rue, dans les campus, les ados, la jeunesse, la chorale. Oui, la chorale. Oui, j'étais dans une chorale avec un costume cravate. Ah, la nostalgie, hein. Comment ça, mais en une encore aujourd'hui? Je trouve que je suis très bien habillé pour honorer mon Seigneur. La chorale. L'implantation d'église, la louange, je saute sur tout ce qui bouge, je participe à tout, conférences, des camps, des projets, je vis l'église à fond et cette passion d'aimer Dieu de tout mon cœur et d'aimer mon prochain ne m'a plus quitté depuis. 3 ans après ma conversion, parce qu'on ne naît pas chrétien, on le devient. 3 ans après ma conversion, j'ai la grâce de pouvoir intégrer une école de théologie. Alors je vais me former bibliquement. Sérieusement, rigoureusement, je voulais pas juste annoncer Dieu avec de l'expérience, je voulais de la consistance. Parce que j'ai du respect pour Dieu, alors j'ai du respect pour sa parole. Mais je continue à servir sur le terrain. J'ai vécu des expériences tellement belles quand on était dans les rues de Bruxelles et qu'on voulait annoncer l'amour de Dieu et qu'on voyait des gens qui connaissaient absolument pas Dieu. De prier avec des gens, c'était vraiment des belles expériences, des rencontres en église, des gens qui, par le biais d'une réunion d'église, découvraient Dieu, tellement de choses différentes, c'était tellement bon. 3 ans après l'école biblique, je rencontre Magali. Ça, c'est déjà quelque chose qui a changé ma vie, évidemment. Et puis, je commence à me former pour devenir pasteur. Et je commence à me former dans cette église locale ici. Ce choix de devenir pasteur, c'est-à-dire de rencontrer, d'accompagner, d'écouter, d'encourager, de voir Dieu relever des centaines de personnes croyantes ou non, de vivre ensemble, d'encourager à vivre ensemble comme un corps uni, un service pour Dieu, un ministère pour Dieu ensemble dans les dons et talents que Dieu nous a donnés. Ce choix de se mettre au contact de tellement d'étapes de la vie des chrétiens qui sont dans la passion pour Dieu, des chrétiens qui sont dans l'épreuve du feu, des chrétiens qui sont dans le doute, dans les remises en question, dans des grandes décisions de vie, des chrétiens dans des drames, des chrétiens dans des confusions, des chutes. J'étais dans les maisons, j'étais à l'hôpital, sais, dans les lieux publics, et encore hier avec Raymond Pierre, on visitait un couple qui m'a vraiment tellement béni. 70 ans de mariage. Puis on s'est regardé dans la voiture, on dit, ah, voilà, hein? Let's go. Qui nous encourageait alors qu'ils sont en train de passer par un moment difficile de leur vie. Ça vous change. Ça vous change. Rencontrer les gens, les accompagner et propulser, nourrir un vivre ensemble de tous ces parcours de vie et de vivre en tant qu'église locale. Quel défi. Être là au milieu de saisons de bénédiction et être avec eux dans les saisons de désenchantement. Tout ça va me bouleverser. Tout ça va me forger. Ça façonne ma vision du monde chrétien. Ça façonne ma vision du monde spirituel. Ça bouscule mes idées sur l'Église. Ça transforme mes compréhensions de qu'est-ce que la vie chrétienne. J'avais beaucoup d'idées très claires sur ce qu'était la vie chrétienne. Mais plus on fréquente les chrétiens, plus notre vision de la vie chrétienne, elle change. Parce qu'il n'y a pas que mon expérience. Il y a ce que dit la parole et ce que vivent les frères et les sœurs dans la foi. Pour moi, j'avais l'impression que ça allait tellement vite. Et puis au fil du temps, je commence à réaliser quelque chose. Et ça, c'est ce que je vous partage, c'est quelque chose qui m'a travaillé pendant de nombreuses années. Et ça continue de nourrir en moi cette foi de dire « il faut qu'on connaisse encore plus Jésus ». J'ai réalisé que nous sommes des croyants, nous sommes loin du Saint-Esprit, mais nous sommes encore vulnérables. Plus je regarde à ma propre vie, plus je regarde à la Bible, plus je suis au contact des personnes qui ont des vrais parcours de vie, pas juste sélectionner le témoignage pour t'encourager. Prendre ta vie du début à la fin et prendre toutes les étapes de la vie, de la bénédiction, des enchantements. Parce qu'aujourd'hui, on est très fort pour saucissonner des témoignages positifs. Très peu parlent du désenchantement des chrétiens dans leur vie chrétienne. Plus je regarde à ma vie, à la Bible et au témoignage de mes frères et mes sœurs, et plus j'observe un décalage, un paradoxe, et ça saute de plus en plus à mes yeux. Et voici ces décalages. Comment se fait-il qu'on puisse être rempli du Saint-Esprit et exercer des dons spirituels et en même temps tomber dans des abus d'autorité? Dans le commérage. Comment se fait-il qu'on puisse être rempli de l'Esprit, qu'on puisse même parler en langue et qu'on puisse avoir une double vie? Comment se fait-il qu'un chrétien soit un canal de bénédiction pour la guérison de quelqu'un, mais qu'il en arrive à combattre les autres ministères qui sont différents de son ministère de guérison à lui? Comment se fait-il qu'on puisse prophétiser et en même temps mentir à ses proches? Comment un homme, une femme d'onction peut être rempli de cette vie de l'esprit et détourner des sommes d'argent, tricher? Ce sont des questions de fond, ce sont des questions d'actualité, et c'est des questions qu'il faut qu'on puisse se travailler de manière tout à fait personnelle. Parce que si on ne traite pas ce paradoxe vie d'esprit, croyant, rempli du Saint-Esprit, si on comprend ces choses à l'envers, cela va finir par abîmer profondément ta relation avec Dieu, comme ça a abîmé ma relation avec Dieu. Cela va nous empêcher de devenir matures dans la foi, de devenir autonomes, solides dans notre foi. Mais on va plutôt commencer à tomber dans la culpabilité. Et cette culpabilité et cette ignorance sur le sujet Saint-Esprit, croyant rempli du Saint-Esprit, va devenir une porte d'entrée vers de fausses doctrines et de la manipulation spirituelle. Je l'ai trop vu. Le résultat, quand on n'est pas au clair sur cette doctrine du Saint-Esprit, on devient fragile bibliquement, intellectuellement, spirituellement, on devient brisé, aigri, jusqu'à douter même de l'amour de Dieu pour nous. J'étais dans des visites où les gens, après avoir traversé certaines choses, en se posant et en étant brisés par ce qu'elles voyaient, entendaient ou vivaient, ces gens doutaient même que Jésus soit mort à la croix pour elles. Elles étaient comme à la porte de douter, de perdre cette foi que Jésus les aime encore, que Jésus aime l'Église, que l'Église c'est l'espoir du monde pour toutes les nations. Un homme de Dieu qui a été inspiré par le Saint-Esprit pour écrire une partie de la Bible avait déjà fait ce constat il y a des siècles en arrière et il s'est posé cette question. Comment des héros sont-ils tombés? 2 Samuel chapitre 1, il la pose 3 fois cette question. Cet homme s'appelle David. C'est un futur grand leader de la nation d'Israël. La Bible dit même de lui que c'est un homme selon le cœur de Dieu. Il y a vraiment une onction sur sa vie. Et dans un chant, c'est d'ailleurs un psaume de deuil, il répète 3 fois cette question déchirante. encore brûlante d'actualité dans le monde chrétien aujourd'hui, dans le monde chrétien d'Internet aujourd'hui, et même pour celles et ceux qui nous observent et qui regardent comment vit l'Église, qu'est-ce que véhicule l'Église. Est-ce qu'on est cohérent entre ce qu'on prêche et ce qu'on vit? C'est quoi notre curseur qui fait qu'on a une passion pour les âmes? Quel est notre cœur? C'est quoi qui nous fait vibrer au fond? Pour que ce monde déchu puisse trouver la puissance et l'amour de Dieu. Comment des héros sont-ils tombés? Dans une autre traduction, la traduction de Darby, qui va essayer de faire du mot à mot dans cette traduction, il dit ceci: comment les hommes forts sont-ils tombés? Dans le contexte, David parle de Saül, roi d'Israël et son beau-père. Comment va ta relation avec ton beau-père? Ta belle famille? Ta belle maman? Saül, un homme choisi par Dieu, un homme loin de l'esprit par Dieu, mais qui s'est égaré moralement, spirituellement, humainement, relationnellement. Il va mentionner aussi dans ses « Comment ces héros sont-ils tombés ?» Il va mentionner Jonathan. Jonathan, c'était le meilleur ami de David, un frère d'armes dans la foi. C'était un homme droit, c'était un homme loyal, c'était un homme fidèle envers Dieu et fidèle envers David, un homme loin, rempli de l'esprit. Et pourtant, il meurt lors d'un combat en pleine mission. Il exerce le ministère et il meurt prématurément. Comment est-ce possible qu'un homme rempli de l'esprit qui porte du fruit meure en plein milieu de l'exercice de son ministère? Un problème. Des fois, on va très très loin, après on se fait beaucoup de films. Certainement que il n'avait pas fait ceci, il n'était pas assez cela, il a dû vivre une malédiction. Mais si on n'est pas solide sur notre doctrine du Saint-Esprit, alors on va s'égarer par notre propre esprit. Dans le Nouveau Testament, nous avons aussi des exemples de croyants qui ont connu des chutes spirituelles. L'apôtre Pierre, qui va renier Jésus, c'est une chute spirituelle. Pourtant, Jésus va le missionner pour qu'il aille chasser les démons, qu'il annonce la bonne nouvelle. Il est en feu. Démas va abandonner son ministère, sa mission pour Dieu, pour s'attacher à des plaisirs de ce monde qui l'éloigneront gravement de Dieu. Ananias et Saphira, membres d'église, certainement présents à un moment donné, vont ouvertement mentir sur une question d'argent. Il n'y a rien de nouveau sous le soleil. Comment des croyants loin du Saint-Esprit peuvent-ils chuter aussi lourdement? Mais comment aussi peuvent-ils, comme je l'ai dit tout à l'heure, mourir prématurément, dramatiquement, alors qu'ils ont l'onction, qu'ils exercent les dons, la foi? Et on pense à Étienne. Étienne qui a été lapidé à cause de sa foi, alors que l'Église était en croissance, alors qu'il y avait un réveil. Tu t'attendrais à ce que les chrétiens ne meurent pas et que tout le monde se convertisse, pourtant des chrétiens meurent encore. Ce qui va rendre encore plus profond cette phrase « Comment des héros sont-ils tombés ?» c'est que David lui-même, l'auteur de cette phrase, des années plus tard, va lui aussi chuter. Mais pas qu'à moitié. Quelque part, il va faire pire que Saül. Il va coucher avec la femme d'un de ses soldats et il va envoyer ce soldat à un endroit du combat, de la bataille, où il pourra être assassiné. Comment des héros peuvent-ils tomber? Comment des héros remplis de l'esprit peuvent-ils tomber? Sam Storm, qui est un théologien, un pasteur, il est auteur d'un livre, « Pratiquer la puissance, accueillir les dons du Saint-Esprit dans votre vie ». Il résume bien cette pensée de David concernant les croyants. Voilà ce qu'il dit. La présence des dons spirituels dans la vie d'un croyant ne garantit pas qu'il ou elle progresse en sainteté ou progresse en ressemblance à Christ. Les dons sont donnés pour édifier l'Église, pas comme un signe de maturité spirituelle personnelle. Et ça, c'est important qu'on ne l'oublie pas. Les dons de l'Esprit sont des grâces qu'on ne mérite pas, que Dieu communique pour édifier l'Église. Mais ça ne veut pas dire que parce que on exerce un ministère d'onction, que Dieu est en train de valider notre sanctification. Ce matin, en nous plongeant dans la Bible, dans l'expérience que j'ai pu ressortir aussi avec ces entretiens, ces accompagnements que j'ai eu le privilège d'avoir avec des chrétiens, des disciples chevronnés de Jésus, des disciples qui sont passés par la maladie, qui ont été guéris, qui sont anxieux, qui sont heureux, qui sont confiants, qui sont dans le doute, j'aimerais partager vraiment avec vous ce que j'avais oublié, ce que j'avais mal compris sur le Saint-Esprit et sur moi, en tant que croyant. Et ma prière, c'est que ce message puisse nous emmener ensemble à une communion encore plus profonde avec Jésus. Découvrir ou redécouvrir un des ministères trop souvent oubliés du Saint-Esprit. Et ce ministère oublié, c'est que le ministère principal du Saint-Esprit, c'est de nous recentrer sur Jésus. Waouh, la révélation de fou. Oui, le Saint-Esprit opère, fait des miracles. C'est d'ailleurs la thématique la plus en vogue aujourd'hui sur nos médias, sur nos réseaux sociaux, dans nos discussions, dans les conférences chrétiennes. Oui, c'est un de ces ministères, c'est la tendance des tendances. Mais voici ce que j'avais mal compris sur le Saint-Esprit. Le Saint-Esprit n'est pas juste un performeur de miracles. Alors oui, évidemment, on le sait, on se le dit, hein, que, mais bien sûr que oui, le Saint-Esprit c'est une personne, tout ça. Mais plus on avance dans la vie chrétienne, plus nos connexions se font, plus on évolue, plus moi en tout cas j'ai perdu de vue, j'ai focalisé davantage sur les démonstrations de puissance et j'ai défocusé sur le fait que le Saint-Esprit, avant d'être un performeur de puissance, c'est une personne. C'est une personne. Ma communion avec la personne du Saint-Esprit n'est pas juste une communion, une relation avec une personne forte spirituellement. L'adjectif saint qui décrit la personne de l'Esprit dans la Bible, eh ben cet adjectif, il est fondamental. Il est fondamental parce qu'il nous permet de comprendre le ministère de cette personne. Il nous révèle qui il est vraiment. Qu'est-ce qu'il cherche vraiment à accomplir en nous? Craig Kinner, qui est théologien, et qui est expert en Nouveau Testament, et notamment en pneumatologie, donc la vie de l'Esprit, le Saint-Esprit, la personne de l'Esprit. Il a écrit un ouvrage, Don et Donateur, le Saint-Esprit pour aujourd'hui. Et voilà ce qu'il dit. Le Saint-Esprit, comme le Père et le Fils, n'est pas simplement une doctrine. Ce n'est pas simplement une idée. Et il dit aussi ceci, ce n'est pas simplement une expérience qu'on ajouterait aux autres doctrines et aux autres expériences de notre vie chrétienne, une expérience de puissance parmi d'autres. Non, le Saint-Esprit est Dieu qui envahit nos vies par sa présence transformatrice. 2 Corinthiens chapitre 3, verset 18. Et nous tous, qui, le visage découvert, contemplons comme dans un miroir la gloire du Seigneur, nous sommes transformés en la même image, de gloire en gloire, comme par le Seigneur, l'Esprit. Voici ce que j'ai trop souvent oublié quand il est question du ministère surnaturel du Saint-Esprit. Le Saint-Esprit n'a pas pour ministère de nous conduire à être centré sur lui, c'est-à-dire à être pneumato-centré sur le Saint-Esprit, d'être pneumato-centrique. Non. Le Saint-Esprit n'a pas pour ministère de nous emmener à lire la Bible de manière pneumato-centrée, de manière à ce qu'on voit le Saint-Esprit partout, partout, partout, tout le temps. Et qu'il n'y a plus que le Saint-Esprit dans la Bible. Non. Son ministère est de nous conduire à être centré sur Jésus, centré sur la grâce de Jésus, centré sur le caractère de Jésus, centré sur son image, centré sur son modèle, en nous conduisant, en nous aiguillant vers tout ce qui va nous transformer à l'image de Christ. Finalement, le Saint-Esprit, il est christocentrique. C'est le Saint-Esprit qui nous conduit à Jésus. C'est le Saint-Esprit qui nous conduit à Jésus. Comment? En nous convaincant de péché, de justice et de jugement. Jean, chapitre 16, verset 8. Il nous révèle le Saint-Esprit et nous fait expérimenter la puissance de la délivrance que Jésus s'est acquise à la croix. Le Saint-Esprit n'a rien acquis à la croix, c'est Christ. C'est Christ. C'est lui qui nous rend capables de marcher chaque jour dans la liberté que Christ nous a acquis par sa mort et par sa résurrection. Non par notre propre force, mais par la présence vivante de Dieu en nous, par l'action du Saint-Esprit. Le Saint-Esprit fait grandir en nous cette capacité d'aimer, de pardonner, de délier nos conceptions, de délier nos habitudes toxiques, nos pensées toxiques, selon le modèle que Christ nous a donné. Le Saint-Esprit ne nous fait pas découvrir une autre révélation, notamment dans la Bible, non. C'est par le Saint-Esprit que nous sommes ramenés sans cesse aux paroles que Jésus a enseignées avec clarté, avec puissance, avec autorité. Vous savez, c'est ces paroles qui transforment les vies, c'est les paroles du Christ. Comme Jésus lui-même l'a prophétisé. Regardez, Jésus dit ceci en Jean 14, verset 26. Le défenseur, le Saint-Esprit, que le Père enverra en mon nom, vous enseignera toutes choses et vous rappellera tout ce que je vous ai dit. Le Saint-Esprit, son ministère, c'est nous rappeler tout ce que le Christ dit. Le Saint-Esprit nous sensibilise à la Bible. Il travaille à nous rendre ouverts à la Bible. Moi, je suis sûr que des fois, quand j'ouvre la Bible et que je bâille, le Saint-Esprit est là pour m'aider à persévérer. Est-ce que ça parle à quelqu'un? Quand je vois que le réveil, quand je vois le timing, et que je dis, oh, je verrai ça plus tard. Parfois, il y a une petite voix qui dit, hop, hop, hop, hop, hop, hop. Prends une vitamine. Le Saint-Esprit nous sensibilise à la Bible. Il travaille à nous rendre ouverts, intéressés, passionnés, respectueux des textes clairs de la Bible. Le Saint-Esprit nous rend respectueux de la Bible. Le Saint-Esprit nous rend respectueux en nous aidant à ne pas poser d'autres fondements que les fondements du Christ et les enseignements des apôtres et des prophètes qu'il s'est choisi, lui, pour rédiger le Nouveau Testament. C'est Christ qui a choisi ce qui allait nous offrir et nous donner le Nouveau Testament. L'enseignement des prophètes et des apôtres. Le Saint-Esprit nous conduit à bâtir notre vie sur la pierre angulaire, sur Jésus. Un modèle qui est clair. Un modèle qui est clair à comprendre, clair à suivre. Jésus n'est pas compliqué. Jésus, il a dit, mais je suis tellement depuis longtemps avec vous, tu me demandes de voir le Père, j'étais là. Comme un comédien dit, je suis là, là devant toi avec ton papier, je suis là, pour celles et ceux qui ont la référence. Ça, c'est quelque chose que j'ai perdu de vue parfois. Je suis devenu tellement centré sur d'autres choses que sur Jésus. Et c'est souvent comme ça que je suis tombé dans des faux raisonnements, dans des fausses doctrines. De toute façon, si tu veux être sûr de ne pas tomber dans des fausses doctrines, il faut que tu reviennes à la pierre angulaire qui est Jésus. Le Saint-Esprit va nous conduire à bâtir notre vie sur la pierre angulaire. Un modèle qui est clair. Si nous baptisons notre vie sur l'exemple du Saint-Esprit, nous serions davantage énigmatiques, nous aurions davantage de tentations d'avoir des interprétations plutôt personnelles, parce que le Saint-Esprit, c'est le Saint-Esprit, et on serait davantage dans du mysticisme. Mais Dieu nous a donné, avec le soutien du Saint-Esprit, d'avoir une vision très claire de qu'est-ce qu'un disciple de Jésus. Et n'oubliez jamais que la Bible dit que Jésus, c'est le premier d'entre nous tous. C'est le premier d'entre les frères. C'est notre modèle, ça restera notre modèle. Et nous devons être centrés sur le modèle de Jésus. Le ministère du Saint-Esprit, c'est un ministère qui est christocentrique. Je vous laisse respirer un petit peu, juste pour digérer un petit peu tout ça. Quand je sais que cette dimension du Saint-Esprit, de son ministère, c'est d'être christocentrique, franchement, ça change tout dans ma manière de vivre ma foi, de lire la parole, d'être en relation avec les autres. Ça change tout dans mon mindset, dans ma manière, dans ma mentalité en tant que chrétien. Pourquoi ? Parce que je me rends compte que je ne suis pas un mauvais chrétien simplement parce qu'il y a encore du travail en moi. C'est justement parce qu'il y a du travail en moi que je suis devenu chrétien. Ça change tout parce que je comprends que grâce à l'action du Saint-Esprit, je suis en train de comprendre que je suis en cheminement, que chaque jour suffit sa peine, et que même au cœur de mes fragilités, quelqu'un d'essentiel à ma vie, le co-ouvrier de ma vie, le Saint-Esprit, l'Esprit d'adoption, est avec moi. Romains chapitre 8, verset 15. En effet, vous n'avez pas reçu un esprit de servitude pour être encore dans la crainte. Parfois, on est tellement dans la crainte, mais parce qu'on s'est désaxé de Jésus. On rentre dans un monde spirituel, on est là et on commence à avoir des craintes. Mais tu sais pourquoi ? Parce que tu t'es des actes de Jésus. Quand tu viens à Jésus, c'est clair, c'est simple, c'est solide, c'est fiable. Regardez, en effet, vous n'avez pas reçu un esprit de servitude pour être encore dans la crainte, mais vous avez reçu un esprit d'adoption par lequel nous crions « Abba » qui veut dire ? Dites-le plus fort qui veut dire ? Le Saint-Esprit nous conduit à savoir qui nous sommes. Abba. Père, celui qui me pousse, même dans mes luttes, même dans mes chutes, même dans mes contradictions, même dans mes combats, vers la délivrance, c'est le Saint-Esprit. Et comment il me conduit à ma délivrance ? Abba, Père, je sais qui je suis. Je ne suis ni un pantin à la merci de Satan à chaque moment de faiblesse. Je ne suis pas l'héritier condamné des erreurs de mes ancêtres. Non, non, non, non, non. Je suis enfant de Dieu. Je m'attendais à un amen un peu plus fort. Amen.

C'est normal, on n'a pas tout compris. C'est normal qu'il y a des hauts et des bas. C'est normal, tu es en chemin avec Jésus. Jésus le savait, il n'a pas eu honte, il n'a pas dit « Maintenant que je t'ai sauvé, il faut que tu sois parfaite. » Non, il a dit « Maintenant que je t'ai sauvé, on va marcher ensemble. » On va marcher ensemble. Mon frère, ma sœur, j'aimerais te dire que quand tu douteras du ministère oublié du Saint-Esprit, quand tu seras perdu dans des doctrines, quand tu seras perdu dans des confusions, rappelle-toi que le Saint-Esprit, il agit comme un GPS. Quand tu te trompes de chemin, Dieu, comme le GPS, ne t'abandonne pas. Vous avez remarqué? Le GPS ne nous abandonne jamais. Il recalcule. Après, il faut choisir la bonne marque. Moi, je vous parle de Jésus, là. Quand tu te trompes, quand tu es perdu, le ministère du Saint-Esprit, c'est qu'il ne t'abandonne jamais. Il recalcule l'itinéraire possible pour t'emmener à la bonne destination. Souviens-toi de ça le jour où ce sera compliqué. Et ce matin, l'Esprit veut t'encourager, te rassurer, te rappeler que son ministère continue encore aujourd'hui. Alors comment il continue son ministère aujourd'hui? Il continue dans la prière, il continue dans des décisions, il continue dans des petits pas fidèles. Être fidèle dans les petites choses. J'espère que vous avez un peu d'énergie parce que moi j'en ai encore. Le Saint-Esprit veut continuer d'exercer son ministère en nous, là, maintenant, tout de suite, et jusque dans l'éternité. L'œuvre du Saint-Esprit, c'est qu'il veut impacter toute notre vie, le corps, l'âme, l'esprit, nos pensées, nos émotions, notre caractère. Il veut impacter toute notre vie. Pour nous aider à comprendre le ministère du Saint-Esprit de manière concrète, je vous propose cette image d'une source d'eau pure qui jaillit d'une montagne, de tout en haut d'une montagne. Et là, on va parler de notre esprit à nous, l'esprit humain. Le Saint-Esprit agit dans mon esprit. Comment ? Il le régénère. C'est dans l'esprit humain que tout commence avec Dieu. L'esprit humain, c'est le canal par lequel Dieu se révèle. Dieu s'éveille. Dieu s'éveille à nous et nous, nous nous éveillons à Dieu. Et la connexion se rétablit. C'est par là que commence la nouvelle naissance. Romains chapitre 8, verset 16. L'Esprit lui-même rend témoignage à notre esprit que nous sommes enfants de Dieu. C'est pour ça qu'on se fait baptiser et qu'on interroge les gens. Si les gens ont été touchés par le Saint-Esprit dans leur esprit, ils l'expliqueront avec leurs mots, mais ils savent qu'ils sont enfants de Dieu. Ils sont dans une conviction profonde, ils le savent maintenant. L'Esprit de Dieu a parlé à leur esprit, dans ce canal intérieur qui est notre esprit. Le Saint-Esprit nous révèle que tout est accompli à la croix, que notre identité, elle est assurée à la croix, qu'on n'est plus un esclave spirituel qui essaye de rattraper Dieu, mais qu'on est un enfant qui est adoré.

C'est là où il y a le caractère, la personnalité, les désirs, l'intellect, ma conscience personnelle, ce que je développe. Et ici, par le Saint-Esprit, on fait l'expérience de ce que la Bible appelle une transformation progressive, une sanctification, un processus de sanctification. L'Esprit renouvelle, l'Esprit lave, l'Esprit libère, l'Esprit façonne. Ça a déjà commencé. Il y a plein de choses que quand je suis né de nouveau, le jour même de ma conversion, je ne le savais pas, mais il y a plein de choses qui se sont passées à moi dans mon âme. Je n'avais pas tout compris. Parfois, on pense qu'il n'y a rien qui s'est passé. Non, non, il y a déjà plein de choses qui se sont passées dans votre âme. Il faut écouter Dieu parler à votre cœur pour qu'il vous dise « Mais ça, c'est déjà réglé, mon enfant. Sois en paix, j'ai déjà fait ça, mon enfant. » Il y a déjà un travail qui se fait. Il y a une expérience de transformation progressive. Romains, chapitre 12. « Ne vous conformez pas, verset 2, ne vous conformez pas au monde actuel, mais soyez transformés par le renouvellement de l'intelligence, afin de discerner quelle est la volonté, ce qui est bon, agréable et parfait. Discerner les valeurs morales de Dieu et aller vers ces valeurs morales de Dieu. » L'âme soupire après Dieu. L'âme soupire après les valeurs de Dieu. Sa sainteté, sa justice, son amour. Il y a un travail du Saint-Esprit. Puis il y a Galates 5, 22 qui nous montre aussi quel est le cœur de Dieu au travers du fruit de l'Esprit. Le fruit de l'Esprit, c'est l'amour, c'est la joie, c'est la patience. Il faut que ça mûrisse tout ça. Ça, c'est le travail du Saint-Esprit dans l'âme. Que toutes ces choses, elles mûrissent en nous. La patience, si t'es pas encore patient, bonne nouvelle. T'es en cours de transformation parce que le fruit de l'Esprit n'est pas encore mûr. Mais Dieu est en train de le faire mûrir. Et un fruit qui est mûr avec Dieu, c'est pas un fruit qui est gâté. D'accord ? C'est un bon fruit. Comme on dit à La Réunion, on n'a point de fruits gâtés avec Jésus. La bonté, la bienveillance, la foi, la douceur, la maîtrise de soi. La loi n'est pas contre ces choses. Et c'est tout ça que Dieu travaille avec nous au travers de l'Esprit de Dieu dans notre âme, dans notre être intérieur. Et vous savez, Dieu est bon parce que la Bible nous rappelle que toute cette transformation progressive qu'il est en train de faire en nous, la Bible appelle ça les arts de l'Esprit. C'est-à-dire que c'est un avant-goût de la puissance de Dieu, de l'œuvre surnaturelle de Dieu qu'on vit déjà sur cette terre. C'est une avance. Toutes ces choses, c'est une avance, c'est une grâce. C'est des choses bonnes que Dieu fait en avance dans nos vies sur terre. Et on atteindra la plénitude de cette transformation quand on sera à la résurrection. Donc on est en chemin. Vous pourrez lire ça pour les arts de l'esprit et les méditer. 2 Corinthiens, chapitre 1, verset 22, chapitre 5, verset 5. Dans sa souveraineté, Dieu te fait expérimenter dès maintenant une paix intérieure que tu n'avais pas avant. Regardez, je vais faire un témoignage des chrétiens. Toi qui es disciple de Jésus et qui as déjà expérimenté par la puissance du Saint-Esprit dans ton âme une paix alors que toutes les circonstances t'emmenaient à ne pas avoir la paix, mais tu as vécu la paix. Juste lève ta main pour témoigner que Dieu a mis la paix dans mon cœur. Vous voyez ? C'est ça la réalité. C'est Dieu qui agit aujourd'hui. C'est Dieu qui agit par les arts de l'Esprit encore en nous. Tu t'es peut-être disputé dernièrement. Dieu veut te faire prendre conscience que tu es rendu capable de tendre la main à nouveau, de pardonner ou de demander pardon. Alors qu'avant, tu serais resté dans ta colère pendant plusieurs jours. Mais le Saint-Esprit travaille ton âme et petit à petit, tu ouvres les vannes et t'apprends à tendre la main à nouveau. Tu es peut-être en train de passer par une période d'angoisse. Et puis, il y a une prière silencieuse de ton âme. C'est pas des grandes prières au nom de Jésus. Non, c'est une prière silencieuse qui est là. Et tu te l'expliques pas, mais il y a une paix surnaturelle qui dépasse les circonstances de cette situation qui est en train de t'envahir. C'est pas dans la force de ta voix qu'est la paix. C'est de la force de ta confiance avec Dieu. De ton assurance, Abba Père. Tu as peut-être été blessé par des paroles du passé. Et un jour, tu réalises que la douleur n'a plus du tout le même poids qu'avant. En fait, tu es en train de commencer à vivre une guérison intérieure. Le Saint-Esprit travaille ton âme. Et moi, je prie qu'on puisse continuer à être une église qui guérit des blessures du passé. Que ce processus continue en nous, on en a besoin, on en a tous besoin, on en est tous là. Et c'est une bonne nouvelle pour nous de savoir que Jésus n'est pas arrêté par ce qu'on vit en ce moment. La montagne, l'esprit, la vallée, l'âme, et on finit par arroser les plaines. Ça, c'est le corps. Même mon corps n'est pas oublié par le Saint-Esprit. Mon corps est parfois fatigué, il est fragile, il est limité, mais il peut déjà goûter à la puissance de l'Esprit. Romains chapitre 8, verset 11. Et si l'Esprit de celui qui a ressuscité Jésus habite en vous, là maintenant, celui qui a ressuscité Christ Jésus rendra aussi la vie à vos corps mortels par son Esprit qui habite en vous. C'est-à-dire qu'il y a une œuvre de l'Esprit dans notre corps aujourd'hui.

0: Et notre foi nous pousse à prier pour quelqu'un touché dans son corps. Et on n'arrêtera pas jusqu'à ce que Jésus revienne à prier pour les malades. On n'arrêtera pas. On priera. Parce que les arts de l'esprit, c'est pour nous les enfants de Dieu. Et on veut croire que Dieu agit encore aujourd'hui. On veut croire qu'une force inattendue peut te submerger pour venir t'aider dans ton service quand tu es fatigué. Je voudrais remercier toutes les personnes qui, pendant l'été, nettoient cette maison. Alors que parfois, ben, ils ont toute leur vie, tout ça, et puis ils ont des forces renouvelées quand tu les vois. Toi, tu veux les encourager, c'est eux qui t'encouragent. Et parce que le Saint-Esprit œuvre dans leur corps aussi. Elle leur donne des forces renouvelées. Une guérison peut-être qui dépasse la logique médicale. Une énergie intérieure qui me pousse à agir physiquement alors que tu t'en sentirais incapable. Ça, c'est comme ça que le Saint-Esprit agit dans notre corps. Peut-être qu'après une nuit courte, t'es out, t'es cassé, mais tu trouves pourtant l'énergie d'aller encore encourager quelqu'un, l'écouter pendant une heure, ce que tu ferais pas d'habitude. C'est parce que le Saint-Esprit l'œuvre dans ton corps et t'arrives à le faire. Alors des fois, il y a des petits coups de pied aux fesses aussi, hein. Et des fois, quand on est dans certains extrêmes, ben, le Saint-Esprit te fortifie, dit « Non, non, tu dois aller écouter cette personne, tu dois aller l'encourager. Je renouvelle tes forces en chemin. » Lors d'une maladie, je reçois la prière et je sens un soulagement immédiat. Même si la guérison n'est pas complète, je sens le soulagement. Il y a quelque chose qui se passe dans mon corps. En plein service pour Dieu, sous la pluie, le soleil, je découvre que je ne suis pas vidé, mais que je suis rempli. Ça, c'est le Saint-Esprit qui agit dans notre corps. Et comme une bonne nouvelle n'arrive jamais seule, surtout avec le Christ, nous savons par la foi qu'un jour, lors de notre résurrection, nos corps ne seront plus jamais assujettis ni à la souffrance, ni à la maladie. Amen. Tu as invité l'équipe ? Peut-être que vous n'avez pas oublié le ministère du Saint-Esprit comme moi, je l'ai oublié. Et je sais une chose. Le Seigneur que vous et moi nous aimons, que nous servons, il est fidèle hier, il est fidèle aujourd'hui et il serait fidèle demain. Que Dieu nous aide à être renouvelés en tant qu'Église sur ce ministère oublié du Saint-Esprit. Le Saint-Esprit veut nous conduire vers Jésus. Mon frère, ma sœur, toi qui passes par une épreuve, passes par la maladie ou toi qui vas bien dans ta vie aujourd'hui, n'oublie jamais que le ministère du Saint-Esprit pour toi, c'est que tu te rapproches de Jésus. Que tu connaisses davantage Jésus. J'ai toujours été passionné par les experts, les gens qui ont des expertises. Et un jour, je pense que vous l'avez tous vu ce document, je nous le rappelle, hein. On va interroger un professionnel aux États-Unis sur les billets de banque. Et on lui pose cette question. Mais comment est-ce que tu reconnais quand c'est un vrai billet de banque et quand c'est un faux billet de banque? Parce que quand on voit, même quand on touche ou autre, enfin, c'est très très dur. Et lui, il a dit, voilà ma technique. Je traîne toujours avec un vrai billet que je touche quotidiennement, que j'ouvre quotidiennement, que je sens quotidiennement, que je regarde quotidiennement. Je passe au quotidien avec ce billet du temps. Et très rapidement, quand je touche un autre billet, j'arrive à distinguer que c'est faux. Tout de suite, il y a comme un instinct, un réflexe, une expertise qui me dit ça a le bruit, ça a le goût, ça a l'odeur, mais c'est faux. Moi, ma clé, c'est de passer du temps régulièrement avec ce billet. Que cet été, que pour les prochaines semaines, les mois, que Dieu nous donne à vivre, chacun dans notre quotidien ou en tant que vie d'église locale, que notre prière ce soit, Seigneur, qu'on soit connu dans le royaume de Dieu pour être une église qui passe du temps avec toi. Du temps avec toi, Seigneur Jésus. Confession d'un pasteur. J'ai pas tout le temps envie de passer du temps avec Jésus. À cause de mon agenda. À cause de mes combats. À cause de certaines choses qui sont là et je vois plus le bout. Et Dieu m'a pas laissé orphelin, les amis. Dieu vous a pas laissé orphelin. Il est en moi en vous le Saint-Esprit que je peux dire Abba Père. Et le Saint-Esprit me ramène à la maison. Le Saint-Esprit me ramène à la proximité avec le Christ. Parfois, il nous sera demandé raison de notre foi, de nos positions en tant que chrétiens. La première des choses que nous aurons à dire, c'est « J'ai persévéré. » Cette couronne, c'est le Christ. J'ai combattu le bon combat. Le bon combat, c'est le Christ. C'est pas ceux qui croient pas, c'est pas mon frère qui pense pas comme moi. Le vrai bon combat, c'est ma relation personnelle avec Jésus. Et la bonne nouvelle, c'est que le Saint-Esprit, il est fidèle. Il est avec nous.
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Chers auditeurs, bienvenue à notre rendez-vous Le Bonheur chez soi. Aujourd'hui, nous recevons Madame Da Justine, sage-femme de profession, mariée depuis 30 ans avec 7 enfants, pour nous entretenir sur le sujet l'importance de l'hygiène en famille. Pour vous permettre, bien aimés auditeurs, de nous suivre et de vous installer, nous allons partir en musique.

0: Merci, nous sommes de retour au studio et nous poursuivons notre rendez-vous avec notre invitée du jour, Madame Da Justine. Bonjour, Madame.
1: Bonjour, Pasteur.
0: Comment est-ce que vous vous sentez aujourd'hui?
1: Ça va par la grâce de Dieu, ça va, je vais bien.
0: Alors, nous vous remercions pour l'honneur que vous nous faites de répondre à notre invitation.
1: Tout le plaisir est pour moi, Pasteur.
0: Et vous avez accepté de nous conduit dans cette présentation avec comme sujet l'importance de l'hygiène en famille. Parce que cela est important pour les familles que nous représentons. Madame Da Justine, qu'est-ce que nos auditeurs doivent entendre par l'hygiène en famille?
1: Je dirais pour couper court que l'hygiène, c'est le fait d'être propre, le fait d'être en bonne santé. Quand on est hygiénique, c'est mettre tout dans l'ordre et dans le bon sens. Donc l'hygiène, c'est la santé. Nous allons couper court en disant que l'hygiène, c'est la santé. C'est ça qui nous permet d'être en santé.
0: Et nous savons que l'hygiène englobe plusieurs aspects de notre quotidien. Oui. Sans toutefois être exhaustif, nous allons essayer de faire ressortir certains éléments qui, quand même, vont nous aider à vivre l'hygiène dans nos différentes familles. Selon vous, Madame Da, combien de fois nous devons nous laver par jour pour être en bonne santé?
1: Combien de fois nous devons nous laver? Vous savez, la science évolue. Avant, on nous disait de nous laver 3 fois par jour. Après, on a dit qu'il faut se laver 2 fois par jour. Et puis, certains scientifiques ont trouvé que quand on se lave trop, la peau s'en va. Pour moi, je dirais que se laver 2 fois par jour, c'est une bonne chose. Et le bain frais avec de l'eau froide le matin, ça c'est pour faire revivre la circulation sanguine. Et puis maintenant, dans la soirée, un bain tiède, ça c'est bon pour un doux sommeil.
0: Ah, vous avez anticipé un peu ma question. Avec quel type d'eau il faut prendre son bain? Et vous avez déjà répondu. Mais qu'est-ce que le bain apporte au corps? À part le fait de
1: d'enlever les microbes,
0: qu'est-ce que le bain apporte au corps?
1: Oh, le bain, ça fait du bien au corps. Quand on se lave, on se sent bien. Est-ce que vous savez, Pasteur, qu'on soigne des gens avec de l'eau, l'hydrothérapie, avec de l'eau? C'est-à-dire que l'eau qu'on boit et de l'eau qu'on utilise, ça peut être le bain des pieds alternés, ça peut être... Donc, l'eau est très, très, très, très, très importante dans notre corps et même dans la vie.
0: Et puisque les scientifiques nous disent que notre corps est constitué à 70% d'eau, donc je pense que c'est déjà quelque chose de bien. Et souvent, quand on est beaucoup fatigué, que tu es sous le robinet, tu sens une certaine...
1: Tu te sens bien. Et même quand on a mal à la tête, buvez de l'eau, ça va passer. Buvez de l'eau quand on a mal à la tête. Vous n'êtes pas obligé d'aller chercher le paracétamol. Prenez de l'eau et vous allez vous sentir bien.
0: Je pense que ça, c'est déjà un très bon conseil pour les familles qui nous suivent, nos enfants qui n'aiment pas se laver, même des adultes même qui n'aiment pas prendre leur bain. Nous espérons qu'avec vos conseils, les gens vont changer d'attitude. Souvent, on fait 2 jours sans se laver. Et quand quelqu'un ne se lave pas, quel est le danger qu'il court?
1: Le danger qu'il court, c'est que lui-même, il va se sentir mal à l'aise. Tu vas sentir comme si c'est le corps est gras. Et puis, tu seras pas à l'aise. Je sais pas comment je peux vous décrire cette sensation, mais tu seras pas à l'aise. Et puis même, tu vas gêner tes voisins, tu vas sentir mauvais. Il y a des odeurs corporelles. La sueur, là, c'est une façon du corps de dégager la saleté. Donc, les mauvaises odeurs, pour les éviter, il faut prendre son bain matin et soir, c'est mieux.
0: Merci. Maintenant, qu'en est-il des habits et des draps que nous utilisons quotidiennement pour nous coucher ou nous vêtir?
1: Bon, les habits, quand c'est sale, il faut les laver. On lave, on sèche, on repasse. Maintenant, en ce qui concerne les gras, certaines personnes ils font 2 semaines avec un gras. D'autres, c'est 1 semaine. Et puis, on les nettoie, on trempe, on lave, on sèche, mais on repasse.
0: Puisque vous êtes une personne ressource aujourd'hui et vous êtes là pour nous aider à corriger certaines choses. Mmh. Souvent, nous portons un habit aujourd'hui, nous prenons le bus, nous prenons le taxi et on revient le soir. Le lendemain encore, on porte le même habit. Est-ce que c'est l'hygiène que nous sommes en train de pratiquer ou peut-être avant de reporter le même habit que j'ai porté aujourd'hui, je dois attendre un autre jour le mettre au soleil? Bon, qu'est-ce conseillez-vous nous donner?
1: Bon, je voudrais savoir, le mettant au soleil, c'est pour faire quoi? C'est pour que le soleil tue les microbes et pour que les odeurs partent ou bien?
0: Bon, c'est ce que
1: bon, parce que façon dont vous avez expliqué, vous prenez le bus, vous êtes touché, tenaillé par-ci, par-là, par-là, le mieux serait si on a des moyens. Vous pouvez même le laver et puis sécher, porter le lendemain, ça ne gêne pas. C'est-à-dire que vous rentrez avec votre habit, vous enlevez, vous lavez et vous séchez. Le matin, vous repassez, vous reportez votre habit. Il n'y a pas de souci.
0: Ah, donc, à vous entendre, j'ai porté un habit aujourd'hui, je traverse toute la ville et je rentre à la maison le soir. Demain, je me lave, je me parfume, je porte le même habit.
1: Je n'ai pas dit ça.
0: Oui.
1: J'ai dit, vous l'enlevez, vous lavez. Si vous voulez reporter le même habit,
0: oui,
1: vous l'enlevez, vous lavez, vous repassez, vous le portez le lendemain.
0: Mais maintenant, je ne lave pas et je reporte.
1: Non, vous avez traversé toute la ville. Ce n'est pas bien séant. Il y a des odeurs, vos odeurs accompagnées de tout ce que les déchets de l'air là et tout ça. Tout ça pour être bien séant. Mais si vous avez votre voiture à vous, donc vous partez de votre bureau, vous entrez dans votre voiture, vous rentrez à la maison, ça ne gêne pas que vous portiez une seule, la même chemise deux fois. Mais si vous devez traverser le bus, vous êtes touché, vous allez au marché, il serait mieux, si vous n'avez pas beaucoup, d'enlever le soir, laver et sécher, ça va sécher. Vous repassez, vous reportez le lendemain ou alors vous changez carrément.
0: Donc pour l'hygiène, pour ceux qui n'ont pas grand moyen, qui se déplacent avec le transport commun, ce ne serait pas bien séant de reporter immédiatement le même habit.
1: Le même habit.
0: Sans
1: le laver.
0: Le laver.
1: Parce que les gens qui vous ont touché, vous ne savez pas. Vous voyez le coronavirus qui se balade là. Il y a la grippe, il y a des microbes. Donc vous ne savez pas ce qui se passe, ce que les gens ont touché. Les microbes, ça ne se voit pas à vue d'œil. Donc vous pouvez dire que non, les gens qui sont dans le bus là aussi sont propres comme moi. Non. Donc il faut faire attention. Le mieux, c'est de l'enlever et de changer. Si vous n'avez pas beaucoup, je répète, enlever, laver, repasser, reporter le lendemain.
0: Merci. Mais pour les draps, vous disiez tantôt que pour certains, c'est deux semaines ou une semaine. Mais vous, en tant que professionnel de la médecine, quel est le délai pour laver un drap?
1: Le délai pour laver un drap, si je ne voudrais pas exagérer, parce qu'il y a des moments où on transpire beaucoup. Je vais dire 3 jours. Mais si c'est en saison, je ne sais pas, je vais dire quoi, saison de pluie, on va dire 1 semaine. C'est bon. Ce n'est pas quand même avec les pieds sales qu'on va venir monter sur le lit. On se lave quand même avant de dormir.
0: Donc, puisque les saisons changent, donc il n'est pas conseillé d'excéder
1: une semaine.
0: Quel que soit, sinon, pour un drap
1: que nous utilisons.
0: Si nous voulons avoir une bonne hygiène santé en famille.
1: Oh, ouais.
0: Et c'est ce que nous conseillons. Et les serviettes, il faut aussi en parler. Parce que souvent, on fait un mois pour certaines personnes.
1: Non. C'est pas bon. C'est pas bon de faire un mois avec une serviette. 2 semaines, vous changez votre serviette. C'est pour ça qu'on conseille aux dames d'avoir, les enfants par exemple doivent avoir 2 ou 3 serviettes. Ça permet à l'enfant de s'habituer. Mais dans certaines familles, on reste avec une serviette tout un mois, 2 mois, 3 mois. Ce n'est pas hygiénique. La serviette est la chose que si on pouvait vous montrer au microscope, ça a plein de microbes. Vous savez, les chasses d'eau dans le WC, les serviettes sont aux toilettes, non? Les chasses d'eau dans le WC. Tous les microbes qui s'évadent, ça se pose dessus. Donc la serviette là, pardon, faut pas faire un mois avec.
0: Ah, vous venez de faire ressortir un élément que nous ne savions pas, que la chasse d'eau dans le WC
1: si, fait ça gâton. Fait monter les microbes, les chasses d'eau.
0: Donc c'est pas conseillé même de...
1: De les garder même là-bas.
0: Là-bas.
1: Mais comme il n'y a pas de place, on va faire comment? On est obligé de les garder là-bas. Si on a les moyens, chaque 3 jours, changez votre serviette. C'est comme avec la brosse à dents, c'est tous les 3 mois, on la change. Ça, c'est une brosse à dents. Mais les serviettes, tous les 3 jours, si on a les moyens, si on n'a pas, bon, 2 semaines, ça peut aller. Mais sinon, 1 mois, c'est trop.
0: Comme je le disais tantôt, on ne pourra pas toucher tous les éléments importants pour l'hygiène en famille. Nous allons prendre certains points, mais pour permettre à nos auditeurs de continuez à nous suivre et aussi de méditer sur ce qui a été dit. Nous allons marquer une pause au son de cette belle mélodie.

0: Amis auditeurs, nous sommes de retour au studio pour débattre du sujet l'importance de l'hygiène en famille et la personne ressource pour nous aider à mieux comprendre est notre invitée, Madame Da Justine, sage-femme de profession, mariée depuis 30 ans avec 7 enfants, qui nous a déjà parlé de comment se laver, de l'hygiène corporelle, des habits, des draps, des serviettes que nous devons aussi laver régulièrement. Madame Nda, pour la serviette, vous avez dit changer. Est-ce que nous devons entendre par changer, laver ou quoi remplacer?
1: C'est pas changer, jeter. Hein? C'est changer. Quand je dis je change, c'est que vous prenez celle que vous utilisez, vous la lavez et puis maintenant vous remettez une autre en place. Si vous n'avez pas, vous lavez et puis ça sèche, vous utilisez encore.
0: Ah, contrairement à la
1: brosse à dents, que ça, là, il faut jeter pour... et prendre une autre.
0: Ok. Qu'en est-il de la lingerie? Parce que c'est des choses... Il y a des hommes qui peuvent porter la même chose une semaine femmes aussi.
1: C'est pas hygiénique.
0: Nous allons aller pas à pas. Pour l'homme, qu'est-ce qui est conseillé?
1: Pour l'homme, d'abord...
0: Au niveau de la lingerie.
1: La lingerie de l'homme doit être d'abord en coton. Parce que c'est bien pour lui, c'est bien pour la santé. Parce qu'en nylon, le nylon chauffe. Ça fait que si les testicules chauffent, vous pouvez avoir le problème d'avoir des enfants. C'est parce que là-bas, la température des testicules n'est pas la même que dans tout le corps. Okay. Donc, ce côté, pour les hommes, c'est vraiment très important d'avoir de la lingerie en coton.
0: Okay.
1: Ça se lave tous les jours. Vous changez tous les jours. Et vous pouvez aller à Youkou acheter et puis laver si vous n'avez pas les moyens d'acheter.
0: En friperie.
1: Vous allez à la friperie, vous achetez, vous venez, Madame Cramp, elle nettoie bien. Et puis, vous avez beaucoup de caleçons.
0: Mais pour l'homme, ce n'est pas conseillé de porter le même
1: dessous
0: deux fois.
1: Non. Ça transpire.
0: Matin, le soir, ça viens, il faut changer.
1: On transpire, même quand il fait frais. On transpire. Donc, il faut changer tous les jours.
0: Et qu'en est-il des femmes?
1: La même chose.
0: Ah, les dames, pour une journée, c'est la
1: même chose. Il faut enlever.
0: Mais il y a certains, on a entendu certains médecins conseiller que la femme... doit porter ce qu'elle a porté le matin. En tout cas, il faudrait qu'elle change en journée.
1: Ça, c'est dans des cas particuliers quand elle est en règle. Okay. Mais si je ne suis pas en règle, que j'ai bien fait ma toilette le matin, le soir, quand je vais me laver, je vais changer. Sinon, je vais aller changer ça ou dans mon lieu de service.
0: Okay.
1: C'est pas très hygiénique aussi. Je vais garder ça où et tout ça. Non, tu te nettoies bien le matin, tu portes. Et puis, le soir, quand tu te laves, tu
0: laves. Donc, il n'est pas conseillé de porter
1: le même sous-vêtement pendant 2 jours.
0: Il est aussi, on a entendu dire aussi, mais vous êtes là pour nous clarifier, pour nous aider, qu'il n'est pas conseillé de sécher la lingerie dans la douche à cause des microbes parce qu'il faut le mettre au soleil.
1: Voilà, je vous ai dit, il faut mettre au soleil. Pour laver, vous séchez au soleil. Mais si vous êtes dans une cour commune et que c'est compliqué, vous repassez le soleil là, le fer à repasser va jouer le même rôle que le soleil. Mais sinon, l'idéal serait de mettre à l'air libre au soleil.
0: Nous avons touché ce qui touche le corps, mais maintenant nous allons voir ce qui est externe au corps de l'homme.
1: Oui.
0: Le salon, la chambre, les douches, les récipients que nous utilisons. Qu'est-ce que vous avez à dire sur ces éléments que nous venons de mentionner?
1: À ce qui concerne la maison doit être nettoyée tous les jours. Non seulement balayée et poussetée, mais elle doit être nettoyée tous les jours. En ce qui concerne les assiettes, par exemple, les assiettes doivent se laver. Quand on a utilisé, on lave. Quand on a utilisé, on lave. C'est pas bien de garder. Parce que c'est ça qui attire
0: les cafards.
1: C'est ça qui attire les cafards, les souris, les restes de nourriture. Donc l'idéal serait que si par exemple tu as utilisé une assiette, nettoie en même temps et mets en place. Ce que je conseillerais aussi à mes soeurs, c'est d'utiliser les bacs. C'est-à-dire qu'au lieu de laisser sur les étagères, vous cherchez les bacs là, fermés. Vous mettez vos assiettes dedans, quand c'est lavé, essuyé, pardon, vous posez, vous fermez et vous n'avez pas de souci pour le cafard. Vous n'avez pas de souci que les insectes vont venir se balader dessus. Vous n'aurez pas ce souci. J'espère que le pasteur voit un peu les bacs que j'ai transparents là.
0: Mm-hmm.
1: Voilà, on finit de nettoyer le soir, on essuie, on met dedans. La même chose pour les cuillères, la même chose pour les bacs. Quand on n'a pas encore acheté le bac, parce que c'est un petit investissement, mais qui fera du bien. Parce que les cafards et les souris qui se promènent là, c'est ça qui vient avec la maladie, les virus et tout et tout. Donc, quand on n'a pas, ce qu'on fait, on chauffe de l'eau le matin. Les assiettes qui ont dormi sur Pas les assiettes sales, les assiettes propres qu'on a lavées dans la soirée, qui ont dormi là. Tu chauffes de l'eau le matin et tu verses dessus. Tu verses de l'eau chaude dessus. Ça permet au moins de tuer tout ce qui s'est promené dans la nuit. Là, vous n'étiez pas présent.
0: Ok.
1: Non, c'est conseil que je peux
0: comme
1: donner.
0: Dieu dit dans 3 Jean 2, tout ce que je souhaite, c'est que vous soyez en bonne santé et que vous prospérez à
1: comme l'état
0: de votre âme à tous égards.
1: Yes.
0: Donc, au lieu d'aller faire des veillées de prière pour avoir une guérison, mieux vaut anticiper.
1: Mieux vaut anticiper.
0: À vous entendre dire, il y a des attitudes, il y a des comportements qu'on peut adopter pour éviter certaines maladies.
1: On va éviter des maladies, on n'aura pas de problème.
0: Ce qui nous échappe, Dieu maintenant peut nous aider.
1: Soin
0: de tout cela.
1: Au lieu de s'exposer, donc un petit investissement, et puis tout est correct. Vous n'aurez pas de problème.
0: Il y a quelque chose que j'aimerais qu'on touche, l'alimentation.
1: Oui.
0: Dans l'hygiène en famille, qu'est-ce que vous pouvez dire concernant l'alimentation, l'hygiène au niveau de l'alimentation?
1: D'abord, nous devons utiliser des aliments naturels, qui doivent être bien préparés et simplement. On n'a pas besoin de compliquer en cuisine. Les crocs de mélange là, on a des problèmes. C'est ça qui nous envoie les gastrites, c'est ça qui nous envoie beaucoup de problèmes. Il y a quelqu'un qui disait que si on pouvait écrire ou lire sur les tombes, déjà, il y a des gens qui meurent à cause de trop manger. L'alimentation doit être naturelle et simplement préparée. Simplement préparée.
0: Madame Da, le temps est en train de courir, le temps est contre nous, mais
1: oui?
0: Dieu m'a fait grâce, j'ai de l'argent. Mmh. Et quand madame doit préparer dans la sauce, il y a la viande, il y a le poisson fumé, il y a les autres. Est-ce que c'est une bonne manière hygiénique
1: Pas du tout. C'est comme si vous avez... Comment je vais vous expliquer ça? La viande, c'est des poutides, le haricot ou bien le poisson. Et ces mélanges-là ne sont pas bons. Si c'est le poisson, je dois avoir mon attiéké, je dois avoir mon orange ou ma banane, et je dois avoir ma carotte ou bien la salade. Simplement comme ça. On n'a pas besoin de surcharger. Ça, c'est surcharger un plat. La viande là, c'est la même chose que le poisson là va te donner. C'est la même chose que, je ne sais pas, non.
0: Donc c'est plus pour le goût que nous faisons, mais pas pour la santé.
1: C'est plus pour la gourmandise, même pas le goût. Parce que quel goût il y a dedans? Tout ce mélange là, ça n'a plus de goût. Par contre, si c'est la viande seule que je prends et puis je fais dans ma sauce graine, ça aura plus de goût que si j'avais mélangé poisson, tout. Non.
0: Merci beaucoup, Madame Da. Notre temps est fini. Mm. Quel est le dernier conseil que vous pouvez nous donner concernant l'hygiène en famille?
1: Je voudrais dire que si nous voulons bien nous porter, comme dit la Bible, nous n'avons qu'à suivre les principes simples que la Bible nous a donnés. C'est des principes très simples. Manger naturellement, être propre. Avant de manger, on sait qu'on doit se laver les mains. Quand on revient des toilettes, on sait qu'on doit se laver les mains. Donc, ces petits principes qu'on nous donne là, si on les met en pratique, on ne va pas aller chez le médecin.
0: Nous allons éviter vraiment le chemin de l'hôpital.
1: C'est ça. Et parce que ça coûte cher.
0: Merci beaucoup, Madame Da, pour votre précieux conseil. Chers amis auditeurs, nous sommes au terme de notre rendez-vous de ce jour. Ce fut un réel plaisir pour nous d'avoir notre invité Madame Da Justine, sage-femme de profession, qui nous entretenait sur l'importance de l'hygiène en famille. C'était Pasteur Tano Salomon pour Radio Mondiale Adventiste qui recevait pour vous Madame Da Justine. Il y avait Narcisse Badé à la production. Au revoir et à très bientôt pour la suite de cette série.
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0: Shalom, chers auditeurs de l'émission Kanguka. Mon nom est Chris Dikumana. Aujourd'hui, nous sommes lundi. Vous allez suivre la première partie avec le serviteur de Dieu, Esdras Biranguza. Et moi, je vais continuer dans la deuxième partie.
1: Shalom. Aujourd'hui, c'est le jour de la devise de Kanguka. Elle est composée de trois points suivants. Le premier point, c'est qu'il faut accepter la volonté de Dieu, même lorsqu'elle est différente de la nôtre. Le deuxième point, c'est qu'il faut prier tous les jours. Et le troisième point, c'est qu'il interdit de se lamenter, mais il faut rendre grâce à Dieu en toutes choses. C'est un plaisir aujourd'hui de vous parler du deuxième point de la devise, c'est-à-dire prier tous les jours. La prière, c'est la vie. L'un des objectifs de l'émission Kanguka, c'est de vous apprendre à prier tous les jours. Beaucoup de personnes prient, mais le véritable objectif est de parvenir à être constant à prier chaque jour, non pas simplement comme un devoir ou un commandement, mais en comprenant profondément ce qu'elles sont réellement en train de faire. La prière établit une communication entre vous et Dieu. Il faut prier dans le nom de Jésus car il est le seul médiateur entre Dieu et les hommes. Nous allons lire dans Hébreux chapitre 4 verset 16. Il est écrit « Approchons-nous donc avec assurance du trône de la grâce afin d'obtenir miséricorde et de trouver grâce pour être secourus dans nos besoins. » Chacun d'entre nous rencontre des problèmes, des difficultés et nous avons besoin du secours de Dieu. La manière dont tu pries chaque jour est extrêmement importante. Le but n'est pas simplement de cocher une case en se disant « j'ai prié aujourd'hui ». La prière ne doit pas devenir une habitude vide ou un simple rituel. Il existe des personnes qui prient tous les jours, mais qui se lamentent aussi tous les jours en accusant Dieu chaque fois qu'elles prient. Vous connaissez tous les questions du genre « Pourquoi moi, Seigneur ? Encore moi ? Qu'est-ce que je dois faire maintenant ? Pourquoi tu as permis ça ? Qu'est-ce que j'ai fait pour mériter ça ?» Toutes ces paroles ne plaisent pas à Dieu. « Je suis » veut entendre de votre bouche qu'il est Dieu. Rendez-lui grâce peu importe la situation. Rendez grâce à Dieu pour sa création, pour tout ce que vous avez dans votre vie, mais aussi tout ce qu'il ne vous a pas donné. Une personne qui remercie Dieu même dans ce qu'elle n'a pas est mature et comprend la souveraineté de Dieu. Rendez grâce pour les projets qu'il a pour vous, même si vous ne les connaissez pas encore. Je suis venu entendre ses paroles tous les jours. Il veut entendre un cœur reconnaissant. Que votre bouche soit remplie d'actions de grâce. Lorsque tu es en bon terme avec quelqu'un qui est puissant, qui est riche, s'il communique avec toi tous les jours, il sait comment tu vas et il sait tout ce dont tu as besoin. Si quelque chose de grave t'arrive, un malheur quelconque, tu n'auras même pas besoin d'aller le chercher parce que tu communiques avec cette personne tous les jours. Tu n'auras pas besoin d'aller intervenir pour le mettre au courant. Il sait déjà ce qui est en train de t'arriver. Ainsi, celui qui prie tous les jours est en bon terme avec « Je suis ». Et « Je suis », c'est tout ce qui se passe dans sa vie. Si tu pries tous les jours, il te sera facile de lui communiquer ton problème parce que tu lui parles tous les jours. C'est différent pour celui qui prie de temps en temps ou qui ne prie jamais. Quand il va commencer à prier, il risque de commencer à se lamenter. Il risque de demander pourquoi c'est en train de m'arriver. Il y a donc une différence entre deux personnes, c'est-à-dire celle qui prie tous les jours et une qui prie de temps en temps ou qui prie rarement. Prions alors tous les jours, que nous soyons dans une situation difficile. Prions dans les bons moments comme dans les mauvais moments. Faisons de cela notre coutume.

0: Nous sommes maintenant dans la deuxième partie, c'est-à-dire au moment de l'enseignement. Nous continuons à étudier la lettre de Paul à Tite, un enseignement que nous avons commencé le 11 mai. Vous avez remarqué que depuis cet enseignement, on voit que Paul est en train de conseiller, de guider Tite à ramener l'ordre dans l'Église. La semaine dernière, je vous ai également expliqué que la parole de Dieu ne se préoccupe pas seulement des choses spirituelles, mais aussi de la vie quotidienne. Lorsque la parole de Dieu demande aux femmes adultes d'éduquer les jeunes femmes, cela ne se limite pas seulement à l'Église. Par exemple, il est difficile de donner des conseils à une jeune femme qui rencontre des problèmes dans son couple si tu n'as pas une relation avec elle. Donc, ça veut dire que ce sont les femmes âgées qui devaient avoir des relations avec des femmes jeunes. Dans Tite chapitre 2, verset 4, on voit qu'il est dit que c'est dans le but d'apprendre aux jeunes femmes à aimer leur mari et leurs enfants. Dans beaucoup d'églises, on croit que c'est le pasteur qui doit régler tous les problèmes des jeunes, les problèmes des femmes, les problèmes des couples. Mais quand il s'agit des femmes, par exemple, les jeunes femmes qui rencontrent des difficultés, ce n'est pas normalement Tite qui devait gérer ça. La mission de Tite, c'est de former, d'enseigner les femmes âgées. Et quand les femmes âgées seront affermies, c'est elles qui vont s'occuper des jeunes femmes. Donc on voit bien qu'il y a de l'ordre, ça allège le fardeau de Tite. Au lieu qu'il s'occupe de ces jeunes femmes, ce sont des femmes âgées qui ont été formées par Tite qui vont s'occuper des jeunes femmes. Et encore une fois, je l'ai dit et je le répète, pour pouvoir t'occuper des jeunes femmes, pour leur montrer comment ça marche dans le mariage, l'éducation des enfants, tu es censé avoir réussi dans ton mariage. Tu ne peux pas échouer dans ton mariage et aller t'occuper des jeunes femmes. Parfois, ça me choque quand je vois un pasteur qui est déjà divorcé et qui vient expliquer au jeune couple comment réussir dans le mariage. Tu ne peux pas expliquer à un jeune couple comment réussir alors que tu as échoué. Ça ne marche pas. Tu dois d'abord réussir avant d'enseigner. C'est là que ça aura de l'impact. Parce que dans tout ce qu'on fait, la parole de Dieu, il y a l'exemple. Il y a le modèle. Donc, tu dois suivre l'exemple. Comment quelqu'un qui a échoué, qui a divorcé, va t'expliquer comment réussir dans le mariage alors que lui, ça n'a pas marché, il n'a pas pu se réconcilier avec sa femme et il veut t'apprendre comment ça se passe. Non, il faut que les femmes âgées soient des femmes qui ont réussi dans le couple, dans le mariage et dans l'éducation des enfants pour pouvoir former les jeunes femmes. Et les femmes âgées, c'est la deuxième catégorie. Et la troisième catégorie, il s'agit de jeunes hommes. C'est dans Tite, chapitre 2, verset 6. Là, il dit au verset 6, « Exhorte de même les jeunes gens à être modérés. » Alors, maintenant, je vais expliquer le mot « modéré » parce que ça peut créer de la confusion. Aujourd'hui, en 2026, quand on dit que quelqu'un est modéré, ça veut dire que c'est quelqu'un qui est tolérant. Aujourd'hui, par définition, quand quelqu'un est modéré, ça veut dire qu'il n'est pas excessif, il n'est pas extrême, il se maintient dans une juste mesure, donc ça veut dire qu'il est juste au milieu. C'est ça la définition de modéré aujourd'hui en 2026. Mais quand Paul écrivait ça, le mot modéré est traduit du mot grec sophrénéo. C'est S-W-F-R-O-N-E-W. Sophrénéo, c'est comme ça qu'on lit ça. Et le mot sophrénéo, ça n'a rien à voir de modéré aujourd'hui. Parce que sophrénéo veut dire sage, raisonnable, être maître de soi, penser sainement, agir avec bon sens. Donc on voit bien que le mot modéré, ça peut nous dérouter aujourd'hui si on pense au mot modéré en 2026. Là, on ne demande pas aux jeunes d'être juste au milieu, d'être tolérant, d'être tiède, ce n'est pas ça. On demande aux jeunes, Paul écrit en demandant que Tite exhorte les jeunes à être sages, raisonnables, d'agir avec bon sens. Autrement dit, d'être ferme dans le Seigneur, de ne pas jouer, de ne pas être un pied dedans, un pied dehors. C'est ce qui se passe aujourd'hui avec les jeunes. Il y a vraiment l'influence du monde. Le monde influence beaucoup les jeunes dans l'Église. Pas seulement dans l'habillement, même dans le comportement, même dans la musique. Il y a des chrétiens, des jeunes chrétiens qui suivent, qui sont attachés à la musique mondaine, aux attitudes mondaines. Et c'est ça qu'il faut éviter, parce que l'esprit du monde touche, impacte beaucoup les jeunes. Donc les pasteurs doivent faire attention, il faut que les jeunes ne soient pas modérés comme aujourd'hui, comme la définition d'aujourd'hui, mais il faut que les jeunes soient sophrénéos, c'est-à-dire qu'ils soient maîtres d'eux-mêmes. Il faut qu'ils soient raisonnables, qu'ils soient fermes dans la foi, fermes dans le Seigneur. C'est ça qu'il demande aux jeunes hommes et c'est ça qui va transformer l'Église et qui va mener le réveil spirituel. C'est très important et si je suis le veux, je vais continuer à en parler dans Kangoka de demain. Passez une bonne journée.
1: 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Romains 10, 17 déclare « La foi vient de ce qu'on entend, et ce qu'on entend vient de la parole de Christ. »
2: Ruth, chapitre 4. Boaz monta à la porte et s'y arrêta. Or voici, celui qui avait droit de rachat et dont Boaz avait parlé, vint à passer. Boaz lui dit « Approche, reste ici, toi, un tel. » Et il s'approcha et s'arrêta. Boaz prit alors 10 hommes parmi les anciens de la ville et il dit « Asseyez-vous ici. » Et ils s'assirent. Puis il dit à celui qui avait le droit de rachat « Naomi, revenue du pays de Moab, a vendu la pièce de terre qui appartenait à notre frère Élimélec. J'ai cru devoir t'en informer et te dire « Acquière-la, en présence des habitants et en présence des anciens de mon peuple. Si tu veux racheter, rachète. Mais si tu ne veux pas, déclare-le-moi afin que je le sache. Car il n'y a personne avant toi qui ait le droit de rachat et je l'ai après toi. » Et il répondit « Je rachèterai. » Boaz dit « Le jour où tu acquerras le champ de la main de Naomi, tu l'acquerras en même temps de Ruth la Moabite, femme du défunt, pour relever le nom du défunt dans son héritage. » Et celui qui avait le droit de rachat répondit « Je ne puis pas racheter pour mon compte, crainte de détruire mon héritage. Prends pour toi mon droit de rachat, car je ne puis pas racheter. » Autrefois en Israël, pour valider une affaire quelconque relative à un rachat ou à un échange, l'un ôtait son soulier et le donnait à l'autre. Cela servait de témoignage en Israël. Celui qui avait le droit de rachat dit donc à Boaz « Acquiers pour ton compte !» Et il ôta son soulier. Alors Boaz dit aux anciens et à tout le peuple « Vous êtes témoins aujourd'hui que j'ai acquis de la main de Naomi tout ce qui appartenait à Élimélec, à Kiljon et à Maclon, et que je me suis également acquis pour femme Ruth, la Moabite, femme de Maclon, pour relever le nom du défunt dans son héritage, et afin que le nom du défunt ne soit point retranché d'entre ses frères et de la porte de son lieu. Vous en êtes témoins aujourd'hui. » Tout le peuple qui était à la porte et les anciens dirent « Nous en sommes témoins. Que l'Éternel rende à la femme qui entre dans ta maison semblable à Rachel et à Léa, qui toutes les deux ont bâti la maison d'Israël. Manifeste ta force dans Éphrata et fais-toi un nom dans Bethléem. Puisse la postérité que l'Éternel te donnera par cette jeune femme rendre ta maison semblable à la maison de Pérets, qui fut enfantée à Juda par Tamar. » Boaz prit Ruth, qui devint sa femme, et il alla vers elle. L'Éternel permit à Ruth de concevoir, et elle enfanta un fils. Les femmes dirent à Naomi, « Béni soit l'Éternel, qui ne t'a point laissé manquer aujourd'hui d'un homme ayant droit de rachat, et dont le nom sera célébré en Israël. » Cet enfant restaurera ton âme et sera le soutien de ta vieillesse. Car ta belle-fille, qui t'aime, l'a enfantée, elle qui vaut mieux pour toi que 7 fils. Naomi prit l'enfant et le mit sur son sein, et elle fut sa garde. Les voisines lui donnèrent un nom en disant « Un fils est né à Naomi », et elles l'appelèrent Obed. Ce fut le père d'Isaïe, père de David. Voici la postérité de Pérets. Pérets engendra Hetsron. Hetsron engendra Ram. Ram engendra Aminadab. Abinadab engendra Nakshon. Nakshon engendra Salmon. Salmon engendra Boaz. Boaz engendra Obed. Obed engendra Isaïe. Et Isaïe engendra David.
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Alors, après l'influence de l'esprit, nous allons procéder encore. Après l'influence de l'esprit vient, l'âme est capturée. L'âme est capturée. Quand les sorcières réussissent à influencer, c'est-à-dire mettre des mauvaises odeurs autour de quelqu'un, ils procèdent à capturer son âme. C'est ce que nous avons lu dans notre texte introductif dans le livre d'Ésaïe, Ésaïe chapitre 42. Vous allez voir ce qui avait été dit, Ésaïe chapitre 42, verset 22. Il dit, c'est un peu pillé et dépouillé. On les a tous enchaînés dans des cavernes, plongés dans des cachots, et ils ont été mis au pillage. Donc la prochaine chose que l'ennemi fait, c'est de capturer l'âme. Les sorciers réussissent à capturer l'âme. Et quand ils capturent l'âme, ces personnes expérimentent des frustrations et des souffrances. Parce que tout est bloqué par des barrières invisibles. Quand l'âme est capturée, la victime expérimente des frustrations et des souffrances. Pourquoi? Parce que tout est bloqué par des barrières invisibles. C'est comme une personne qui est emprisonnée. Il ne peut pas, il peut avoir un chèque sous la main, mais il ne peut pas aller encaisser le chèque. Si quelqu'un est emprisonné, mais dans une prison, il ne peut pas aller faire ses affaires. Et on peut lui dire, voici ce que tu as, on peut lui même montrer des preuves, mais il ne peut pas s'en sortir. La manifestation majeure est l'oppression. L'oppression et le rejet partout. La manifestation majeure de cette activité de la sorcellerie, quand l'âme de quelqu'un qui est capturée, c'est le deuxième niveau qui est très compliqué, ils vivent sous l'oppression. Et j'ai mis un témoignage d'un jeune homme à l'époque appelé Béranger. Béranger était un jeune brillant à l'école qui a fait un parcours sans faute de l'école primaire au lycée. Son avenir était certain, mais tout d'un coup, après l'obtention de son baccalauréat, il a commencé à s'adonner à l'alcool. Il est devenu un ivrogne. L'école était finie pour lui et sa vie était renversée. Plus tard, nous avons su que c'était sa grand-mère qui était à la base de cette dérive. Cet enfant était très brillant, mais il avait été tué. C'est aussi le témoignage réel d'une délivrance que nous avons fait, d'un homme qui partait loin dans l'administration, qui évoluait bien dans l'administration. Ça, c'était vers l'année 2006-2007. Il évoluait bien dans l'administration, il montait des grades. Et il y avait quelqu'un qui avait décidé de prendre sa place. Et la personne avait réussi à capturer son âme dans la sorcellerie et met son âme dans un animal, précisément dans une chèvre. Met son âme dans une chèvre. Et la chèvre avait été jetée dans une forêt où la chèvre était errant. Et c'est comme ça que celui qui partait de grade en grade, un jour avait décidé de démissionner. Les gens l'ont questionné, les gens l'ont supplié. Et il a dit non, je ne veux plus travailler. Sans savoir que c'est quelqu'un qui avait capturé son âme, mis dans un animal et jeté l'animal dans une forêt où l'animal était hanté d'errer dans la forêt. Il y a des choses qui se passent. Dieu ne permettra pas que l'ennemi nous
capture, que les sorciers nous capturent. J'avais aussi rencontré un jeune homme quand je rentrais ministère dans le combat spirituel, et Dieu m'avait ouvert les yeux parce que ce jeune homme avait reçu à deux ou trois fois une bonne somme d'argent pour faire des affaires. Mais à chaque fois que les affaires commencent à prendre, quelqu'un va le croucher. Il va se faire escroquer par des personnes. Il perd des millions. Il perd des millions. Cela s'est répété au moins trois ou quatre fois. Mais quand je priais, et le Seigneur m'a dit, son papa biologique avait été attaché par quelqu'un pour ne jamais que son papa biologique réussisse. Et je lui pose la question, donne-moi l'histoire de ton père. Et il va me dire, non, mais son père, tout allait bien. Son père travaillait dans une société à l'époque, une société internationale, ce qu'on dit, une société européenne. Et le blanc avait décidé de faire partie son père de Côte d'Ivoire à un pays européen pour encore monter en grade et faire des grandes choses là-bas. Son propre petit frère, même père, même mère, qui travaillait dans la même société, quand il avait appris ça, que son frère avait partagé la bonne nouvelle, son propre petit frère dit, ne lui a rien dit, mais soudainement ils ont vu que le blanc avait rejeté le concerné. Soudainement, il a pris le petit frère. Il a pris le petit frère et il a dit que c'est le petit frère qui allait voyager. Et effectivement, il a fait voyager le petit frère. Et il a renvoyé le père de ce jeune homme. Il a renvoyé le blanc sans aucune cause. Et quelques années plus tard, moins de 2 ans, lui qui était parti en Europe aussi s'est retrouvé à Abidjan, en Côte d'Ivoire. Et c'est ainsi qu'il va avouer à son frère que c'était un marabout qu'il avait contacté. Le marabout avait inversé la chose. Il avait attaché la vie de son frère pour ne pas qu'il voyage. Que lui, en question, lui, il a voyagé. Mais le marabout, le même marabout l'a fait revenir parce qu'il y avait des sommes d'argent qu'il devait payer, qu'il n'avait pas payé. Donc, tous deux avaient perdu. Mais son père, parce que j'ai eu l'opportunité de rencontrer le père du jeune homme, ne s'en sortait plus jusqu'à ce que je le rencontrais. Mais ce qui est mauvais est que quand le père avait été attaché, enfants aussi, les enfants aussi ont été attachés. Et cela a eu des répercussions sur ses enfants. Que si un homme est capturé, il n'y a rien de bon qui peut sortir de son Nazareth. Je ne sais pas si quelqu'un t'a capturé. Je ne sais pas aussi s'ils ont capturé tes affaires, ils ont capturé ta famille, ils ont capturé tes activités. Mais là où tu as été capturé, le Seigneur te fera sortir au nom de Jésus-Christ. Le filet sera rompu. Le filet sera rompu, la cage sera brisée et toi tu sortiras et tu auras la vraie vie au nom de Jésus-Christ. C'est pourquoi je vais prier pour toi. Je vais demander au Seigneur, c'est vrai que tu ne me vois pas, mais on prie et Dieu va se glorifier parce que Jésus-Christ est venu pour te délivrer. Jésus-Christ est mort pour que tu sois libéré et tu seras complètement libéré au nom de Jésus-Christ. C'est lui qui t'a mis dans un filet, il sera combattu en retour et toi tu auras ta vraie vie au nom de Jésus-Christ. Dans le livre de Psaume 124, regardons pour que nous prions selon la promesse du Seigneur parce que le filet sera rompu. Le filet dans le nom de Jésus-Christ sera rompu. Tu seras libéré. Dans le livre de Psaume 124, verset, je lirai à partir du verset 1. Psaume 124, du verset 1 au verset 8. Et c'est sous ça nous allons prier. Là où ils t'ont capturé, tu seras libéré. Là où ils t'ont pris en otage dans la confrérie de la sorcellerie, où ils t'ont mis dans une cage, où ils t'ont mis dans une marmite, où ils t'ont enterré, où ils t'ont gardé même dans un cercueil,
Le Seigneur voit ton âme et le Seigneur va libérer ton âme. Tu seras restauré à toujours, pour toujours, au nom de Jésus-Christ. Dans le livre de Psaume 124, verset 1 au verset 8, il est dit ceci. Sans l'Éternel qui nous protégea, qu'Israël le dise. Sans l'Éternel qui nous protégea, quand les hommes s'élevaient contre nous, ils nous auraient engloutis tout vivant. Quand leur colère s'enflamma contre nous, alors les eaux nous auraient submergés, les torrents auraient passé sous notre âme. Alors auraient passé sous notre âme les flots impétueux. Verset 6. Béni soit l'Éternel qui ne nous a pas livrés en proie à leurs dents. Notre âme s'est échappée comme l'oiseau du filet des oiselets. Le filet est rompu et nous sommes échappés. Le filet est rompu et nous sommes échappés. Notre secours est dans le nom de l'Éternel qui a fait les cieux et la terre. Nous allons prier partout où vous êtes. Vous allez prier que le Seigneur vous vienne en aide. Vous n'allez pas rester dans la cage de l'ennemi. Ils ont capturé ton âme sans ta permission. Ils t'ont mis dans une cage sans ta permission. Ils t'ont pillé, ils t'ont dépouillé, ils t'ont mis dans les cachots, ils t'ont plongé dans les cavernes. Mais le Seigneur viendra te secourir. Le Seigneur viendra te délivrer et il te délivrera ce soir. Il te délivrera en ce jour. Tu ne resteras pas. Comme David pouvait dire dans sa parole, dans le livre de Psaume 124, je ne veux pas que vous oubliez ça. Il dit au verset 6, « Béni soit l'Éternel qui ne nous a pas livrés en proie à leurs dents. » Qui ne nous a pas livrés en proie à leurs dents. Je veux que tu te prépares et nous allons faire quelques sujets de prière et tu prieras avec moi au nom de Jésus-Christ. Sinon, tu déclareras et tu prieras. Tu diras, Père, envoie ta main puissante et libère-moi de toute cage où je suis gardé au nom de Jésus-Christ. Déclare après moi, c'est une déclaration que nous allons transformer à la prière. Déclare après moi, Père, envoie ta main puissante et libère-moi de toute cage où je suis gardé au nom de Jésus-Christ. Lève la voix, commence à prier. Oh Seigneur, nous savons que tu peux le faire. Dieu de gloire, l'ennemi nous a capturés. L'ennemi, sans notre permission, dans les méchancetés, dans les colères, dans les jalousies, dans les mauvais desseins, ils ont capturé mon âme, ils ont capturé mes affaires, ils ont capturé mes enfants, ils ont capturé mon étoile, ils ont capturé mon projet, ils ont capturé mon mariage. Mais toi, Dieu Tout-Puissant, tu ne me laisseras pas en proie à leurs dents. Alors, Seigneur, délivre-moi et tends ta main. Délivre-moi de leurs cages. Délivre-moi de leurs cages. Lève la voix, prie. Lève la voix, prie. Ah, Dieu, tu peux le faire. Oh, Sakalaba Borianda Kappa. Dieu de gloire, c'est toi. Shakolobo Robo Sata Kappa. Mantalaba Borianda. Tu peux prendre tes enfants et prier. Tu peux prendre ceux qui sont avec toi et prier. Prions ensemble à cette même heure même. Nous ne serons pas assujettis. Notre vie ne sera pas liée pour toujours. Il y a un Dieu qui est mort pour nous, dans la personne de notre Seigneur Jésus-Christ. Il vient nous secourir. Lève la voix, prie. Demande que le Seigneur tende sa main, qui te délivre de leur cage, qui délivre tes enfants de leur cage, qui délivre tes affaires de leur cage, qui délivre ton établissement scolaire de leur cage, qui délivre tes projets de leur cage. Vas-y. Demande au Seigneur de délivrer ton âme, de délivrer ton âme. Là où tu es, commence à marcher, lève-toi, tiens-toi debout, prie. Le Seigneur
ne te laisse pas il ne te laisse pas dans les mains, il ne te laisse pas à proie de leurs dents. Le Seigneur combattra pour toi. Ora kapalada, lemenokosikata kaba, Jehovah, Jehovah, oh Dieu, toi Dieu de gloire, Dieu de gloire, Dieu de gloire, Dieu de gloire, ah, agis en ma faveur, combat pour moi. Tu as dit dans ta parole, tu combattras nos ennemis, tu combattras nos ennemis, tu ne nous laisseras pas dans les mains. Tu es le Dieu qui n'abandonnera jamais ceux qui te font confiance. Je te fais confiance, Seigneur, délivre-moi de les mains. Lève la voix, prie. C'est encore possible. Que tes activités soient libérées de leurs cages. Que tes enfants soient libérés de leurs cages. Que tes études soient libérées de leurs cages. Que tes concours soient libérés de leurs cages. Ils te font échouer tout le temps. Ils t'empêchent de progresser parce qu'ils t'ont mis, ils t'ont gardé dans une cage. Mais Dieu te délivre. Et dit, le filet est rompu. Nous sommes échappés. Oh Jésus, libère-nous de leurs mains. Libère-nous de leurs mains. Libère-nous de leurs mains. Libère-nous de leurs mains. Lève la voix, prie. Des choses vont changer. La vie va changer. Il y aura des nouvelles choses. Ta joie vient. Ta joie vient. Ta liberté vient. Le Seigneur s'élève en majesté, dans sa gloire, dans sa bonté. Le Dieu tout-puissant combat pour toi. Vas-y, prie. Masado loko polada ele broko sikata. Dieu tout-puissant, eyeke pota laba. Dieu de gloire, c'est toi qui combats, c'est toi qui renverses le dessein des ennemis, c'est toi qui brises les dents, c'est toi qui renverses les pouvoirs. Tu es capable de briser les pouvoirs. Brise les cages, rompe les filets. Dans ta bonté, Seigneur, libère mon âme. Seigneur, libère mon âme. Libère ma famille, libère mes enfants, libère mes projets. Ne les laisse pas réussir, ne les laisse pas mes ennemis se réjouir. Tu as dit dans ta parole, tu nous as délivrés de la puissance des ténèbres et tu nous as transportés dans le royaume de ton Fils bien-aimé. Seigneur, délivre-moi de les ténèbres. Délivre-moi de les ténèbres. Tu as même dit dans ta parole, les ténèbres ne régneront pas toujours. Les ténèbres ne régneront pas toujours. Mais une fin à la domination de la sorcellerie dans ma vie, mets une fin. Arrête-les définitivement. Arrête-les définitivement. Donne-moi la vie. Donne-moi la joie. Redonne, restaure tout ce qu'ils ont détruit dans ma vie. Glorifie ton nom. Glorifie ton nom au nom de Jésus-Christ. Père, je prie pour mes frères. Je prie pour la maman. Je prie pour le papa. Je prie pour quelqu'un qui m'entende, qui a été dans une cage. Je déclare que la cage soit brisée, que la cage soit brûlée, que son âme qui est prise en otage dans une cage soit libérée, que son étoile qui est capturée soit libérée, que son projet qui est capturé soit libéré. Seigneur, que le concours de quelqu'un qui est capturé soit libéré au nom de Jésus. Que cette personne qui n'arrive pas à jouir une véritable guérison, que sa guérison qui est capturée soit libérée maintenant. Soit libérée maintenant. Cette partie de son corps qui est malade, qui reste toujours malade, je déclare que cette partie qui est prise en otage dans une cage soit relâchée, soit relâchée, soit relâchée. Tous ceux qui ont pris ton poumon en otage et tu as problème pulmonaire, que ton poumon soit libéré. Ton cœur qui est pris en otage soit libéré. Oh, je prie que tes reines qui ont été pris en otage, tes reines qui ont été pris en otage dans la coffrerie, dans la cage, que tes reines soient libérées maintenant. Soient libérées maintenant. Je prie pour quelqu'un. Ils sont capturés ton argent. Tu as déjà travaillé. Tu devais déjà encaisser ton argent. Tu es innocent. Tu devais avoir. Normalement, tu dois avoir le fruit de ton labeur. Mais les gens ont capturé ça dans la coffrerie et tu n'arrives pas à avoir l'accès à ton argent, à tes revenus. Ils l'ont capturé, tu es tenté de frapper à toute porte, mais les portes refusent de s'ouvrir juste parce que ça s'est fait dans le spirituel. Dans le nom de Jésus, j'envoie un ange là où la cage se trouve. Dans le nom de Jésus, j'envoie un ange de combat. J'ordonne que le gardien soit renversé, soit renversé, soit renversé. Que le gardien qui a pris ton bonnet, qui a pris tes biens, qui a pris ton argent, qui a pris ta société, qui veille sur la cage, sur la prison,
que le gardien soit frappé avec un coup mortel, que le gardien soit renversé maintenant même, soit renversé maintenant même. Voici, lève la voix, combattant, combattant. Sois gardien. Si tu peux bat les mains. Si tu peux marche. Si tu peux prier. Oh, dans le nom de Jésus, que ce gardien qui veille sous la porte, ce gardien qui veille sous la cage, que ce gardien soit renversé. Oh Seigneur, que ton épée, brandis ton épée, Seigneur, contre ce gardien. Que ce gardien soit tracé par le feu. Que ce gardien soit combattu par le feu. Que ce gardien soit terrassé par le feu. Que ce gardien disparaisse. Qu'il relâche. Que la porte du cadre soit ouverte. Que ton contrat sorte. Que le chèque soit payé. Que ton chèque soit payé. Qu'il y ait l'approbation de te payer le travail que tu as fait. Dans le nom de Jésus-Christ, j'ordonne que le visa de quelqu'un qui a été pris en otage dans une cage soit libéré. Que ce visa soit libéré. Que ce visa soit libéré maintenant même. Dans le nom de Jésus. Que le gardien de cette cage soit réduit en cendres. Que la cage même soit réduite en cendres. Lève la main encore. Lève la voix. Prie avec moi. Dis dans le nom de Jésus. Dis plus fort. Dans le nom de Jésus. J'ordonne que la cage, dans le nom de Jésus, j'ordonne que la cage dans laquelle je suis gardé prenne feu. Que la cage prenne feu et qu'elle soit réduite en cendres. Que la cage maintenant prenne feu et que la cage soit réduite en cendres. Vas-y, prie. Oh, Zabadabadabadabada. Jéhovah, envoie le feu. Lève la voix, prie. Envoie le feu. Que la cage soit réduite en cendres. Que la cage reçoit le feu. Reçois le feu. La cage du malheur, la cage de la souffrance, la cage qui a pris en otage mon mariage, la cage qui a pris en otage ton mariage, toi qui m'entends, tu vis dans le célibat et tu commences à prendre de l'âge et tu n'arrives pas à te marier. Ton mariage a été caché dans une cage, mais que la cage soit frappée par la foudre, par le feu. Que la cage soit réduite en cendres, que ton foyer, ton mariage soit relâché. Vas-y, prie. Que la cage soit réduite. Que la cage soit réduite en cendres. Dans le nom de Jésus, à l'instant, que la cage, n'importe où ça se trouve, dans ton village, dans une forêt sacrée, en bordure de la mer, d'une rivière, là où ils ont mis la cage, dans une forêt sacrée, dans la maison d'un marabout, où la cage se trouve dans la confrérie de la sorcellerie, que la cage soit localisée maintenant. Que la cage reçoit le feu. Vas-y, prie. Fais. Aucune cage ne va garder ta vie. Que tous ceux qui sont gardés maintenant sortent. Que ta vie soit libérée de cette cage. Au nom de Jésus-Christ, j'ordonne que la cage soit foudroyée. Que la cage soit réduite en cendres. Et que tout ce qui t'a été volé maintenant soit relâché. Au nom de Jésus-Christ. Maintenant, lève la voix. Fais la dernière prière avec moi. Déclare avec force. Dis au nom de Jésus-Christ. Dis avec audace, au nom de Jésus-Christ, je sors de toute puissance où je suis gardé dans la couvrerie de la sorcellerie à l'instant, en battant les mains, dans le nom de Jésus. Je sors de toute prison où je suis gardé dans la couvrerie de la sorcellerie. Lève la voix, bat les mains, tu sors, ton âme sort.
tes affaires sortent, tes enfants sortent, ton mariage sort, ton foyer sort. Oh, lève la voix. Tu ne seras plus, tu ne resteras plus dans la cage. Bas les mains, prie. Tu peux marcher. Si tu peux marcher, marche. Si tu veux courir, cours. Si tu veux sauter, saute. Tu dois prier d'une manière fervente. Bas les mains. Ton âme ne peut plus rester dans la cage. Oh, la cage ne peut plus. J'ordonne que le gardien de la cage soit renversé. Que tous ceux qui veillent sur la cage maintenant reçoivent le feu. Et que ton âme sort, que ton âme sort. Il est écrit, Jésus-Christ, il est écrit, aucun lien de la mort ne pourra retenir, ne pouvait retenir Jésus. Les liens ne pourront pas te retenir. Les liens ne pourront pas te retenir. Les liens ne pourront pas te retenir. Les liens ne pourront pas te retenir. Les liens ne pourront pas te retenir. Maintenant, sors de la cage, bien-aimé. Je parle les mains, Quelque chose se passe en esprit. Quelque chose se passe et tu vas le constater. Et je vois deux, trois personnes qui reçoivent la délivrance. L'Esprit de Dieu est sur toi. L'onction de Dieu t'a saisi. Ton âme ne sera plus dans cette cage. Fais manika soto. Fais makalikopoya. Fais yendurubasata. Fais à l'instant. Le pouvoir de l'ennemi tombe. Le pouvoir de l'ennemi tombe. Les chaînes tombent. Les liens sont brisés. Personne ne pourra te garder. Je vois quelqu'un. Ils t'ont mis dans un sac. Je te vois dans un sac. Tu es tenté de rouler et le sac est tenté de prendre feu. Toi-même, tu sens le feu. C'est pourquoi, à l'instant où tu m'entends, tu ne peux plus rester. Oui, c'est ta délivrance. Tu ne comprends pas ce qui se passe. Mais c'est ta délivrance. Feu. Reçois le feu et sois libéré. Tu vois quelqu'un, tout ce que tu veux faire, que tu veux courir, tu ne peux plus rester là où tu es. Oui, ça fait longtemps qu'ils t'ont gardé dans la cage. Mais ta liberté se signale maintenant. Dans le nom de Jésus, pas dans le nom de Jésus, sors dans le nom de Jésus, pas dans le nom de Jésus, sors dans le nom de Jésus, pas, tu ne resteras plus dans ce lieu de la misère, tu entreras dans un lieu plein de bonheur. Oui, le Seigneur te donne les pas de danse, le Seigneur te donne la force, tu accélères, rien ne va aller au ralenti dans ta vie. Tu es délivré depuis ta famille. Tu es libéré. Là où ils t'ont gardé, tu es libéré. Je vois certaines femmes qui sont habillées avec l'habit de communion. Je vois, ils sont habillés dans l'habit de communion. C'est là-bas qu'ils t'ont gardé. C'est ces communions qui t'ont gardé depuis longtemps. Mais ils sont maintenant immobilisés. Ils ne rendent pas compte que tu es libéré. Alors, cours. Sors de l'écart. Va dans la ville. Ne reste plus là où ils t'ont gardé. Cours. Oui, la puissance du Seigneur est descendue sur toi. Tu vas. Jésus-Christ, je te rends toute la gloire. Tu as libéré. Tu as arraché les hommes de la main des méchants. Tu les libères. Tu verras la gloire, toi qui m'entends. Parce qu'à l'instant, je vois l'Esprit de Dieu qui est descendu sur plusieurs personnes. L'onction qui est descendue sur plusieurs personnes, là où tu es, tu ne peux pas te contenir. Tu ne peux pas rester. Tu ne sais même pas ce qui t'arrive. C'est l'onction de la faveur. C'est l'onction de l'accomplissement. C'est l'onction de l'accélération. Ce qui est impossible maintenant devient possible. La sorcellerie a perdu sa force. Alléluia. La sorcellerie a perdu sa force. Maintenant, le Seigneur démarre ses activités. Tout ce qui est impossible dans ta vie devient possible. Tout ce que tu n'as pas pu obtenir depuis longtemps, tu le reçois. Je te déclare béni dans le nom de Jésus. Tu relâches toute la gloire et la bonté et la plénitude du Seigneur sur ta vie. Tu seras environné de gloire. Tu porteras des nouvelles robes. Les vêtements de la sorcellerie sont retirés de toi. Maintenant, tu reçois les vêtements de gloire. Tu reçois les vêtements de gloire. Va dans ta gloire. Entre dans ta gloire. Jouis, réjouis-toi dans le Seigneur. Car le Seigneur a visité ta famille. Il a visité tes affaires. Tu iras de gloire en gloire. Au nom de Jésus-Christ. Seigneur, je bénis ton nom pour ce jour où tu as visité plusieurs personnes, où tu les as fait du bien, que leur vie ne régresse plus, que leur vie ne soit plus alourdie, qu'ils partent de gloire en gloire, qu'ils partent de force en force, qu'ils deviennent des hommes et des femmes, aguerris en toutes choses. Je les déclare bénis, ainsi soit-il.
au nom de Jésus-Christ, quelqu'un dit Amen.

0: Dévotion matinale, nous sommes le lundi 15 juin 2026, le lecteur de la Bible, notre guide de méditation, nous fait lire aujourd'hui Luc chapitre 18, les versets 15 à 30. Luc chapitre 18, les versets 15 à 30. Luc présente Jésus comme le Fils de l'homme, comme l'homme parfait. C'est l'un des quatre évangiles, en tout cas c'est le troisième chronologiquement. Et nous sommes au chapitre 18, l'évangéliste Jean-Marc Agnero nous a rejoint pour la dévotion matinale. Bonjour évangéliste.
1: Shalom à toi, bien-aimé.
0: Nous commençons la semaine avec ce texte de Luc chapitre 18, verset 15 à 30 avant la lecture. Est-ce qu'on peut juste avoir un aperçu de ce passage?
1: Alors, méditer ce passage permet de briser l'illusion que le succès aux yeux du monde garantit une place dans le royaume de Dieu. On permet de comprendre que l'entrée dans la vie éternelle ne s'achète pas. En tout cas, pas avec des mérites, pas avec des richesses, mais elle se reçoit avec l'humilité d'un petit enfant.
0: Emmanuel Yaomé, en nom de l'émission, je suis Alex Adombi, Pacom. Prions juste un instant avec l'évangéliste Jean-Marc Agnero avant la lecture du texte.
1: Père, nous te bénissons, nous te rendons grâce. L'instant est celui de la parole, l'instant est celui de l'esprit, l'instant est celui de la lumière. Accorde-nous cette lumière, accorde-nous par ton esprit d'avoir connaissance de la vérité, afin que nos vies soient mises à part par cette vérité-là. Nous te sommes reconnaissants parce que ce matin, tu nous éclaires et tu nous conduis dans cette méditation. Au nom merveilleux et suprême de Yeshua. Amen.
0: Amen.

0: Bon début de semaine à vous, amis auditeurs. Merci de nous rejoindre pour ceux qui viennent de le faire. Le texte que nous fait lire le lecteur de la Bible édition 2026, c'est bien Luc chapitre 18, les versets 15 à 30. Nous lisons ce texte dans la Bible version Louis II, verset 15. On lui amena aussi les petits-enfants afin qu'il les touchât. Mais les disciples, voyant cela, reprenaient ceux qui les amenaient. Et Jésus les appela et dit, « Laissez venir à moi les petits-enfants et ne les empêchez pas. » Car le royaume de Dieu est pour ceux qui leur ressemblent. Je vous le dis en vérité, quiconque ne recevra pas le royaume de Dieu comme un petit enfant n'y entrera point. Un chef interrogea Jésus et dit, « Bon maître, que dois-je faire pour hériter la vie éternelle ?» Jésus lui répondit, « Pourquoi m'appelles-tu bon ? Il n'y a de bon que Dieu seul. Tu connais les commandements, tu ne commettras point d'adultère, tu ne tueras point, tu ne déroberas point, tu ne diras point de faux témoignages, honore ton père et ta mère. » Verset 21. « J'ai, dit-il, observé toutes ces choses dès ma jeunesse. » Jésus, voyant cela, lui dit, « Il te manque encore une chose. Vends tout ce que tu as, distribue-le aux pauvres, et tu auras un trésor dans les cieux, puis viens et suis-moi. » Lorsqu'il entendit ces paroles, il devint tout triste, car il était très riche. Jésus, voyant qu'il était devenu tout triste, dit, « Qu'il est difficile à ceux qui ont des richesses d'entrer dans le royaume de Dieu, car il est plus facile à un chameau de passer par le trou d'une aiguille qu'à un riche d'entrer dans le royaume de Dieu. » Ceux qui l'écoutaient dirent, « Et qui peut être sauvé ?» Jésus répondit, « Ce qui est impossible aux hommes est possible à Dieu. » Pierre lui dit, « Voici, nous avons tout quitté et nous t'avons suivi. » Verset 29. Jésus lui dit, « Je vous le dis en vérité, il n'est personne qui ayant quitté à cause du royaume de Dieu, sa maison, ou sa femme, ou ses frères, ou ses parents, ou ses enfants, ne reçoit beaucoup plus dans ce siècle-ci et dans le siècle à venir la vie éternelle. » Amen.
1: Amen.

0: Merci de nous rejoindre et merci de suivre Méditons ensemble votre émission de dévotion matinale. Nous sommes le lundi 15 juin 2026 en ouvrant le lecteur de la Bible, notre guide de méditation. Nous avons pour texte de dévotion Luc chapitre 18, la verset 15 à 30. Avec nous en studio, l'évangéliste Jean Macaniro. Bonjour évangéliste.
1: Shalom.
0: Nous allons commencer par l'observation. Dans quel contexte s'inscrit ce 18e chapitre de Luc?
1: Alors, Jésus est dans l'exercice de son ministère, est en route vers Jérusalem. Et dans le temps, cette société juive est une société qui valorisait énormément le statut social, la richesse et aussi l'observation stricte de la loi. Et cette société-là considérait souvent que la prospérité était un signe de la bénédiction divine. Par contre, les enfants, eux, n'avaient vraiment aucun statut. Et donc, c'est dans ce décor-là, dans ce contexte-là, que Jésus aura l'occasion

0: l'occasion d'enseigner et de montrer la valeur et l'importance des enfants, mais aussi éclairer ses auditeurs sur la réalité des richesses et leur incapacité à accorder un véritable statut par rapport au royaume.
1: D'accord, le texte est bien Luc 18, les versets 15 à 30. De quoi parlent ces versets?
0: Alors, dans ce texte-là, il y a une opposition de deux approches par rapport au salut, bien entendu. Il y a celle du riche qui compte sur la moralité, sa moralité sur ses biens, et il y a celle de l'enfant qui dépend entièrement de la grâce. Et donc, Jésus va démontrer à partir de ces deux images-là que le salut n'a rien à voir avec ce qu'on possède, mais plutôt avec le caractère et l'attitude du petit enfant.
1: L'évangéliste Macaïro nous propose trois mouvements à notre passage. Première partie, les versets 15 à 17, l'accueil du royaume. Deuxième partie, l'épreuve de l'idole cachée, les versets 18 à 23. Et dernière partie, l'impossibilité humaine et la puissance divine, les versets 24 à 30. Commençons par la première partie, l'accueil du royaume, les versets 15 à 17.
0: Oui, ici Jésus va privilégier ce que la société juive ne privilégie pas, c'est-à-dire les enfants. Les disciples vont être confrontés à une réalité. Des parents ont eu l'audace d'envoyer leurs enfants vers Jésus pour que celui-ci puisse les toucher, les imposer les mains et déclarer des bénédictions sur ces enfants-là. Et les disciples vont se mettre à écarter les enfants. Mais c'est là où Jésus va se mettre à leur dire non, le royaume de Dieu est gratuit, mais il ressemble aux enfants. Si vous voulez comprendre et connaître le royaume de Dieu, eh bien, il va falloir regarder les enfants. Donc, il les a interdits d'empêcher les enfants de venir à lui. Au contraire, il a même demandé à ce qu'on les laisse venir parce qu'ils ressemblent véritablement au royaume de Dieu. Et c'est en recevant le royaume comme des petits enfants qu'on y entre.
1: D'accord. Deuxième partie de notre passage, les versets 18 à 23, l'épreuve de l'idole cachée.
0: Oui, ici, il y a comme un obstacle qui va se révéler, mais pas au niveau des enfants. Mmh. On va voir un homme qui est venu.
1: C'est une autre scène. Hein.
0: Oui, une autre scène. Ouais. Un monsieur, et la Bible nous enseigne que ce dernier-là est riche. Et donc, lui, il vient, il demande ce qu'il doit faire pour obtenir la vie éternelle. Il est conscient que c'est une des bénédictions qui manque à son catalogue, parce qu'il est riche, il a pleinement tout. Mmh. Mais il sait avoir besoin de la vie éternelle. Alors, il demande à qui de droit, qui peut lui octroyer ou du moins lui montrer le chemin de la vie éternelle. Et c'est une personne qui est moralement irréprochable parce qu'il est dit ici que, voilà, tous ces commandements-là, eh bien, il les a honorés. Et la vérité, c'est que son cœur est lié à la richesse parce que Jésus va lui dire, ok, je réalise que tu fais toutes ces choses-là, mais il y a une chose qui te manque. Va, vends tout ce que tu as et puis distribue-le aux pauvres. Et puis bon, tu auras un trésor dans les cieux. Et puis après ça, tu peux venir maintenant et me suivre. La Bible nous dit clairement que lorsqu'il a entendu cela, il est devenu tout triste, parce qu'en fait, il connaît toute l'étendue de sa puissance, de sa prospérité financière et matérielle. Et ça l'a rendu littéralement triste. Mais à la vérité, Jésus venait de révéler, de faire sortir quelque chose qui était fort caché à l'intérieur de lui et qui était le véritable obstacle à sa prière faite, le véritable obstacle
1: à son attente,
0: à ce qu'il désirait, parce qu'il désirait la vie éternelle. Mais Jésus, à travers toute cette rhétorique-là, lui a permis de comprendre qu'à la vérité, ce que tu désires est possible, mais voici un obstacle, voici une idole qui est cachée à l'intérieur de toi. En fait, c'est l'attachement à la richesse. Et c'est ça qui l'a rendu triste. Parce que lui-même, il a pris conscience qu'il était fort attaché à quelque chose, d'accord, qu'il ne pouvait pas laisser.
1: D'accord. Nous continuons d'observer notre passage, Luc chapitre 18, les versets 15 à 30, avec l'évangéliste Jean Macagnero. Il intervient maintenant la troisième partie de notre découpage, les versets 24 à 30. L'impossibilité humaine et la puissance divine.
0: Les disciples témoins de cette scène et de tout ce que Jésus a pu partager réalisent qu'attention, cette affaire du royaume des cieux-là devient assez complexe. À la fin, on ne sait même pas qui peut rentrer dans le royaume. On demande d'être comme un enfant. Quelqu'un est bien, il a pratiquement tout fait par rapport à la loi. Mais là encore, on dit que c'est un peu compliqué. Et là, Jésus va expliquer que le salut est humainement impossible pour ceux qui se reposent sur leur richesse. Donc, il va expliquer qu'à la vérité, c'est compliqué. De même, il prend d'ailleurs une image. Hein. Il est plus facile pour un chameau de passer par le trou d'une aiguille qu'un riche d'entrer dans le royaume de Dieu. Je précise qu'on ne parle pas de l'aiguille à coudre. L'aiguille, c'est complètement toute autre chose par rapport aux murailles de Jérusalem. Mm-hmm. Il y avait des petites, je ne sais pas si je dois dire fenêtres, mais des petites choses comme ça.
1: Des portes d'entrée pour les animaux.
0: Mais ce n'était même pas des portes. Mm-hmm. C'était au-dessus, en fait, des portes. Mm-hmm. Voilà, c'était juste au-dessus. On les appelle les aiguilles. Et donc, cette image-là, pour montrer, en fait, l'impossibilité à celui qui est attaché à sa richesse, celui qui a pour richesse maître d'entrer dans le royaume. C'est comme si le Seigneur était en train de leur faire comprendre qu'à la vérité, Le salut est une œuvre de Dieu pour l'homme et non une œuvre humaine pour Dieu. Et ça, c'était très important que ceux-ci comprennent. Alors, Pierre va se lever et dit, mais attention, on parle de richesse, c'est devenu compliqué et tout le reste. Mais attends, nous, on a tout laissé pour te suivre. Alors, qu'est-ce qu'il en est de nous? Devons-nous rester misérables pour cette aventure avec le ciel, cette aventure avec toi? Et là, Jésus va lui faire comprendre que non, il n'y a pas quelqu'un qui va tout quitter, tout abandonner pour lui, à cause de lui, et qui sera dans une misère complète et totale, impossible. Et non, vous pouvez abandonner maison, femme, frère, parents et bien d'autres choses, mais vous allez recevoir cela dans ce temps-là, pas dans l'éternité seulement, mais dans ce temps-là. Et puis, dans les siècles à venir, la vie éternelle sera votre portion.
1: Merci de nous rejoindre. Pour ceux qui viennent de le faire, nous lisons ce lundi 15 juin, Luc chapitre 18, les versets 15 à 30. Ce chapitre, donc, écrit par Luc, fait partie de l'ouvrage adressé à un certain Théophile, un aristocrate chrétien, à qui donc Luc fait connaître la véracité de sa foi en relation avec l'enseignement reçu au sujet du Seigneur, du ministère du Seigneur Jésus-Christ. Nous avons observé notre passage, passons à l'étape 2, l'interprétation, évangéliste Macaniro. Qu'est-ce que ce passage nous enseigne sur Jésus-Christ en relation avec l'homme?
0: Alors, déjà, il faut qu'on comprenne que Jésus n'est pas juste un conseiller qui nous aide à améliorer notre confort, mais un véritable sauveur qui demande une loyauté absolue. Ici, quelqu'un vient par rapport à la vie éternelle et le Seigneur arrive à, au lieu de le maintenir dans son confort et de le rassurer par rapport à sa moralité, il lui fait comprendre qu'à la vérité, au-delà de sa moralité, il y a vraiment des choses qu'il faut travailler et enlever à l'intérieur de lui. Parce qu'à la vérité, c'est Jésus qui donne la véritable vie. Et à travers cette démonstration, il a montré à ce dernier-là qu'il pouvait lui donner la vie à la condition qu'il fasse le choix de la vie. Et donc, Jésus est cette personne-là qui nous aime assez pour nous confronter à nos idoles les plus cachées, à nos idoles les plus chères, mais dans le but de nous libérer. Et même si cela peut provoquer de la tristesse. Voici qui est Jésus, une personne capable de nous mettre en face de nous-mêmes pour nous aider à faire le choix qui s'impose par rapport à ce que nous voulons.
1: D'accord, on va passer maintenant aux vérités. Est-ce qu'il y a des vérités qu'on pourrait partager avec les auditeurs? Rappelons simplement que nous lisons Luc chapitre 18, les versets 15 à 30.
0: Bien évidemment qu'il y a des vérités. Chaque portion des Écritures sont l'expression de vérités profondes. Et la première vérité que je veux souligner ici est en rapport avec le royaume. Ici, il est fort important de comprendre que le royaume est un don et non un salaire. On n'entre pas dans le royaume parce qu'on a fait ci ou ça, mais on entre dans le royaume par rapport à qui on est. Le royaume n'est pas mérité, mais le royaume est reçu. Et pour recevoir le royaume, il faut avoir le cœur du petit enfant. C'est un cœur qui ne tient pas compte de certaines réalités. C'est un cœur qui est volontiers, c'est un cœur qui est débonnaire, c'est un cœur qui accepte ce qu'on lui donne. Un enfant ne remet pas en cause ce qu'on met dans sa main. Un enfant reçoit assez simplement que possible. Et c'est ça que le Seigneur veut nous apprendre en nous disant que le royaume des cieux est semblable à ce type de personnes avec ses, en étant comme eux qu'on peut intégrer, entrer dans le royaume des cieux. La deuxième vérité, c'est que les idoles empêchent l'accès au royaume. Ici, ce dernier-là voulait la vie éternelle. Il était conscient de la valeur de la vie éternelle. Mais le drame, c'est qu'à l'intérieur de lui, peut-être qu'il ne le savait pas lui-même, mais à l'intérieur de lui, il y avait un maître, il y avait une idole, il y avait quelque chose qui le retenait prisonnier. Et tout ce que nous chérissons plus que Dieu devient une prison qui nous bloque. Tout ce qui occupe la première place dans notre vie, que ce soit le travail, notre carrière, notre ministère, le confort, l'argent et tout ce qu'on peut imaginer, toutes ces choses-là, lorsqu'ils sont en pole position, ils deviennent des obstacles dans la quête de la vie éternelle. Donc il est fort important pour nous de venir vers Jésus afin que ce dernier-là puisse nous exposer ce qui est profondément caché en nous et qui peut constituer une forte opposition à l'acquisition, à la manifestation, à l'entrée dans le règne, dans le royaume de Dieu. La troisième vérité, c'est qu'il faut reconnaître l'impuissance de l'humain, de l'être humain, de la nature humaine. Tant que quelqu'un ne va pas reconnaître qu'en ce qui concerne les choses de Dieu, la nature humaine est impuissante pour les conquérir, pour les expérimenter, pour les vivre, eh bien ça sera compliqué. Parce que la nature humaine veut faire des efforts, la nature humaine veut se mettre en avant, La nature humaine veut mériter les choses, mais le salut ne nous est pas donné à travers nos efforts, mais à travers les efforts de Christ. C'est comme ça que Dieu a décidé que le salut soit nôtre. Et donc, il est fort important pour nous d'accepter le protocole divin afin de vivre les choses que Dieu nous a données gratuitement. C'est vrai, c'est gratuit, mais cela demande un protocole, un état d'esprit, un cœur d'enfant pour recevoir cela. Et ce n'est pas la peine d'aller se battre parce que le salut n'est pas une œuvre qui réclame l'humanité. C'est une œuvre qui exige la divinité. Donc laissons Dieu nous offrir cela. Ce qu'il demande, c'est qu'on reçoive cela. Mais il n'y a aucune activité humaine qui peut établir le salut. Ça ne veut pas dire qu'il ne faut pas poser de bonnes actions, mais aucune bonne action ne peut nous faire entrer dans le règne, dans le salut, dans la vie éternelle. Et je termine au chapitre des vérités en soulignant ce point-là que Pierre a soulevé. Dieu récompense ceux qui abandonnent absolument tout pour sa cause et pour sa gloire. Tout ce que nous sacrifions pour suivre Jésus à la vérité n'est jamais perdu. Cela nous est redonné dans une version améliorée, dans une version pure, dans une version bénie. Oui, Dieu nous rend plus que ce qu'on a abandonné. Il n'y a pas quelqu'un qui peut sacrifier ses intérêts au profit des intérêts du royaume de Christ et être abandonné. Jésus l'a dit et je préfère croire en ce qu'il a dit.
1: Merci de nous rejoindre. Pour ceux qui viennent de le faire, l'observation a eu lieu, l'interprétation aussi. Nous passons maintenant à l'étape 3 qui est l'application. C'est à ce stade que les enseignements sont donnés de la part de notre invité de ce lundi 15 juin. C'est bien l'évangéliste Jean Macagnero, leader de Objectif Bonheur Conjugal. Le texte que nous lisons, c'est Luc chapitre 18, les versets 15 à 30, évangéliste. En termes d'enseignement, qu'est-ce qu'on retient finalement de ce passage?
0: La première chose, je dirais simplement qu'il est fort important pour nous de revenir à la simplicité de la parole de Dieu. Il dit simplement, reçois avec un cœur de petit enfant. Il n'a même pas dit d'enfant, il dit de petit enfant. Il y a des versions dans lesquelles on dit, on envoyait des nouveau-nés. C'est-à-dire des gens qui étaient complètement dépendants. Et Jésus dit que l'entrée dans le royaume impose qu'on soit assez dépendant comme le nouveau-né qui dépend entièrement de sa mère. C'est juste ça. Le nouveau-né ne calcule pas les choses. Le nouveau-né n'anticipe même pas. Le nouveau-né, il est juste pris en main. Laissons Dieu nous prendre en main. La véritable relation avec Dieu, c'est la relation dans laquelle tu es pris en main par Dieu. C'est ça la relation avec Dieu. Et quand ce n'est pas comme ça, et que c'est toi qui veux faire des efforts, tu finis par te perdre, tu finis par te confronter à l'impuissance de ta chair, de ton humanité. Alors, ne complexifions pas notre relation avec Dieu à travers des calculs, des rituels, des choses. Il faut que tu fasses ça pour que Dieu fasse ça. Ce n'est pas comme ça que Dieu fonctionne. Ce n'est vraiment pas comme ça que Dieu fonctionne. Approchons-le assez simplement comme des petits enfants. Ensuite, je vais dire aussi qu'il faut que chacun d'entre nous arrive à identifier l'idole qui est cachée en lui et qui peut constituer un obstacle à la manifestation de la vie éternelle en lui. Il suffit juste de se poser la question, est-ce qu'il y a quelque chose que je ne suis pas prêt à perdre pour suivre Jésus? Si la réponse est oui, alors c'est là que se situe le blocage, l'obstacle ou l'idole. La troisième chose aussi, c'est qu'il faut qu'on investisse dans l'éternité, ou encore, je dirais, investissons dans l'éternel. C'est très important. Il ne faudrait pas qu'on consacre toute notre énergie, notre temps à sécuriser notre confort terrestre. C'est ce que ce dernier-là a fait. Il a amassé des richesses. Ce n'est pas mauvais d'amasser des richesses, mais que nos cœurs ne s'y attachent pas. Parce que si nous nous y attachons, cela va constituer une opposition et on ne pourra pas entrer dans le règne. On ne pourra pas le vivre, l'expérimenter. Ce que Dieu attend de nous, c'est qu'on investisse dans l'éternité. C'est que nos richesses ne deviennent pas nos maîtres. Qu'on les laisse être des instruments pour la propagation de l'évangile, pour faire du bien aux frères et aux sœurs autour de nous, pour faire du bien aux gens qui sont autour de nous et là où Dieu nous a placés. Mais si nous nous attachons à cela, nous allons nous empêcher d'expérimenter la gloire de la vie éternelle. Et je termine en disant qu'il nous faut faire confiance à la puissance de Dieu. Là où même quelqu'un est incapable de changer, le Seigneur est capable d'apporter ce changement-là. Là où quelqu'un a du mal à se détacher de ses mauvaises habitudes, Dieu est capable de faire l'œuvre pour que ce dernier-là puisse entrer dans le salut, entrer dans le règne. Si la porte du ciel est ouverte à tous, il faut aussi comprendre qu'elle est trop étroite pour ceux qui veulent entrer avec leur bagage, avec leur richesse, avec leur orgueil et avec tout le reste. Ce que la Bible nous demande, ce que le Seigneur nous demande, c'est d'avoir juste un cœur de petit enfant pour le recevoir, ce royaume-là.
1: Merci à vous, évangéliste Jean-Marc Agnero. Je rappelle que vous êtes le leader de Objectif Bonheur Conjugal. Nous sommes le lundi 15 juin et le lecteur nous a fait lire Luc chapitre 18, versets 15 à 30. Retrouvez la note explicative à la page du lundi 15 juin dans le lecteur de la Bible. Demain, nous allons continuer notre réflexion, notre méditation de Luc chapitre 18. Nous allons demain lire les versets 31 à 43, toujours avec l'évangéliste Jean-Marc Agnero. L'émission a été mise en onde par Emmanuel Yao, que nous remercions. Je suis Alex Adombi-Paco. Bon début de semaine à vous. Shalom.

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1: Coucou, bonjour tout le monde. Je suis la chantre d'Allo Jésus Fabienne. Je suis une fidèle auditrice de la radio Fréquence Vie et j'aimerais vous inviter à écouter mon nouveau single intitulé « Mon père, tu m'as sauvé » qui est disponible sur toutes les plateformes de téléchargement. Alors, merci, bonne écoute, Dieu vous bénisse.

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Bonjour, bonjour à la Côte d'Ivoire, bonjour Abidjan, bonjour à tous ceux qui nous écoutent aux quatre coins du pays et même au-delà de nos frontières. Merci d'être avec nous là, on est lundi 15 juin, nous sommes lundi, une nouvelle semaine commence. Et c'est avec une immense joie que nous vous accueillons sur Fréquence Vive, votre radio chrétienne préférée. On est là de 6h à 9h avec Tao Daniel et le maître Ephraim Djadja. Good morning! De 6h à 9h, nous allons partager ensemble la bonne humeur, l'actualité, la musique, la méditation et surtout la joie en Jésus-Christ. Et puis ce matin, la pluie est au rendez-vous hein, dans plusieurs localités. Là. Alors si vous êtes déjà sur la route, prudence. Et si vous êtes encore à la maison, les amis, profitez de cette fraîcheur matinale. Et puis pendant que les gouttes tombent du ciel, voilà, que les bénédictions de Dieu descendent abondamment sur votre vie, votre famille, et bien sûr sur vos projets. Et puis ce matin, nous sommes aussi fiers, hein, une raison de sourire et d'être fiers. Oui, félicitations à nos vaillants éléphants là, qui ont parfaitement lancé leur Coupe du Monde en battant l'Équateur 1-0. Une entrée réussie, hein, voilà, du courage, de la détermination et une victoire qui fait vibrer tout un peuple. Ah, on m'a réveillé même hein, hier, là, les cris. Bravo en tout cas à la Côte d'Ivoire. Alors que vous soyez conducteur de taxi, commerçant, étudiant, et puis il y a le bac hein, qui démarre, là, je crois, les écrits, non? Voilà, on pense à toutes ces personnes-là. On va vous offrir de la très bonne musique tout à l'heure, là, pour bien démarrer cette belle journée. Ensuite, on va recevoir une annonce avec qui on prendra le petit-déj. À 6h30, on va s'écouter Kanguka. À 6h45, la bonne semence. 7h, le journal vous sera présenté par Christelstar. Et à 7h30, la rediffusion de Méditons Ensemble. À 8h, le premier numéro de jouet gagné. On va t'offrir des cadeaux ce matin. J'ai ravi de rester avec nous, là. Et à 8h30, nous irons à l'école du Seigneur. On parlera encore de la libéralité avec le révérend Blaise Basile Ameller. À 8h45, il y aura le quart d'heure de jeu. Et puis on va céder l'antenne à François Delormaz pour l'agapé du jour à 9h. Alors monte le volume, ouvre ton cœur, gardez votre parapluie à portée, hein, les amis, et surtout, gardez la foi. 3, 2, 1, 0. La matinale est lancée là et les 3 prochaines heures s'annoncent exceptionnelles. On salue toutes ces familles qui nous écoutent, hein, déjà debout là. Après, on voit d'abord la première sélection, on veut dire merci à Dieu pour ce jour. Merci Seigneur pour cette nouvelle semaine. Merci, bravo aux éléphants. Yeah, il mérite la louange. Tu vois, la vie de sanctification, elle vient par le fait pour toi de savoir que tu adores un Dieu saint. C'est pourquoi celui qui aime Dieu met en pratique ses commandements.

Merci pour le souffle de vie. Merci pour cette nouvelle semaine. Et merci pour la joie de t'appartenir. Il y a de meilleures vies quand Jésus-Christ seul, les amis. Et moi, je vais lui dire merci déjà, hein, ce matin, frère. Je me suis réveillé avec la pluie, vraiment. Merde, déjà. Sérieux, je me suis dit, bon, attends, je vais dormir, ils vont mettre de la musique seulement. Merci pour la force que tu me donnes, père. Merci pour la force que tu donnes à Ephraim Dia. Merci pour la force que tu donnes à Criso. You deserve it, mérite. Bonjour, excellent réveil à Madame Condé Françoise. Elle est déjà debout là et elle nous écoute. Vous êtes bénis. Et bien, on salue toute la famille Condé. C'est vrai que nous pensons à Madame Condé Françoise, qui est le point de contact. Mais déjà, on veut souhaiter une excellente semaine à toute la famille Condé. Et puis, en cette semaine, les amis, il mérite la louange. Il mérite que tu vives bien. Il mérite que tu marches bien. Il mérite que tu arrêtes. À cause de certaines personnes là, les païens ridiculisent le nom de notre Dieu. Tu vois, il n'est pas chrétien. Mais il te regarde, il regarde ton comportement. Il dit, mais moi-même je suis mieux. Il y en a plusieurs comme ça dans nos assemblées, hein, à cause de leur comportement là. On se moque de Dieu. Non, il ne mérite pas cela. Il mérite la louange, la reconnaissance.

Your radio station, fréquence vie, from Abidjan, from Ivory Coast. Bon, on dit Côte d'Ivoire désormais, from Côte d'Ivoire. Bonjour à mon frère, excellent éveil, à sa majesté Ogodou. Yeah, ah, hier c'était chaud hein, du côté du centre de prière, de délivrance et de guérison Bethesda. Là. Il y avait la dédicace de l'album du prophète Mé Bruno, on va en parler tout à l'heure. Nous y étions avec Criso et puis Ikyo Nyawa Joseph. Ouais, c'était formidable.

Il mérite la louange, il mérite l'adoration, il mérite ta vie de sanctification, il mérite. On s'écoute à l'instant dans Deborah Lukalu, You Deserve. Ouais, c'est en anglais, hein, ben bon. Ah, il mérite tout simplement. La version anglophone dit ceci, You Deserve. Il est 6h09 minutes sur ta radio. Excellent réveil et surtout merci de nous rejoindre ce matin. On est lundi 15 juin. Radio.

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1: On est là du lundi au vendredi, 6h-9h sur ta radio, là on te réveille. Et je suis là avec le maître Ephraim Dada depuis 6h. Bon, on va dire avant 6h et on est là. On est là. Et nous pensons à tous ces frères et sœurs là qui doivent présenter voilà, le baccalauréat. On est avec vous les amis, on vous soutient. Yeah, on est avec vous là. Et puis n'oubliez pas, prenez le petit déj, hein, c'est très important pour avoir de la force là. Mais bon, il y en a, lorsqu'ils prennent le petit déj, ils ont sommeil. Donc connais-toi, si tu sais que si tu prends le petit déj, tu auras sommeil, ben laisse tomber. Hein. Sinon, tu as besoin de l'énergie. Et pour ceux qui restent à la maison, qui iront au boulot, restez avec nous là. On vous donne la bonne énergie pour bien démarrer la semaine. Good morning!

Ils sont debout avec nous, la famille Faye du côté d'Abobo Avocatier. Ils sont debout. La famille Yenago, hein, bonjour à papa Yenago. Niepa Adolphe et à son épouse ainsi que toute la famille. Voilà. Ils sont debout là comme plusieurs personnes à Boaké, à Mans, à Yamoussoukro, à Bangourou. Merci à papa Niepa Adolphe, Yenago et puis toute sa famille là. Merci d'être fidèle au programme de la radio Fréquence Vie.

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1: Alors, bienvenue sur la radio Fréquence Ville, radio qui te donne la vie. Ah, j'ai envie de chanter cela, là. La radio qui te donne la vie. Merci de nous rejoindre ce matin, on est lundi. Et puis voilà, on va partager une courte exhortation. J'ai voulu parler d'un autre verset, mais bon, Dieu voulant, peut-être ce soir à 21h, avant de démarrer l'émission Une nuit sans ennui, ou le lundi prochain, où il y a des personnes qui, comme au temps du prophète Jérémie, je crois bien, bon, je vais retrouver le passage là, il y a des personnes qui connaissent la parole de Dieu, et savent ce que Dieu interdit, et savent ce que Dieu n'aime pas, mais elles décident de ne pas écouter et de faire pour elles. Voilà, vous les connaissez, non? Et puis tout ça, elles sont dans l'église, elles se disent chrétiennes, tu vois. La personne sait, ou bien la personne se comporte mal. Tu ouvres la Bible, tu lui dis, regarde, voici ce que la Bible dit. Le verset est écrit, bon, ça n'a rien à voir avec les mauvaises interprétations, là. Hier, je parlais avec une collègue, là, elle est mariée maintenant, Madame Gogo. Elle me disait, ah, aujourd'hui, là, j'étais à l'église, j'ai porté un pantalon. Quand ils ont parlé, j'ai dit, ah, ben moi je suis en train de pécher. Ils disent, en quoi est-ce que le pantalon est un péché? En quoi est-ce que le port du pantalon est un péché? Elle dit, bah oui, c'est écrit dans la Bible. Ils disent, ça n'a rien à voir. Et vraiment, vous partez à l'école, ouvrez, faites des recherches, voilà, documentez-vous, sinon c'est rien. Voilà, le port du pantalon, quand on l'a créé, c'est pour monter à cheval. Voilà, c'était unisexe. Donc il n'y avait pas pour femmes, il n'y avait pas pour garçons. C'était unisexe pour apprendre à monter à cheval. Donc c'est quand la Bible parle de port de vêtements d'homme, ça n'a rien à voir avec le pantalon. Hein. Donc je veux dire, il y a des personnes qui, quand tu veux leur donner des conseils même, concernant leur vie, elles ne veulent pas. Tu ouvres la Bible, elles ne veulent pas. Alors ce matin, je vais partager avec vous ce verset-là, 1 Jean 3, verset 9. Écoutez attentivement les amis, hein. Écoutez attentivement là. La Bible dit ceci, « Quiconque est né de Dieu ne pratique pas le péché. » Quiconque, peu importe son titre, aujourd'hui vraiment le titre là ça fatigue aussi, hein. Peu importe son titre, s'il pratique le péché, il n'est pas de Dieu. C'est pas un jugement, c'est écrit dans la Bible. Quiconque est né de Dieu ne pratique pas le péché. La personne peut tomber, elle se relève, c'est voilà, la personne peut tomber, elle se relève. Mais la personne prétend être chrétienne, elle est dans l'église, tu connais ses maîtresses, tu connais ceci, tu connais cela. Ou bien elle est dans l'église, elle n'a pas fait ni dot de l'enfant des gens, et puis elle est dans l'église, elle n'est pas de Dieu. C'est écrit. C'est pas comme si t'as en train de parler mal à quelqu'un. Non, la Bible dit que quiconque est né de Dieu ne pratique pas. Pratiquer, c'est vivre dedans. Tu vois, non, vivre dedans. Si tu es à l'aise dedans, tu n'es pas de Dieu. Pourquoi? Parce que il dit, la semence de Dieu demeure en lui. La semence de Dieu la demeure en lui. Donc, il n'est pas à l'aise avec le péché. Mais toi, tu es à l'aise dans le, tu es à l'aise avec le péché, ça ne te dit absolument rien. Tu es tranquille dedans, frère. Hein, laisse-moi te dire que tu n'as rien à voir avec la vie chrétienne. Tu n'es pas chrétien, tu n'es pas né de Dieu. Alors, ce lundi matin, je vais t'encourager à revoir ta vie rapidement. Hein. Et voilà, il y a tellement d'exemples que nous vivons aujourd'hui dans nos églises. Là. Donc, je vais t'inviter ce lundi à revoir ta vie, frère. Regarde, tu vivais peut-être, tu pratiquais le péché. Aujourd'hui, la repentance n'est pas aller pleurer dans la présence de Dieu. Non, non, non. La repentance, c'est décider d'emprunter un autre chemin, tu vois. Donc, tu empruntais le chemin de l'impudicité, du vol, de l'arnaque, de l'escroquerie. Se répandre, c'est dire, bon, là, j'ai emprunté le mauvais chemin. Je décide d'emprunter maintenant le bon chemin. Parce qu'il y a des personnes qui, quand elles finissent de pleurer dans la présence de Dieu, là, elles reviennent après, elles sont, voilà, le péché, là, est toujours là, quoi. Alors, ce lundi, 15 juin, les amis, décidons de vivre comme Dieu nous demande de le faire. Hein. C'était mon conseil pour ce lundi 15 juin. 2026, ne partez pas, on reçoit l'invité DCM là.
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1: On envoie la bonne annonce, hein, Maître Diadia.
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1: Le mois de juin est chargé en bénédictions et chargé en bonnes nouvelles. Et déjà, on va recevoir pour le petit-déj de ce lundi 15 juin la révérende Bémi Marthe, les piliers. Quand on la voit, on sait qu'il y a des bonnes nouvelles du côté de l'ONG Minoge. Et la bonne annonce l'avait déjà annoncée là, dans quelques jours. On va célébrer la journée internationale de la veuve. Bonjour à la révérende Bémi Marthe, les piliers.
4: Bonjour Tao, bonjour à tous nos fidèles auditeurs, auditrices de la vie, que le Seigneur nous bénisse encore.
1: Amen, amen.
4: Tao, on a bravé la pluie. Tu peux repasser le spot, si tu peux.
1: Le spot, voilà, d'accord, d'accord.
4: C'est de ça qu'il s'agit.
1: Ok. Voilà.
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1: On vous donne la bonne énergie, on vous donne surtout de très bonnes nouvelles. Je l'avais déjà annoncé hein, pour le petit-déj de ce lundi, on reçoit la révérende Bémi Marthe, les piliers. Oui. Après un temps de prière, là, cette journée internationale de la veuve, vous l'aviez dit hein, là, le lundi dernier, c'est l'exaucement d'une prière faite des années en arrière.
4: Effectivement, je veux encore remercier notre Dieu qui est le parrain de l'événement et remercier tous nos frères et sœurs qui ont commencé à réagir, qui ont commencé à donner quelque chose pour les mamans. Que Dieu vous bénisse. Le Seigneur aime ceux qui sont reconnaissants. Il y a des personnes qui ne veulent pas qu'on les cite. Mais Dieu vous connaît. Mm-hmm. Mais je ne vais pas me taire. C'est vrai, j'ai respecté. Je vais vous respecter.
1: Oui.
4: Je vais vous dire merci. Et vous savez que c'est de vous qu'il s'agit. Merci beaucoup. Merci. Merci pour tous ceux qui nous accompagnent depuis des années. Écoutons ceci dans Ésaïe 1. Ésaïe 1, à partir du verset 4, dit « quand vous étendez vos mains, je détourne de vous mes yeux. Quand vous multipliez les prières, je n'écoute pas. Vos mains sont pleines de sang. Lavez-vous, purifiez-vous, ôtez de devant mes yeux la méchanceté de vos actions. Cessez de faire le mal. Apprenez à faire le bien. Recherchez la justice. Protégez l'opprimé, faites droit à l'orphelin, défendez la veuve. » Quand on va plus loin, on dit, il dit, « Venez et plaidons, dit l'Éternel, si vos péchés sont comme le cramoisi, ils deviendront blancs comme la neige. S'ils sont rouges comme la pourpre, ils deviendront comme la laine. Si vous avez de la bonne volonté et si vous êtes docile, vous mangerez les meilleures productions du pays. » Mais si vous résistez et si vous êtes rebelle, vous serez dévoré par le glaive, car la bouche de l'Éternel a parlé. Je ne suis pas venu pour condamner quelqu'un. Je dis toujours, je suis à mon poste et je bénis le Seigneur. Ce n'est pas l'orgueil. Mais c'est là le Seigneur m'a appelé. Dans l'église. C'est mon devoir. Je suis une Dorcas de ma génération.
1: Yes.
4: Comme au temps de Jésus, Dorcas était disciple. Et cette disciple de Jésus, elle n'était pas affichée comme les archibishops, les évêques, les ceci, les cela. Elle faisait un travail fort dans le secret. Elle s'occupait des veuves, des orphelins. Elle faisait des tuniques pour ces mamans-là, dans le secret. Pierre même ne savait pas. c'est le jour la mort est venue la frapper. Là.
1: Oui.
4: Que la mort même s'est rendue compte qu'il y a des gens qu'on ne touche pas.
1: Mm-hmm.
4: La mort même a vu que... je suis pas venu prêcher. Mais en fait, je vais te dire ça pour que tu comprennes pourquoi à cette heure-là, tu as dit, mais elle ne dort pas. Oui, je ne dors pas pour te dire ce que tu entends maintenant.
1: Mm-hmm.
4: Il y a des situations dans lesquelles tu te trouves, là, dans lesquelles tu te trouves, tu te retrouves là. C'est en soutenant le pauvre que la situation va se décanter.
1: Yes.
4: C'est pas les 20 jours de jeûne, 21 jours de jeûne. Mm-hmm. J'ai pas dit de jeûner. Mm-hmm. La parole est claire ici. Il dit, quand vous commencez à... Quand vous levez vos mains pour prier, j'enlève ma... Mm-hmm. Je te regarde même pas. Je mets mes yeux ailleurs.
1: Même.
4: C'est Dieu qui a dit, hein, c'est pas moi. Il a dit, quand vous multipliez les prières, il faut être expert en prière. Mais en bas, là, il dit, arrêtez de faire le mal.
1: Yeah.
4: Bon, comment quelqu'un prie et puis Dieu dit je n'écoute pas.
1: Mm-hmm.
4: Et puis te dit il faut arrêter de faire le mal.
1: Du mal, ouais.
4: Pourtant, tu es sanctification là, tu es premier dedans.
1: Mm-hmm.
4: Sainteté, c'est toi.
1: C'est 5 heures de prière.
4: Mm-hmm. Tu fais tout ce qu'on te demande, comme le jeune homme riche devant Jésus. Il dit j'ai observé tes commandements.
1: Là,
4: Jésus dit je t'aime, hein. Parce que vraiment, c'est rare de trouver les gens fidèles aujourd'hui dans l'église.
1: Ouais.
4: Mais il te manque une chose.
1: Yeah.
4: Va vendre tous tes biens, donne-les aux pauvres. Voici le hic. C'est difficile. Il n'y a que ceux qui sont appelés qui comprennent. Mais toi qui ne comprends pas jusque-là et que tu penses que quand on se lève à 6 heures, on vient, c'est pour mendier. Non, ce n'est pas pour mendier. C'est pour te mettre sur la bonne voie.
1: Oui.
4: Le monde tire vers sa fin. Quand tu lis Matthieu 25, quand tu lis là, le jugement dernier, on parle du jugement dernier là. Le Seigneur n'a pas dit tu as été adultère, tu as fait ça, tu as menti. Hein. Il dit j'ai eu faim, tu ne m'as pas donné à manger. J'ai eu soif, tu ne m'as pas donné à boire. J'étais nu, tu ne m'as pas vêtu. J'étais en prison, tu ne m'as pas visité. Et on va lui demander, mais c'est quand? Toi Jésus, tu es... Il dit non, quand tu le fais à un de ses plus petits, c'est à moi. Je suis venu attirer ton attention. Le plus bas de vers la fin du verset dit venez plaidons, dit l'Éternel, si nos péchés, même si tu as commis un crime, en commençant à faire le bien, en défendant la veuve, en protégeant l'opprimé, en faisant droit à l'orphelin. Le péché, quel que soit le degré, c'est la Bible qui le dit. Vous qui nous prenez en marche, on est dans Ésaïe, le chapitre 1, à partir du verset 16 jusqu'au verset 20. Dit quel que soit, si tu fais, tu apprends à faire le bien, si tu protèges l'opprimé, si tu fais droit à l'orphelin, si tu défends le cas de la veuve, venez, moi-même Dieu, je vais m'associer à vous, on va plaider. Si vos péchés là, même si quel que soit le degré, mais si c'est noir comme charbon, ça va devenir blanc comme la neige.
1: Regardez
4: cette parole là ce matin.
1: D'accord. On a encore 5 minutes là.
4: Oui. Donc non, je veux qu'on me comprenne.
1: Oui.
4: Parce qu'on sait que c'est la journée internationale de la veuve.
1: Oui.
4: Mais c'est pas ça seulement. C'est le quotidien.
1: Yeah.
4: Régulièrement, je viendrai rappeler les promesses du Seigneur.
1: Amen.
4: Sur cette. C'est pas seulement pour annoncer les programmes, mais faire sortir des versets pour aider nos frères, nos sœurs dans les églises.
1: Ça fait partie de nos habitudes.
4: Oui, de nos habitudes.
1: Voilà.
4: Il faut qu'on s'habitue.
1: Ok.
4: Il dit quoi? Si vous avez de la bonne volonté en aidant les autres, en aidant les pauvres, vous allez manger les meilleures productions du pays. Tu mets ta main là-bas, tu réalises quelque chose, ça ne marche pas. Rien ne va pas.
1: Ouais.
4: Voici le secret que je te donne ce matin. Juste pour te dire que je t'invite à la journée internationale des droits de la veuve. Quelqu'un m'a posé la question, comme un journaliste la dernière fois, a dit, mais est-ce que c'est le droit de... Est-ce que les veuves ont un droit? Voilà. Je viens de donner le passage.
1: Viens de lire, man.
4: Donc, l'événement est placé sous le haut parrainage de notre Dieu, qui est le père, l'époux de la veuve.
1: Yes.
4: Nous, le dimanche, on va fêter les pères. Moi, je veux que tu fêtes le père des pères en honorant son épouse.
1: Amen.
4: Parce que Dieu dit que la veuve, dans Ésaïe 54, il faut lire, à partir du verset 3, il dit que la veuve et son épouse, que la veuve va oublier l'opprobre de son veuvage. Car lui, Dieu, il est son époux. Même si les gens s'éloignaient d'elle, lui, Dieu, son amour va l'envelopper, ne s'éloignera jamais. Il a dit que que même sur forme de complot, ce vêtement que nous exploitons tant et Dieu nous exauce, c'est à la veuve qui s'adressait. Que s'il y a des complots contre toi, ça vient pas de moi. Mais quiconque va se liguer, même va se lever en justice contre toi, tu vas condamner la personne. La personne va tomber sous ton pouvoir. Vous, toi qui m'écoutes là, on n'a qu'à habiller une veuve. On n'a qu'à lui donner à manger pour la célébration de cette année et les années qui viennent. En nous occupant d'une veuve, nous sommes en train de nous occuper aussi des orphelins. Donc c'est pour le 23 juin, ici, à l'hôtel Palm Club. Ça c'est la célébration.
1: La célébration, oui.
4: Mais c'est précédé d'un séminaire du 20 soir, les mamans viennent, 21, 22, nous avons le séminaire où nous recevons les mamans, elles sont nombreuses. Donc nos besoins sont, nous avons besoin de riz, des sacs de riz, de l'huile, des cartons de poulet, parce qu'elles vont prier, mais elles vont manger. Les deux jours, les jours qu'elles vont faire là, il faut qu'elles oublient au moins, qu'elles sachent qu'elles ont changé d'air et qu'elles sont dans la maison de leur époux et que Dieu a distingué des personnes qui sont en train de les nourrir. Nous aurons besoin pour une veuve, si tu as 20 000 francs, tu as acheté son complet de pain, son séjour, tout ce que nous allons faire. Donc regarde autour de toi, exhorte une veuve à s'inscrire. Il y en a qui ont déjà commencé à appeler pour s'inscrire. Ça se fait, le séminaire c'est au siège de l'ONG Minoj à Yopougon. Il y en a qui m'ont envoyé 5 000, il y en a qui m'ont envoyé 10 000 pour dire c'est ce que j'ai. Tu as déjà habillé une veuve. Toi qui as les moyens, des mamans viennent de l'Ouest, dans il y en a qui payent
1: de l'intérieur du pays,
4: qui viennent, qui payent transport aller-retour 20 000. On peut pas lui dire il faut payer ton pain. Donc pardon, si toi qui as entreprise et que souvent tu comprends pas ce qui se passe, toi-même là, ton péché fait que toi-même tu te pardonnes pas. Je t'ai donné la solution où tu seras plus, tu vas plus te culpabiliser pour quoi que ce soit selon la parole de l'Éternel. Vraiment que le Seigneur nous bénisse. Je suis venu te dire qu'il y a la bénédiction dans l'assistance des pauvres. Et le thème de cette année, c'est le pardon et la réconciliation vraie. Ces mamans-là, elles ont besoin d'être écoutées après le décès de leur mari. Ce qu'elles vivent pendant les funérailles, ça fait qu'elles ont gardé des rancunes, de sorte qu'elles ont isolé leurs enfants de leur famille biologique. Pourtant, les enfants portent le nom de la famille de leur papa. Tout ce travail-là de fond que nous sommes en train de faire. Et en même temps, les mamans vont prier pour la réconciliation vraie des fils et des filles de la Côte d'Ivoire, du peuple de Dieu. Il y a la division partout aujourd'hui à cause de la rancune. Mais le pardon est une puissance qui libère. Toi qui m'écoutes, en offrant un pain à une veuve, en lui accordant un sac de riz, en lui permettant de s'épanouir parmi ses camarades, tu t'es libéré d'un souci, d'une rancune que tu peux même pas toi-même là, tu peux pas te pardonner pour dire tu vas pardonner quelqu'un.
1: On a gardé les deux dates, hein. Il est déjà 6h30 là. On a parlé juste des deux dates. On n'a pas donné la date de la célébration.
4: J'ai dit le 23 juin. J'ai commencé par ça.
1: Oui, mais on n'a pas donné le lieu, on a juste donné la date
4: d'invitation.
1: Bon, d'accord,
4: le 23 juin, à partir de 11h00, nous nous retrouvons à l'hôtel Palm Club pour la célébration où nous allons célébrer les veuves, où nous allons décerner des prix, donner des prix aux personnes qui nous aident, qui aident les pauvres, pas forcément les veuves de Minoj, mais qui ont marqué même dans la nation en faisant du bien aux pauvres. Voilà, donc c'est une grande célébration, la prestation d'artistes, prestation des mamans, des enfants, vraiment, c'est super, super. En fait, c'est une célébration. Voilà, donc vos dons sont reçus avant pour pouvoir entretenir les mamans. Et quand elles
1: donc
4: vont
1: c'est maintenant,
4: aussi,
1: c'est aujourd'hui même, chers amis.
4: Voilà, ça commence aujourd'hui jusqu'à... vous pouvez déposer les dons ici à la radio Fréquence Vie, le siège de l'ONG Minoj à Yopougon Sojefia. Nous ne sommes pas loin de la pharmacie du marché. Les numéros que je donne prennent aussi les différents transferts.
1: 07
4: 09
1: 18
4: 24
1: 95
4: 07 09 18 24 95 ou le 05 05
1: 05 05
4: 99 93 64. Merci, merci encore, merci pour tout.
1: Merci Dada, on envoie la

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0: Shalom, chers auditeurs de l'émission Kanguka. Mon nom est Chris Dikumana. Aujourd'hui, nous sommes lundi. Vous allez suivre la première partie avec le serviteur de Dieu, Esdras Biranguza. Et moi, je vais continuer dans la deuxième partie.
1: Shalom. Aujourd'hui, c'est le jour de la devise de Kanguka. Elle est composée de trois points suivants. Le premier point, c'est qu'il faut accepter la volonté de Dieu, même lorsqu'elle est différente de la nôtre. Le deuxième point, c'est qu'il faut prier tous les jours. Et le troisième point, c'est qu'il interdit de se lamenter, mais il faut rendre grâce à Dieu en toutes choses. C'est un plaisir aujourd'hui de vous parler du deuxième point de la devise, c'est-à-dire prier tous les jours. La prière, c'est la vie. L'un des objectifs de l'émission Kanguka, c'est de vous apprendre à prier tous les jours. Beaucoup de personnes prient, mais le véritable objectif est de parvenir à être constant, à prier chaque jour, non pas simplement comme un devoir ou un commandement, mais en comprenant profondément ce qu'elles sont réellement en train de faire. La prière établit une communication entre vous et Dieu. Il faut prier dans le nom de Jésus car il est le seul médiateur entre Dieu et les hommes. Nous allons lire dans Hébreux chapitre 4 verset 16. Il est écrit « Approchons-nous donc avec assurance du trône de la grâce afin d'obtenir miséricorde et de trouver grâce pour être secourus dans nos besoins. » Chacun d'entre nous rencontre des problèmes, des difficultés et nous avons besoin du secours de Dieu. La manière dont tu pries chaque jour est extrêmement importante. Le but n'est pas simplement de cocher une case en se disant « j'ai prié aujourd'hui ». La prière ne doit pas devenir une habitude vide ou un simple rituel. Il existe des personnes qui prient tous les jours, mais qui se lamentent aussi tous les jours en accusant Dieu chaque fois qu'elles prient. Vous connaissez tous les questions du genre « pourquoi moi Seigneur ? Encore moi ? Qu'est-ce que je dois faire maintenant ? Pourquoi tu as permis ça ? Qu'est-ce que j'ai fait pour mériter ça ?» Toutes ces paroles ne plaisent pas à Dieu. « Je suis » veut entendre de votre bouche qu'il est Dieu. Rendez-lui grâce peu importe la situation. Rendez grâce à Dieu pour sa création, pour tout ce que vous avez dans votre vie, mais aussi tout ce qu'il ne vous a pas donné. Une personne qui remercie Dieu même dans ce qu'elle n'a pas est mature et comprend la souveraineté de Dieu. Rendez grâce pour les projets qu'il a pour vous, même si vous ne les connaissez pas encore. Je suis venu entendre ses paroles tous les jours. Il veut entendre un cœur reconnaissant. Que votre bouche soit remplie d'actions de grâce. Lorsque tu es en bon terme avec quelqu'un qui est puissant, qui est riche, s'il communique avec toi tous les jours, il sait comment tu vas et il sait tout ce dont tu as besoin. Si quelque chose de grave t'arrive, un malheur quelconque, tu n'auras même pas besoin d'aller le chercher parce que tu communiques avec cette personne tous les jours. Tu n'auras pas besoin d'aller intervenir pour le mettre au courant. Il sait déjà ce qui est en train de t'arriver. Ainsi, celui qui prie tous les jours est en bon terme avec « Je suis » et « Je suis » c'est tout ce qui se passe dans sa vie. Si tu pries tous les jours, il te sera facile de lui communiquer ton problème parce que tu lui parles tous les jours. C'est différent pour celui qui prie de temps en temps ou qui ne prie jamais. Quand il va commencer à prier, il risque de commencer à se lamenter. Il risque de demander pourquoi c'est en train de m'arriver. Il y a donc une différence entre deux personnes, c'est-à-dire celle qui prie tous les jours et une qui prie de temps en temps ou qui prie rarement. Prions alors tous les jours, que nous soyons dans une situation difficile, prions dans les bons moments comme dans les mauvais moments, faisons de cela notre coutume.

Nous sommes maintenant dans la deuxième partie, c'est-à-dire au moment de l'enseignement. Nous continuons à étudier la lettre de Paul à Tite, un enseignement que nous avons commencé le 11 mai. Vous avez remarqué que depuis cet enseignement, on voit que Paul est en train de conseiller, de guider Tite à ramener l'ordre dans l'Église. La semaine dernière, je vous ai également expliqué que la parole de Dieu ne se préoccupe pas seulement des choses spirituelles, mais aussi de la vie quotidienne. Lorsque la parole de Dieu demande aux femmes adultes d'éduquer les jeunes femmes, cela ne se limite pas seulement à l'Église. Par exemple, il est difficile de donner des conseils à une jeune femme qui rencontre des problèmes dans son couple si tu n'as pas une relation avec elle. Donc, ça veut dire que ce sont les femmes âgées qui devaient avoir des relations avec les femmes jeunes. Dans Tite chapitre 2, verset 4, on voit qu'il est dit que c'est dans le but d'apprendre aux jeunes femmes à aimer leur mari et leurs enfants. Dans beaucoup d'églises, on croit que c'est le pasteur qui doit régler tous les problèmes des jeunes, les problèmes des femmes, les problèmes des couples. Mais quand il s'agit des femmes, par exemple, les jeunes femmes qui rencontrent des difficultés, ce n'est pas normalement Tite qui devait gérer ça. La mission de Tite, c'est de former, d'enseigner les femmes âgées. Et quand les femmes âgées seront affermies, c'est elles qui vont s'occuper des jeunes femmes. Donc on voit bien qu'il y a de l'ordre. Ça allège le fardeau de Tite. Au lieu qu'il s'occupe de ces jeunes femmes, ce sont des femmes âgées qui ont été formées par Tite qui vont s'occuper des jeunes femmes. Et encore une fois, je l'ai dit et je le répète, pour pouvoir t'occuper des jeunes femmes, pour lui montrer comment ça marche dans le mariage, l'éducation des enfants, tu es censé avoir réussi dans ton mariage. Tu ne peux pas échouer dans ton mariage et aller t'occuper des jeunes femmes. Parfois, ça me choque quand je vois un pasteur qui est déjà divorcé et qui vient expliquer aux jeunes couples comment réussir dans le mariage. Tu ne peux pas expliquer à un jeune couple comment réussir alors que tu as échoué. Ça ne marche pas. Tu dois d'abord réussir avant d'enseigner. C'est là que ça aura de l'impact. Parce que dans tout ce qu'on fait, la parole de Dieu, il y a l'exemple. Il y a le modèle. Donc, tu dois suivre l'exemple. Comment quelqu'un qui a échoué, qui a divorcé, va t'expliquer comment réussir dans le mariage alors que lui, ça n'a pas marché. Il n'a pas pu se réconcilier avec sa femme et il veut t'apprendre comment ça se passe. Non, il faut que les femmes âgées soient des femmes qui ont réussi dans le couple, dans le mariage et dans l'éducation des enfants pour pouvoir former les jeunes femmes. Et les femmes âgées, c'est la deuxième catégorie. Et la troisième catégorie, il s'agit de jeunes hommes. C'est dans Tite chapitre 2, verset 6. Là, il dit au verset 6, « Exhorte de même les jeunes gens à être modérés. » Alors, maintenant, je vais expliquer le mot « modéré » parce que ça peut créer de la confusion. Aujourd'hui, en 2026, quand on dit que quelqu'un est modéré, ça veut dire que c'est quelqu'un qui est tolérant. Aujourd'hui, par définition, quand quelqu'un est modéré, ça veut dire qu'il n'est pas excessif, il n'est pas extrême, il se maintient dans une juste mesure, donc ça veut dire qu'il est juste au milieu. C'est ça la définition de « modéré » aujourd'hui, en 2026. Mais quand Paul écrivait ça, le mot modéré est traduit du mot grec sophrenéo. C'est S-W-F-R-O-N-E-W. Sophrenéo. C'est comme ça qu'on lit ça. Et le mot sophrenéo, ça n'a rien à voir de modéré aujourd'hui. Parce que sophrenéo veut dire sage, raisonnable, être maître de soi, penser sainement, agir avec bon sens. Donc on voit bien que le mot modéré, ça peut nous dérouter aujourd'hui si on pense au mot modéré en 2026. Là, on ne demande pas aux jeunes d'être juste au milieu, d'être tolérant, d'être tiède, ce n'est pas ça. On demande aux jeunes, Paul écrit en demandant que Tite exhorte les jeunes à être sages, raisonnables, d'agir avec bon sens. Autrement dit, d'être ferme dans le Seigneur, de ne pas jouer, de ne pas être un pied dedans, un pied dehors. C'est ce qui se passe aujourd'hui avec les jeunes. Il y a vraiment l'influence du monde. Le monde influence beaucoup les jeunes dans l'Église. Pas seulement dans l'habillement, même dans le comportement, même dans la musique. Il y a des chrétiens, des jeunes chrétiens qui suivent, qui sont attachés à la musique mondaine, aux attitudes mondaines. Et c'est ça qu'il faut éviter, parce que l'esprit du monde touche, impacte beaucoup les jeunes. Donc les pasteurs doivent faire attention, il faut que les jeunes ne soient pas modérés comme aujourd'hui, comme la définition d'aujourd'hui, mais il faut que les jeunes soient sophrenéo, c'est-à-dire qu'ils soient maîtres d'eux-mêmes. Il faut qu'ils soient raisonnables, qu'ils soient fermes dans la foi, fermes dans le Seigneur. C'est ça qu'ils demandent aux jeunes hommes. Et c'est ça qui va transformer l'Église et qui va mener le réveil spirituel. C'est très important et si je suis le vœu, je vais continuer à en parler dans Kangoka de demain. Passez une bonne journée.

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Lundi 15 juin 2026, bonne semence. Un homme insensé a bâti sa maison sur le sable. Et la pluie est tombée, les torrents sont venus, les vents ont soufflé, ils ont battu cette maison et elle est tombée. Matthieu 7, versets 26 à 27. Quand l'incertitude surgit, 1. Il suffit de voir la place que prennent les assurances pour comprendre que nous aimons les certitudes. Pour nous prémunir contre tous les imprévus, nous passons des contrats, accumulons des biens, des richesses, des réserves de toutes sortes, même des souvenirs. Ainsi, nous avons l'impression que notre vie est stable vraiment. Alors, pourquoi l'humanité ne se repose-t-elle jamais? Pourquoi courir sans cesse après le temps, l'argent, le progrès? C'est parce qu'au fond, nous le savons, tout peut basculer en un clin d'œil, une maladie, une rupture, un licenciement peuvent mettre notre vie sans se dessus dessous. Nous avons vu en 2020 comment un tout petit virus pouvait déstabiliser le monde entier. Cette instabilité, l'Évangile nous en parle par la parabole de l'homme insensé qui avait bâti sa maison sur le sable, verset du jour. Les humains sont comme cet insensé qui cherche à construire une maison solide sur une base mouvante ou comme ce riche qui avait construit sa vie sur les biens dont il n'allait même pas profiter et auquel Dieu dit « Insensé, cette nuit même ton âme te sera redemandée et ce que tu as préparé, qu'il aura ?» Luc 12, verset 20. Il n'y a qu'un seul fondement solide pour nos vies, une seule certitude qui ne nous fera jamais défaut, celle d'être aimé par un Dieu qui reste le même, hier et aujourd'hui et éternellement. Hébreux 13, verset 8. Un Dieu qui veut aussi vous donner la certitude d'avoir la vie éternelle si vous acceptez Jésus-Christ comme votre sauveur. 1 Jean 5, verset 13. À suivre.

quand l'incertitude surgit un. L'être humain de tous les âges recherche la certitude, l'assurance sur tous les plans. Mais la vraie assurance se trouve en Jésus. Accepter Jésus et tu seras sauvé, nous dit l'apôtre Paul et Silas aujourd'hui. Et ils dirent, crois au Seigneur Jésus et tu seras sauvé, toi et ta maison. Acte 16, verset 31. Quel bonheur de te connaître. Quel bonheur de te connaître, ô toi qui ne peux changer, mon sauveur, mon divin maître, sécourable et bon berger. Je n'aurai point les disettes. Tu préviens tous mes besoins. Rassuré par ta houlette, je m'abandonne à tes soins. Même à la sombre vallée, tu te tiens tout près de moi et mon âme est consolée. Consolée de se sentir avec toi. Au céleste sanctuaire, bientôt je vais être admis pour te voir dans la lumière, puissant berger des brebis. Quel bonheur de te connaître, ô toi qui ne peux changer, mon sauveur, mon divin maître, sécourable et bon berger.

Lundi 15 juin 2026, le Seigneur est proche. Simon Pierre, Thomas appelé Didyme, Nathanaël de Cana de Galilée, les fils de Zébédée et deux autres de ses disciples étaient ensemble. Simon Pierre leur dit, « Je m'en vais prêcher. » Ils lui disent, « Nous allons aussi avec toi. » Jean 21, versets 2 à 3. Influence 3. Simon Pierre. Après le tragique réunion de son Seigneur, Pierre dit à quelques-uns de ses compagnons, « Je m'en vais pêcher. » Il avait déjà eu un entretien avec le Seigneur, voir Luc 24, verset 34, 1 Corinthiens 15, verset 5, qu'il a restauré dans sa conscience après sa chute, voir Jean 21, verset 15 à 17. Cependant, il a peut-être conclu qu'il était dès lors inutile au maître qui l'avait suivi. Il ne pouvait donc que retourner à son ancien métier, celui qu'il exerçait lorsque le Seigneur l'avait appelé. Il a donc décidé de retourner à son occupation précédente, mais il n'y est pas retourné seul. Influencé par sa décision, six autres disciples ont décidé d'aller avec lui. Sans aucun doute, le caractère fort de Pierre a exercé une grande influence sur ses compagnons. Notons bien qu'il n'a pas dit « Allons pêcher ». Sa décision était personnelle et ne concernait que lui, mais sa détermination à retourner pêcher a eu pour effet d'entraîner ses condisciples dans cette pêche où ils ne prirent rien. Verset 3. Si le Seigneur Jésus n'était pas intervenu en puissance pour remplir le filet, verset 6, puis en grâce pour restaurer Pierre dans son service pour lui, verset 15 à 19, le groupe des apôtres aurait été réduit des deux tiers. Judas était déjà retourné d'où il venait, et Pierre était retourné à la pêche en entraînant six autres disciples après lui. Même Jean en faisait partie. Quelle défection cela aurait été sans l'intervention du Seigneur. Ceux qui sont à la tête, voir Romains 12, verset 8, doivent être très attentifs à la manière dont ils se conduisent. Ils peuvent avoir une grande influence sur ceux qui s'attendent à eux pour donner l'exemple. Faites des sentiers droits à vos pieds, afin que ce qui est boiteux ne se démette pas. Hébreux 12, verset 13. Paul encourageait Timothée à être le modèle des fidèles en parole, en conduite, en amour, en foi, en pureté. 1 Timothée 4, verset 12, d'après J. Barnes.

Influence 3. Simon-Pierre. Simon-Pierre, l'un des disciples du Seigneur, a voulu retourner à son ancien métier, la pêche, mais malheureusement, sa décision a influencé d'autres disciples. Était-il appelé à ce service? Nous savons que le Seigneur l'a appelé pour le servir. Donc, c'est une mauvaise décision qui a failli égarer les autres disciples. Soyons justement vigilants et attentifs à nos conduites en tant que chrétiens. Dans ce désert aride et sans chemin tracé, mon modèle et mon guide, mon sauveur par qui je passe, je viens au Père. Il est tout mon bonheur. Aussi, rien sur la terre n'a d'attrait pour mon cœur. Sur lui, ma foi se repose. Puis-je le suivre en vain ou perdre quelque chose quand lui-même est mon gain? S'il est bien de la vie, prétendre m'arrêter, sa puissance infinie me les fait rejeter. Heureux l'âme affranchie, avançant vers le ciel, déjà je m'associe au cantique éternel. Douleur, fatigue ou peine n'ébranle point ma foi. L'épreuve est toute pleine de fruits bénis pour moi dans ce trajet d'une heure où je suis engagé. Si je gémis et pleure, suis-je découragé? Non, ta grâce parfaite et mon constant recours, ton bâton, ta houlette, me consolent toujours. Cantique 190, verset 5. Ô Jésus, pain de vie, que je goûte ici-bas, ta vertu fortifie mon âme à chaque pas pour t'être enfin semblable. Bientôt je te verrai dans la gloire ineffable et je t'adorerai.

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3: Lundi, 15 juin 2026, merci de vous réveiller avec nous. Je l'avais déjà annoncé, hein, à 7h, c'est le journal présenté par Chrysostom. Et là, il est bien installé. Et puis, on sent surtout la joie. Hein, voilà, 1-0. 1-0 pour l'équipe de football de la Côte d'Ivoire. La bonne entrée du côté du mondial. Chryso, bonjour et bienvenue.
4: Merci, bonjour.
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0: Bonjour à toutes, bonjour à tous. L'actualité chez vous maintenant et tout de suite à la une de cette édition. Baccalauréat 2026, près de 330 000 candidats engagés dans la dernière ligne droite des examens à grand tirage. Jemad Yopougon Pabouidu, séminaire de renforcement de compétences spirituelles des militaires et assimilés. Audiovisuel, la HACA publie les tests encadrant la TNT et les bouquets payants. Philippines, 32 000 déplacés et des millions d'enfants privés d'école après le séisme de Mindanao. Et puis sport, football, Coupe du Monde 2026. Au bout du suspense, Ahmed Diallo délivre la Côte d'Ivoire face à l'Équateur. Vous aurez également les résultats des matchs d'hier de la Coupe du Monde et les matchs à l'affiche aujourd'hui 15 juin 2026. Voilà le menu dominant de ce 7h TU. Quelques 329 372 candidats entament ce lundi 15 juin 2026 les épreuves écrites du baccalauréat sur l'ensemble du territoire national, marquant ainsi la dernière étape des examens scolaires à grand tirage de l'année académique 2025-2026. Selon les chiffres du ministère, 303 625 candidats sont inscrits au baccalauréat de l'enseignement général, 25 150 à l'enseignement technique et 197 à l'enseignement artistique, soit un effectif global de 329 372 candidats. Repartis dans 549 centres de composition à travers le pays, les candidats composent aujourd'hui 15 juin au 19 juin 2026. Les résultats de cette session sont attendus le 6 juillet 2026. L'accent est notamment mis sur le renforcement des dispositifs de lutte contre la fraude à l'effet de préserver l'intégrité des examens et d'assurer l'égalité des chances entre les candidats. Les dimensions de l'engagement spirituel du Jemad était le thème principal du séminaire d'équipement spirituel organisé par le groupe évangélique des militaires et assimilés des Assemblées de Dieu de Yopougon Pabouédeux. C'était les 12 et 13 juin à l'hôtel Palm Club à Abidjan Cocody, en présence du révérend docteur Dao Dissa Daniel, principal de l'église évangélique des Assemblées de Dieu de Yopougon Pabouédeux, temple Bethsaïda. Pour le lieutenant-colonel Digbe Nguessan Hervé, président local Jemad Yopougon Pabouédeux, le dit séminaire répond à trois objectifs principaux en tant qu'initiateur.
1: L'initiative d'un tel séminaire repose essentiellement sur le renforcement des capacités des Jemadiens qui constituent les membres actifs de notre mouvement au niveau local. Par ce séminaire, nous visons trois objectifs principaux. Le premier objectif, c'est de donner vraiment de la plus-value aux Jemadiens afin que l'engagement spirituel soit vraiment participatif et très intégré dans leur comportement. Le deuxième objectif que nous visons, c'est de pouvoir faire comprendre à ceux qui partagent nos sacrifices quotidiens, qui sont nos épouses, nos époux, nos conjoints en général, partager ces moments importants là pour comprendre la dimension spirituelle de notre engagement. Et puis enfin, il s'agit aussi pour nos autorités ecclésiastiques de pouvoir nous accompagner dans cette activité-là pour nous permettre aussi de pouvoir accroître notre niveau spirituel. Et aussi inviter l'ensemble des Jemadiens au niveau national à pouvoir nous rejoindre dans ces activités-là qui participent de l'évolution spirituelle de notre mouvement.
0: Le président national du Jemassi, lieutenant-colonel Kwaku Kang-Claude, conférencier du séminaire des couples Jemad Pabouédeux, résume ici la conférence inaugurale qu'il a animée avec pour thème l'appel au service concilié, le serment sous le drapeau et l'alliance avec Christ. On l'écoute.
2: Le sujet qui m'a été soumis est intitulé comme suit, l'appel au service, concilier le serment sur le drapeau et l'alliance avec Dieu. J'ai expliqué comment le soldat chrétien est très important pour Dieu, selon la Bible, en prenant l'exemple aussi de nos contemporains aujourd'hui, des généraux, de tout grade confondu, de notre service et de toute unité, de toute formation. Ensuite, j'ai parlé des difficultés auxquelles nous sommes confrontés en tant que soldats chrétiens au sein de cet appareil de sécurité. Et au titre de ces difficultés, il y a des difficultés qui émanent de notre formation et certaines qui viennent de notre attitude sous le drapeau. Ce qu'il faut retenir, comme la Bible l'a recommandé, pour résumer, plus nous approcherons de Dieu, plus le diable enverra ses disciples ou bien ses adeptes nous attaquer. Servir Dieu sous le drapeau n'est pas chose aisée. Et donc, en dernière position, j'ai fait des propositions pour pouvoir tenir ferme la main de Dieu. Puisque, en tant que président du GEMAD, si, je pense que nous devons, quelles que soient les circonstances, rester fidèles à Dieu. De la manière dont, dans notre manière habituelle de servir, on nous dit que le combattant doit tout mettre en œuvre pour accomplir sa mission, nous devons aussi tout mettre en œuvre pour rester fidèle à Dieu. J'ai proposé des solutions, la méditation, la prière, vu que notre métier est contraignant, que nous ne nous laissons pas abattre ou bien assoupir par la paresse, par les préjugés ou bien par les interprétations charnelles qui vont nous conduire à une mort spirituelle. Et j'ai conclu pour dire qu'un bon chrétien doit logiquement être un bon militaire ou bien un bon appelé sous le drapeau va être un bon chrétien.
0: Quelle est la genèse du GEMAD Yopougon Pobo 2? La réponse avec le capitaine Oro Obié, président régional GEMAD Abidjan Ouest 1.
3: Pour dire, c'est l'année 2001 et à Pobo 2, en ce moment, l'église se trouvait juste derrière le dispensaire Pobo 2 dans une petite maison où on faisait le culte. Et c'est là que nous étions deux, le frère Koulalizan et moi, avons approché le pasteur Daoud Daniel. Il a dit, vous pouvez travailler. Donc lui et moi, on l'assurait, on jouait le rôle d'ordre et ainsi de suite, deux sont venus rejoindre. Lorsque j'ai pris la tête de GEMAD en tant que président, le tête trésorier, il fallait rendre visite, parce que ce n'est pas facile. Ils sont venus de sortir d'une crise. Il fallait rendre visite et tous les jours, j'étais obligé de rendre visite à tout le monde, avec les frères qui m'accompagnaient. Le groupe a grandi petit à petit. Et aujourd'hui, on parle de GEMAD Pauvre 2 et ça a pris tout Yopougon, tout Abidjan. Et ça constate GEMAD l'ennemi. Je dis merci particulièrement au pasteur Dao, Daniel, pasteur président de l'Église de Dieu, qui s'est vraiment impliqué, nous aider. C'est-à-dire que quand il y a un visiteur qui est du corps qui arrive, il m'appelle, dit, va le voir. Et c'est comme ça, on dénichait les gens, face à la vie un peu. Et il s'est vraiment impliqué. Et en fait, que le GEMAD soit ce qu'il est aujourd'hui, par l'engagement, la persévérance, le courage et la volonté même des membres pour que ce groupe-là devienne aujourd'hui grand. Nous sommes vraiment fiers de voir le GEMAD Pauvre 2 qui est grand aujourd'hui par sa maturité spirituelle.
0: Les participants, très heureux d'avoir pris part au séminaire de renforcement des compétences GEMAD Pauvre 2 en compagnie de leurs épouses.
4: Dialoguer au livre Épouse Koudou. Je suis l'épouse d'un corps habillé, précisément l'adjutant-chef. C'est bon de savoir que c'était les corps habillés à savoir se comporter dans leurs différentes casernes, de rendre gloire à Dieu à travers leur comportement. Il faut dire que cela m'a vraiment fait plaisir. Aussi, la sortie aussi m'a vraiment fait plaisir parce que ça me permet de pouvoir me détendre. Donc, je ne fais que rendre gloire à Dieu.
5: Je suis l'adjutant-chef de Sofra, je suis de la préfecture de police, je suis du 23e arrondissement. Honnêtement, le séminaire, c'était une très belle chose pour nous, surtout qu'on a appris beaucoup de choses. Vous êtes le corps habillé, encore que. Imaginez un corps habillé qui est chrétien. C'est tellement bon. Mais le problème, c'est qu'on croit qu'on a la connaissance de Dieu, on a la connaissance de la Bible. C'est une grave erreur qu'on commet. On peut être évangéliste partout, à tout moment, à toute situation, à tout lieu. Parce qu'il n'y a pas un corps dans le monde qui vit plus de situation que nous. À chaque occasion, on doit agir selon la parole de Dieu. Beaucoup d'hommes seront touchés. Aujourd'hui, on comprend une chose. Nous évangélisons partout. Ce séminaire était très bonne chose. Sans prendre conscience de ce sens-là. Et c'est que l'on aura de l'impact.
6: Je suis le médecin commandant Zadi épouse Bonta, un membre du GEMAD Pauvre 2. Alors, nous sommes très heureuses d'être présentes à ce séminaire.
0: Reportage signé Biali Ebenezer. La Haute Autorité de la Communication, RACA, a annoncé la mise à la disposition du public de l'ensemble des tests juridiques régissant la télévision numérique terrestre, TNT, en Côte d'Ivoire, ainsi que les chaînes de télévision gratuites et les distributeurs du secteur audiovisuel. L'institution explique que cette initiative vise à renforcer la transparence du secteur et à permettre aux éditeurs de chaînes, distributeurs, investisseurs, annonceurs et partenaires institutionnels de mieux appréhender l'environnement juridique du paysage audiovisuel national. L'invité de la rédaction a reçu le week-end dernier Maître Liadé Mini-Georges, SPA immobilier, agréé près les tribunaux et les cours d'appel de Côte d'Ivoire. Dans un extrait, Maître Liadé Mini-Georges nous indique ici qui est l'expert immobilier agréé.
7: D'avoir un expert immobilier, c'est un homme de l'art, comme un artisan dans son domaine, comme un ingénieur de bâtiments et de travaux publics dans son domaine, comme un ingénieur de génie civil dans son domaine. L'expert immobilier est un homme de l'art qui est outillé pour ressortir les valeurs de tous les biens immobiliers. Un homme de l'art, c'est quelqu'un qui est pétri d'un talent dans un domaine spécifique. Donc ici, dans le domaine de l'évaluation immobilière et du traitement de toutes les questions liées au bien immobilier, que ce bien fasse l'objet d'un recours devant une juridiction où deux personnes se le disputent, que ce bien ait fait l'objet d'un sinistre, c'est-à-dire incendie ou bien accidenté, l'expert intervient. Que ce soit au moment de sa construction pour voir les malfaçons qui sont dans ce bien, l'expert intervient. Que ce soit la détermination de sa valeur, l'expert intervient.
0: La succession et le partage des biens fait couler beaucoup de salive. Comment s'y prendre? Maître Liadé Mimi-Georges fait des éclairages.
7: L'agent immobilier, ce qui le distingue des autres professions, c'est qu'il fait des transactions sur les biens immobiliers. Principalement des transactions sur les biens immobiliers. Il peut les louer, peut les vendre pour le compte des propriétaires. Il peut faire d'autres transactions. Il peut les faire assurer. Il peut être un asset immobilier qui gère un complexe ou bien un tas de biens immobiliers pour le compte des sociétés ou des grands propriétaires. L'administrateur de biens, c'est un professionnel de l'immobilier qui ne fait pas nécessairement la transaction, c'est-à-dire la vente. Ce qu'il fait, c'est d'administrer les biens pour le compte des propriétaires. Il y a l'administrateur de copropriété qui malheureusement est méconnu en Côte d'Ivoire. C'est vrai, les gens, même l'administration a fait la promotion du syndic de copropriété qui est un professionnel de la copropriété qui est soumis à une autorisation préalable, c'est-à-dire à un agrément du ministère de la Construction. Mais les gens ne savent pas que autant on va à l'école pour être un expert immobilier, on va à l'école pour être un administrateur. La copropriété, on peut devenir administrateur de copropriété après un BT ou après 4 ans. On devient administrateur de copropriété. Quand on parle de copropriété, c'est la situation juridique dans laquelle une maison peut appartenir à plusieurs personnes.
0: On séjourne encore dans sa réflexion.
7: Comment l'expert immobilier intervient dans la succession? C'est bien différent de l'intervention de l'expert immobilier dans le cadre des sociétés immobilières. Nous allons d'abord décortiquer le point concernant l'intervention de l'expert immobilier dans la succession. Vous savez que quand quelqu'un meurt dans ses biens, il y a l'argent qu'il a sur ses comptes et il a des biens immobiliers. Si ses héritiers décident de partager sa succession par le bien de son notaire, vous convenez avec moi qu'on ne peut pas additionner l'argent qui se trouve sur les comptes de la personne décédée et les biens immobiliers pour faire une bonne division, pour que la succession soit partagée équitablement entre les héritiers. Pour qu'il y ait partage équitable entre les héritiers selon la loi en Côte d'Ivoire, il faut que les biens immobiliers soient évalués. En d'autres termes, il faut que l'expert immobilier dise au notaire ou à ses héritiers, le bien appartenant à votre père défunt, qui se trouve ici à telle valeur, c'est lui qui fait l'évaluation et qui remet son rapport d'expertise au notaire, qui a maintenant une vue synoptique de toute la succession, de sorte qu'il peut additionner la valeur des maisons et la valeur des biens, c'est-à-dire l'argent liquide qui est sur les comptes, et il fait une division euclidienne entre tous les héritiers et il partage la succession équitablement. Donc, c'est pourquoi l'on dit, concrètement, le notaire qui est détenteur de la succession des héritiers, il est le mandataire des héritiers.
0: C'était à l'instant Maître Liadé Mimi-Georges, expert immobilier agréé près les tribunaux et les cours d'appel de Côte d'Ivoire. Hors de chez nous, le bilan du séisme survenu lundi 8 juin en pleine rentrée scolaire jour 1 aux Philippines s'élève désormais à 45 morts et 630 blessés alors que les secours poursuivent leurs recherches pour retrouver des personnes disparues après le puissant tremblement de terre de magnitude 7,8 qui a frappé sans miséricorde l'île de Mindanao dans le sud du pays. Des dizaines de milliers de personnes restent hébergées dans des centres d'accueil d'urgence. Il va sans dire que des milliers d'écoliers ne pourront pas reprendre le chemin des classes. Allons au sport. Longtemps malmené par l'Équateur, tout est acquis à sa cause. La Côte d'Ivoire a arraché une victoire inespérée, 1-0 Grâce à un but d'Ahmed Diallo à la 90e minute, un succès difficile qui pourrait peser très lourd dans la course à la qualification pour les 16e de finale du Mondial 2026. Toujours en sport, le calendrier complet des matchs d'hier, 14 juin 2026, de la Coupe du Monde 2026, Brésil-Maroc 1-1, Haïti-Écosse 0-1, Australie-Turquie 2-0, Allemagne-Curaçao 7-1, Pays-Bas-Japon 2-2, Côte d'Ivoire-Équateur 1-0. Aujourd'hui, les matchs de la Coupe du Monde en football, Suède-Tunisie sous le coup de 14 GMT, Espagne-Cap-Vert 16 GMT, Belgique-Égypte 19 GMT, Arabie Saoudite-Uruguay 22 GMT, Belgique-Égypte 19 GMT. Voilà, c'est la fin de ce journal, on rappelle des titres à présent. Baccalauréat 2026, près de 330 000 candidats engagés dans la dernière ligne droite des examens à grand tirage. Jemad Yopougon-Pobwe 2, séminaire de renforcement de compétences spirituelles des militaires et assimilés. Audiovisuel en Côte d'Ivoire, l'ARC a publié les tests encadrant la TNT et les bouquets payants. Philippines, 32 000 déplacés et des millions d'enfants privés d'école après le séisme de Mindanao. Sport football, Coupe du Monde 2026. Au bout du suspense, Ahmed Diallo délivre la Côte d'Ivoire face à l'Équateur. Vous venez d'avoir les résultats des matchs d'hier de la Coupe du Monde et les matchs à l'affiche aujourd'hui 15 juin 2026. Point final à ce 7h réalisé par Ephraim Djadja. Retour imminent de l'actualité 12h et 17h Flash Info, 19h30. Le journal de fin de la semaine, de fin de la journée avec Moïse Ngueta. Éloigne-toi de l'insensé, ce n'est pas sur ses lèvres que tu aperçois la science. Un conseil de Proverbe 14:7. Heureuse écoute radiophonique sur nos ondes en ce premier jour ouvrable de la semaine. Que Dieu nous garde. Portez-vous bien, surtout.

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1: L'Action missionnaire interafricaine AMI organise une grande conférence ouverte à tout le public chrétien dénommé Que ton règne vienne, QTRV. Date, le samedi 20 juin 2026, heure de 10h à 13h. Lieu, au siège de la Ligue de la lecture de la Bible, Cocody, Mermoz. Thème, face à la séduction et à la fausseté en Côte d'Ivoire, fin des temps. Matthieu 24, verset 4. Prenez garde que personne ne vous séduise. Orateur, pasteur Padé Tokoun, ex-directeur international de l'AMI Capro. Un temps d'enseignement profond, d'édification et d'éveil spirituel t'attend. Entrée libre et gratuite. Info 05 95 90 32 07 09 00 46 121. Ne manquez pas ce rendez-vous divin, que son règne vienne dans ta vie. Camp d'enfants et des jeunes à Bingourou 2026. Dans sa collaboration avec les églises pour faire connaître la bonne nouvelle de Jésus-Christ aux enfants, aux jeunes et aux familles, et encourager les personnes de tous âges à rencontrer Dieu chaque jour au moyen de la Bible et de la prière, la Ligue pour la lecture de la Bible Côte d'Ivoire, LLBCI, organise ses traditionnels camps bibliques annuels pour les enfants et les jeunes. Thème, la Bible toujours actuelle. Date, du 6 au 19 juillet 2026 pour les enfants de 7 à 14 ans, du 24 juillet au 3 août 2026 pour les jeunes de 15 ans et plus. Lieu, Institut théologique et pastoral des Assemblées de Dieu d'Abengourou, participation 60 000 francs pour le camp des enfants et 55 000 francs pour le camp des jeunes. Les inscriptions ont commencé en ligne et en présentiel au siège de la LLBCI de 9h à 17h30 tous les jours ouvrables. Infoline 07 08 38 63 01 01 03 82 83 43. Matthieu 19, verset 14. Et Jésus dit, laissez les petits enfants et ne les empêchez pas de venir à moi, car le royaume des cieux est pour ceux qui leur ressemblent. Dans un monde où les journées passent à toute vitesse, où les responsabilités s'accumulent et où les écrans prennent parfois plus de place que les regards, une question essentielle mérite d'être posée. Quand avons-nous pris le temps pour la dernière fois de simplement être présents pour ceux que nous aimons le plus? Afin de resserrer les liens entre les pères et les enfants, le mouvement Le Monde a besoin d'un père original organise la Marche des Pères, première édition, date et heure, samedi 20 juin 2026 à partir de 8h, à l'espace public Cité Marina au jardin botanique de Bingerville. Soyons présents dans la vie de nos enfants pour des souvenirs inoubliables. Infoline 05 04 24 10 24, WhatsApp 05 04 24 10 24. 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Cette formation est une opportunité pour les gestionnaires des associations et lutte pour faire face aux charges quotidiennes. 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
3: Mdrikoneni, yeah. Que le Saint-Esprit vous fortifie. Confis Music. Hein? Romains 3, verset 23. Je ne sais pas s'ils n'ont pas bien lu. JSP, juste simple à faire, je suis

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Ta parole est une lampe à mes pieds et une lumière sur mon sentier. Psaume 119, verset 105.

0: Gloire au Seigneur, des Seigneurs, gloire à Dieu pour la vie, le mouvement et l'être qui nous donne. Vous suivez, méditons ensemble votre émission de dévotion matinale. Nous sommes le lundi 15 juin 2026, le lecteur de la Bible, notre guide de méditation, nous fait lire aujourd'hui Luc chapitre 18, les versets 15 à 30. Luc chapitre 18, les versets 15 à 30. Luc présente Jésus comme le Fils de l'homme, comme l'homme parfait. C'est l'un des quatre évangiles, en tout cas c'est le troisième chronologiquement. Et nous sommes au chapitre 18, l'évangéliste Jean-Marc Agnero nous a rejoint pour la dévotion matinale. Bonjour évangéliste.
1: Shalom à toi, bien-aimé.
0: Nous commençons la semaine avec ce texte de Luc, chapitre 18, verset 15 à 30 avant la lecture. Est-ce qu'on peut juste avoir un aperçu de ce passage?
1: Alors, méditer ce passage permet de briser l'illusion que le succès aux yeux du monde garantit une place dans le royaume de Dieu. On permet de comprendre que l'entrée dans la vie éternelle ne s'achète pas. En tout cas, pas avec des mérites, pas avec des richesses, mais elle se reçoit avec l'humilité d'un petit enfant.
0: Emmanuel Yaomé, en nom de l'émission, je suis Alex Adombi, Pacom. Prions juste un instant avec l'évangéliste Jean-Marc Agnero avant la lecture du texte.
1: Père, nous te bénissons, nous te rendons grâce. L'instant est celui de la parole, l'instant est celui de l'esprit, l'instant est celui de la lumière. Accorde-nous cette lumière, accorde-nous par ton esprit d'avoir connaissance de la vérité, afin que nos vies soient mises à part par cette vérité-là. Nous te sommes reconnaissants parce que ce matin, tu nous éclaires et tu nous conduis dans cette méditation. Au nom merveilleux et suprême de Yeshua. Amen.
0: Amen.

Bon début de semaine à vous, amis auditeurs. Merci de nous rejoindre pour ceux qui viennent de le faire. Le texte que nous fait lire le lecteur de la Bible édition 2026, c'est bien Luc chapitre 18, les versets 15 à 30. Nous lisons ce texte dans la Bible version Louis II, verset 15. On lui amena aussi les petits-enfants afin qu'il les touchât, mais les disciples voyant cela reprenaient ceux qui les amenaient

0: encore une chose. Vends tout ce que tu as, distribue-le aux pauvres, et tu auras un trésor dans les cieux. Puis viens et suis-moi. » Lorsqu'il entendit ces paroles, il devint tout triste, car il était très riche. Jésus, voyant qu'il était devenu tout triste, dit qu'il est difficile à ceux qui ont des richesses d'entrer dans le royaume de Dieu, car il est plus facile à un chameau de passer par le trou d'une aiguille qu'à un riche d'entrer dans le royaume de Dieu. Ceux qui l'écoutaient dirent: « Et qui peut être sauvé ?» Jésus répondit: « Ce qui est impossible aux hommes est possible à Dieu. » Pierre lui dit: « Voici, nous avons tout quitté et nous t'avons suivi. » Verset 29. Jésus lui dit: « Je vous le dis en vérité, il n'est personne qui, ayant quitté à cause du royaume de Dieu, sa maison, ou sa femme, ou ses frères, ou ses parents, ou ses enfants, ne reçoivent beaucoup plus dans ce siècle-ci et dans le siècle à venir la vie éternelle. » Amen.
1: Amen.

0: Merci de nous rejoindre et merci de suivre Méditons ensemble votre émission de dévotion matinale. Nous sommes le lundi 15 juin 2026 en ouvrant le lecteur de la Bible. Notre guide de méditation, nous avons pour texte de dévotion Luc chapitre 18, la verset 15 à 30. Avec nous en studio, l'évangéliste Jean Macagnero. Bonjour évangéliste.
1: Shalom.
0: Nous allons commencer par l'observation. Dans quel contexte s'inscrit ce 18e chapitre de Luc?
1: Alors, Jésus est dans l'exercice de son ministère, est en route vers Jérusalem. Et dans le temps, cette société juive est une société qui valorisait énormément le statut social, la richesse et aussi l'observation stricte de la loi. Et cette société-là considérait souvent que la prospérité était un signe de la bénédiction divine. Par contre, les enfants, eux, n'avaient vraiment aucun statut. Et donc, c'est dans ce décor-là, dans ce contexte-là, que Jésus aura l'occasion d'enseigner et de montrer la valeur et l'importance des enfants, mais aussi éclairer ses auditeurs sur la réalité des richesses et leur incapacité à accorder un véritable statut par rapport au royaume.
0: D'accord, le texte est bien Luc 18, les versets 15 à 30. De quoi parlent ces versets?
1: Alors, dans ce texte-là, il y a une opposition de deux approches par rapport au salut, bien entendu. Il y a celle du riche qui compte sur la moralité, sa moralité et sur ses biens, et il y a celle de l'enfant qui dépend entièrement de la grâce. Et donc Jésus va démontrer à partir de ces deux images-là que le salut n'a rien à voir avec ce qu'on possède, mais plutôt avec le caractère et l'attitude du petit enfant.
0: L'évangéliste Macagnero nous propose trois mouvements à notre passage. Première partie des versets 15 à 17, l'accueil du royaume. Deuxième partie, l'épreuve de l'idole cachée, les versets 18 à 23. Et dernière partie, l'impossibilité humaine et la puissance divine, les versets 24 à 30. Commençons par la première partie, l'accueil du royaume, les versets 15 à 17.
1: Oui, ici Jésus va privilégier ce que la société juive ne privilégie pas, c'est-à-dire les enfants. Les disciples vont être confrontés à une réalité. Des parents ont eu l'audace d'envoyer leurs enfants vers Jésus pour que celui-ci puisse les toucher, les imposer les mains et déclarer des bénédictions sur ces enfants-là. Et les disciples vont se mettre à écarter les enfants. Mais c'est là où Jésus va se mettre à leur dire non, le royaume de Dieu est gratuit, mais il ressemble aux enfants. Si vous voulez comprendre et connaître le royaume de Dieu, eh bien, il va falloir regarder les enfants. Donc, il les a interdits d'empêcher les enfants de venir à lui. Au contraire, il a même demandé à ce qu'on les laisse venir parce qu'ils ressemblent véritablement au royaume de Dieu. Et c'est en recevant le royaume comme des petits enfants qu'on y entre.
0: D'accord. Deuxième partie de notre passage, les versets 18 à 23, l'épreuve de l'idole cachée.
1: Oui, ici, il y a comme un obstacle qui va se révéler, mais pas au niveau des enfants. On va voir un homme qui est venu.
0: C'est une autre scène. Hein?
1: Oui, une autre scène. Ouais. Un monsieur, et la Bible nous enseigne que ce dernier-là est riche. Et donc, lui, il vient, il demande ce qu'il doit faire pour obtenir la vie éternelle. Il est conscient que c'est une des bénédictions qui manque à son catalogue, parce qu'il est riche, il a pleinement tout. Mais il sait avoir besoin de la vie éternelle. Alors, il demande à qui de droit, qui peut lui octroyer ou du moins lui montrer le chemin de la vie éternelle. Et c'est une personne qui est moralement irréprochable, parce qu'il est dit ici que, voilà, tous ces commandements-là, eh bien, il les a honorés. Et la vérité, c'est que son cœur est lié à la richesse, parce que Jésus va lui dire, ok, je réalise que tu fais toutes ces choses-là, mais il y a une chose qui te manque. Va, vends tout ce que tu as, et puis distribue-le aux pauvres. Et puis bon, tu aurais un trésor dans les cieux. Et puis après ça, tu peux venir maintenant et me suivre. La Bible nous dit clairement que lorsqu'il a entendu cela, il est devenu tout triste, tout triste.

0: Parce qu'en fait, il connaît toute l'étendue de sa puissance, de sa prospérité financière et matérielle. Et ça l'a rendu littéralement triste. Mais à la vérité, Jésus venait de révéler, de faire sortir quelque chose qui était fort caché à l'intérieur de lui et qui était le véritable obstacle à sa prière faite, le véritable obstacle
1: à son attente,
0: mm-hmm. à ce qu'il désirait, parce qu'il désirait la vie éternelle. Mais Jésus, à travers toute cette rhétorique-là, lui a permis de comprendre qu'à la vérité, ce que tu désires est possible, mais voici un obstacle, voici une idole qui est cachée à l'intérieur de toi. En fait, c'est l'attachement à la richesse, et c'est ça qui l'a rendu triste, parce que lui-même, il a pris conscience qu'il était fort attaché à quelque chose, d'accord. qu'il ne pouvait pas laisser.
1: D'accord, nous continuons d'observer notre passage, Luc chapitre 18, les versets 15 à 30, avec l'évangéliste Jean-Marc Agnero. Intervient maintenant la troisième partie de notre découpage, les versets 24 à 30, l'impossibilité humaine et la puissance divine.
0: Les disciples témoins de cette scène et de tout ce que Jésus a pu partager réalisent qu'attention, cette affaire du royaume des cieux là devient assez complexe. À la fin, on ne sait même pas qui peut rentrer dans le royaume. On demande d'être comme un enfant. Quelqu'un est bien, il a pratiquement tout fait par rapport à la loi. Mais là encore, on dit que c'est un peu compliqué. Et là, Jésus va expliquer que le salut est humainement impossible pour ceux qui se reposent sur leurs richesses. Donc, il va expliquer qu'à la vérité, c'est compliqué. De même, il prend d'ailleurs une image. Hein. Il est plus facile pour un chameau de passer par le trou d'une aiguille qu'un riche d'entrer dans le royaume de Dieu. Je précise qu'on ne parle pas de l'aiguille à coudre. L'aiguille, c'est complètement toute autre chose par rapport aux murailles de Jérusalem. Mm-hmm. Il y avait des petites, je ne sais pas si je dois dire fenêtres, mais des petites choses comme ça.
1: Des portes d'entrée
0: d'entrée, mais ce n'était même pas des portes. Mm-hmm. C'était au-dessus, en fait, des portes. Mm-hmm. Voilà, c'était juste au-dessus, on les appelle les aiguilles. Et donc, cette image-là, pour montrer, en fait, l'impossibilité à celui qui est attaché à sa richesse, celui qui a pour richesse maître d'entrer dans le royaume. C'est comme si le Seigneur était en train de leur faire comprendre qu'à la vérité, le salut est une œuvre de Dieu pour l'homme et non une œuvre humaine pour Dieu. Et ça, c'était très important que ceux-ci comprennent. Alors, Pierre va se lever et dit, mais attention, on parle de richesse, c'est devenu compliqué et tout le reste. Mais attends, nous, on a tout laissé pour te suivre. Alors, qu'est-ce qu'il en est de nous? Devons-nous rester misérable pour cette aventure avec le ciel, cette aventure avec toi? Et là, Jésus va lui faire comprendre que non, il n'y a pas quelqu'un qui va tout quitter, tout abandonner pour lui, à cause de lui, et qui sera dans une misère complète et totale, impossible. Et non, vous pouvez abandonner maison, femme, frère, parents et bien d'autres choses, mais vous allez recevoir cela dans ce temps-là, pas dans l'éternité seulement, mais dans ce temps-là. Et puis, dans les siècles à venir, la vie éternelle sera votre portion.
1: Merci de nous rejoindre. Pour ceux qui viennent de le faire, nous lisons ce lundi 15 juin, Luc chapitre 18, les versets 15 à 30. Ce chapitre, donc, écrit par Luc, fait partie de l'ouvrage adressé à un certain Théophile, un aristocrate chrétien, à qui donc Luc fait connaître la véracité de sa foi en relation avec l'enseignement reçu au sujet du Seigneur, du ministère du Seigneur Jésus-Christ. Nous avons observé notre passage, passons à l'étape 2, l'interprétation, évangéliste Macagnero. Qu'est-ce que ce passage nous enseigne sur Jésus-Christ en relation avec l'homme?
0: Alors, déjà, il faut qu'on comprenne que Jésus n'est pas juste un conseiller qui nous aide à améliorer notre confort, mais un véritable sauveur qui demande une loyauté absolue. Ici, quelqu'un vient par rapport à la vie éternelle et le Seigneur arrive à, au lieu de le maintenir dans son confort et de le rassurer par rapport à sa moralité, il lui fait comprendre qu'à la vérité, au-delà de sa moralité, il y a vraiment des choses qu'il faut travailler et enlever à l'intérieur de lui. Parce qu'à la vérité, c'est Jésus qui donne la véritable vie. Et à travers cette démonstration, il a montré à ce dernier-là qu'il pouvait lui donner la vie à la condition qu'il fasse le choix de la vie. Et donc, Jésus est cette personne-là qui nous aime assez pour nous confronter à nos idoles les plus cachées, à nos idoles les plus chères, mais dans le but de nous libérer. Et même si cela peut provoquer de la tristesse. Voici qui est Jésus, une personne capable de nous mettre en face de nous-mêmes pour nous aider à faire le choix qui s'impose par rapport à ce que nous voulons.
1: D'accord, on va passer maintenant aux vérités. Est-ce qu'il y a des vérités qu'on pourrait partager avec les auditeurs? Rappelons simplement que nous lisons Luc chapitre 18, les versets 15 à 30.
0: Bien évidemment qu'il y a des vérités. Chaque portion des Écritures sont l'expression de vérités profondes. Et la première vérité que je veux souligner ici est en rapport avec le royaume. Ici, il est fort important de comprendre que le royaume est un don et non un salaire. On n'entre pas dans le royaume parce qu'on a fait ci ou ça, mais on entre dans le royaume par rapport à qui on est. Le royaume n'est pas mérité, mais le royaume est reçu. Et pour recevoir le royaume, il faut avoir le cœur du petit enfant. C'est un cœur qui ne tient pas compte de certaines réalités. C'est un cœur qui est volontiers, c'est un cœur qui est débonnaire, c'est un cœur qui accepte ce qu'on lui donne. Un enfant ne remet pas en cause ce qu'on met dans sa main. Un enfant reçoit assez simplement que possible. Et c'est ça que le Seigneur veut nous apprendre en nous disant que le royaume des cieux est semblable à ce type de personnes à excès, en étant comme eux qu'on peut intégrer, entrer dans le royaume des cieux. La deuxième vérité, c'est que les idoles empêchent l'accès au royaume. Ici, ce dernier-là voulait la vie éternelle. Il était conscient de la valeur de la vie éternelle. Mais le drame, c'est qu'à l'intérieur de lui, peut-être qu'il ne le savait pas lui-même, mais à l'intérieur de lui, il y avait un maître, il y avait une idole, il y avait quelque chose qui le retenait prisonnier. Et tout ce que nous chérissons plus que Dieu devient une prison qui nous bloque. Tout ce qui occupe la première place dans notre vie, que ce soit le travail, notre carrière, notre ministère, le confort, l'argent et tout ce qu'on peut imaginer, toutes ces choses-là, lorsqu'ils sont en pole position, ils deviennent des obstacles dans la quête de la vie éternelle. Donc il est fort important pour nous de venir vers Jésus afin que ce dernier-là puisse nous exposer ce qui est profondément caché en nous et qui peut constituer une forte opposition à l'acquisition, à la manifestation, à l'entrée dans le règne, dans le royaume de Dieu. La troisième vérité, c'est qu'il faut reconnaître l'impuissance de l'humain, de l'être humain, de la nature humaine. Tant que quelqu'un ne va pas reconnaître qu'en ce qui concerne les choses de Dieu, la nature humaine est impuissante pour les conquérir, pour les expérimenter, pour les vivre, eh bien ça sera compliqué. Parce que la nature humaine veut faire des efforts, la nature humaine veut se mettre en avant. La nature humaine veut mériter les choses, mais le salut ne nous est pas donné à travers nos efforts, mais à travers les efforts de Christ. C'est comme ça que Dieu a décidé que le salut soit nôtre. Et donc, il est fort important pour nous d'accepter le protocole divin afin de vivre les choses que Dieu nous a données gratuitement. C'est vrai, c'est gratuit, mais cela demande un protocole, un état d'esprit, un cœur d'enfant pour recevoir cela. Et ce n'est pas la peine d'aller se battre parce que le salut n'est pas une œuvre qui réclame l'humanité. C'est une œuvre qui exige la divinité. Donc laissons Dieu nous offrir cela. Ce qu'il demande, c'est qu'on reçoive cela. Mais il n'y a aucune activité humaine qui peut établir le salut. Ça ne veut pas dire qu'il ne faut pas poser de bonnes actions, mais aucune bonne action ne peut nous faire entrer dans le règne, dans le salut, dans la vie éternelle. Et je termine au chapitre des vérités en soulignant ce point-là que Pierre a soulevé. Dieu récompense ceux qui abandonnent absolument tout pour sa cause et pour sa gloire. Tout ce que nous sacrifions pour suivre Jésus à la vérité n'est jamais perdu. Cela nous est redonné dans une version améliorée, dans une version pure, dans une version bénie. Oui, Dieu nous rend plus que ce qu'on a abandonné. Il n'y a pas quelqu'un qui peut sacrifier ses intérêts au profit des intérêts du royaume de Christ et être abandonné. Jésus l'a dit et je préfère croire en ce qu'il a dit.
1: Merci de nous rejoindre. Pour ceux qui viennent de le faire, l'observation a eu lieu, l'interprétation aussi. Nous passons maintenant à l'étape 3 qui est l'application. C'est à ce stade que les enseignements sont donnés de la part de notre invité de ce lundi 15 juin. C'est bien l'évangéliste Jean-Marc Agnereau, leader de Objectif Bonheur Conjugal. Le texte que nous lisons, c'est Luc chapitre 18, les versets 15 à 30, évangéliste. En termes d'enseignement, qu'est-ce qu'on retient finalement de ce passage?
0: La première chose, je dirais simplement qu'il est fort important pour nous de revenir à la simplicité de la parole de Dieu. Il dit simplement, reçois avec un cœur de petit enfant. Il n'a même pas dit d'enfant, il dit de petit enfant. Il y a des versions dans lesquelles on dit, on envoyait des nouveau-nés. C'est-à-dire des gens qui étaient complètement dépendants. Et Jésus dit que l'entrée dans le royaume impose qu'on soit assez dépendant comme le nouveau-né qui dépend entièrement de sa mère. C'est juste ça. Le nouveau-né ne calcule pas les choses. Le nouveau-né n'anticipe même pas. Le nouveau-né, il est juste pris en main. Laissons Dieu nous prendre en main. La véritable relation avec Dieu, c'est la relation dans laquelle tu es pris en main par Dieu. C'est ça la relation avec Dieu. Et quand c'est pas comme ça, et que c'est toi qui veux faire des efforts, tu finis par te perdre, tu finis par te confronter à l'impuissance de ta chair, de ton humanité. Alors, ne complexifions pas notre relation avec Dieu à travers des calculs, des rituels, des choses. Il faut que tu fasses ça pour que Dieu fasse ça. C'est pas comme ça que Dieu fonctionne. Ce n'est vraiment pas comme ça que Dieu fonctionne. Approchons-le assez simplement comme des petits enfants. Ensuite, je vais dire aussi qu'il faut que chacun d'entre nous arrive à identifier l'idole qui est cachée en lui et qui peut constituer un obstacle à la manifestation de la vie éternelle en lui. Il suffit juste de se poser la question, est-ce qu'il y a quelque chose que je ne suis pas prêt à perdre pour suivre Jésus? Si la réponse est oui, alors c'est là que se situe le blocage, l'obstacle ou l'idole. La troisième chose aussi, c'est qu'il faut qu'on investisse dans l'éternité. Ou encore, je dirais, investissons dans l'éternel. C'est très important. Il ne faudrait pas qu'on consacre toute notre énergie, notre temps à sécuriser notre confort terrestre. C'est ce que ce dernier-là a fait. Il a amassé des richesses. Ce n'est pas mauvais d'amasser des richesses, mais que nos cœurs ne s'y attachent pas. Parce que si nous nous y attachons, cela va constituer une opposition et on ne pourra pas entrer dans le règne. On ne pourra pas le vivre, l'expérimenter. Ce que Dieu attend de nous, c'est qu'on investisse dans l'éternité. C'est que nos richesses ne deviennent pas nos maîtres. Qu'on les laisse être des instruments pour la propagation de l'évangile, pour faire du bien aux frères et aux sœurs autour de nous, pour faire du bien aux gens qui sont autour de nous et là où Dieu nous a placés. Mais si nous nous attachons à cela, nous allons nous empêcher d'expérimenter la gloire de la vie éternelle. Et je termine en disant qu'il nous faut faire confiance à la puissance de Dieu. Là où même quelqu'un est incapable de changer, le Seigneur est capable d'apporter ce changement-là. Là où quelqu'un a du mal à se détacher de ses mauvaises habitudes, Dieu est capable de faire l'œuvre pour que ce dernier-là puisse entrer dans le salut, entrer dans le règne. Si la porte du ciel est ouverte à tous, il faut aussi comprendre qu'elle est trop étroite pour ceux qui veulent entrer avec leur bagage, avec leur richesse, avec leur orgueil et avec tout le reste. Ce que la Bible nous demande, ce que le Seigneur nous demande, c'est d'avoir juste un cœur de petit enfant pour le recevoir, ce royaume-là.
1: Merci à vous, évangéliste Jean-Marc Agnereau. Je rappelle que vous êtes le leader de Objectif Bonheur Conjugal. Nous sommes le lundi 15 juin et le lecteur nous a fait lire Luc chapitre 18, versets 15 à 30. Retrouvez la note explicative à la page du lundi 15 juin dans le lecteur de la Bible. Demain, nous allons continuer notre réflexion, notre méditation de Luc chapitre 18. Nous allons demain lire les versets 31 à 43, toujours avec l'évangéliste Jean-Marc Agnereau. L'émission a été mise en onde par Emmanuel Yao, que nous remercions. Je suis Alex Adombi. Paco, bon début de semaine à vous. Shalom.

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Merci de démarrer ta semaine avec ta radio. Il est 8h07. Bonjour, bonjour. Good morning. Bonjour à les amis, à tous mes amis là du côté de Boaké. Bonjour à mes amis de

0: Concert de PQL qui se tiendra dans le mois d'août. Ben déjà, on veut sélectionner quelques adorateurs qui souhaiteraient prendre part à ce concert-là. Donc, aujourd'hui, lundi, je vous offre des cadeaux, des tickets gratuitement. Ben, il faut naturellement participer au jeu, me donner les bonnes réponses. Ainsi, vous pourrez repartir avec le cadeau du jour.
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0: Voilà, merci. Là, c'est bon lundi. Là. Et félicitations à notre consoeur, c'est pour Aïe Broutier. Bon, félicitations. Elle a accouché d'un joli petit garçon le samedi dernier. Donc elle sera très bientôt de retour dans votre émission La Flash Invest et le Salon des Amis avec moi tous les mercredis de 13h à 15h. Alors, bonjour à toutes et à tous, bienvenue à ce premier numéro de Jouer et Gagner où on te donne des tickets hein, pour être avec nous là au Palais de la Culture pour le concert de PQL. Et parce que aujourd'hui, lundi 15 juin 2026, les examens écrits du baccalauréat édition 2026 démarrent sur l'ensemble du territoire, non sur ta radio, la radio Fréquence Vie. On va jouer avec la langue française. Et on va pas vous plonger dans la Bible ce matin, hein, c'est avec la langue française. Et nous rappelons à toutes et à tous que ce jeu est strictement réservé aux nouvelles personnes, aux nouveaux auditeurs de la radio, ceux qui n'ont pas encore participé hein, ou qui n'ont pas encore pris leur ticket pour le concert. Vous pouvez appeler. Et pour jouer, un seul contact, 07-58-21-21-21, 07-58-21-21-21. Voici la première question de ce jour et de ce jeu. Que doit-on dire ? A. Il a fait un accident. B. Il a eu un accident. Que doit-on dire ? En bon français, là. A. Il a fait un accident. Ou B. Il a eu un accident. Appelle-moi là au 07-58-21-21-21 et dis-moi, que doit-on dire ? A, il a fait un accident ou B, il a eu un accident. 07-58-21-21-21.
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0: Dion 07 58 21 21 21 8h13 minutes là. Maître Dia, est-ce qu'on pourra. On pourra peut-être avoir deux manches. Non, une seule manche, d'accord.

0: debout depuis 4h du mat pour certains, 5h pour d'autres. Ben, le maître Ephraim, Dja Dja et Taro Daniel, nous sommes là depuis 6h. Alors, j'ai déjà donné la question de jouer et gagner le premier numéro de ta semaine. On se donne deux rendez-vous en semaine, le lundi à partir de 8h. Il est vendredi à 11h05. A, il a fait un accident. B, il a eu un accident. Que doit-on dire concrètement là, en bon français là? 07-58-21-21-21. On n'oublie pas les étudiantes et étudiants à l'école du Seigneur. On y va tout à l'heure à 8h30. Allô, bonjour joueur ou joueuse, votre nom?
1: Bonjour.
0: Votre nom?
1: Yao Rodolphe.
0: Yao Rodolphe, d'accord. Rodolphe, A ou B pour toi là, Rodolphe?
1: B.
0: B pour Rodolphe, c'est gentil, merci. Yao 7-58-21-21-21. On s'exprime en français ce matin. Que doit-on dire en bon français là? A, il a fait un accident. B, il a eu un accident. 07-58-21-21-21, ça se passe sur ta radio là. La radio de la vie. Allô?
2: Allô?
0: Oui, bonjour joueuse. Quel est votre nom?
2: Je m'appelle Zeta Atu Aki Anikeren.
0: Ouais. Attends, Keren, tu es la seule? Il n'y a pas d'autres petits frères, petites sœurs?
2: Et j'ai des grands frères.
0: Wow, mais on dirait qu'ils t'ont donné tous les prénoms, en fait, quoi. Donc, je garde Kiren, et puis, le nom de papa?
2: C'est Zenta.
0: Zenta. D'accord, Kiren. Quelle est ta réponse, là? Qu'est-ce qu'on dit en bon français? Il a fait un accident ou il a eu un accident?
2: Il a eu un accident.
0: B pour Kiren. D'accord, reste à l'écoute, Kiren. 07-58-21-21-21. Maître, j'aime quand il y a deux manches là. Hein. Est-ce qu'on peut peut-être. Voyons à 20, 20 ou 22, passer à la seconde manche, tu vois. 07-58-21-21-21. Que doit-on dire? A, il a fait un accident. B, il a eu un accident. 07-58-21-21-21. Allô? Allô? 07-58-21-21-21. On a rendez-vous avec les adorateurs dans le mois d'août là au Palais de la Culture d'Abidjan-Trècheville pour le concert de PQL, La Main de Dieu. On écoute justement sur ta radio. Allô, allô, on aura deux manches donc, hein. Merci maître Dja Dja. Donc la première manche là, vous ne pouvez m'appeler qu'une seule fois. Et lorsque vous m'appelez, restez en ligne, hein, restez à l'écoute là, on donnera le nom des finalistes tout à l'heure. Allô, allô.
3: Allô.
0: Oui, bonjour, votre nom?
3: Faye Samuel.
0: Faye Samuel, du côté d'Abobo ou Abobo ou Pouéboigny. D'accord Samuel, quelle est ta réponse là, A ou B?
3: B.
0: B, merci. Reste à l'écoute. 07-58-21-21-21. On salue toute la famille Faye du côté de Boston, à Bobo. A, il a fait un accident ou B, il a eu un accident. Qu'est-ce qu'on dit en bon français là? 07-58-21-21-21. Vous êtes sur la radio qui donne la vie. On est lundi. On démarre la semaine avec vous. Allô?
4: Allô?
0: Bonjour, votre nom joueuse?
4: Bonjour, Paul André.
0: Pardon?
4: Paul André.
0: Paul. Paul André, d'accord. Quelle est la réponse de Paul?
4: B.
0: La réponse B, d'accord. Restez en ligne. Restez avec nous. Il est 8h17, là, maître Dja Dja, allons-y. Peut-être à 23, on va passer à la seconde manche. 07-58-21-21-21, appelez-moi maintenant. Que doit-on dire? A, il a fait un accident. B, il a eu un accident. 07-58-21-21-21. Allô? Allô?
5: Allô?
0: Oui, bonjour, bienvenue sur Fréquence Vie, on vous appelle comment?
5: Je m'appelle Benjamin Kwame.
0: Pardon?
5: Je m'appelle Benjamin Kwame.
0: Béranger?
5: Benjamin Kwame.
0: Ah, Benji! Benjamin Kwame, d'accord, quelle est ta réponse là, Benji? Qu'est-ce qu'on dit? Il a fait un accident ou il a eu un accident?
5: Il a eu un accident parce que l'accident est un fait volontaire.
0: D'accord, donc il a eu un accident. C'est noté. Reste à l'écoute, Benji. À 8h23, on passera à la manche finale. On donnera le nom des finalistes. 07-58-21-21-21. Que faut dire? Que faut-il dire, pardon? Il a fait un accident. Il pense A. ou bien il a eu un accident. 0758 21 21 21.

0: On s'intéresse à la langue française ce lundi dont je vais gagner sur Fréquency. Allô? Allô? Oui, bonjour, bonjour, votre nom?
1: Conan?
0: Je ne comprends pas, c'est Conan quoi? Conan?
1: Conan Constant d'Aquedo.
0: Conan Constant d'Aquedo, d'accord. Consti, quelle est ta réponse?
2: Il a eu un accident.
0: Il a eu un accident, donc la réponse B. Merci Consti. Et puis reste à l'écoute là. Il est 8h19 minutes, 8h23, on donnera le nom des finalistes. Dion 7, 56, 21. Aujourd'hui lundi, je te donne des tickets en tickets pour être avec nous au Palais de la Culture là pour le concert de PQL. C'est dans le mois d'août. Déjà, prends ton ticket, tu sécurises ton ticket. 8h19 minutes. Allô? Alors,

0: Il nous reste 3 minutes seulement là, donc appelez-moi maintenant. Allô?
1: Allô?
0: Oui, bonjour, bienvenue sur Fréquence Vie.
1: Bonjour, monsieur.
0: On vous appelle comment?
1: Zéhourou Estelle.
0: Zéhourou, hein?
1: Oui.
0: Zéhourou Esther ou Estelle?
1: Esther.
0: Esther comme la reine Esther, d'accord. La reine Esther, quelle est ta réponse? On dit quoi? Il a fait un accident ou il a eu un accident, Esther?
1: Il a eu un accident.
0: Il a eu un accident pour Esther. D'accord, merci, reste à l'écoute. 8h20, 0758 21 21 21. On veut accompagner en tout cas nos candidats là. Et on s'intéresse à la langue française sur Fréquence Vie ce lundi. Que doit-on dire? Que doit-on écrire? Il a fait un accident ou il a eu un accident? A, il a fait un accident. B, il a eu un accident. 07-58-21-21-21. Merci au maître Ephraim Dadia et c'est nom Billy Gimbo. Allô? Allô?
1: Oui, allô?
0: Oui, bonjour, bonjour. Bienvenue, votre nom?
1: Comme Dayan Daniel.
0: Daniel quoi?
1: Tanda Yann Daniel.
0: Tanda.
1: Oui.
0: D'accord. Daniel, Omo, quelle est ta réponse?
1: Il a eu un accident.
0: Il a eu un accident.

0: doit-on écrire? Que doit-on dire? A, il a fait un accident, ou B, il a eu un accident. Allô? Allô? Allô, allô? J'attends le dernier, hein, il est 8h22 là. La dernière personne, et puis on va donner la bonne réponse ainsi que le nom des finalistes. 07, 58, 21, 21, 21, je peux prendre deux personnes, mais. Ok, deux personnes. Allô, allô? Allô? 07, 58, 21, 21, 21. À 8h30, on va se rendre à l'école du Seigneur. On parlera de la libéralité aujourd'hui avec le révérend Blé Basile Ameller. Et à 8h45, il y aura un autre jeu là pour les étudiantes et étudiants. Mais pour l'heure, je joue avec ceux qui veulent être avec nous en août au Palais de la Culture d'Abidjan. Allô? Allô?
1: Allô.
0: Oui, parlez plus rapidement là, ça traîne. Quel est votre nom et votre réponse?
1: Isé Iris.
0: Pardon?
1: Isé Iris.
0: Andri.
1: Isé.
0: Isé Uri.
1: Oui.
0: D'accord, réponse Uri.
1: La réponse B.
0: La réponse B, d'accord, c'est noté. 0758, je prends le dernier maintenant, maître Dia. La dernière personne. Ok, on vous salue. Vous pouvez nous appeler, hein, Yamsoukro, à Bangourou, Mans. Et partout où vous nous suivez, là, Gagnoa. Et puis il y a ma première fan, là, ma mère, qui nous écoute du côté de Ouragayo. Allô?
2: Oui, bonsoir, monsieur.
0: Attends, il fait jour, mon frère. Attends, toi, mais c'est le match des Ivoiriens, là, qui est encore dans tes yeux. Il fait jour, non, tu non, me dis bonsoir. Quel est ton nom, mon frère?
2: Pardon, bonjour, c'est
0: Begré Jaurès. Begré Jaurès, d'accord, Jojo. D'accord, Jaurès, quelle est ta réponse?
2: Ma réponse, c'est qu'il a eu un accident.
0: Il a eu un accident, d'accord, Jojo, reste à l'écoute. C'était le dernier, hein, on ferme donc le téléphone, on va rouvrir tout à l'heure. Je le disais à l'entame de ce jeu, nous voulons penser à nos amis, hein, qui doivent commencer, hein, les écrits là, du baccalauréat ce matin. Et nous aussi fréquences, on s'intéresse à la langue française. Ma première question était la suivante. Que doit-on dire? Que doit-on écrire? A, il a fait un accident, ou B, il a eu un accident. Joueurs et joueuses, garçons et filles, la bonne réponse était la réponse B. Il a eu un accident. Eh bien, maître, attends, tout le monde a trouvé, hein? Tous ceux qui m'ont appelé aujourd'hui là, dans la première partie ont donné la bonne réponse. On passe automatiquement à la manche finale. Appelez, rappelez pour vous rapprocher du cadeau. Voici les deux phrases que je vous propose maintenant, right now. A, j'ai payé mes chaussures. B, j'ai acheté mes chaussures. Que doit-on dire? Que doit-on écrire? A, j'ai payé mes chaussures. B, j'ai acheté mes chaussures. J'attends les finalistes. 07, 58, 21, 21, 21. Ça va rapidement là. Il est 8h25, on a juste 5 minutes. Hein, donc, appelle-moi maintenant. J'ai payé mes chaussures, ou j'ai acheté mes chaussures. Allô?
1: Allô?
0: Oui? Non et réponse.
1: La réponse B.
0: Vous vous appelez comment? Donnez-moi votre nom et votre réponse.
1: Isé Uri.
0: Isé Uri. Voilà, Isé Uri, première intervention. Mais donne la réponse B. 07 58 21 21 21. On s'écoute Fabestia Roula dans le titre Tout Puissant. Disponible sur toutes les plateformes de téléchargement légal. Bonjour à maman Connée Françoise.
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0: J'ai payé mes chaussures, ou j'ai acheté mes chaussures. On dit quoi? Allô?
2: Bonjour.
0: Vous m'avez déjà appelé, hein, dans la première partie?
2: Oui, oui.
0: Voilà, donc donnez-moi votre nom et votre réponse.
2: C'est Bégué.
0: Bégué Jaurès, Jojo, d'accord. Réponse?
2: B.
0: B pour Jojo. Tu peux toujours revenir pour vous rapprocher des tickets ou du ticket. Appelez-moi, rappelez-moi. J'ai payé mes chaussures, ou j'ai acheté mes chaussures.

0: rendez-vous vendredi, hein, les amis, dont je voulais gagner. Allô ?
1: Allô ?
0: Oui, rebonjour !
1: C'est Faye Samuel.
0: Faye Samuel, oui, réponse ?
1: B.
0: B.

0: Allô, allô?
1: Allô?
0: Oui, non et réponse.
1: Réponse A.
0: Non et réponse.
1: Paul, c'est Paul.
0: Paul, je retrouve
1: C'est la
0: Paul
1: réponse
0: Oundry,
1: A.
0: c'est ça?
1: Oui, c'est ça.
0: D'accord, Paul Oundry. Ah, c'est noté.
2: Non.

0: J'ai payé mes chaussures. Ah, ou j'ai acheté mes chaussures. Ah ouais, c'est pour nos amis là, qui sont à la maison, qui veulent être avec nous en août au Palais de la Culture. Là, quelqu'un? Allô, allô?
1: Allô?
0: Oui. Non et réponse.
1: Bonjour. Je me nomme Zinta Achu Annie Keren.
0: Attends, pardon. Est-ce que tu m'as appelé? Ah oui, Keren Zinta, d'accord. Alors, c'est A ou B pour toi, Keren?
1: C'est B.
0: B!

0: Allô?
1: Allô, oui, c'est Kwame Benjamin. Oui.
0: C'est Kwame Benjamin, Benji?
1: Oui, oui.
0: D'accord, quelle est la réponse de Benjamin?
1: Oui, réponse de HET.
0: J'ai acheté, d'accord, tu peux revenir. 0758 21 21 21. Attends, on n'est pas. Attends. Il y avait Tony Fox, voilà, merci. Donne-moi Tony Fox là. Blessed be your name. Good morning. What's your name?
2: Oui, allô?
0: Oui, votre nom et votre réponse.
2: Yaoda, réponse B.
0: Ah oui, mon premier, hein. Yao Rodolphe, d'accord, c'est noté. Vous pouvez rappeler 07-58-21-21-21. On vous offre des tickets cadeaux, des tickets gratuits. Et on sera ensemble là, au concert de PQL au Palais de la Culture d'Abidjan-Drècheville. C'est dans le mois d'août. Mais déjà, appelle-moi, sécurise ton ticket. Et pour ceux qui m'ont déjà appelé, vous pouvez rappeler. Hein, Yao Rodolphe, Keren Zenta, Kwame Benjamin, Paul Undri, Izé Uri. Izé Uri, pardon, Begré, je reste là. Vous pouvez me rappeler. Allô? Oui?
3: C'est Esther.
0: Esther, la reine Esther, c'est Zéro Esther. Réponse?
3: La réponse B.
0: La réponse B pour Esther.

0: C'est le dernier, hein, maître Dja-Dja. Allô?
1: Vas-y, papa.
0: Allô? Allô, allô, parlez rapidement. Votre nom et votre réponse.
1: Je m'appelle Déa Grasse, c'est la réponse B.
0: Grasse, tu ne m'as pas appelé hein, au cours de la première manche, là. Est-ce que tu m'as appelé au cours de la première manche, Grasse?
1: Non.
0: Ah ben, tu ne peux pas m'appeler. J'ai joué avec les finalistes, hein, Grasse. Bon, donc je prends la dernière personne. Désolé, hein, Révé Ramblé, Basile Améler. On vous cède l'antenne dans quelques instants. J'attends la dernière personne.

0: Blessed be your glorious name. Bon, là, on ferme le téléphone. Non, maître, donne-moi l'autre, s'il te plaît, là. L'autre, pardon. Merci. J'ai payé mes chaussures, j'ai acheté mes chaussures. Alors, la bonne réponse était la réponse B. La réponse B était la bonne réponse. Alors, donc, j'ai acheté mes chaussures. Je n'ai pas payé mes chaussures, mais j'ai acheté mes chaussures. Alors, ceux qui partent avec le ticket du concert là, de PQL, on a Yao Rodolphe, on a Kiren Zenta, on a Kwame Benjamin, on a Benji, là, on a Zio Wester, on a Ize Uri et Beugré Jaurès. Bravo les amis! Félicitations à Yao Rodolphe, Kiren Zenta, Kwame Benjamin, Zio Wester, Irie Uri et Beugré Jaurès. Vous pouvez passer à la réception de la radio Fréquence Vie du côté d'Abidjan pour récupérer votre ticket. Sinon, si vous nous avez appelé de l'intérieur du pays, vous pouvez contacter la radio et puis on va vous livrer hein, votre on va vous expédier pardon votre ticket. Voilà.
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Nous avons vu la dernière fois, on a dit que ce point 2 est intitulé comme suit, une nouvelle occasion pour les Corinthiens d'exercer la libéralité. Et le point 3, le petit point 3 que nous allons voir ce matin, c'est l'exemple macédonien de la libéralité. L'apôtre Paul dit aux Corinthiens que vous avez une nouvelle chance. Vous avez l'occasion de vous racheter en exerçant la libéralité en faveur des chrétiens de Jérusalem. La première initiative n'a pas marché. Maintenant que l'occasion vous est donnée de faire parler vos cœurs, réagissez en conséquence. Agissez à la manière des Macédoniens, à la manière de Jésus-Christ. Donc nous allons voir ce matin l'exemple macédonien de la libéralité. Ce modèle-là que Paul montre aux Corinthiens pour dire que voici comment il faut exercer la libéralité. Nous allons lire 2 Corinthiens chapitre 8 versets 1 à 5. J'aime particulièrement ce passage parce que Paul choisit les mots pour parler aux Corinthiens. Dans 2 Corinthiens chapitre 8 versets 1 à 5, Paul dit ceci. Nous vous faisons connaître, frères, la grâce de Dieu qui s'est manifestée dans les églises de la Macédoine. Au milieu de beaucoup de tribulations qui les ont éprouvées, leur joie débordante et leur pauvreté profonde ont produit avec abondance de riches libéralités de leur part. Ils ont, je l'atteste, donné volontairement selon leurs moyens et même au-delà de leurs moyens, nous demandant avec de grandes instances la grâce de prendre part à l'assistance destinée aux saints. Et non seulement ils ont contribué comme nous l'espérions, mais ils se sont d'abord donnés eux-mêmes au Seigneur, puis à nous par la volonté de Dieu. Amen. Ici, Paul leur présente l'exemple des Macédoniens qui étaient prompts à exercer une forte influence sur le cœur, ceux des Corinthiens comme aussi ceux de tous les croyants. Oui, je reprends. Paul présente l'exemple des Macédoniens propres à exercer une forte influence sur les cœurs, ceux des Corinthiens comme aussi ceux de tous les croyants. En effet, cet exemple-là est donné pour nous autres aussi croyants, nous autres aussi chrétiens. Comment est-ce que nous devons exercer la libéralité? Ces chrétiens de la Macédoine qui connaissaient d'extrêmes difficultés matérielles avaient été les premiers à répondre aux besoins des saints, aux besoins des chrétiens de Jérusalem. Leur comportement était uniquement le fruit de la grâce de Dieu en eux. Leur tribulation était grande, mais leur joie abondait. Bien que constamment pillés et malgré leur profonde pauvreté, leur libéralité restait grande. Ils considéraient comme une grâce ce que nous appellerons facilement une charge. Voyez, parce que souvent, quand on n'a pas compris, quand on n'a pas cette grâce de faire la libéralité, d'exercer la libéralité, on voit cela comme une charge. Mais ces Macédoniens-là, ils considéraient comme une grâce ce que nous appellerons, nous, facilement une charge. Parfois, ce sont les plus démunis qui se montrent les plus disposés à partager avec plus de pauvres qu'eux. Ne pensant pas à leurs propres épreuves, mais à celles que traversaient ceux dont ils avaient entendu parler, ils ont agi immédiatement en faisant cinq choses. Oui, c'est ce qui est extraordinaire dans la vie de ces Macédoniens. C'est pourquoi Paul leur présente leur exemple aux Corinthiens. Parce que parfois, ce que nous croyons, ce que nous disons, parfois, ce sont les plus démunis qui se montrent les plus disposés à partager avec des plus pauvres qu'eux. Ils disent que c'est vrai, je suis pauvre, mais il y a des gens qui sont plus pauvres que moi. C'est-à-dire, cette force, elle les pousse à partager avec des gens qui sont plus démunis qu'eux. Et ils ne pensent pas à leurs propres épreuves, mais aux épreuves que traversent ceux dont ils entendent parler. Et ils agissent immédiatement en posant des actions concrètes. Et à la lecture de ce passage, les Macédoniens vont agir en faisant cinq choses concrètes. Ces cinq choses que nous allons voir ensemble. La première chose faite par les Macédoniens et que Paul donne comme un exemple, il dit « Les Macédoniens ont manifesté la libéralité dans leur grande tribulation. » Les Macédoniens, les chrétiens de la Macédoine ont manifesté la libéralité dans leur grande tribulation. 2 Corinthiens 8, verset 2 dit, au milieu de beaucoup de tribulations qui les ont éprouvées, leur joie débordante et leur pauvreté profonde ont produit avec abondance de riches libéralités de leur part. C'est fort, hein? Alors, il faut dire que les églises de la Macédoine
sont celles de Philippe,

0: dit l'église de Philippe, les Philippiens, l'église de Thessalonique et l'église de Bérée. Vous connaissez l'histoire de l'église de Bérée dans Actes chapitre 17, 11. Alors, ces trois églises-là constituent les églises de la Macédoine. Les chrétiens qui y vivaient étaient persécutés à cause de leur foi. Cela est attesté dans 1 Thessaloniciens 3, versets 2 à 3, où Paul leur disait ceci. Nous envoyâmes Timothée, notre frère, ministre de Dieu dans l'évangile de Christ, pour vous affermir et vous exhorter au sujet de votre foi, afin que personne ne fût ébranlé au milieu des tribulations présentes. Vous voyez ? Au milieu des tribulations présentes, car vous savez vous-même que nous sommes destinés à cela. Nous sommes destinés à quoi ? À la souffrance. Nous sommes destinés aux tribulations. Ça, c'est dans 1 Thessaloniciens, chapitre 3, versets 2 à 3. Il faut rappeler que 1 Thessaloniciens est la première lettre que Paul a écrite aux églises. Ce qui veut dire qu'elle est plus ancienne que 1 Corinthiens. Elle est plus ancienne que 1 Corinthiens. Dans ce passage que nous venons de lire, dans 1 Thessaloniciens que nous venons de lire, le rapport que Timothée est venu faire était très satisfaisant. En effet, malgré la persécution, ils étaient expropriés de leurs biens, reniés par leurs parents et de la société, licenciés de leur travail et expulsés au temple, c'est-à-dire au grand temple, c'est-à-dire où il y avait le judaïsme. Parce qu'il faut savoir qu'à cette époque-là, il n'y avait pas de temple chrétien en tant que tel. Le plus souvent, quand nous disons, il faut faire très attention. Quand on dit le temple dans les Actes des Apôtres, ce n'est pas le temple chrétien que nous avons là. Parce qu'au temps de Paul, c'était dans les maisons que les gens priaient. Donc quand vous voyez temple, c'est le temple du judaïsme. Donc ceux qui reconnaissaient Jésus-Christ comme Seigneur étaient expulsés du temple. Donc ces gens-là, ils étaient reniés, expropriés de leurs biens, licenciés de leur travail, expulsés du temple. Et il demeurait fermement dans le Seigneur. Il demeurait fermement dans le Seigneur. Paul, connaissant donc leur situation précaire, leur situation instable, n'osa pas leur parler de cette offrande en faveur des chrétiens de Jérusalem. Alors, il ne sait pas si vous suivez. Ces chrétiens de la région de la Macédoine, leur situation était vraiment difficile parce qu'ils passaient par des épreuves, par la persécution, par la tribulation. Et Paul, connaissant leur situation précaire, leur situation instable, nous a pas leur parlé de cette offrande en faveur des chrétiens de Jérusalem. Paul dit, ils sont en train de souffrir. Ils sont persécutés pour leur foi à cause du Seigneur. On ne peut pas encore leur imposer d'autres charges. Leur dit encore de faire une offrande spéciale pour aller soutenir les chrétiens de Jérusalem. Au contraire, même, ils ont besoin de soutien financier. Mais ce qui est extraordinaire, lorsque les chrétiens des églises de la Macédoine, c'est-à-dire les églises composées de l'église de Thessalonique, l'église de Philippe, l'église de Bérée, lorsque ces fidèles apprirent qu'il était question de soutenir les chrétiens de Jérusalem, ils ont demandé à Paul la faveur de participer à cette œuvre de libéralité. Pour dire, donne-nous cette faveur-là de participer à cette œuvre de libéralité. Ils ont exigé cela de Paul parce que pour eux, la libéralité est une question de priorité et non une question de problème. Alléluia, je reprends. Pour les églises de la Macédoine, la libéralité est une question de priorité et non une question de problème. Les problèmes, il y en aura toujours. Et ne nous imaginons pas que le monde va devenir meilleur plus qu'avant. Tout le monde entier a été ébranlé par la pandémie de COVID-19. Beaucoup de personnes ont perdu leur emploi, leur commerce, etc. Mais est-ce que pour cela, l'œuvre de Dieu doit-elle s'arrêter? La réponse à cette question nous est donnée par les Macédoniens. Ils ont dit, nous avons certes des problèmes, mais la libéralité est une question de priorité et non de problème. En 2 Timothée, chapitre 4, verset 2, Paul dit à Timothée, son fils spirituel, « Prêche la parole de Dieu avec insistance, que l'occasion soit favorable ou non. » Pour aujourd'hui, nous allons nous arrêter là et puis demain, nous allons poursuivre cette réflexion. Merci de nous avoir suivis. Que Dieu veille sur vous. Shalom.
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0: On a démarré cette belle journée là avec vous depuis 6h du matin. Tao Daniel et le maître Ephraim. Il est 8h45 minutes. Parfois, ce sont les plus démunis qui se montrent les plus disposés à partager avec les plus pauvres. On a parlé encore de libéralité aujourd'hui avec le révérend Blé Basile Amilaire. Eh bien, étudiantes et étudiants, la libéralité est une question de priorité et non de problème. Et voici la question de ce lundi 15 juin 2026 au quart d'heure de jeu à l'école du Seigneur. Les Philippiens étaient A. persécutés, B. pauvres, C. avaient la foi, D. prompts à manifester la libéralité. Les Philippiens étaient A. persécutés, B. pauvres, C. ils avaient la foi, D. prompts à manifester la libéralité. Une ou plusieurs réponses peuvent être justes comme fausses. 07 58 21 21 21 07 58 21 21 21. Est-ce que A. les Philippiens étaient A. persécutés, B. pauvres, C. est-ce qu'ils avaient la foi, D. est-ce qu'ils étaient prêts à manifester la libéralité? 07 58 21 21 21. On part rapidement visiter l'album de Maman Colombe, Dieu n'abandonne jamais. Et pour cette nouvelle semaine, j'aimerais te rassurer, hein, tu n'es pas seul. Il a dit, je suis avec vous jusqu'à la fin du monde. Il a aussi dit, je ne vous délaisserai point, je ne vous abandonnerai point. Dieu n'abandonne jamais.
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0: 07 58 21 21 21. Je note rapidement là, 9h, on va céder l'antenne à François Delormas pour l'agapé du jour.
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0: Allô.
2: Oui, allô, bonjour.
0: Oui, bonjour étudiant, votre nom?
2: Franck Désiré Tongo.
0: Franck Désiré
2: Owo.
0: Owo, hein?
2: Oui, oui.
0: D'accord. Alors, quelles sont tes réponses? Quelle est ta réponse, là, Francky?
2: Réponse A et B.
0: A et B. D'accord, c'est noté. Vous avez la possibilité de me dire aucune réponse n'est juste ou encore toutes les réponses sont justes, Tao. Les Philippiens étaient... A. persécutés, B. pauvres, C. avaient la foi, D. prompt à manifester.

0: Allô.
1: Oui, bonjour étudiant.
0: Bonjour monsieur Tao.
1: Votre nom, votre nom.
0: Étudiant Ngoran de Yopougon.
1: Ngoran de Yopougon, d'accord. Quelle est ta réponse ou quelles sont ta réponse là, étudiant Ngoran?
0: La réponse B.
1: La réponse B seulement, ils étaient pauvres, c'est cela?
0: Voilà.
1: D'accord, et bonjour à Yopougon. Excellente semaine. 07-58-21-21-21 07-58-21-21-21. Les Philippiens étaient A, persécutés, B, pauvres, C, ils avaient la foi, D, ils étaient prêts à manifester la libéralité. Une ou plusieurs réponses peuvent être justes ou fausses.

0: Ah, la partie que j'aime, la maître Jaja, ça arrive, hein, ça arrive. Faut bloquer, pardon, bloque là. Merci. Allô, bonjour étudiante ou étudiant.
1: Allô, bonjour, oui. Étudiant Yao Daniel.
0: Yao Daniel. Bienvenue, Homo. Quelle est ta réponse ou quelles sont tes réponses?
1: B et D.
0: Bon, et puis d'or. C'est ça, hein?
1: C'est ça.
0: B, pauvre. D, prompt à manifester la libéralité, c'est cela?
1: C'est ça.
0: D'accord. Merci à moi, excellente semaine. Reste avec nous. On revient ce soir à partir de 21h pour une nuit sans ennui. Je serai en compagnie du maître Ephraim.

0: Elle se nomme Maman Colombe. Vous pouvez déjà vous rendre sur YouTube pour regarder la vidéo, le clip. Allô?
1: Allô?
0: Oui, bonjour étudiante.
1: Bonjour monsieur, c'est Drogo Carmen.
0: Étudiante?
1: Drogo Carmen.
0: Drogo Carmel. D'accord. L'homonyme de ma fille, quelle est ta réponse?
1: B et D.
0: Bon, et puis d'accord, c'est noté, Carmel. 07, 56, 21, 21, 21. Les Philippiens étaient A, persécutés, B, pauvres, C, avaient la foi, D, prêts à manifester la libéralité. Une ou plusieurs réponses peuvent être justes ou fausses. Jésus, Jésus. Allô? Allô?

0: Allô?
1: Oui, allô?
0: Bonjour étudiante, Daniel Cadio ou pas?
1: Oui, bonjour Mo.
0: Ok. Bienvenue, quelle est ta réponse ou quelles sont tes réponses?
1: A. Bon. Et puis d'or.
0: Ah bon, d'or. Il n'était pas pauvre, hein?
1: Ah bon, d'or.
0: D'accord. 07, 58, 21, 21, 21. On enchaîne avec un autre titre de Maman Colombe, là, s'il te plaît, Maître Dja. Voilà, prophétise, j'aime cette chanson. 8h51 minutes sur ta radio. Allô?
2: Allô, bonjour.
0: Oui, bonjour étudiante, votre nom?
2: C'est Maman Dédé de Deux Plateaux.
0: Maman Dédé, hein?
2: Oui.
0: Des Deux Plateaux, d'accord. Quelles sont vos réponses ou quelle est votre réponse?
2: Bon, pour moi, toutes les réponses sont bonnes.
0: Toutes les réponses sont bonnes pour Maman Dédé, c'est noté. Forcément, desséché. Harry, enseignant. Bonjour, bonjour. Qui nous rejoint sur Fréquence Vie au quart d'heure de jeu là? Quel est votre nom?
3: Kwaku de Williamsville.
0: Pardon?
3: Étudiant Kwaku de
0: Williamsville. Hey, Kwaku de Williamsville. Attends, je note. Excellente semaine à toi, mon frère.
3: Soyez béni.
0: Amen, amen. Quelle est ta réponse là?
3: Toutes les trois sont bonnes.
0: J'en ai donné quatre, donc.
3: Quatre, donc c'est trois. A, B, C, A, B. C.
0: A, B et C, hein, les trois pour Kwaku de Williamsville.
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0: Déclare de belles paroles sur ta semaine, là, sur tes enfants, si ton fils doit présenter le baccalauréat. Donc, prophétise, déclare de belles paroles sur sa vie. Là.
4: Ossement
0: desséché. Allô?
5: Yeah!
0: Bonjour, bonjour, ça va, Yopougon?
5: Oh, ça va.
0: Gloire à Jésus. D'accord, alors, vous avez noté quoi là? Combien de réponses sont bonnes ou combien de réponses sont fausses?
5: A, B et C.
0: A, B et C pour l'étudiant Norbert Coadio. C'est noté. On salue la famille Zidago, on salue maman Dagualé. Et je n'oublie pas ma maman Jeannette Ebla, voilà.

0: Oh, c'est bon. 8h53 minutes. Allô, François Delormand, c'est déjà là hein, pour l'agapé de 9h. Allô?
1: Oui, bonjour, Dani. Jeanne d'Arc de
0: Trècheville. Ah, parce que bonjour Dani, là, c'est souvent Loco Nicole qui m'appelle. Hein, si. Donc, Jeanne d'Arc de Trècheville, oh, elle me manque comme ça. Bon, là, c'est un autre débat. Ça va là-bas, non, à Trècheville, Jeanne d'Arc?
1: Ça va, d'accord.
0: Ça va. Quelles sont les bonnes réponses, là, selon Jeanne d'Arc?
1: Bon, moi, je veux
0: faire
1: A, B et puis D.
0: A, B et puis D. Mais pourquoi tu ne prends pas tout?
1: Moi, je ne sais pas si tu as une bonne réponse.
0: D'accord, donc tu prends A, B et puis D seulement, c'est ça, hein?
1: Oui,
0: d'accord, c'est notre...

0: Exactement. Bonjour, bonjour. Excellente semaine. Quel est votre nom?
1: Goma Oberlin, étudiant Goma
0: Goma
1: Oberlin.
0: Oberlin. Pardon, il m'appelle d'où là?
1: Cocody.
0: Cocody, d'accord. Oberlin, tu as quoi comme réponse là-bas?
1: La réponse B, c'est vraiment.
0: B seulement pauvre.
1: Oui.
0: D'accord, c'est noté.
2: Je suis mariée. Maintenant, je rends grâce à Dieu.
0: 8h55 minutes, je vous envoie un dernier titre là. Bon, j'ai l'embarras du choix. Hein. On vous envoie ça. Bon, pardon, il y a mes parents baoulés là. On vous l'envoie maintenant sur Fréquence Ville. 8h55 minutes. Et vous suivez le quart d'heure de jeu à l'école du 16h. C'est du lundi au vendredi après l'enseignement là, dispensé sur nos ondes à 8h30, à 8h45. Place au jeu. Allô?
3: Allô? Ouais, ça va? Que la grâce de Dieu soit avec nous.
0: Amen. Toi, Clément?
3: Oui, Étienne Assamoy de Benoît.
0: Ah, pardon. Ah, Étienne Assamoy de Benoît.
3: On salue les gens, super grande vie, on oublie Benoît. Hein?
0: Ouais, c'est pas faux.
3: Donc, on doit nous réveiller.
0: Ouais, c'est pas faux. Pardonnez, oh, pardonnez. Maître Zeta, rappelle-moi, j'ai toujours salué les auditeurs de Benoît, là. Alors, Étienne Assamoy, pardon, donne-moi la bonne réponse.
3: Ok, les trois bonnes réponses sont juste.
0: J'ai donné quatre réponses, Étienne Assamoy.
3: Quatre.
0: Oui, donc les quatre sont justes ou les trois premières sont justes?
3: Les trois premières sont justes.
0: Les trois premières sont justes, d'accord. Bonjour à Benoît. Gracie, l'extrait de son dernier album. Allô?
4: Ah bonjour, homme frère, que la paix du Seigneur soit avec toi.
0: Yes, et toi aussi, excellente semaine, hein, mon frère Tau Clément. Dis-moi, quelle est ta réponse là-bas? Quelles sont tes réponses?
4: Aucune bonne réponse.
0: Aucune bonne réponse?
4: Oui, c'est ça.
0: D'accord.

0: Allô?
1: Allô, étudiant Cambou de Pougon, bonjour.
0: Étudiant Cambou de Poy, bienvenue, merci de nous rejoindre ce matin. Excellente semaine.
1: Merci à vous.
0: Quelle est la réponse
1: Réponse
0: de
1: B.
0: l'étudiant Cambou?
1: Réponse B.
0: La réponse B seulement. D'accord,
1: Oui,
0: c'est
1: oui.
0: noté. C'était le dernier, hein, maître Diaga, c'était le dernier, là. Étudiant Cambou de Pougon, 8h57 minutes, il y a François Delormas qui arrive, là, pour l'agapé du jour.

0: Le révérend Blaise-Basile Améler a fait cette précision. Lorsque nous parlons des Macédoniens, donc des églises de Macédoniens, il y a un, les Philippiens, deux, les Thessaloniciens, trois, l'église de Bérée. Je reprends. Lorsque le révérend Blaise-Basile Améler a fait cette précision, parlant justement des Macédoniens, il a dit, lorsque vous voyez la Bible parler des Macédoniens, ce thème ou ce mot prend en compte donc l'église de Philippe, l'église de Thessalonique, l'église de Bérée. Donc c'est ce groupe-là qui constitue les Macédoniens. Alors quand je pose la question et je dis les Philippiens, je parle toujours des Macédoniens. Voilà, donc il fallait me dire les Philippiens étaient persécutés, la réponse A, oui, bonne réponse. Il a dit étaient persécutés à cause de leur foi. À l'entame du cours, il a aussi parlé de leur profonde pauvreté. Donc B, ils étaient aussi pauvres. Je l'avais déjà dit, hein, ils avaient la foi. Oui, il a dit ils étaient persécutés justement à cause de cette foi-là. Donc la réponse C faisait partie des bonnes réponses. Et la réponse D aussi, prompt à manifester la libéralité. Il a dit dans 2 Corinthiens 8, versets 1 à 5, là, les Macédoniens étaient prompts à exercer une forte influence sur le cœur des Corinthiens, voilà, tous les croyants. Ils étaient prompts à manifester la libéralité. Donc il fallait me dire, toutes les réponses étaient justes. Et c'est notre étudiante maman Dédé qui a donné la bonne réponse. Ben, félicitations, vous empochez les 10 points de ce lundi 15 juin 2026. Et rendez-vous ce soir à 21h avec le maître Ephraim Dadia pour une nuit sans ennui. Je m'occupe de vous au cours des 60 premières minutes. Et après, moi, il y aura justement le maître Ephraim Dadia à partir de 22h30. On aura bien avant le révérend Blaise-Basile Améler pour la rediffusion du cours de ce matin. Et à 22h30, de 22h30 à 1h du matin, une nuit sans ennui avec le maître Ephraim Dadia.
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0: Moi, j'ai de l'antenne à présent à François Delormas là pour l'agapé du jour. Et excellente écoute et restez avec nous. On passe la journée ensemble, on passe la semaine ensemble. À ce soir.

0: Voilà, en tout cas, on parle de gagner, gagner, gagner. On en parle tout à l'heure dans cette émission. Vous savez que tous les lundis, toutes les fois que l'occasion nous est donnée, nous consacrons un quart d'heure. Ce sera donc à tout moment, si nous voyons la nécessité d'en parler maintenant, on le fera ou bien autour de 10 heures. Parler donc de la victoire des éléphants de Côte d'Ivoire à cette Coupe du Monde des Nations de football. On en parle dans notre espace sport, voilà. Après donc le Maroc qui s'est illustré de fort belle manière, on en parle. C'est au tour des éléphants de Côte d'Ivoire. Les Sud-Africains n'ont pas été ridicules, seulement qu'ils n'ont. Il faut regarder. Hein, je crois que ça doit nous servir de leçon. Trop de matchs de préparation, on avait l'impression. Et puis c'est même pas une impression. Ils étaient très lourds parce que cette équipe du Mexique n'était pas supérieure. Bon, mais c'est vrai qu'elle avait l'avantage de jouer à domicile, mais. Mais je pense que pour l'instant, il nous reste donc le Sénégal qui, je crois, demain doit rencontrer. Aujourd'hui même, c'est ça? Voilà, je pense que c'est demain. Je confonds les jours à demain. La France, hein, voilà, je crois qu'il y a une revanche à prendre puisque on se rappelle après que la France ait remporté la Coupe du Monde à domicile en 1998, on se retrouve donc 4 années plus tard dans la co-organisation entre le Japon et la Corée du Sud. Eh bien, en match d'ouverture, le Sénégal de Papouba Diop a surpris eh bien, la France, la grande France de Zinedine Zidane. C'est-à-dire qu'on n'a plus de complexe. Voilà. Vous voyez que le Maroc, en 2022, a éliminé le Portugal de Cristiano Ronaldo, éliminé eh bien, l'Espagne, voilà, l'Espagne de Luis Enrique. Ça peut vous dire que voilà, on n'a pas de complexe à se faire. Vous avez remarqué. Alors, il faut faire avec. Vous savez que c'est aussi ça, la guerre de la communication. Quand sur l'affiche du match, on nous dit que le Brésil avait une possession de balle plus que le Maroc, je dis, ce n'est pas vrai. Et puis, la fin de la rencontre, on a décerné le titre du meilleur joueur de la partie à Vinicius. Ce n'est pas vrai. Ce n'est pas vrai. Ce n'est pas vrai. C'est injuste. Mais tout cela, ça fait partie de la compétition parce que vous pouvez être plus fort que quelqu'un, hein, Daniel, sur le terrain. Et puis, on peut vous briser le moral. Voilà, tout ça, l'avantage psychologique. C'est pourquoi j'aime les lions indomptables. Voilà. Quand tu entends leur nom même, tu tiens, Mabouang. Quand tu entends même leur hymne national, là, ça fait peur. Hein. Les Paraguayos, Paraguayos, ils la tombent. Et voilà, Paraguay ou la tombe, ou la mort. Vous voyez, tout ça, ça influence. C'est pourquoi je suis d'accord quand on parle donc des pachydermes, des éléphants. Un animal, lorsqu'il se fâche, déracine tout sur son passage. Pour dire que voilà, il faut compter avec les éléphants qui, pour l'instant, se sont très bien comportés. J'aime pas quand on fait trop de pèlerinages. Trop de paroles, trop de. Voilà, quand on est arrogant, Dieu n'aime pas ça. Il faut. C'est pas tous les jours qu'il faut faire des interviews. Ce qu'ils font, c'est bon. Pas trop de tapage, dans la discrétion. Et puis, on avance. Dieu fait le reste. On en parle tout à l'heure. Vous êtes à la matinale, comme tous les lundis. Nous démarrons ici, le premier numéro de la semaine. Et là, sans autre forme de transition, nous allons parler donc avec nos invités qui sont nombreux dans ce studio. J'ai la Fondation Évangélique Victoire qui est là, Retraite Internationale des Femmes. Et puis Tchapo Prod, voilà, festival Maman Nyamien. Et puis l'église évangélique des Assemblées du Retour Rouge, Temple Shalom. Voilà, le pasteur Esmael Etienne qui fête qui la célébration donc de ses 45 ans de ministère. Je dis bien, 45 ans de ministère. D'ailleurs, nous on a 40 ans seulement. Lui, il a 45 ans de ministère. Voilà. Et puis quand on parle de 45 ans de ministère, on ne compte pas, Daniel, s'il te plaît, le temps de l'appel, le temps de la formation. Le temps du stage, du prestage, tout ça, on ne compte pas. Quand on dit 45 ans de ministère, c'est supposé à partir donc de l'imposition des mains, donc après la consécration. C'est comme ça que le ministère véritablement est reconnu aux assemblées de Dieu. On en parle tout à l'heure avec Madame Yao Kwadio. Daniel, on peut aller en musique parce que quand on va commencer par parler avec eux, on risque d'être essoufflé parce qu'on va enchaîner. On attaque avec les invités, au moins le premier, d'accord? Je rappelle hein, que si vous venez de nous prendre en marche, vous êtes avec nous sur les 89.4, ça c'est Abidjan. On nous suit aussi à Bangourou, ouais. Oui, puisqu'on fait la synchronisation jusqu'à une certaine heure. À Bangourou, c'est 100.2 FM. Boaké, 94.5 FM. Yamoussoukro, 103.1 FM. Et puis moi, 99.2 FM. Salut à toi, Mtape, Rodrigue, Thomas Kouassi et puis Séverin Kokou. Merci de nous prendre en direct. Voilà, on va commencer par Emi Tchapoprod. Oui, Emi Tchapoprod, tu as surpris. Hein? Oh ben, tu veux que je laisse la main par la main. Voilà. Alors, vous êtes là pour parler du festival Maman Nyamien. Voilà, c'est dans moins de deux semaines déjà, hein, oui. Le 28 juin.
1: C'est ça.
0: Et c'est au temple La Victoire de l'Église des Assemblées de Dieu de Yopougon, Nyangon, chez le pasteur, le prophète Jean-Marie Tiako. Alors j'aime bien hein, le thème, Daniel. C'est le dernier verset qui consacre le plus long livre de la Bible hein, et le dernier passage qui consacre le psaume 150. Que tout ce qui respire loue l'Éternel. Alors mon frère, bonjour, j'ai pas ton nom ici, c'est
1: le Dirac Koué Béranger.
0: Koué Béranger, comment ça va?
1: Par la grâce de Dieu, ça va super bien. Le Seigneur nous a donné la vie. Nous bénissons son nom. Et justement, nous voulons inviter l'ensemble du peuple de Dieu à véritablement suivre la chantre talentueuse avec beaucoup, beaucoup, beaucoup d'années de ministère dans le domaine. Et donc, Emitiapo Prod, 4e édition, Maman Niam Niam. Voilà, je ne suis pas baoulé, mais ça va aller. Alors, donc, cette 4e édition est placée, bien sûr, sous l'autorité de notre Seigneur Jésus-Christ. Le parrain, le révérend docteur Noël Nguessan, président de l'église SEMA de Côte d'Ivoire, président également de la FECI, Fédération évangélique de Côte d'Ivoire, également sous la présidence du docteur Jean-Marie Tiako, qui est le pasteur principal, c'est mon pasteur. Et donc, grand festival international, bien sûr, pour vibrer au son et au rythme du terroir. C'est une date à retenir, le dimanche 28 juin 2026, de 14h à 18h, vous l'avez dit, c'est chez nous, à l'église des Assemblées de Dieu de Nyangon Sud et Temple la Victoire, chez le docteur Jean-Marie Tiako. Plus de 20 chantres et groupes ethniques venus de la Côte d'Ivoire, du Bénin et du Burkina Faso. Notamment, la chantre Maman David, elle est guérée. Le chantre Joseph Lagosi, voilà. Joseph Lagosi, il est bété. Julie Kadjo Abidji, chantre Grâce, elle est Adjoukrou. Le chantre, sinon les chantres Jackie Muriel et Amandine Bekai, voilà, ébrié. Chantre Tabita Michel, c'est nouveau. Le dynamique Etiflo, le moissonneur et les Niambois. Ils ne sont pas assez nombreux en Côte d'Ivoire, mais ça va aller. Le chanteur B, Israël et oui. Le groupe Cléoui, ils sont gourous. Kambou Gilbert, Lobby, Ruth Kindaya, Annie et chanteur Ye Fimien, le groupe Mien, Souman Foué, Moun et la chorale Stro Niamien. Ah, ça c'est chez les baoulés. Désolé pour mes parents baoulés, ça va aller un peu. Et le groupe Kea Bleoum, ouais. Et on l'a dit, c'est vraiment assez culturel et assez régional. Justement, c'est pourquoi le groupe du Bénin, le groupe Guy Go sera de la partie. Le groupe Penguende,
0: il te reste une minute,
1: du Burkina
0: hein.
1: Faso, et en attraction, bien sûr, la chante Emitiapo. Alors, nous voulons dire que notre maman a une vision, celle de rassembler toutes les ethnies de Côte d'Ivoire et du monde entier, pour bien sûr dire que si le Seigneur nous a sauvés, s'il nous a rachetés, on doit penser à ceux qui peut-être ne sont pas allés à l'école comme elle, qui ne comprennent pas le français, pour dire que Jésus vous aime. Et c'est pourquoi nous devons prêcher dans nos langues, nous devons chanter dans nos langues. Venez à ce festival, ça sera une grande fête de la musique. On ne va pas parler français là-bas, on va danser en bété, en baoulé. Et notre maman, Emi Tiapo, comme vous le savez, elle sait très bien jouer en orchestre. Elle sera en attraction avec tous ses bien-aimés frères et sœurs pour élever le nom de notre Seigneur Jésus.
0: Voilà, on ne peut pas te laisser comme ici. Quel est le contact, allons-y.
1: Alors, rapidement, le contact 0747 24 24 43. Je reprends, 0747 24 24 43. Venez, que Dieu nous bénisse.
0: Voilà, les autres, hein, voilà, ça sera donc pour la prochaine tranche. Merci beaucoup. Venez. Voilà. Alors je vais m'adresser donc à Madame Yao Kwadjo. Voilà. Alors c'est le pasteur Emmanuel Kwasi qui est. Merci. Emmanuel Kwasi qui est l'orateur, voilà. Oui, précise le doyen, ouais, le doyen d'âge en Côte d'Ivoire ici, je crois que c'est le plus ancien. Il a près de 60 ans de ministère, comme il a dit. Et là, voilà, c'est lui, le doyen Adama Ouédraogo. Donc, des Manuel Kossi doyen qui sera l'orateur. Je trouve que, je pense qu'il n'y a pas mieux hein, en termes de doyenat, puisque le pasteur Esmer, si lui-même, il a 45 ans de ministère, bon, je ne sais pas. Il faut que quelqu'un soit, que ce soit quelqu'un qui soit plus ancien que lui. Alors, madame Yao, merci d'être venue.
2: Merci.
0: On rappelle que la grande fête, hein, de cette grande célébration de 45 ans de ministère, est prévue pour le samedi 27 juin. Hein,
2: oui,
0: donc,
2: oui.
0: C'est pour bientôt. Alors, quelles sont les bonnes nouvelles pour nous ce matin?
2: Ok. Bonjour à tous. Comme vous l'avez dit tantôt, si je suis là, c'est pour annoncer la célébration des 45 ans de ministère du pasteur Esmel Etienne. Et cette cérémonie-là se tiendra à l'église des Assemblées de Dieu de Yopougon Toit-Rouge, Temple Shalom, non loin du collège Ségué, le samedi, date à retenir, le samedi 27 juin 2026. Et pour le déroulé de la cérémonie, nous commençons la cérémonie à 8h30. À 8h30, nous aurons l'accueil, l'accueil et installation. Ensuite, après, nous aurons l'animation. Pour l'animation, nous aurons plusieurs groupes.
0: Dans El Olam.
2: Oui, El Olam. Le groupe El Olam, le groupe de nos doyens. Ils seront là et il y aura les groupes vocaux de l'église, le groupe musical et sans oublier les églises annexes qui veulent aussi apporter leur pied à l'édifice.
0: Absolument.
2: Elles sont devenues des églises autonomes. Mm-hmm. Donc, elles veulent venir participer
0: c'est
2: aussi
0: normal.
2: À la cérémonie. Mm-hmm. Après la séquence de l'animation, nous aurons les allocutions. Mm-hmm. L'allocution, il y aura des prises de parole des doyens.
0: Absolument.
2: Et puis des personnes qui vont venir rendre des témoignages. Mm-hmm. Pour rendre hommage à notre pasteur. Mm-hmm. Ensuite, nous aurons la projection de vidéos et d'images.
0: C'est quoi la projection? C'est un peu le parcours de l'homme.
2: Voilà
0: quoi.
2: Le parcours de l'homme. Mm-hmm. 45 ans, c'est pas 45 ans.
0: Il est passé à Koumassi, c'est
2: oui,
0: ça mon pasteur?
2: À Zagui.
0: Koumassi, mm-hmm. Zagui, Bassam,
2: oui,
0: à Bobo.
2: À Djamé.
0: Voilà, à Bobo, là, c'est à Bobo. Hein, uh-huh. Dans le temple a grandi maintenant, derrière Aïla. C'est pas tout le monde qui partait là-bas, c'est ça, non? À l'époque, les gens réfugiés d'aller là-bas. Il faut être garçon pour aller à Bobo, pour prêcher l'évangile.
2: C'est bien hein? Ça.
0: 45 ans, c'est beaucoup.
2: Oui. Hein?
0: 45 ans, c'est beaucoup. Oui. Et puis après?
2: Et par la suite, nous aurons l'hommage des différentes couches de l'église au pasteur.
0: C'est normal.
2: Oui. Mmh. Et ensuite, nous aurons la prédication.
0: Oui.
2: Et ce qui est bien important, c'est la remise des dons.
0: Et puis après, il n'y a rien de... Après, on va manger, non? Alors, quand même, hein?
2: Oui.
0: Quand même.
2: Oui, il y a la remise des dons. Nous allons venir honorer notre papa.
0: Ouais,
2: en tout
0: cas,
2: vu ce que l'homme de Dieu a fait pour nous, nous devons venir lui dire merci. Voilà,
0: il mérite. C'est un grand homme.
2: C'est ça. Par la suite, nous aurons la prière pour le ministère du pasteur et bien d'autres choses. Il y a d'autres surprises encore.
0: Non, il y a beaucoup de surprises.
2: Ouais, nous invitons vraiment le peuple à venir massivement pour soutenir notre pasteur.
0: Ouais.
2: Nous devons honorer nos hommes de Dieu de leur vivant.
0: Je suis d'accord.
2: Pas quand...
0: Non, c'est terminé.
2: Voilà.
0: Non, c'est terminé. Donc, quand c'est fini, là, c'est fini.
2: C'est fini. Donc, venons massivement pour honorer notre père.
0: Alors, voilà, vous voyez, hein, nous, on est... Vous voyez, avec quelle aisance je reçois notre soeur, parce que... Il nous a toujours ouvert les portes de l'église. Hein. Toutes les fois que la radio Fréquence Vie a sollicité, je pense qu'il y a, à peine un an, on a fait OSB là-bas. C'était une réussite. Mm-hmm. Et c'est la énième fois que la radio Fréquence Vie se retrouve au Taureau. Donc, il faut qu'on parte apporter notre main d'association, le pasteur Esmel. Et ce n'est pas le docteur Yapit qui me dira le contraire. Il est très simple. Il est très simple.
2: Oui.
0: Et puis, je pense qu'il faut venir pour voir un peu le parcours de l'église. Je sais comment ils ont commencé. Ça a été difficile. Hein. Le terrain, ils ont eu là. Il y a eu Palab, même 20 vrais Palab.
2: Ça
0: n'a pas été facile. Ils sont venus, ils reviennent de loin, de très loin. Il faut être là pour voir le parcours. Hein, voilà, le parcours. Et puis nous autres là, ça va nous donner un peu une leçon d'humilité. Vous voyez, 45 ans, il n'a pas fait bruit. Si Mme Yao n'est pas venue parler aujourd'hui là, qui sait que le pasteur Respect là a un parcours de 45 ans. Mais toi, tu n'as même pas deux églises et puis tu es archibishop. Tu as vu? Donc on n'a qu'à venir pour apprendre l'humilité là.
2: C'est vrai.
0: Voilà, c'est bon. Hein? Parce que quelqu'un a dit, quand tu veux vivre longtemps, il faut respecter les doyens. Mm-hmm. Si tu veux vivre longtemps, honore ton père et ta mère, afin que tes jours se prolongent. Alors, quand on le dit, ce n'est pas seulement papa, maman biologique, mais c'est aussi dans le monde spirituel.
2: Mm-hmm.
0: Hein? Donc, c'est important. Je n'ai pas envie de te laisser partir. Je suis tellement content de te recevoir. Et je veux que tu insistes sur quelque chose encore. Peut-être qu'il y a quelqu'un qui n'a pas bien entendu.
2: Ok. Mm-hmm. Je veux insister sur l'affaire d'honorer
0: les pères.
2: Les pères.
0: Mm-hmm.
2: Il faut honorer les pères. Quand tu honores un père, toi aussi, là, quand tu seras papa, tes enfants vont t'honorer.
0: Ça, tu as parlé comme une africaine.
2: Oui. Tes enfants vont t'honorer. Donc, venons massivement.
0: Venons.
2: L'entrée est gratuite. Venez, l'entrée est gratuite. Venons massivement. Voilà. Et que Dieu nous bénisse. Venons être bénis par notre papa qui sera content d'être honoré.
0: Ok. Alors, je voudrais dire, faut dire au pasteur Smel, quand tu vas retourner, lui faire la commission que dans ce qu'il va présenter, l'appel le pasteur, dans ce qu'il va présenter les images, il n'a qu'à montrer le parcours qu'il a eu avec maman. Maman Élise, quand j'étais jeune, les photos que tu m'as montrées, il faut montrer à tout le monde. Quand vous avez commencé fiançailles, là, jusqu'à. Voilà, j'aime les belles comme maman. Maman était mince et puis elle a grossi un coup. On veut voir le parcours. Hein, voilà, pasteur, tu m'entends, on veut voir le parcours. Comment ça s'est passé depuis comment si. Par exemple, elle était maman monitrice. Comment ça s'est passé. Puis on te donnait la parole. Il ne faut pas faire me donner la parole pour diriger, hein, parce que j'ai te fait des surprises. J'ai te collé avec certaines questions. Alors, je suis très content. Tout ça pour dire que la fête sera belle, on sera relax. Oui. Alors, est-ce qu'il y a un numéro à communiquer? Mais je veux que le numéro là soit Wave ou bien Money. Parce qu'on peut aussi apporter une contribution en argent aussi pour dire, pasteur, moi je suis loin, je ne vais pas me déplacer. Mais tiens, un 50 000 francs pour boigner mon coup, pour essuyer tes lampes, pour payer Kleenex. Hein? Est-ce qu'on peut donner le numéro?
2: Oui.
0: C'est le 4 Wave et puis Money. Allons-y.
2: Oui, oui. Les numéros sont 07 09 70 23 29.
0: Encore?
2: 07 09 70 23 29.
0: Ouais.
2: Ensuite, 07 78 23 54 27.
0: Encore?
2: 07 78 23 54 27.
0: Ok, merci beaucoup, madame Yao. Attendez-moi, ne partez pas. Sans autre forme de transition, nous parlons avec nos amis de la Fondation évangélique Victoire. Vous avez dit Victoire? Effectivement, le victorieux, l'avant-centre. Par exemple, quand on a une équipe, il s'appelle Tano Nathan. Voilà, lui, c'est l'avant-centre. Hein? André qui nous vient des États-Unis, hein? Parce que je ne te voyais pas là. Alors, il est là, et puis avec Tao, ils assurent la réalisation, on est content. J'ai voulu porter mon maillot orange là, mais j'ai dit, les gens vont trop me remarquer. Voilà, on parle. Hein? Est-ce qu'il vient d'Abobo de Bonne? Amad Diallo, là, c'est un enfant d'Abobo, un enfant d'Adjamé. Il y a de bonnes choses à Abobo, il y a de bonnes choses à Avocatier, il y a de bonnes choses à Adjamé. De toute façon, tu ne peux rien me faire. Actuellement, c'est moi qui commande. Donc, c'est moi le capitaine, tu ne peux que négocier avec moi. Alors, maman, comment ça va? Cérémonie, la Fondation Évangélique Victoire, vous nous invitez donc à la retraite internationale des femmes de Sion. Bonjour.
3: Oui, bonjour.
0: Pourquoi internationale?
3: Internationale, parce qu'aujourd'hui, la retraite s'adresse à tout le monde. Mm-hmm. Que vous soyez au niveau de la Côte d'Ivoire.
0: Très bien.
3: À l'extérieur, partout dans le monde, la retraite s'adresse à tout le monde. Mm-hmm. Et la retraite aussi va chez tout le monde. Mm-hmm. C'est-à-dire qu'on organise des retraites au niveau de la Côte d'Ivoire, mais aussi au niveau des pays à l'extérieur. Okay. Voilà pourquoi.
0: Okay. Alors, cette année, comme chaque année, il y a toujours un thème. Hein?
3: Exactement. Alors, le thème central, il faut dire que la retraite est à sa 46e édition.
0: Ah, c'est beaucoup.
3: Donc, le thème central de cette édition, c'est « Femmes de distinction » tiré de Proverbe 31, versets 10 à 31. Il faut dire que la femme de distinction dans notre société, très souvent, est assimilée à celle qui est définie par sa beauté physique, sa richesse et sa position sociale. Mais quand on va plus loin dans la Bible, nous remarquons que la distinction, elle va bien au-delà de tout ça. La distinction parle de la relation avec Dieu, la sagesse de la femme, son caractère et sa foi et son influence sur les autres. Et comment avoir ces clés-là pour pouvoir être une femme de distinction dans la société et pouvoir impacter, influencer les autres, parce que c'est ça même l'essence de la vie chrétienne. Ça ne s'arrête pas à nous, mais aussi pouvoir impacter les autres. Donc ce sont ces clés-là qu'on invite les femmes à cette retraite, à venir prendre ces clés. Et il faut dire que vu que c'est une retraite, on ne s'arrête pas seulement qu'au thème central. Il y a un sous-thème qui est « Femme, ne te décourage pas, avance ». On sait tous qu'avec le Seigneur, face aux difficultés, on ne s'arrête pas. Mais il faut continuer, comme ça a été le cas de Moïse. Quand Moïse est mort, il a dit à Josué, « Mon serviteur, fortifie-toi et prends courage ». Et Josué a pu traverser avec le peuple pour entrer à Canaan. Donc, on va aussi enseigner à cette dame-là ne pas se décourager, mais à avancer malgré les difficultés. Et aussi, il faut dire qu'à cette retraite-là, il y a des moments forts, c'est-à-dire des temps de combat, des temps où on va quand même renverser les situations pour prendre notre victoire. Et ces temps-là, c'est surtout le vendredi, de minuit à 4 heures du matin, nous avons vraiment un moment fort de prière, de combat, de délivrance. Et le samedi, on aura aussi les ateliers. Voilà un peu comment ça va se passer.
0: Alors, c'est gratuit, il faut préciser.
3: Oui, c'est totalement gratuit. Il n'y a rien à payer. Et ça concerne, quelle que soit votre église, votre communauté, il ne s'agit pas de venir et de rester à la fondation, chez nous, mais il s'agit juste de venir prendre quelque chose, posséder son miracle et retourner tout doucement dans son église. Voilà, donc ça concerne tout le monde.
0: Alors, c'est Maman Kounyon qui est l'oratrice.
3: Oui, l'oratrice, c'est la prophétesse Kounyon Anne de l'église Mission Évangélique Source du Salut de Yopougon. Et il faut dire que l'initiatrice même de cette retraite, c'est le prophète Akba Landris de l'église, celle-même qui est la fondatrice de l'église évangélique Victoire, le prophète Akba Landris, c'est elle qui est l'initiatrice de cette retraite. Mais pour chaque retraite, on a des orateurs, des oratrices. Et pour cette fois-ci, c'est la prophétesse Kounyon Anne qui sera l'oratrice.
0: Alors, c'est toujours la Fondation Évangélique Victoire au siège, hein, Carrefour Prière, c'est ça?
3: Oui, Angré 8e tranche Carrefour Prière, juste au bord de la route. Vous avez un grand temple, c'est écrit en haut, temple El Bethel. C'est là que ça va se passer. On rentre vendredi, on sort dimanche.
0: Ok, les contacts, hein?
3: Alors, vous pouvez joindre la Fondation Évangélique Victoire au 07 08 77 30 75. 07 08 77 30 75. Et vous avez un second contact, le 07 07 01 76 56, le 07 07 01 76 56. Voilà un peu les contacts sur lesquels pouvez joindre l'église.
0: Ok, merci beaucoup. Et puis, je pense que jusqu'à la date indiquée, vous viendrez régulièrement ici. Hein. Je salue tous les moments.
3: D'accord, je ne manquerai pas.
0: La communication. Mm-hmm. Voilà, les vacances, c'est le baccalauréat qui se passe. Tu crois que c'est aujourd'hui, non, Nathan? Et puis le retard du PPC, c'est quand c'est demain. D'accord, ça veut dire qu'on doit soutenir nos enfants. Maintenant, quand on a fini avec ça, il ne faut pas aller faire n'importe quoi. Il faut se retrouver dans des organisations qui soient même d'éduquer nos enfants seulement. Et donc, au nombre de ces organisations, il y a nos amis de l'organisation Excellent, Excel Ado. Voilà, l'excellent des ados, excellent. Voilà, qui nous donne rendez-vous donc à un camp des ados et de la jeunesse. Voilà. Et voilà, le docteur Justin Aizé est là. Le pasteur des ados pour nous dire que Jésus-Christ, le salut de la jeunesse, c'est autour de ça qu'on va se retrouver très bientôt avec nos enfants pour apprendre comment faire pour se sortir des griffes, eh bien, des fléaux de la jeunesse. Alors, pasteur Aizé, bonjour.
4: Bonjour.
0: Alors, quelles sont les bonnes nouvelles pour nous ce matin?
4: Les nouvelles sont très bonnes. Je voudrais ce matin rendre grâce à Dieu pour cette opportunité. C'est Dieu qui fait toutes choses et nous sommes dans une dynamique où il faut impérativement occuper sainement les enfants. Voilà, les ados et la jeunesse. Je spécifie qu'il y a les ados et la jeunesse. La petite enfance, ce n'est pas la peine de sortir, mais les ados et la jeunesse, les enfants incontrôlables ou les meilleurs enfants. Il faut les occuper sainement et donc c'est pour eux que ce camp est dédié afin qu'ils puissent, pendant 48 heures, recevoir les éléments nécessaires, conseils psychologiques, un suivi, accompagnement spirituel, orientation, permettre à l'enfant, en lui donnant des sujets précis. Nous avons un programme très chargé, plusieurs intervenants, afin que l'enfant, quelle que soit sa nature, quand il entre, il s'inscrit, inscrit par rapport à ses parents, l'inscrivent. Lorsqu'l'enfant vient à ce camp, il ressort regaillardi, transformé, renouvelé, restauré, édifié, et l'enfant est orienté. L'enfant peut se préparer pour la rentrée scolaire prochaine.
0: Voilà, c'est ça, hein. On va accompagner le professeur et puis on va encourager les enfants à comprendre la nécessité d'adorer Dieu. Voilà, nous on va parler de ça. C'est quoi l'adoration? Comment faire quand on parle d'adorer Dieu? Voilà, il faut rendre grâce à Dieu, il faut se tourner vers Dieu. Et puis il y a beaucoup de modules importants. Hein.
4: Tout à fait. Oui. Par exemple, les mauvaises fréquentations, voilà. Les dangers des mauvaises fréquentations, voilà. Les dangers de la consommation des stupéfiants, voilà. Les dangers de la sexualité précoce.
0: Très bien.
4: Oui, oui, on va demander, on va dire aux jeunes filles pourquoi elles ne doivent pas très tôt avoir des rapports sexuels. Oui. On va dire aux jeunes garçons pourquoi très tôt ils doivent s'abstenir de tout ce qui est addiction. Mmh. Ou bien je vais dire tout ce qui est lié à l'adulte, à l'âge adulte, que les adultes doivent consommer. Parce que les ados ne doivent pas faire des choses qui n'est pas de leur âge, puisqu'ils ne sont pas encore adultes. Ouais, il est démontré que tout ce qui est fait dans la précocité finit par devenir une addiction. Donc il faut s'abstenir de certaines choses. Mais ils ne savent pas comment le faire. On va leur montrer les dangers, par exemple, de la masturbation.
5: Pourquoi il ne faut pas regarder les films pornographiques? Pourquoi il ne faut pas... comment utiliser les réseaux sociaux?
0: Très bien.
5: Et à bon escient, bien entendu, comment, à partir des réseaux sociaux, plutôt se cultiver au lieu de se détruire? Pourquoi on leur dit de ne pas toucher l'alcool? Pourquoi on leur dit de ne pas toucher la drogue? Pourquoi on leur dit de savoir choisir la qualité d'amitié à avoir? Qui fréquenter? Quand fréquenter le sexe opposé? Quelles sont les limites à ne pas franchir? Même si c'est une jeune fille, que je suis amie à une jeune fille, je ne devrais pas faire? C'est un camp de transformation. Nous voulons dire à la jeunesse, en tant qu'expert, je suis expert en prévention, je suis spécialiste en psychologie de l'éducation, je suis professeur dans les universités privées, mais je veux dire à toute la jeunesse et aux parents que c'est Jésus-Christ seul qui est le salut de la jeunesse. Donc au-delà de mon expertise, nous allons montrer selon les prescriptions bibliques pourquoi les jeunes doivent ouvrir le cœur à Jésus-Christ. Parce que c'est lui qui peut les transformer, c'est lui qui peut permettre à quelqu'un qui est addict à la drogue de sortir de la drogue, de sortir de la masturbation, de sortir de la pornographie. Jésus est capable. Nous allons aider les parents qui sont très occupés, qui n'ont pas le temps. On va les aider. On va les accompagner dans l'éducation qu'ils donnent à leurs enfants.
0: Malheureusement, le docteur a pu ne faire que 4 minutes. Mais on va voir. Faut pas partir. Dans la deuxième transe, là, il faut que tu donnes tes 2 minutes qui restent. Nathan, il est l'heure, non? On va pour les impératifs. Oh là là. Donc, il y a les contacts et puis tu vas revenir.
5: 07 78 31 77 31. Je signale que c'est que WhatsApp pour le moment. Que WhatsApp, ce contact est que WhatsApp.
0: Alors, ça se passe où rapidement?
5: À Benjerville, à Era Sud, à Benjerville.
0: Et le jour
5: Du 3 au 5 juillet. Voilà. Et donc, tous les parents qui veulent inscrire leurs enfants, c'est maintenant contacté via WhatsApp 07 78 31 77 31. Ils auront tout de suite le programme des activités pendant les 48 heures pour sauver mon enfant.
0: Bon, il est là, mais Nathan demande qu'on rappelle tout doucement les numéros parce que c'était expéditif.
5: 07 78 31 77 31.
0: Encore.
5: 07 78 31 77 31.
0: Voilà, on a la pression des impératifs et puis ça sera donc pour tout à l'heure. Dieu nous bénisse. À tout à l'heure.
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1: Je vous salue au nom de notre Seigneur Jésus-Christ et vous souhaite la bienvenue à notre émission Parole d'espoir. Dieu a toujours une parole d'espoir pour ses enfants, surtout quand ceux-ci passent par des temps difficiles, des épreuves, des calamités, ils connaissent des hostilités. Dieu a toujours une parole d'encouragement et de réconfort pour ses enfants. Et aujourd'hui, je voudrais vous dire que si vous êtes un enfant de Dieu, ne vous laissez pas distraire, ne vous laissez pas affaiblir dans votre élan de spiritualité par les diverses épreuves auxquelles vous pourriez être confronté. Au contraire, plus vous êtes confronté à des épreuves, plus Dieu s'attend à ce que vous manifestiez les valeurs que vous incarnez. Nous sommes dans un monde qui se divise en deux groupes, les enfants de Dieu et les enfants du diable. Les enfants de Dieu et les enfants du diable. Les enfants de Dieu aujourd'hui étaient autrefois les enfants du diable. Chemin faisant, ils ont pris conscience qu'il n'y avait rien de bon avec le diable. Ils ont donné leur vie à Jésus. Et Jésus les a lavés, les a purifiés et ils sont devenus enfants de Dieu selon qu'il est écrit à ceux qui croient en son nom. Elle a donné le pouvoir de devenir enfants de Dieu, lesquels sont nés ni du sang, ni de la chair, ni de la volonté de l'homme, mais de Dieu. Donc celui qui est aujourd'hui enfant du diable peut devenir demain enfant de Dieu. Et d'ailleurs, c'est l'invitation que je lance à tous ceux qui sentent qu'ils ne sont pas encore enfants de Dieu. Je les appelle à donner leur vie à Jésus-Christ pour devenir de véritables enfants de Dieu. Car, à la vérité, il y a vraiment de la joie et un grand privilège à être enfant de Dieu. Je vous en parle. Preuve biblique à l'appui, et je vous invite à ouvrir vos Bibles dans 1 Jean, chapitre 3, verset 1 et suivant. Là, le Seigneur dit ceci, « Voyez quel amour le Père nous a témoigné pour que nous soyons appelés enfants de Dieu. » C'est Jean qui parle. Ayant expérimenté la nouvelle naissance, ayant expérimenté la renaissance, ayant expérimenté le passage des ténèbres à la lumière, la puissance de Satan à la puissance de Dieu, il s'exclame en ces mots, « Voyez quel amour le Père nous a témoigné pour que nous soyons appelés enfants de Dieu. » Et nous le sommes. Si le monde ne nous connaît pas, c'est qu'il n'a pas connu Dieu. Il arrive que le monde nous nie, nous ignore. Il arrive que dans nos familles, parce que nous sommes enfants de Dieu, on ne nous associe pas à certaines cérémonies, à certains événements. Ça, c'est les chrétiens, c'est les enfants de Dieu. Et on nous rejette. Ça peut arriver, ça peut nous affliger, ça peut nous attrister, mais Jean dit, si le monde ne nous connaît pas, c'est qu'il n'a pas connu Dieu lui-même. Il n'a pas connu qu'il y a une grande joie, un grand plaisir, un grand bonheur à être enfant de Dieu. Au verset 4, il dit ceci, bien-aimé, nous sommes maintenant enfants de Dieu. Pas demain, maintenant. Nous sommes enfants de Dieu. Et ce que nous serons, n'a pas encore été manifesté. Quand vous devenez enfant de Dieu aujourd'hui, vous entrez dans un processus de transformation de gloire en gloire. C'est écrit dans 2 Corinthiens chapitre 3, verset 18. Nous tous qui le visage découvert contemplons comme dans un miroir la gloire du Seigneur, nous sommes transformés en la même image de gloire en gloire par le Seigneur, l'Esprit. Et là, je vous parle du royaume de Dieu, des mystères du royaume de Dieu et des fils et des filles du royaume. Il y a des mystères. Quand nous devenons enfants de Dieu, un processus de transformation spirituelle se déclenche. Et plus on contemple le Seigneur, plus on est transformé en la même image de gloire en gloire. Un peu comme ça se passe avec le caméléon. Plus un caméléon regarde une couleur, plus il se transforme en la même couleur. Mais nous, quand nous portons nos regards sur Christ, nous sommes transformés en ce que Christ est. Nous sommes transformés en la même image de gloire en gloire. Nous n'avons donc rien à envier au monde. Nous n'avons pas à regretter d'avoir quitté le monde. Et dit donc, ce que nous serons n'a pas encore été manifesté, mais nous savons que lorsqu'il paraîtra, nous serons semblables à lui. Nous serons semblables à lui parce que nous le verrons tel qu'il est. C'est un mystère et c'est un privilège d'être enfant de Dieu. Aujourd'hui, selon les Écritures, les humains sur terre se classent en deux groupes. Les enfants de Dieu d'un côté, les enfants du diable d'un autre côté. Ceux qui font la promotion des valeurs du royaume de Dieu et ceux qui font la promotion des valeurs du royaume du diable. Le royaume de Dieu, c'est la justice, c'est la droiture. Le royaume du diable, c'est l'injustice et c'est la corruption. S'il y a un choix à faire, il vaut mieux choisir la justice et la droiture. Le royaume de Dieu, c'est la paix et l'ordre. Le royaume du diable, c'est le désordre, le chaos et les conflits. Le royaume de Dieu, c'est la joie. Le royaume du diable, c'est la tristesse, c'est le désespoir. Le royaume de Dieu, c'est l'amour. Un amour inconditionnel. Un amour sacrificiel. Un amour altruiste. En Christ, nous nous aimons les uns les autres sans attendre quelque chose en retour. Mais le royaume du diable, c'est la haine. Et si quelqu'un t'aime dans le royaume du diable, c'est dans son intérêt. Dans le royaume du diable, quand on te dit « je t'aime », il faut savoir que c'est dans l'intérêt de celui qui t'aime. Le royaume de Dieu, c'est la vérité, c'est la transparence. Le royaume du diable, c'est la tricherie, c'est la fausseté, c'est le mensonge, c'est la dissimulation. Le royaume de Dieu, c'est la lumière et la transparence. Le royaume du diable, c'est les ténèbres. Les enfants du diable, c'est des ténèbres. Ce sont les choses cachées, ainsi de suite. Le royaume de Dieu, c'est la liberté. Le royaume du diable, c'est l'esclavage. C'est pourquoi Jean dit, voyez quel amour le Père nous a témoigné pour que nous soyons appelés enfants de Dieu. enfant de lumière, enfant de vie, enfant de grâce, enfant de bénédiction, enfant de joie, enfant de justice et de droiture. Voilà les valeurs que nous devons prôner. Au verset 9 et 10, il est dit, quiconque est né de Dieu ne pratique pas le péché, parce que la semence de Dieu demeure en lui. Lorsque nous devenons enfants de Dieu, Dieu sème en nous sa vie. Un autre mystère. Le Saint-Esprit vient en nous et il demeure en nous. Le Saint-Esprit, c'est la semence de la vie de Dieu en nous. Pour nous rendre capables de vivre la vie de Dieu. Pour nous rendre capables de vivre comme Dieu veut. Nous sommes habités d'un esprit, l'esprit de Dieu. Alors que les filles du diable sont habitées de l'esprit du diable, esprit de destruction, esprit de mort, esprit de division, de querelle, de violence. Nous, nous sommes habités par l'esprit de Dieu. Les enfants de Dieu sont habités de l'esprit de Dieu. C'est une semence de Dieu en eux qui fait qu'ils ne peuvent pas pécher. Ils ne pratiquent pas le péché. Je relis. Quiconque est né de Dieu ne pratique pas le péché. Parce que la semence de Dieu demeure en lui. Alléluia. Et il ne peut pécher parce qu'il est né de Dieu. On change de nature. On révèle la nature divine. Je vous en parlerai. On révèle la nature divine. De même qu'un sorcier reçoit un esprit de sorcellerie et la nature de la sorcellerie, nous, nous recevons la nature de Dieu pour vivre la vie de Dieu, pour déployer Dieu, pour que Dieu jaillisse de notre vie, pour que la vie de Dieu jaillisse de notre vie. C'est un privilège. Ce n'est pas une corvée. On ne s'efforce pas à vivre la vie de Dieu. Elle jaillit spontanément. Jésus a dit, des fleuves d'eau vive jailliront de votre sein. Quiconque est né de Dieu ne pratique pas le péché parce que la semence de Dieu demeure en lui et il ne peut pécher parce qu'il est né de Dieu. Verset 10 pour terminer. C'est par là que se font reconnaître les enfants de Dieu et les enfants du diable, chacun a son identité. Les enfants de Dieu sont reconnus par les valeurs qu'ils prônent et les enfants du diable sont reconnus par les valeurs qu'ils prônent. Les enfants de Dieu sont reconnus par les valeurs qu'ils défendent et les enfants du diable sont reconnus par les valeurs qu'ils défendent. Quiconque ne pratique pas la justice n'est pas de Dieu ni celui qui n'aime pas son prochain. Bien, mes frères et sœurs, vous êtes enfants de Dieu, c'est un privilège. À cause de votre statut, vous rencontrez des difficultés. Vous êtes marginalisés, vous êtes combattus. Nous sommes dans un système qui n'aime pas Dieu. Et ce système met en place beaucoup de choses pour freiner les enfants de Dieu, pour les reléguer au dernier plan. Vous allez passer un concours, on dit de corrompre. L'enfant du diable, c'est sa pratique. Ça ne le gêne pas de corrompre et d'avancer. Mais vous, vous devez avancer avec la justice. Et le diable met en place un système pour que ses enfants avancent dans le système mondialiste, dans le système du diable. Mais vous, vous devez avancer par la justice. Le diable a proposé à Jésus, « Prosterne-toi et adore-moi et je te donnerai tous ces royaumes. » Jésus a refusé. Il a conquis les royaumes par la justice. Nous, nous sommes des conquérants par la justice. Nous sommes des conquérants par la droiture. Nous sommes des conquérants par la vérité. Nous sommes des conquérants par la lumière. Rien à faire, nous aurons toujours la victoire parce que la lumière doit toujours triompher des ténèbres. La vérité doit toujours triompher du mensonge. Tenez bon, vous, enfants de Dieu. Et vous qui sentez ou reconnaissez que vous n'avez pas encore changé de camp, vous qui sentez encore que le diable, par ses esprits, exerce une pression, une domination, vous maintient en captivité. Jésus a dit, venez à moi, vous tous qui êtes fatigués et chargés, et je vous donnerai du repos. Et Paul a dit, si quelqu'un est en Christ, il est une nouvelle créature. Les choses anciennes sont passées, et voici, toutes choses sont devenues nouvelles. Vous allez peut-être me dire, ah, mais on connaît quelques amis qui sont en Christ, mais leur vie ne ressemble à rien, n'inspire pas. Ils sont actuellement dans le processus. Ils sont persécutés, mais ce qu'ils seront n'a pas encore été manifesté. Quand ça sera manifesté, vous verrez la gloire de Dieu dans leur vie. Pourquoi être dans l'injustice si vous pouvez être dans la justice? Pourquoi être dans le chaos si vous pouvez être dans l'ordre? Pourquoi être dans la tristesse si vous pouvez être dans la joie? Pourquoi être dans les ténèbres alors que vous pouvez être dans la lumière? Venez à Jésus-Christ et ensemble, nous allons défendre les couleurs du royaume de Dieu. Que Dieu vous bénisse.
2: Alléluia.
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0: Voilà, vous êtes avec nous de retour hein, depuis 9h, c'est la matinale et nous parlons avec nos annonceurs. Nous sommes maintenant avec nos amis de la mission Nation pour Christ. Hein. Ils sont encore là aujourd'hui pour nous parler de la première édition de la Convention internationale de rassemblement des élites RADEC. Le thème « L'impact de l'Église dans une nation » et c'est prévu du vendredi 10 au dimanche 12. Alors, je suis donc avec le premier responsable. Voilà, le missionnaire Verdoyant. Bonjour.
1: Bonjour, mon frère Delaros.
0: Bonjour. Marie-Claude, c'est ça?
2: C'est ça.
0: Bonjour. Alors, comment ça va? On va saluer la maman qui est là aussi, madame. Madame Kouassi, hein? Madame Kouassi, ça va aller. Alors, de Dieu, on est là encore pour confirmer hein, que le programme est en pleine préparation.
1: Exactement, nous sommes en pleine préparation de cet événement tant attendu de l'Église de Côte d'Ivoire, le RADEC, la première édition dont nous sommes dans la semaine de la préparation.
0: Alors, moi j'aime bien le thème, l'impact de l'Église dans une nation.
1: Effectivement, l'impact de l'Église dans une nation, c'est un thème révélateur, c'est un thème qui annonce un grand réveil puisque nous sommes dans le temps où le Seigneur avait prédit depuis longtemps qu'il y aura un vent qui va souffler sur l'Église de Côte d'Ivoire. Je l'ai longtemps annoncé et je pense que c'est le moment venu pour le corps de Christ d'être restauré à travers ce grand thème qui englobe beaucoup de choses.
0: Alors, cette année, hein, on n'a pas voulu faire dans la dentelle. En plus de vous, vous avez invité des hommes de Dieu qui viennent d'autres nations.
1: Oui, ils sont locaux. Sinon, le RADEC, c'est le Rassemblement des élites. C'est la première convention internationale. Donc, il était important de marquer de cette convention les orateurs de taille parce que le thème est un thème qui englobe beaucoup de choses. Comme je disais, l'impact de l'Église dans une nation, nous devons voir l'Église à tous les niveaux. Voilà, dans toutes les sphères d'influence, l'Église doit être présente. Voilà. Donc, les orateurs sont des orateurs qui ont été désignés par l'Esprit et c'est à dessein. Vous allez comprendre tout à l'heure le profil de chaque orateur.
0: Allons-y donc avec le profil.
1: Alors,
0: pour t'aider, je vois par exemple ici hein, Vincent Gouran qui est entrepreneur.
1: Voilà, Vincent Gouran qui est entrepreneur, il a aussi l'onction pastorale, mais aujourd'hui le Seigneur l'a orienté dans l'entrepreneuriat afin de communiquer, transmettre le savoir d'entreprendre à la lumière des Écritures. Il est aussi coach et puis consultant en communication, il a une structure voilà, de communication. Donc il viendra nous entraîner dans les profondeurs des Écritures, à mener l'Église à entreprendre et à occuper des postes de décision afin de sortir de la médiocrité. Donc il vient marquer de son sceau par sa présence à travers les révélations que le Seigneur lui communiquait pour le message qu'il va développer ce jour-là. Donc lui, c'est l'entrepreneur Vincent Ngoran. Et nous avons aussi un autre, le profil, c'est le pasteur Alassane Kone. Il est juriste de formation, fait un homme de droit. Donc il viendra pour nous expliquer aussi l'importance de qu'on appelle du droit à travers les Écritures, amener l'Église vraiment à s'intéresser au droit, parce que par manque de connaissances, on peut périr. Donc, il viendra aussi révéler le mystère, comme on appelle, du droit à travers les Écritures par rapport aux tablettes. Moïse a reçu les instructions, les commandements et les lois. Donc, il va expliquer un peu l'importance d'un chrétien de comprendre les lois afin d'impacter sa destinée. Ensuite, nous avons le révérend Yangra Anatole, c'est un père aussi. Il a été l'un des premiers fils du vieux Kakou Séverin. C'est un chanteur formateur. Et à côté de ça aussi, il a un profil. À côté d'être pasteur, il a été nommé ambassadeur pour la recherche de la paix à travers un organisme OIPR, l'Organisation internationale pour la recherche de la paix. Donc, il vient aussi, il a été formé aussi en ce qui concerne les conflits et aussi au niveau de la médiation. Donc, il vient aussi apporter son expérience et son expertise. Et évidemment, il y a votre serviteur. Donc, c'est un cocktail des pères. Et je dis toujours, lorsque nous sommes à une rencontre où les pères se réunissent, ça veut dire que des destinées doivent impacter. Et c'est une rencontre où nous invitons tout le corps de Christ dans son ensemble.
0: Voilà. Alors, hein, Marie-Paul, c'est clair. Hein? Alors, tout ça, quand on parle des juristes, on parle des communicateurs, on parle... Et il n'y a rien à payer.
2: L'entrée est vraiment libre. Marie-Claude,
0: Marie-Claude, vas-y.
2: L'entrée est libre, et comme le père l'a dit, c'est vraiment un grand cocktail servi. Et dans ce cocktail, ce sont des personnes qu'il faut découvrir et puis s'attacher. Et les dates à retenir, on va dire, c'est le 10, le 11 et le 12. Le 10 et le 11 se trouvent au CFK. Le CFK est situé à la CNPS. Et puis bon, le 12...
0: C'est une pièce 8e tranche, il faut préciser.
2: 8e tranche. Et puis le 12, maintenant, c'est à la mission, au siège même de la MNC.
0: À l'heure du culte, hein?
2: Oui, l'heure du culte.
1: À 10h30, 11h, voilà.
0: Alors, je n'ai pas envie de te laisser partir. Je veux que tu lances un dernier appel à quelqu'un, peut-être, qui a entendu parler de ce programme, mais qui est encore en train d'hésiter.
1: Alors, déjà, il y a des manifestations, des gens réagissent, je veux dire, il y a des pasteurs, il y a des responsables d'ONG, il y a des chefs d'entreprise, parce que c'est un renouveau à ne pas manquer, c'est la première convention internationale. Il y aura aussi l'arrivée des enfants spirituels au niveau du Canada, des États-Unis, de la France. Donc, nous invitons tout le monde, que tu sois chômeur, que tu sois étudiant, que tu sois, et comme on appelle, homme politique, homme d'affaires, que tu sois de la finance, peu importe ton secteur, viens.
0: Il y a
1: de la place pour tout le monde. L'entrée est libre. Mmh. Et venez vite pour avoir de la place. Et je dis qu'il y a des événements à ne pas rater. Ça ne se raconte pas. Et le RADEX, c'est une fois par an. Mmh. Donc, cette année, nous sommes en Côte d'Ivoire. Et l'année suivante, nous serons à Paris. Parce que la mission MNC base en France, nous sommes en train de la représenter ici, en Côte d'Ivoire. Donc, tout le monde est invité à ce rendez-vous, à ne pas manquer. Parce qu'on va baigner dans une atmosphère d'adoration. Je suis aussi un chant formateur. Il y a un grand atoll aussi un chant formateur. Donc, ça sera vraiment du tout feu, tout flamme. À ne pas rater. À ne pas rater, ça sera fort.
0: On termine avec le contact.
2: Alors, le contact, on va dire le 05. Mm-hmm. D'abord, on va dire le plus 225. 05 05 12 34 90. Alors, le 07 07 87 87 66.
0: Encore.
2: Le 05 deux fois 12 34 90. Deux fois le 07 87 87 66.
0: Voilà, Nathan, on va accompagner nos amis du RADEC en musique, le temps de prendre d'autres annonceurs. À tout à l'heure.
1: Merci.

0: Ouais, c'est la vacance, hein. Il faut anticiper. C'est vrai que, actuellement, tous nos voeux de réussite accompagnent nos petits frères, nos enfants qui sont maintenant en train de composer pour les épreuves écrites du baccalauréat. Et puis demain, mardi, hein, c'est donc les résultats du BEPC. Voilà, c'est maintenant qu'il faut anticiper et on parle de choses. Ils font tout en anglais. Le soir, ça veut dire soir. Colonie Ghana. Ça va, je suis content, je suis content, je suis
1: Merci,
0: content.
1: cher frère.
0: Quelles
1: Moi
0: sont les bonnes nouvelles
1: également.
0: pour nous?
1: Ben, les nouvelles sont excellentes. Le Seigneur a gardé chacun d'entre nous. Les enfants ont passé une excellente année et c'est le temps de se réjouir. 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
0: Merci beaucoup, Nathan. Voilà, on les accompagne en musique. Le temps de prendre encore un autre invité.

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2: Voilà, Fulgence Kofi et la sœur Odisa. Le nom
3: Orphée,
2: voilà. C'est Cile, vous connaissez donc l'organisation Cile, hein, voilà, Cile, Côte d'Ivoire. On salue au passage Docteur Saï. Voilà, vous êtes là pour nous parler donc de la conférence, la deuxième édition, La Bible dans ma langue. Ça, c'est bien ça. Intervenant Docteur Kouy, c'est ça, je prononce bien, directeur de Cile. Et c'est du jeudi 18, le jeudi 18, donc au Capital Hôtel La Riviera Golf. Le thème, la Bible dans ma langue. Ça, c'est bien ça. La Bible dans ma langue. Alors, c'est le président, hein, révérend Dr Charles-Marie Condé, qui est l'orateur. OK, alors vous êtes là, certainement, pour lancer un appel. Hein. Approchez. Alors, bonjour. Qui commence, madame? Allons-y.
3: Oui, effectivement, bonjour à nos auditeurs de Fréquence Vie. Mm-hmm. Nous sommes là pour lancer un appel à tous les leaders des dénominations chrétiennes.
2: Très bien.
3: Tous les chrétiens, les pasteurs, les responsables d'organisations chrétiennes.
2: Très bien.
3: Pour les mobiliser autour de notre activité, mm-hmm. La Bible dans ma langue, mm-hmm. deuxième édition.
2: Mm-hmm. C'est la deuxième édition, hein?
3: Effectivement.
2: Oui.
4: Voilà, donc cette activité aura lieu au Capitole Hôtel, mm-hmm. qui est situé non loin de la Grande Mosquée de la Riviera

0: occasion?
1: Oui, notre contact principal est le 07 47 60 60 84. Et l'entrée est surtout gratuite. Ne vous faites pas compter l'événement. Venez lire, apprendre, découvrir, parler au cœur du Dieu dans votre langue.
0: Ok, en tout cas, merci beaucoup. Tu voulais dire quelque
2: Et
0: chose?
2: c'est ce jeudi 18 juin 2026 à partir de 9h30.
0: Voilà. Quand on dit 9h30, c'est supposé qu'on est là avant 9h30 parce que 9h30, c'est le
2: Oui,
0: départ.
2: 9h30, c'est le
0: Effectivement.
2: départ.
0: Merci, Joe Bénis. Merci beaucoup.
1: Merci. Merci.

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2: Voilà, on a quelques 5 petites minutes à partager avec eux. Le reste, on va. 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Et puis aussi Afrique Consulting Audi qui est là pour nous parler de, d'atelier de formation les 3 et 4 juin. On commence par l'atelier de formation.
3: Oui, hein,
2: Madame Leroux, bonjour.
3: Bonjour, Tonton Delors. Mmh. Alors, c'est un plaisir d'être avec vous. Nous sommes là ce matin pour parler encore de formation. Alors, cette formation, c'est un atelier de formation qui aura lieu sur 2 jours, donc du 3 au 4 juillet 2026. 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
2: Voilà, elle viendra régulièrement, on a encore juillet. Ouais, alors, Afrique Consulting est là aussi hein, pour parler de ce pourquoi. Akida, c'est là régulièrement, hein,
4: hein,
2: voilà, pour parler donc de la formation pratique en comptabilité, fiscalité et paix. On a dit, hein, c'est tous les lundis, comme aujourd'hui, mercredi, vendredi, et puis les sessions spéciales les samedis. Akida, bonjour.
4: Bonjour, bonjour à tous nos auditeurs. 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Et nous sommes encore là pour réitérer encore l'information qui concerne une formation de perfectionnement en comptabilité. 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
2: 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Hein.
4: Bon, tout à fait.
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2: Voilà, merci beaucoup. Voilà, maintenant on va aller accompagner la musique. Hein. On a Pasteur Véné, on a quelques minutes à partager avec lui et puis bon, on va mettre fin ici.
1: Merci.
2: On a moins de 5 minutes, c'était important, je l'ai annoncé. Voilà, le lundi, hein, il y a toujours une lucarne pour parler de sport. Les éléphants de Côte d'Ivoire qui sont entrés en lice hier au cours de la Coupe du Monde des Nations de football dans leur poule et qui ont eu une brillante victoire devant l'Équateur, une équipe très expérimentée. 1-0, but de Amad Diallo. On te dit bonjour, je te présente le nom.
5: Bonjour, c'est l'archevêque missionnaire Aka Nyangouran.
2: Aka Nyangouran, il a été un ancien sociétaire du stade d'Abidjan. Hein, ouais. Le stade d'Abidjan dans les années 80. Et donc, lui, il est le premier responsable du centre des sports pour la formation et l'orientation des jeunes. Qu'est-ce que vous faites concrètement dans votre centre?
5: En effet, le centre, qui est une académie comme tous les autres, et nous faisons sport, études et métiers, parce qu'il s'est avéré que lorsque les joueurs font une carrière, par la suite, et quand ils finissent leur carrière, ils n'ont plus rien d'autre à faire. Alors ici, nous voulons éviter qu'un joueur, après une carrière, se retrouve au chômage. C'est pourquoi nous faisons sport, études et métiers, avec à la clé l'entrepreneuriat.
2: Très bien. Alors, les éléphants, hier, on est allé à la mi-temps, 0 but partout. Et puis bon, il y a eu le déclic. Alors, selon toi, en tant qu'ex-footballeur, qu'est-ce qui s'est passé pour que, parce que c'est une équipe très expérimentée. Quand on a la fiche technique, on a le parcours de cette équipe équatorienne. C'est une équipe qui a toujours créé des problèmes au Brésil et à l'Argentine, et c'est une très belle équipe, mais les éléphants ont joué sans complexe et c'est une victoire méritée, n'est-ce pas?
5: Oui, c'est une victoire méritée. Il faut dire encore saluer, je pourrais dire, le travail de Faye, et puis encore dire qu'on a encore beaucoup de choses, des réglages à faire.
2: Absolument.
5: Parce qu'on a vu quand même à travers ce match qu'il
2: Il y a
5: eu un manque de résilience.
2: Surtout au niveau de la défense.
5: Ouais, au niveau de la défense, il y a eu un manque de résilience, puisque à un moment donné, les gens commençaient à relâcher. Vous savez que l'équipe, leur adversaire joue très intelligemment, et puis ils sont vraiment très durs. Ils
2: jouent très physique.
5: Voilà, ils circulent bien le ballon. Ils circulent bien le ballon. Et ça, c'est ce que nous demandons à l'entraîneur Faye Ernest, de pouvoir revoir sa copie au niveau de son système de jeu. Il faut qu'on ait, quand on voit les enfants jouer, il faut qu'on sache qu'il y a un fond de jeu, il y a quand même une manière de jouer par rapport à chaque adversaire qu'on va rencontrer.
2: Parce que le prochain, c'est l'Allemagne.
5: C'est l'Allemagne qu'on va rencontrer pour le prochain match. Oh, vous savez, les Allemands ont un jeu très rigoureux, et eux-mêmes, ils sont très résilients.
2: Oui.
5: Et un Allemand peut commencer un match du début jusqu'à la fin sans qu'il ne sente la fatigue. Donc voyez-vous qu'on aura face à des hommes qui ont la matière dans le sang. Donc je crois que je suis sûr que Faye Ernest est en train de préparer quelque chose pour pouvoir surprendre l'Allemand. Et pourquoi ne pas gagner l'Allemand? C'est possible.
2: C'est possible. Voilà. Alors, est-ce que toi qui as été un ancien joueur, tu es beaucoup plus technique que moi, tu es beaucoup plus futé. Est-ce que tu penses que cette équipe, parce qu'au fur et à mesure qu'on va avancer dans la compétition, on va monter d'un cran et la pression sera beaucoup plus forte. On va se retrouver après à des matchs à élimination directe. Est-ce que les éléphants de Côte d'Ivoire peuvent, est-ce qu'on peut compter avec cette équipe pour aller le plus loin possible?
5: Oui, je crois que c'est fort possible. C'est fort possible parce que j'ai vu la Côte d'Ivoire jouer avec, je crois que c'était l'Écosse. Et j'ai vu leur manière de jouer. Je pense que si Faye garde cette copie-là, parce qu'on a vu les enfants circuler très bien le ballon. Parce que le football, ce n'est pas seulement courir, mais c'est la manière, c'est là que nous voulons que les gens présentent sur le terrain. Donc je crois que Faye, il est conscient de la tâche dont il est responsable. Donc il verra bien avec ces équipes-là pour qu'on puisse passer vraiment à la prochaine phase qui est les poules à éliminatoire directe. Donc je crois que Faye, il est conscient. Il est conscient, mais nous l'interpellons à chaque moment de faire en sorte qu'il sache mettre les joueurs qu'il faut là où il faut pour que nous puissions vraiment gagner vraiment en maturité et qu'on arrête toujours de vouloir dire toujours en Côte d'Ivoire. Et on est en reconstruction, on est en reconstruction. À tout moment, c'est nous qui reconstruisons. Mais c'est quoi tout ça? Il faut que cela s'arrête pour que nous ayons vraiment une équipe vraiment que les gens peuvent craindre. Voilà, c'est de ça qu'il s'agit.
2: Voilà, c'était l'apôtre.
5: C'est l'archevêque Aka Israël.
2: On a encore 4 minutes. Alors, archevêque, on est venu pour parler de l'événement, mais on ne partira pas sans quand même te donner l'occasion de parler brièvement de ton centre parce que. Tu es là en tant que spécialiste, c'est à ce titre qu'on t'a invité. Alors, qu'est-ce que vous faites concrètement dans votre centre?
5: Bon, dans notre centre, nous recrutons des jeunes qui ont l'ambition de faire une carrière de footballeur. Et imaginez-vous que quelqu'un qui veut faire une carrière, il faut vraiment prendre le temps de le tester à fond. C'est pourquoi vous allez voir qu'on a mis spécial haut niveau. Voilà, le haut niveau, ça veut dire que les enfants vont passer à une phase de détection. Mmh. Et puis après la phase de détection, on va passer à une autre phase de sélection. Mmh. Et celui qui est chargé de pouvoir faire le choix et tester les joueurs, c'est l'ancien gardien du stade, du moins c'est de la SEC d'Abidjan, Kone Bakary, qui est le président du jury. Voilà. Et nous avons aussi un autre entraîneur de haut niveau qui est en première division et qui va s'occuper de tous ces jeunes qui vont, alors le 13 juillet, qui vont se retrouver sur le terrain.
2: Alors, les enseignements, vous êtes responsable d'église, qu'est-ce que vous venez faire dans cette affaire de sport?
5: C'est très bien, la question est pertinente. Nous avons vu, nous sommes rendus compte que Dieu est partout. Mm-hmm. Et que apparemment on nous fait croire que c'est les hommes qui ont tout créé, mm-hmm. mais c'est Dieu qui a tout créé.
2: Absolument.
5: Voilà, donc Dieu est dans le football. Et j'ai vu Dieu agir dans le football à plusieurs fois. Mm-hmm. Donc je crois que c'est même lui encore qui m'a demandé, mm-hmm. pendant que je dormais, et en songe, il m'a interpellé pour me demander de me lever et m'occuper de ses enfants qui jouent au football. Mm-hmm. Donc c'est pourquoi je me suis levé et avec mon bâton de pèlerin, avec l'équipe d'organisation, pour que nous puissions vraiment tester et sélectionner des joueurs mm-hmm. qui demain vont faire la fierté, non seulement de la Côte d'Ivoire, mais qui feront la fierté de toute l'Afrique.
2: Absolument, parce que y a beaucoup de choses qui se passent dans le milieu des sports, et si on n'est pas là-bas, on ne pourra jamais les gagner. Hein?
5: C'est bien, c'est ça le problème. Donc je pense qu'aujourd'hui, nous devons compter avec Dieu dans le sport.
2: Oui.
5: Et plus particulièrement dans le football.
2: Oui.
5: Voilà, parce que il faudrait bien que les gens comprennent que Dieu n'a rien créé au hasard. Mmh. Voilà, c'est si le football a été créé, c'est parce que Dieu y est dedans. Donc moi je pense que on n'a pas, ça ne me gêne pas en tant que pasteur. Moi je pense que c'est une mission, c'est un mandat et que Dieu nous donne donc de pouvoir nous charger de la carrière, de la gestion de la carrière des enfants qui veulent vraiment faire carrière et qui ne sont pas des plaisantins, mais qui viennent vraiment tester leur qualité, tester leur carrière pour qu'on puisse les aider. Nous on va jouer un rôle d'accompagnateur pour qu'ils arrivent à bon port, c'est-à-dire trouver des clubs où ils pourront continuer leur carrière.
2: Vous voyez que ça nous intéresse, c'est pourquoi on en parle. Ça vous intéresse aussi, 0101-83-66-92. J'ai dit 0101-83-66-92 et le 05-08-23-62-11. Dieu nous bénisse. Allez les éléphants. Et c'est à Benjerville.
5: C'est à Benjerville, au stade de Benjerville. Au stade de Benjerville encore le 11 juin, et jouer comme je l'ai dit, pour que les gens viennent se mettre en condition, c'est-à-dire par rapport au test qui va avoir lieu le 13 juillet. Donc
2: merci
5: rendez-vous, nous donnons rendez-vous à tous ceux qui veulent faire carrière, et nous attendons les parents qui nous ont déjà fait des promesses pour venir avec leurs enfants. Il y a des équipes même qui viennent pour passer leur test.
2: Merci beaucoup, pasteur.
5: Merci.
2: Nathan, hein, allez les éléphants, et puis allez, à la prochaine.

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2: Shalom, shalom, peuple de Dieu. La paix, la joie, la grâce de notre Seigneur Jésus-Christ soit le partage de chaque personne qui écoute ce message. Ce message que je donne aujourd'hui est un message qui m'est donné de la part du Seigneur. Je prie que le Seigneur nous fasse grâce et miséricorde. Il m'a été inspiré et donné par le Seigneur simplement parce que là où je vis, à Yamoussoukro, nous avons perdu notre gardien. Nous avons perdu le vigile, celui qui travaille pour assurer la sécurité la nuit de l'endroit où nous vivons. Et le jour où j'ai appris, il y a deux jours, j'ai eu vraiment une grosse peine dans mon cœur. Toute la journée, je suis resté dans l'amertume, avec des regrets pour moi-même. Et j'ai eu l'impression de n'avoir pas fait ce qu'il fallait que je fasse. Seigneur, je te prie, en ce soir, en ce matin, j'élève ma voix vers toi pour te dire merci. Venez vers toi, Seigneur, tout tremblant, éternel, mon Dieu, mon roi. J'implore ta miséricorde et ta grâce sur ma vie, Seigneur. Je me répands devant ta face, éternel, mon Dieu, mon roi. De n'avoir pas, éternel, mon Dieu, mon roi, eu à parler avec Diallo. De n'avoir pas eu à parler de toi, Seigneur. De n'avoir pas eu à discuter de toi, à t'envoyer, à lui donner la semence de qui était ta parole. Mais je prie, Père éternel, en ce jour, que Père, pour tous ceux qui entendront ce message, que Père éternel, tout enfant de Dieu se lève et que nous allons en ordre de bataille pour le royaume de notre Père. Que toute la grâce et toute la joie vous soit donné au nom puissant de notre Seigneur Sauveur, Jésus-Christ Nazareth. Amen. Frères et sœurs, je vais juste m'appuyer sur un seul passage. Jésus pleura. Pour la petite histoire, nous allons commencer à partir du verset 32. Lorsque Marie fut arrivée là où était Jésus et qu'elle le vit, elle tomba à ses pieds et lui dit, « Seigneur, tu étais ici, mon frère ne serait pas mort. » Jésus la voyant pleurer, elle et les Juifs qui étaient venus avec elle frémit en son esprit. Il fut tout ému et il dit, « Où l'avez-vous mis ?»« Seigneur, lui répondit-il, viens et vois. » Au verset 35, le Dieu vivant, le Dieu créateur du ciel et de la terre et de tout ce que le ciel et la terre renferment, le Dieu tout-puissant, le Dieu d'Abraham, d'Isaac et de Jacob, le Dieu qui parle au travers des tonnerres, le Dieu qui tient la mer dans sa main, qui tient le creux de la terre dans ses mains, le Dieu qui a étendu l'univers comme en étant un drap, ce Dieu tout-puissant, au vu de ce qui se passait, au vu de l'amertume qu'il y avait dans le cœur de ses enfants, au vu également du fait que Lazare était mort, ce Dieu la pleura. Frères, sœurs, le Seigneur pleurait parce qu'il venait de perdre un de ses enfants. Il pleurait parce qu'il venait de perdre un de ses enfants, mon frère. Frères, sœurs, est-ce que nous pouvons comprendre combien de fois nous mettons l'amertume dans le cœur de notre Père lorsque nous mettons loin de tout ce que nous devons faire pour sa gloire, de tout ce que nous devons faire pour ses enfants, pour nos frères qui sont autour? Combien de fois nous devons nous empresser de parler de lui, d'annoncer la bonne nouvelle de l'Éternel, de parler, de dire toutes choses pour la gloire de son nom? Frères, sœurs, combien de fois nous devons prendre le temps de mettre notre vie en ordre? Jésus pleura pour Lazare qui était mort. Et ses pleurs tombent encore aujourd'hui pour chacun d'entre nous. Ses pleurs également viennent aujourd'hui pour chacun d'entre nous. Pour mon frère, pour ma sœur, pour mon personnel de maison, pour mes employés, pour mon patron. Ses pleurs viennent aujourd'hui pour l'apprenti de Baka. Ses pleurs viennent encore aujourd'hui pour la femme du marché. Ses pleurs viennent encore aujourd'hui pour le marabout, pour le féticheur. Ses pleurs versent encore aujourd'hui pour celui-là qui là où il se trouve ne le sait pas. Frères, sœurs, ces pleurs sont encore là au jour d'aujourd'hui pour chacun d'entre nous. Ces pleurs sont là pour le menteur. Ces pleurs sont là pour l'impudique. Ces pleurs sont là pour chacun de ses enfants. Tous ceux qui se sont éloignés de la voie du Seigneur, le Seigneur continue de pleurer jour et nuit pour chacun d'entre nous. Oh frères et sœurs, est-ce qu'on arrive à comprendre ce qui se passe? Est-ce que nous pouvons comprendre que le Seigneur a besoin que nous puissions nous-mêmes annoncer la bonne nouvelle partout où nous sommes, afin que ces pleurs puissent cesser, afin que tous ceux qui sont autour, tous ceux qui sont avec nous, toutes les personnes entendent parler de lui et que lui, le Seigneur, il accomplisse l'œuvre de rédemption dans le cœur de chacun. La grâce que nous avons eue, c'est d'avoir écouté quelqu'un qui a parlé. Nous sommes venus au Seigneur, pour la plupart d'entre nous, d'avoir eu cette grâce-là, d'avoir reçu la parole venant du Seigneur. Pour beaucoup d'entre nous, avons quitté ces loges, avons quitté toutes ces choses-là, parce que nous avons entendu parler, quelqu'un a parlé de notre Dieu, quelqu'un a rendu témoignage de notre Dieu, quelqu'un est venu pour parler, pour nous souffler à l'oreille ce qu'il en est. C'est vrai en son temps, avant que nous soyons totalement convertis, nous n'avons pas accepté les choses telles qu'elles étaient. C'est vrai en son temps, quand on entendait, on se moquait. Moi-même, j'étais athée en son temps. J'ai développé des théories d'athée. Mais cette gemme a été sémée dans mon cœur par un de mes amis en classe de 4e. Et cet ami-là m'a fait comprendre, par lui, j'ai compris que je m'étais trompé. Mais ce que j'ai remarqué, frère, c'est que je me suis rendu compte en dernière minute que c'est parce que ce monsieur est venu, il a insisté, il a parlé jusqu'à ce que mon cœur se soit retourné, mon cœur soit délié de cette oppression. Et ça a mis le temps qu'il fallait que ça mette. Jusqu'à ce que le Seigneur fasse grâce, que je sorte d'abord de ce lieu et qu'ensuite je continue à sa recherche jusqu'à ce qu'il me permette aujourd'hui de devenir et de m'arrêter en face de vous en tant que frère, en tant que frère et serviteur du Dieu vivant. Le seul fondement qu'il m'a donné, ça a été la parole de Dieu. Mais au jour d'aujourd'hui, frère, nous sommes responsables des âmes qui sont autour de nous. Nous sommes responsables de nos frères, de nos sœurs qui n'entendent qu'aujourd'hui vivent dans le péché que nous voyons et nous laissons. Nous sommes responsables aujourd'hui de ces frères, de ces sœurs, de ces collègues de travail, de ces personnes que nous rencontrons dans la rue. Mettons-nous en ordre de bataille pour la marche. Mettons-nous en ordre de bataille pour le royaume des cieux. Mettons-nous en ordre de bataille pour nous lever, pour partir, pour arpenter les rues, pour arpenter tous ces endroits, marchant, annonçant la parole du Seigneur. Frères et sœurs, c'est le temps que nous nous mettions ensemble et que nous nous mettions maintenant ensemble, chacun à son niveau. Nous appartenons à la même armée céleste. Cette armée des enfants de Dieu, cette armée des personnes qui aiment le Seigneur, cette armée des personnes qui décident de mettre leur vie en ordre par rapport à Dieu. Et dans cette armée, chacun a son poste, mais l'un des postes qui nous revient à nous tous, l'un des postes qui permet à ce que chacun d'entre nous, dans lequel chacun d'entre nous doit travailler, c'est le poste de l'évangélisation. Oui, il existe le ministère d'évangéliste, mais le poste d'évangélisation, c'est de parler de notre Seigneur partout où nous sommes. Le ministère d'évangéliste est un ministère à part, mais l'évangélisation est un travail que chaque enfant de Dieu doit faire. Il est important que nous apportions la parole partout où nous sommes, autour de nous, à nos frères, à nos collègues, que nous apportions la parole, aux hôtesses, quand nous sommes dans l'avion, aux chauffeurs, à toute occasion, lorsque nous avons l'occasion de pouvoir parler du Seigneur, parlons. Parce que moi, il a parlé pendant un long moment, ce frère. Et c'est le Seigneur qui a fait grandir la graine. La graine a été posée, le Seigneur a arrosé, et cette graine a mis le temps qu'il fallait pour qu'elle grandisse. Me voilà aujourd'hui esclave de Jésus-Christ de Nazareth. Je te prie, frère, sœur, au jour d'aujourd'hui, j'ai un regret amer dans mon cœur. Parce que le bandit à la croix, lorsqu'il est venu à la croix, il a eu le temps de pouvoir se mettre en ordre avec le Seigneur. Il dit à son frère, oui, nous méritons ce que nous avons fait. Mais lui n'a rien fait. Mais parce qu'il a entendu parler de lui. Parce qu'il a entendu parler que le Seigneur avait promis le paradis à ses enfants. Parce qu'il a entendu parler que ce Jésus-Christ de Nazareth qui se trouvait en face de lui est celui qui donne la vie éternelle. Parce qu'il a entendu parler de ce Dieu, c'est pas à la croix qu'il a entendu parler de lui. Parce qu'il avait entendu parler de lui, il supplie le Seigneur. Seigneur, permets que je puisse rentrer avec toi dans ton royaume. Oh frère, regardez ce qui s'est passé, ce beau miracle. Le Seigneur lui dit, aujourd'hui même tu rentres avec moi dans le royaume des cieux. Frères et sœurs, aujourd'hui même, tu rentreras avec moi dans le royaume des cieux. J'ai encore sur ce cœur ce poids. jusqu'à ce que le Seigneur me rassure, qu'il me pardonne. Je pense n'avoir pas fait assez pour l'œuvre de Dieu. Frère, sœur, il est mort d'un accident. Il a fait pratiquement 24 heures, 24 heures dans l'agonie, 24 heures conscient avant que la mort puisse venir le faucher. Mais si on lui avait parlé de ce Seigneur, de ce Dieu vivant, de ce Dieu d'amour, et que nous avons planté dans son cœur ce message, ô frère, j'ai mal dans mon cœur, j'ai les larmes aux yeux, je m'en veux terriblement de n'avoir pas apporté la nouvelle de mon père à Sialo. Malgré le fait qu'il soit musulman, j'aurais pu lui dire, dans ces moments de douleur, après 4 heures de son départ de cette terre des hommes, pour l'éternité, il aurait pu se réconcilier avec son Dieu. Mais nous nous taisons sur la vérité, nous nous taisons sur le trésor que nous avons, nous nous taisons sur ce trésor, et nous avons honte même de pouvoir dire à des personnes autour de nous, je suis chrétien, je suis chrétienne. Nous nous taisons sur ces vérités, et nous avons honte de pouvoir nous affirmer comme des enfants de Dieu. Comment voulons-nous que le Dieu que nous régnons ici sur cette terre puisse nous accepter là-bas au ciel? Je suis le premier, je n'ai pas apporté, je n'ai pas fait assez pour son œuvre. Je n'ai pas fait assez afin que le diable puisse entendre ce qui vient de la part de Dieu. Au jour d'aujourd'hui, j'ai ce regret, ce poids sur mon cœur. Il aurait pu entendre, j'aurais pu lui donner la parole sans réfléchir à ce qu'il était. Mais il est quand même un enfant du Seigneur et cette parole-là pouvait produit son effet, autant voulu par le Seigneur. Je n'étais pas là quand il agonisait. Mais certainement, dans cette difficulté, il aurait pu se rappeler de ses paroles, de ce Dieu vivant, de ce Dieu dont on devait parler de lui. Et certainement, il avait encore le temps de mettre les choses en ordre pour repartir vers le Seigneur. Moi, aujourd'hui, nous sommes assis sur nos lauriers. Nous sommes mis loin de tout. Je me suis mis loin de tout. Je m'accuse, je m'en veux, frère. Je demande en ce jour que tout le peuple de Dieu se lève comme un seul homme. Que nous levons tous ensemble et que nous partions dans les lieux arides, partout autour de nous. Que nous proclamons la victoire de la croix. Que nous proclamons la victoire de la croix sur les œuvres de l'ennemi. Que nous proclamons cette victoire qui donne vie à tous ceux qui sont autour de nous. Et que nous parlions de ce trésor incommensurable que nous avons au travers du Seigneur Jésus-Christ de Nazareth. Voici l'évangile. Voici ce que nous devons faire. Nous ne sommes pas évangélistes en tant que missionnaires évangéliques, mais nous avons ce devoir de parler de notre Père, de notre Seigneur. Nous avons ce devoir de pouvoir annoncer l'évangile. Nous avons ce devoir d'annoncer Jésus-Christ mort et ressuscité. Nous avons ce devoir d'annoncer le message de la croix, ce message qui donne la vie, ce message dans lequel il existe la vie, et ce message qui est rempli d'amour. Nous avons ce devoir d'annoncer aux hommes que les oppressions sont terminées et que désormais chaque homme doit pouvoir se lever et mettre les choses en ordre et maintenant sortir du camp de l'ennemi. Nous avons ce devoir de faire comprendre à nos frères, à nos sœurs partout dans les religions, de leur faire comprendre qu'en ce jour il leur a donné une occasion unique. Le Dieu vivant, le Dieu créateur du ciel et de la terre a décidé dès maintenant de mettre fin aux oppressions. Nous devons annoncer la nouvelle, la bonne nouvelle selon laquelle nous avons la possibilité en ce jour de pouvoir nous réconcilier avec le Seigneur. Nous avons la possibilité en ce jour de pouvoir mettre des choses en ordre avec le Seigneur. Nous devons parler à nos parents qui sont dans des lieux, dans des églises sectaires et qui sont loin de la volonté du Seigneur. Nous devons leur expliquer, leur parler, insister à tout moment, à toute occasion, pour leur faire comprendre que ce que nous devons faire, c'est que ces personnes-là puissent sortir totalement de tout ce qui n'est pas du Seigneur. Et que le Seigneur, dans sa grâce, se rappelle de chacun d'entre nous et qu'il permette que chaque homme, chaque femme puisse entendre parler de lui. Il nous a donné un ordre de mission. Matthieu chapitre 28, verset 19. Jésus s'étant approché, leur parlant ainsi, « Tout pouvoir m'a été donné dans le ciel et sur la terre. » Voici l'ordre de mission. Allez partout le monde, frère. Allez partout. Faites de toutes les nations des disciples. Faites de toutes les nations des disciples. Allez partout et parlez avec les frères, parlez avec les sœurs. Allez partout le monde. Annoncez la bonne nouvelle du royaume. Allez partout le monde. Annoncez aux hommes que notre rédemption est là et qu'il s'agit du Seigneur Jésus-Christ. Parlez à tous ceux qui sont dans le faux. Parlez-leur, Seigneur. Parlez-leur, frère. Parle, éternel, mon Dieu, mon roi. Parle à leur cœur, mon Père. Parlez au cœur des frères et des sœurs. Parlez-leur. Dites-leur. Annoncez-leur la bonne nouvelle. Annoncez-leur la nouvelle de la croix. Annoncez que la croix est faite pour eux. Annoncez en tout lieu, en tout temps, en tout lieu, à chaque occasion, que le Seigneur est mort à la croix, afin que chaque homme puisse être réconcilié avec son Dieu. Annoncez à tout le monde que le règne de Satan est fini dans la vie de l'enfant de Dieu. Annoncez à tous ceux qui sont oppressés que nous avons un Dieu qui délivre. Annoncez à ceux qui sont malades que nous avons un Dieu qui guérit. Annoncez également à ceux qui sont aveugles, à ceux qui sont boiteux, qu'il a promis de pouvoir les guérir. Annoncez également à tous ceux qui vivent des situations difficiles que nous avons un Dieu qui dénoue toutes les situations difficiles. Annoncez cela. Frères et sœurs, je suis un produit pur de ce que le Seigneur a envoyé des personnes qui ont parlé de lui. Mon frère, ma sœur, combien d'amis as-tu et à combien as-tu annoncé la bonne nouvelle de Jésus-Christ de Nazareth? Combien de parents avez-vous au village et à combien avez-vous annoncé la bonne nouvelle de Jésus-Christ de Nazareth? Lorsque tu empruntes le véhicule, quel est ton objectif? Rester sur le téléphone ou annoncer encore la bonne nouvelle du Seigneur Jésus-Christ de Nazareth? Frères et sœurs, voici les réalités que nous vivons. Voici ce que nous devons être. Et nous devons marcher au devant de la face de l'Éternel comme des véritables enfants de Dieu, venant et marchant, mettant toutes choses en ordre. Nous devons être des ambassadeurs, travailler pour le royaume céleste. Des ambassadeurs de ce royaume-là sur cette terre des hommes, présentant nuit et jour notre royaume, présentant nuit et jour notre roi, présentant nuit et jour notre papa, présentant nuit et jour notre Père céleste, présentant nuit et jour celui-là qui est vivant, présentant nuit et jour celui-là qui nous délivre. Frères, sœurs, c'est maintenant qu'il nous faut prendre position pour le Seigneur. Car si nous prenons position maintenant pour lui, il prendra position également pour nous. Frères, nous sommes loin de toutes ces choses qui sont contraires à la parole de Dieu. Mettons-nous loin de toutes ces choses qui sont contraires à la parole du Seigneur et prenons, vivons pour le Seigneur. Allons au village, allons dans les lieux arides, allons à toute occasion au marché, partout où nous sommes. Ne loupons pas une occasion d'annoncer le Seigneur. Parce que celui qui rachète, qui attire, c'est le Seigneur et non un homme. Frères et sœurs, dans tout ce que nous vous disons ce jour, nous prions que tu fasses grâce et miséricorde et que tu permettes, éternel mon Dieu, mon roi, que dans tout ce que nous faisons, que tout soit fait pour la gloire de ton nom. Nous prions, éternel mon Dieu, mon roi, que tu permettes à ce que tes enfants puissent comprendre cela. Et que, éternel mon Dieu, que nous tous, nous puissions tomber devant notre face et permettre que nous puissions décider désormais de mettre les choses en ordre et de pouvoir maintenant, éternel mon Dieu, mon roi, te servir en tant que Dieu. Je te prie, Père, d'avoir pitié de nous, d'avoir pitié de tes enfants et de nous faire grâce à tous les niveaux. Jésus continue de pleurer en ce jour. L'Éternel continue de pleurer parce que nous qui nous envoyons pour aller partout le monde, pour faire des nations les disciples, nous restons assis sur l'évangile, le gardons pour nous-mêmes, nous n'en parlons pas autour de nous. Nous ne mettons pas les choses en ordre, ne crions pas au Seigneur. Combien parmi nous évangélisent même leurs collègues qui voient tous les jours, qu'ils empruntent dans le véhicule avec lequel ils partent tous les jours. Combien d'entre nous ont honte de l'évangile, n'arrivent pas à parler, à se mettre en phase avec le Seigneur, n'arrive pas à annoncer la parole de Dieu comme il se doit. Combien d'entre nous aujourd'hui qui ont honte et qui se retrouvent dans des situations dans lesquelles elles font des choses qui sont contraires à la parole de Dieu? Nous n'arrivons pas à donner la vie. Nous n'arrivons pas à donner, à transmettre ce que nous avons reçu. Nous n'arrivons pas à transmettre ce trésor que nous avons reçu. Nous n'arrivons pas à présenter ce trésor que nous avons, que cette grâce particulière qui nous est faite de pouvoir avoir le seul Dieu qui est vrai. Le monde est rempli de religions. Le monde est rempli de faux dieux. Le monde est rempli de fausses adorations. Mais nous, le Seigneur nous a fait grâce de nous faire sortir de toutes ces pourritures pour nous attacher à lui. Mais aujourd'hui, le monde a besoin d'entendre. Le monde a besoin de voir. Le monde a besoin d'écouter. Le monde a besoin de prendre position pour le Seigneur Jésus-Christ de Nazareth. Le monde a besoin en ce jour d'être au devant et d'entendre parler de ce Dieu vivant. Le monde a besoin d'être éclairé par la puissance du seul Dieu véritable. Mais nous qui l'avons reçu, nous l'avons gardé. Et aujourd'hui, le Seigneur pleure. Jésus pleure. Le Seigneur Jésus pleure aujourd'hui. Il pleure parce que toi, mon frère, toi, ma soeur, nous aussi, nous gardons l'évangile pour nous-mêmes. Nous le gardons pour nous-mêmes. Nous le gardons, nous le prenons. Au lieu de le mettre agrippé sur une pêche pour qu'il éclaire là-haut, nous le mettons sous le paillasson. Nous avons honte de nos enfants. Nous avons honte de paraître chrétiens aux yeux de nos enfants. Nous avons honte de leur parler, de leur imposer la vie de chrétien dans notre maison. Partout, nous avons honte. Nous avons honte que nos voisins sachent que nous sommes des chrétiens. Nous avons honte de savoir que les gens autour de nous sachent que les choses doivent être mises en ordre et que le monde entier doit se soumettre au seul Dieu vivant. Nous avons honte de parler du Seigneur à nos voisins, à nos voisines qui sont encore dans toutes ces choses qui sont contraires à la parole de Dieu, à nos voisins qui sont encore dans la religion et qui n'ont pas encore fait de paix avec le Seigneur. Nous avons honte en ce jour de parler, de propager la bonne nouvelle de l'Évangile. Cet Évangile qui donne la vie, cet Évangile qui donne la paix, cet Évangile qui délivre nos âmes des captivités des ténèbres, cet Évangile qui nous permet de nous réconcilier véritablement avec le Seigneur, cet Évangile qui permet au seul Dieu vivant de quitter dans nos cœurs la place de Dieu et de venir à notre côté pour être notre Père, pour marcher avec nous, pour nous donner des conseils, pour venir nous parler par des songes, par des rêves, et que lui-même qui nous donne et qui vient nous donner des interprétations. Nous avons reçu ce Dieu véritable et il est important pour nous de propager afin que le cœur de notre Père soit dans la joie, soit dans la longanimité et que son cœur soit réjoui par rapport à ce que nous faisons. Nous n'allumons pas le feu pour le mettre sous un paillasson, mais allumons cette lampe pour qu'elle éclaire et mettons-la haute. Mettons-la assez haute afin qu'elle éclaire partout et que tout le monde vienne se réfugier en dessous. La parole de Dieu, ce n'est pas seulement les interdits, c'est les conseils pour la vie des hommes. Lorsque lisez le livre de Proverbes, le livre d'Ecclésiastes, tous les plans, tout ce qui peut arriver à un homme sur cette terre des hommes, y est écrit. Et nous pouvons nous appuyer là-dessus pour évangéliser des frères, des sœurs autour de nous. En tant qu'élèves, c'est à nous de parler du Seigneur Jésus-Christ et de notre marche avec nos amis, avec nos professeurs, avec nos amis, parce qu'à cet âge-là, on est fougueux, on a toute la jeunesse, toute l'énergie de la jeunesse qui déborde en nous et nous voulons faire toutes choses à la fois. Et nous avons des amis qui, c'est à cet âge, qui commencent à rentrer dans des choses qui sont infâmes, immondes par rapport au Seigneur. C'est dans ces années-là que nous tombons dans l'impudicité. Mais si nous sommes chrétiens, chrétiennes, élèves, c'est à nous de propager la bonne nouvelle du royaume. C'est à nous de parler de Dieu. C'est à nous de présenter le Seigneur Jésus-Christ de Nazareth. C'est à nous de présenter la croix de Golgotha comme étant le seul endroit où l'homme puisse rencontrer son Dieu. C'est à nous de présenter la croix de Golgotha à nos collègues, à nos collègues élèves, à nos collègues étudiants, à nos ouvriers, à nos travailleurs, à nos collègues dans la maison, à nos travailleurs de maison, à nos enfants, à nos mères, à nos grands-pères, à nos grands-mères, à nos pères pour certains. C'est à nous de présenter ce Seigneur véritable, ce Dieu véritable, Jésus-Christ de Nazareth. Frères, regardez combien de fois ils sont persécutés. Lorsque les Mahométans quittent le mahométanisme pour venir au christianisme, regardez combien de fois ils sont persécutés. Simplement parce qu'ils n'arrivent pas à garder cette vérité pour eux seuls. Parce que lorsque tu rencontres véritablement le Seigneur, c'est la chose que tu veux partager à tout le monde. Tu regardes tout autour de toi. Tu es prêt à partager cela à tout le monde autour de toi. Tu es prêt, frère, à donner le Seigneur, à présenter le Seigneur à tout le monde autour de toi. Bonjour d'aujourd'hui, nous avons honte de cet évangile Nous avons honte de cette parole de Dieu. Nous avons honte de tout ce qui touche à l'évangile. Nous avons honte de présenter le Seigneur comme le Dieu véritable pour duquel chaque être vivant a besoin. Il nous demandera des comptes. Il nous demandera des comptes parce que nous créons des situations dans lesquelles le Seigneur pleure. Ô Dieu Tout-Puissant, fais-nous grâce, Seigneur. Fais-nous grâce d'annoncer ta parole. Fais-nous grâce aujourd'hui, éternel mon Dieu, mon roi, d'être au-devant et que nous puissions marcher et mettre toutes choses en ordre pour la gloire de ton nom. Aide-nous, Père éternel, Dieu Tout-Puissant, à être des étendards, des drapeaux qui se lèvent et qui ont les bras levés, les poings levés vers toi, afin que chacun d'entre nous puisse présenter le royaume de Dieu. Père, fais grâce. Pardonne-nous nos manquements. Pardonne-nous tout ce que nous avons commis comme erreur. Et permets-nous maintenant, éternel mon Dieu, éternel mon roi, de nous mettre en phase avec tout ce qui doit être et que tout soit fait pour la gloire de ton nom. Je te prie, Seigneur, de prendre pitié de nous, de prendre soin de nous et de nous accorder ton pardon, de nous accorder ta grâce. Prends pitié de nous, prends soin de nous, accorde-nous ton pardon, accorde-nous ta grâce. Permets à chaque enfant ici présent de pouvoir, éternel mon Dieu, mon roi, venir au devant de ton trône et te présenter partout où nous sommes comme étant le seul Seigneur, le seul Sauveur et le seul qui a prévu un plan de rédemption, un plan de rachat pour ses enfants. C'est celui-là, éternel mon Dieu, mon roi, qui a décidé à ce que nous puissions venir marcher dans tes voies, faire toutes choses pour la gloire de ton nom. Agis, éternel mon Dieu, mon roi, et que dans tout ce que nous faisons, que tout soit fait pour la gloire de ton nom. Frères et sœurs, tout ce qui nous reste à faire, c'est de mettre le livre de Matthieu 28, 19 en branle dans notre vie. Allez par tout le monde, faites de toutes les nations les disciples. Combien en as-tu fait? Combien as-tu transformé en disciples? Combien, grâce à toi, sont devenus des disciples du Seigneur? Voici la question. Que le Seigneur bénisse chacun d'entre nous et qu'il garde chacun d'entre nous et que nous comprenions que nous avons besoin en ce jour de pouvoir mettre toutes choses en ordre et que nous puissions être de véritables ambassadeurs du Dieu vivant. Je prie que le Seigneur nous aide et qu'il nous garde et que sa miséricorde soit avec nous. Je vais prier pour la fin. Père éternel, Dieu Tout-Puissant, sois élevé, sois glorifié, et que toute la gloire te revienne. Je prie, Père éternel, Dieu Tout-Puissant, que tu le mettes dans le cœur de mes frères, de mes sœurs, que chacun d'entre nous doit mettre les choses en ordre pour toi, et que nous soyons à même et à mesure, éternel mon Dieu, mon roi, de pouvoir mettre toutes choses en ordre, et que nous vivons, Seigneur, pour ce que tu es. Prends pitié de nous, prends soin de nous. Accorde-nous ton pardon, accorde-nous ta grâce. Fais-nous grâce, éternel, mon Dieu, mon roi. Garde-nous dans les creusets de tes mains et que nous puissions être tes ambassadeurs partout où nous sommes. Au nom puissant de notre Seigneur et de notre Sauveur, Jésus-Christ de Nazareth. Amen.
1: C'était le pasteur Yves Guégry du ministère Impact Divin, Côte d'Ivoire. 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Dieu vous bénisse.

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0: 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Il est 12h sur la voie.
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4: Madame, Monsieur, bonjour. Les dimensions de l'engagement spirituel du Gemadien étaient le thème principal du séminaire d'équipement spirituel organisé par le groupe évangélique des militaires et assimilés des assemblées de Dieu de Yopougon Port-Boué. C'était les 12 et 13 juin à l'hôtel Palm Club Abidjan Cocody, en présence du révérend docteur Daodissa Daniel, principal de l'église évangélique des assemblées de Dieu de Yopougon Port-Boué 2, Temple Bethsaïda, des échos dans l'édition de ce soir. Examen à grand tirage, les épreuves écrites du baccalauréat session 2026 ont démarré ce lundi 15 juin et ce jusqu'au vendredi 19 juin 2026. Au total, 329 372 candidats, dont 165 076 filles, prennent part à ces épreuves écrites sur toute l'étendue du territoire national. La ministre de la Cohésion nationale, de la solidarité et de la lutte contre la pauvreté, Miss Belmondo Dogo, a apporté hier dimanche 14 juin 2026 le soutien du gouvernement aux élèves victimes des opérations de déguerpissement ainsi qu'aux communautés affectées à Kumasi et Port-Boué en leur remettant des appuis financiers, des vivres et des non-vivres. À Kumasi, au campement EPP Fofana Tidiane, la ministre a rencontré 40 candidats au baccalauréat touchés par les déguerpissements. Elle leur a adressé un message d'encouragement et leur a remis un appui financier destiné à faciliter leur déplacement durant les épreuves, rapporte une note d'information transmise à l'agence ivoirienne de presse. À Port-Boué, au groupe scolaire Sojefia, les élèves issus des quartiers phares Alaya, Vridi Canal, Zimbabwe, Cité Perdue et Toviato ont également bénéficié d'un soutien. 178 candidats au baccalauréat ont reçu chacun une somme de 25 000 francs CFA, correspondant à leurs frais de déplacement pour les 5 jours de composition. Le Fonds des Nations Unies pour la population a remis jeudi 11 juin 2026 à Bangolo des équipements médicaux d'une valeur de plus de 30 millions de francs CFA aux structures sanitaires locales ainsi que des centaines de kits destinés aux femmes et nouveau-nés à l'occasion de la célébration de la 14e édition de la Journée internationale pour l'élimination de la fistule obstétricale. Le don comprend notamment des équipements destinés à renforcer les capacités des établissements sanitaires, 200 kits d'accouchement pour les femmes du département de Bangolo, du matériel destiné à soutenir des activités génératrices de revenus, ainsi que 400 kits de soins pour nouveau-nés remis à des femmes des districts sanitaires de Bangolo et de Djougoué, récompensés pour leur assiduité aux consultations prénatales et leur choix d'accoucher dans une structure de santé. À l'international, l'Afrique du Sud a rapatrié 2745 ressortissants étrangers au cours de la semaine qui a suivi l'engagement du président Cyril Ramaphosa à durcir la lutte contre l'immigration clandestine. L'annonce a été faite hier dimanche par le ministre de l'Intérieur. Toujours à l'international, au Brésil, une collision entre deux hélicoptères survenue hier dimanche 14 juin 2026 au-dessus de la ville de Rio de Janeiro a fait au moins 6 morts. Des échos dans nos prochaines éditions. Sport, pour terminer, la Côte d'Ivoire réussit son retour en Coupe du Monde en s'imposant face à l'Équateur 1-0 dans la nuit de dimanche à lundi 15 juin 2026 à Philadelphie aux États-Unis grâce à un but décisif d'Amadou Diallo dans les ultimes instants de la rencontre, un succès qui permet aux éléphants de Côte d'Ivoire de rejoindre l'Allemagne en tête du groupe E. Avec 3 points, le prochain rendez-vous est pris pour le 20 juin prochain face à l'Allemagne. Et voilà, c'est tout pour ce flash d'information. L'actualité revient à 17h GMT.
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1: La mission évangélique Le Réobot, avec à sa tête l'évangéliste Dr Paul Gbebe, organise une retraite spirituelle chaque jeudi en 15 pour tous ceux qui sont fatigués et chargés selon Matthieu 11, verset 28. 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Jour de prière, tous les jours et toutes les nuits, sauf les lundis. 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Premier carrefour, à gauche après la boulangerie à mort, en face du supermarché Free Market, à 20 mètres de l'église Reveil. Contact 05 05 78 6208 07 89 46 51 98. L'Action missionnaire interafricaine AMI organise une grande conférence ouverte à tout le public chrétien dénommé Que ton règne vienne, QTRV. Date, le samedi 20 juin 2026, heure de 10h à 13h. Lieu, au siège de la Ligue de la lecture de la Bible, Cocody, Mermoz. Thème, face à la séduction et à la fausseté en Côte d'Ivoire, fin des temps. Matthieu 24, verset 4. Prenez garde que personne ne vous séduise. Orateur, pasteur Padé Tokoun, ex-directeur international de l'AMI, Capro. Un temps d'enseignement profond, d'édification et d'éveil spirituel t'attend. Entrée libre et gratuite. Info 05 95 90 32 07 09 00 46 21. Ne manquez pas ce rendez-vous divin, que son règne vienne dans ta vie. Camp d'enfants et des jeunes à Bingourou 2026. Dans sa collaboration avec les églises pour faire connaître la bonne nouvelle de Jésus-Christ aux enfants, aux jeunes et aux familles, et encourager les personnes de tous âges à rencontrer Dieu chaque jour au moyen de la Bible et de la prière, la Ligue pour la lecture de la Bible Côte d'Ivoire, LLBCI, organise ses traditionnels camps bibliques annuels pour les enfants et les jeunes. Thème, la Bible, toujours actuelle. Date, du 6 au 19 juillet 2026 pour les enfants de 7 à 14 ans, du 24 juillet au 3 août 2026 pour les jeunes de 15 ans et plus. Lieu, Institut théologique et pastoral des Assemblées de Dieu d'Abengourou. Participation 60 000 francs pour le camp des enfants et 55 000 francs pour le camp des jeunes. Les inscriptions ont commencé en ligne et en présentiel au siège de la LLBCI de 9h à 17h30 tous les jours ouvrables. Info line 07 08 38 63 01 01 03 82 83 43. Matthieu 19 verset 14. Et Jésus dit, laissez les petits enfants et ne les empêchez pas de venir à moi, car le royaume des cieux est pour ceux qui leur ressemblent. Dans un monde où les journées passent à toute vitesse, où les responsabilités s'accumulent et où les écrans prennent parfois plus de place que les regards, une question essentielle mérite d'être posée. Quand avons-nous pris le temps pour la dernière fois de simplement être présents pour ceux que nous aimons le plus? Afin de resserrer les liens entre les pères et les enfants, le mouvement Le Monde a besoin d'un père original organise la Marche des Pères, première édition, date et heure, samedi 20 juin 2026 à partir de 8h, à l'espace public Cité Marina au jardin botanique de Bingerville. Soyons présents dans la vie de nos enfants pour des souvenirs inoubliables. Info line 05 04 24 10 24, WhatsApp 05 04 24 10 24. 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

0: la réclame.
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1: 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Romains 10, 17 déclare « La foi vient de ce qu'on entend, et ce qu'on entend vient de la parole de Christ ».
2: Ruth, chapitre 4. Boaz monta à la porte et s'y arrêta. Or voici, celui qui avait droit de rachat, et dont Boaz avait parlé, vint à passer. Boaz lui dit « Approche, reste ici, toi, un tel !» Et il s'approcha et s'arrêta. Boaz prit alors 10 hommes parmi les anciens de la ville, et il dit « Asseyez-vous ici !» Et ils s'assirent. Puis il dit à celui qui avait le droit de rachat « Naomi, revenue du pays de Moab, a vendu la pièce de terre qui appartenait à notre frère Élimélec. J'ai cru devoir t'en informer et te dire « Acquière-la !» en présence des habitants et en présence des anciens de mon peuple. Si tu veux racheter, rachète. Mais si tu ne veux pas, déclare-le-moi, afin que je le sache. Car il n'y a personne avant toi qui ait le droit de rachat, et je l'ai après toi. » Et il répondit, « Je rachèterai. » Boaz dit, « Le jour où tu acquerras le champ de la main de Naomi, tu l'acquerras en même temps de Ruth, la Moabite, femme du défunt, pour relever le nom du défunt dans son héritage. » Et celui qui avait le droit de rachat répondit, « Je ne puis pas racheter pour mon compte, crainte de détruire mon héritage. Prends pour toi mon droit de rachat, car je ne puis pas racheter. » Autrefois en Israël, pour valider une affaire quelconque relative à un rachat ou à un échange, l'un ôtait son soulier et le donnait à l'autre. Cela servait de témoignage en Israël. Celui qui avait le droit de rachat dit donc à Boaz, « Acquiers pour ton compte !» Et il ôta son soulier. Alors Boaz dit aux anciens et à tout le peuple, « Vous êtes témoins aujourd'hui que j'ai acquis de la main de Naomi tout ce qui appartenait à Élimélec, à Kiljon et à Maclon, et que je me suis également acquis pour femme Ruth, la Moabite, femme de Maclon, pour relever le nom du défunt dans son héritage, et afin que le nom du défunt ne soit point retranché d'entre ses frères et de la porte de son lieu. Vous en êtes témoins aujourd'hui. » Tout le peuple qui était à la porte et les anciens dirent, « Nous en sommes témoins. Que l'Éternel rende à la femme qui entre dans ta maison semblable à Rachel et à Léa, qui toutes les deux ont bâti la maison d'Israël. Manifeste ta force dans Éphrata et fais-toi un nom dans Bethléem. Puisse la postérité que l'Éternel te donnera par cette jeune femme rendre ta maison semblable à la maison de Pérets, qui fut enfantée à Juda par Tamar. » Boaz prit Ruth, qui devint sa femme, et il alla vers elle. L'Éternel permit à Ruth de concevoir, et elle enfanta un fils. Les femmes dirent à Naomi, « Béni soit l'Éternel, qui ne t'a point laissé manquer aujourd'hui d'un homme ayant droit de rachat, et dont le nom sera célébré en Israël. Cet enfant restaurera ton âme, et sera le soutien de ta vieillesse. Car ta belle-fille, qui t'aime, l'a enfanté, elle qui vaut mieux pour toi que 7 fils. » Naomi prit l'enfant et le mit sur son sein, et elle fut sa garde. Les voisines lui donnèrent un nom, en disant, « Un fils est né à Naomi !» Et elles l'appelèrent Obed. Ce fut le père d'Isaïe, père de David. Voici la postérité de Pérets. Pérets engendra Hetzron. Hetzron engendra Ram. Ram engendra Aminadab. Aminadab engendra Nakshon. Nakshon engendra Salmon. Salmon engendra Boaz. Boaz engendra Obed, Obed engendra Isaïe, et Isaïe engendra David.
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1: Cela fait maintenant 4 semaines qu'ils sont présents avec l'apôtre là sur les ondes de Béni de la FM de la vie. Faut-il le rappeler, une note sur l'auteur. Il est bon de vous rappeler, mesdames et messieurs, que le docteur Ola est le président fondateur de la mission évangélique Montagne de délivrance à Abidjan. Il est également le directeur du centre de formation Signes et Merveilles. Plusieurs livres à son actif, mais on retiendra ce best-seller, 310 prières prophétiques pour une liberté totale. Apôtre, bonjour et bienvenue.
2: Bonjour à toi, mon ami, et salutations encore à tous nos amis qui sont avec nous depuis tout ce temps. Et il est dit ceci, ceux qui lisent sont ceux qui dirigent. Ceux qui lisent sont ceux qui dirigent. Les secrets ne sont pas éloignés de l'homme. C'est l'homme qui s'éloigne des secrets.
1: D'accord.
2: Donc, tout ce qui s'applique à étudier, à écouter, finit par vaincre les monstres. Que Dieu bénisse chacun de vous.
1: Depuis la sortie de cet ouvrage et depuis également le temps que vous passez sur les antennes de Radio Fréquence Vie, certainement vous avez eu des réactions, des témoignages relativement à ce livre. Qu'est-ce qu'on peut retenir?
2: Déjà, nous sommes très satisfaits et nous sommes heureux parce que des personnes commencent à comprendre la place de l'intercession. Et notre objectif principal est que les hommes se donnent à l'intercession.
1: D'accord.
2: Que les hommes se donnent à l'intercession. Les retours sont satisfaisants et nous continuons de recevoir des appels. Nous ne voulons pas que l'intercession disparaisse dans nos pays.
1: Est-ce que vous ne songez pas que l'intercession dont vous faites allusion est aujourd'hui présentée comme un exercice spirituel un peu difficile?
2: Et le problème est que beaucoup de personnes ne savent même pas pourquoi intercéder. Comment intercéder et quels sont les fruits de l'intercession? Un intercesseur se décourage quand il ne voit pas de fruits.
1: Absolument.
2: Il se décourage quand il ne voit pas de fruits. Et souvent, l'homme prie, comme Jacques pouvait dire. Il dit, ce n'est pas parce que vous ne demandez pas, mais vous demandez mal. Donc, c'est pourquoi nous efforçons de venir chaque semaine pour dire aux gens, voici sous quoi et quoi nous devons intercéder et voici des résultats que nous allons obtenir si nous nous donnons à l'intercession.
1: D'accord, très bien. En ce lundi encore, nous sommes avec vous sur les antennes de Fréquence Vie. Vaincre l'homme fort de la ville, c'est le chapitre 6 de votre ouvrage dont je m'empresse maintenant de rappeler le titre du livre, c'est « Les prières stratégiques pour la vitalité et la prospérité de l'Église ». Alors, deux vérités bibliques qui se dégagent rapidement de cet ouvrage. On va vous soumettre un exercice de définition. Apôtre, vitalité et prospérité de l'Église, très rapidement.
2: Quand nous parlons de vitalité, nous parlons d'une Église inébranlable. Nous parlons de redoutabilité d'un système. Nous parlons de la santé d'une Église. Une église malade ne peut pas apporter des influences positives sur son environnement. Une église affaiblie ou une église handicapée ne peut pas accomplir la volonté de Dieu. C'est pourquoi Jésus-Christ avait dit, je bâtirai mon église et les portes de ce lieu de mort ne proviendront point contre elle. Et quand nous voyons la définition de mon assemblée qui veut dire ecclésia, cela parle d'une armée. Donc, une église doit agir comme une armée. Dans l'autre version en hébreu, c'est appelé kahal. Le mot kahal en hébreu parle d'une force indestructible, une force redoutable. Donc, nous parlons d'une église redoutable, une église en bonne santé, une église qui vaincre, une église qui agit comme un système qui démantèle complètement toutes les structures inutiles, les structures négatives dans la société. Nous parlons d'une église qui est capable de faire disparaître les ténèbres parce que la première chose que Dieu avait fait au sujet de la terre, il a dit, il y avait les ténèbres à la surface de la terre et la terre était informe et vide. Dieu s'introduit et dit que la lumière soit.
1: D'accord.
2: C'est-à-dire Dieu avait repoussé les ténèbres et Dieu avait dit il y aura l'existence de la lumière. D'accord. Donc l'Église existe pour qu'elle soit forte et qu'elle emporte beaucoup d'impact. Et c'est là, vous savez, que quand l'Église a commencé dans le jour de Pentecôte, depuis le jour de Pentecôte, l'Église ne fait que de refouler les ténèbres. Une Église qui a commencé quelque part dans la Palestine et qui a envahi aujourd'hui à Corée du Sud, que vous voyez des églises incroyables à Singapour, à l'Indonésie, les endroits où vous ne pouvez même pas penser qu'il pouvait avoir l'église.
1: Vous imaginez,
2: les églises sont redoutables partout. Donc, voici la vitalité, la prospérité. VDC qui sont dans nos églises doit prospérer à tous égards. Prospérer spirituellement, au niveau de la santé, au niveau familial, mais pourquoi pas au niveau social. Voici.
1: Merci beaucoup pour ce rappel, j'allais dire historique, de l'Église et parlant justement de la vitalité. Aujourd'hui, comme je disais tantôt, nous allons nous appesantir sur des chapitres. Donc, je me fais fort de retrouver la page « L'ouverture des portes de la ville ». J'y suis, c'est à la page 25 de l'ouvrage « Les prières stratégiques pour la vitalité et la prospérité de l'Église ». Est toujours du même auteur, le pasteur Ola. Alors, vous dites en premier paragraphe que les ennemis sont toujours aux portes. Les batailles se déroulent aux portes. Les portes sont l'entrée de n'importe quelle ville. Et si les ennemis s'emparent des portes, ils décident qui entre et qui sort. Vous parlez de quelles portes?
2: Nous parlons des portes spirituelles qui contrôlent les activités des quartiers. Je vais préférer utiliser des quartiers.
1: D'accord.
2: Il y a plusieurs portes. Il y a la porte continentale. Afrique a sa porte. Et c'est pourquoi on a les mêmes événements qui nous arrivent partout en Afrique. Afrique, en tant qu'un continent, a sa porte. L'Europe a sa porte. Les Américains ont leur porte. Maintenant, on descend les régions dans une nation, dans un continent, ont aussi leur porte. Les réalités d'Afrique du Nord ne sont pas les mêmes réalités de l'Afrique de l'Est. Vous allez voir que les réalités sont différentes. Donc, on descend dans les nations. Chaque nation a ses réalités. Dans les nations, encore se trouvent les districts. Et après les districts, viennent maintenant les villes, les communes, les quartiers, les sous-quartiers. Donc, c'est vrai que le diable a endiémé, on dit qu'il est bête, mais il est tellement organisé. Il a organisé, il a placé ses éléments dans les endroits pour ne pas que la volonté de Dieu soit faite sous la terre. C'est pourquoi Jésus-Christ dit, par votre intercession, priez que le règne vienne sous la terre pour que la volonté de Dieu soit faite.
1: Alors, depuis 4 semaines, vous parlez toujours du même mot, de l'intercession. Est-ce qu'aujourd'hui, l'intercession doit être considérée ou doit être prise comme un style de vie du chrétien?
2: Pas seulement un style de vie, c'est l'âme principale d'un chrétien, d'une église, d'une organisation, d'une société. Rien ne peut se faire sous la terre si le ciel n'intervient pas. Et c'est l'intercession seulement qui ouvre la porte d'intervention du ciel sous la terre. Une femme intercédait pour l'arrivée de Jésus-Christ. On connaissait la femme, la prophétesse Anne. Elle intercédait jour et nuit. Sinon, sans son intercession, Jésus-Christ allait rester au ciel.
1: Tout à fait.
2: Donc, l'intercession est la seule chose qui donne la permission à la terre, qui ouvre la porte pour que le ciel descende, que la main céleste vienne s'engager. Donc, sans l'intercession, l'Église sera naturelle, ordinaire, inefficace et malmenée.
1: D'accord. On parle aujourd'hui de l'ouverture des portes de la ville, pour être plus pratique et si proche des populations. Vous avez voulu, je veux dire, utiliser le vocable des quartiers. Aujourd'hui, lorsqu'on parle de la prospérité ou bien de l'expansion ou bien de la croissance de l'Église, d'une organisation chrétienne dans un quartier, c'est justement le fait qu'on puisse avoir des annexes un peu partout, tout ça. Et aujourd'hui, quelqu'un me disait, lorsque je préparais cette émission, que un quartier vieillissant à l'allure d'un village, avec tout ce que cela comporte, comme l'homme fort. Alors, quels sont les conseils pratiques que l'apôtre donnerait justement, avec la somme d'expérience qui vous caractérise, à quelqu'un qui est sur le terrain il y a 5 ans, 10 ans, et qui ne peut même pas ouvrir une seconde annexe quelque part.
2: Je vous donne un exemple. Je vivais dans un quartier, et maintenant je suis juste à côté de ce quartier, quelque part, je fais tel ou non. Et quand j'arrivais dans ce quartier, tout le monde était pauvre. C'est un quartier que, quand vous arrivez là-bas aujourd'hui, tout va est merveilleusement bien, prospérité partout. Les gens qui ont souscrit au système logement sociaux, chacun arrive maintenant à terminer sa maison, peindre sa maison, loger. Mais quand j'arrivais, Et les maisons, il y avait trop de pauvreté. Et un jour, j'ai intercédé, et puis j'entendais quelqu'un qui pleurait.
1: Est-ce que c'est votre responsabilité de pouvoir impacter votre environnement?
2: Oui, c'est ma responsabilité. Partout où je vais, et les ténèbres ne vont jamais cohabiter avec la lumière.
1: C'est pareil aussi pour l'Église.
2: Et c'est pareil pour l'Église.
1: Lorsque l'Église est implantée quelque part...
2: L'Église est établie pour combattre. Mm-hmm. L'Église est établie pour repousser les portes des ténèbres. Mm-hmm. Il a dit, et les portes de ce jour de mort ne prévendront point. Il dit, je te donnerai les clés du royaume des cieux. Ce que tu lieras sera lié, ce que tu délieras sera délié. Alors, dans ce quartier, je me suis mis à prier. Et un jour, j'entendais quelqu'un qui pleurait devant le portail, de moi, mon domicile. J'ai descendu, pas en esprit, mais je priais. J'ai descendu, j'ai ouvert la porte, j'ai vu un vieux dégradé, un vieux usé devant ma porte et qui pleurait. Et je lui pose là, tu fais quoi ici? Et puis il pleut, mais tu es venu, tu as détruit mes affaires. Wow. Et le vieux disparaît. Wow. Le vieux disparaît. À partir de ce moment, même ce quartier, la voie qui rentrait dans le quartier n'était pas goudronnée. Rien n'était normal. Aujourd'hui, tout est goudronné. Les maisons sont bien retapées et les choses évoluent. Il y a des hommes forts qui décide même la culture d'un quartier, qui décide les agissements, qui décide la prospérité. Maintenant, retournons à l'église. Mm-hmm. Une église existe dans un quartier, mais il y a un démon vieillissant et qui dégrade tout ce qui se passe dans le quartier.
1: D'accord.
2: Le pasteur s'installe et il ne combat pas ce démon. Parce que Jésus-Christ dit, quand vous venez, domptez-les. Et c'est ainsi que vous pouvez les dépouiller. Domptez-les et c'est ainsi que vous pouvez changer la culture.
1: Personne ne peut entrer dans une maison sans avoir lié
2: auparavant.
1: L'homme fort.
2: Donc, beaucoup d'églises arrivent, ils se mettent à faire concert, ils se mettent à chanter, à porter des uniformes.
1: C'est aussi une stratégie pour attirer.
2: Mais le diable s'en fout des concerts. La seule chose que le diable craint, c'est l'intercession. C'est pourquoi Daniel se donnait à l'intercession. C'est pourquoi Mardochée et Esther se sont données à l'intercession dans le royaume des Perses. L'intercession est l'arme fatale que le diable ne peut jamais résister. Une église qui se donne à l'intercession verra beaucoup de fruits.
1: Okay.
2: Un pasteur qui se donne à l'intercession verra moins de problèmes dans son église.
1: Très bien.
2: Donc c'est pourquoi quand je viens dans une ville, je dois comprendre que chaque porte des quartiers de la ville est contrôlée par un démon. Et ce démon n'est pas joli. Ce démon est vilain. Et il cause des problèmes. Et ce démon ne veut pas que les gens sortent de leur maison pour venir chez moi à l'église. C'est pourquoi souvent on sort. On évangélise. Les gens disent, je viendrai. Il ne vient jamais. Et souvent quand vous finissez le culte, je voulais venir, le sommeil m'a pris. Je voulais venir, mais quelqu'un est venu me visiter. Voilà. Donc l'église, en commençant par le pasteur, je répète, en commençant par le pasteur, doit se donner à l'intercession que ces hommes forts qui sont devant les quartiers, devant les petits sous-quartiers, devant les portes des personnes les dimanches matins ou bien les jours de culte, que le Seigneur les dégage.
1: D'accord.
2: Et voici pourquoi nous appliquons le sang de Jésus, le sang de l'agneau, pour les chasser. Et d'accord, c'est ainsi que des personnes pourront sortir de leur maison et venir dans notre église.
1: D'accord. Très bien, de manière pratique, quelles sont les informations spirituelles que le pasteur qui s'installe dans une localité doit avoir?
2: Il est très important, avant de s'installer dans une ville, il faut d'abord avoir toutes les nouvelles. Quel démon qui règne dans la ville? Je donne un exemple. Jésus-Christ donnait la parabole concernant Jéricho. Il avait dit qu'il y avait un passant qui avait été massacré à Jéricho. Donc la voie de Jéricho, ce n'était pas une bonne voie. C'était une voie qui massacrait tous ceux qui passaient. Mais Monsieur Philippe, quand il partait à Samarie, il avait d'abord localisé le démon incarné de Samarie qu'on appelle Simon, le magicien. Il était le premier à terrasser parce que c'est lui qui maintenait, qui avait rendu le chemin de Jéricho impraticable. Donc, quand je vais rentrer dans une ville, il y a un Simon là-bas. Tu dois savoir quel Simon qui existe dans le quartier où je vais.
1: Absolument.
2: Je dois savoir. Moi, quand j'établissais notre église à la Sikoji de Kumasi à l'époque, les premières personnes que j'avais ciblées, c'était des Simons. Il y avait beaucoup de Simons, de magiciens. Je les avais ciblés dans la prière. Ils sont réagis, ils sont venus me voir. Ils sont venus me voir physiquement. J'avais eu des combats spirituels et physiques avec 4 féticheurs avant d'établir notre église. Et quand on était venu à la Sikoudji, il n'y avait aucune cellule qui prospérait. Les cellules s'ouvraient, les cellules mouraient. Mais on s'est donné au combat spirituel. Je bénis mes enfants qui étaient avec moi en ce moment. Intercession tous les jours, souvent 24 heures sur 24.
1: D'accord. Aujourd'hui, le constat, il est amer, voire triste, de voir aujourd'hui que les églises sont désertes. Surtout les cultes du soir où il n'y a quasiment personne.
2: Parce qu'il n'y a plus ça. Il n'y a plus d'intercession. Le pasteur compte sur son Facebook pour remplir son église. Le pasteur compte sur ses émissions sur WhatsApp, sur TikTok. Le diable s'en fout de TikTok et WhatsApp et Facebook. C'est son territoire qu'il maintient. Donc, il n'y a plus d'intercession.
1: Ce sont des outils modernes qui voudraient quand même s'approprier.
2: Et non, non, les outils modernes, comme j'ai dit dans l'une de nos émissions, le nouveau vin est utile. Mais le vieux vin est bon.
1: D'accord.
2: Ou bien le vieux vin est mieux, c'est ce que Jésus-Christ a dit. Et quel est le levier vain pour nous les chrétiens? L'intercession. L'intercession. Tu as commencé l'église dans les années 80, 80, 90, tu as fait le christianisme. C'est l'intercession. On a toujours entendu Dieu vient à l'intercession.
1: Oui.
2: Dieu vient à l'intercession.
1: Oui.
2: Dieu vient. Quelle est la dernière fois que tu entends aujourd'hui dans nos églises Dieu vient à l'intercession? Ce qu'on dit dans nos églises aujourd'hui, Dieu vient à la réunion. Et c'est pourquoi tu vas voir même des églises. Il peut organiser des réunions en train de régler par là entre Janet et Loukou, en train de régler, faire des programmes où on va faire concert, qu'on va faire des uniformes. Mais à l'époque, nous, on a eu l'opportunité de faire des églises de 1984, 85, 86, dans nos jeunes âges. C'est l'intercession. L'église évolue comme un enfant qui mange des gaufrettes.
1: On va tous rester
2: des gaufrettes, qui mange des chipsy. Et l'église est grosse, mais elle ne pèse pas. L'église ne pèse pas. C'est pourquoi aujourd'hui, les francs-maçons s'en foutent de nous. Les marabouts peuvent venir dans nos églises, même agresser nos pasteurs. Ça ne fait rien. Et nous, les pasteurs, on est obligés d'augmenter nos titres. Augmenter nos titres, apôtres internationaux, archevêques et tout ça, juste pour dire aux gens que Dieu est toujours avec nous. Non, on perd la force. Perdre l'influence. On ne gagne pas sur le terrain parce qu'il n'y a plus quelqu'un qui prie.
1: D'accord. Pour l'ouverture de nouvelles portes de ville aujourd'hui, parlant toujours de l'information missionnaire ou l'information spirituelle que vous voudrez avoir, est-ce que la sociologie participe, le comportement des uns et des autres, comment les gens réagissent face à tel enseignement? Est-ce que le leader qui vient s'installer dans une localité pourra prendre en compte tout cela? Il y a des gens qui arrivent dans une localité, apôtre, ce sera peut-être votre expérience que vous allez donner, certainement, ou bien des conseils pratiques. Il arrive dans une localité, je disais à l'instant, qui ne trouve pas nécessaire d'aller voir le chef de village pour se présenter, ou bien d'aller voir les autorités compétentes pour dire que, bon, je suis un homme de Dieu, je suis un...
2: Mais c'est ce qui est malheureux aujourd'hui. Les hommes de Dieu rentrent dans un village ou bien dans une ville pour aller faire croisade. Ils ignorent les autorités. Ils ignorent les autorités administratives, les autorités coutumières, ils ignorent le roi ou bien le chef et toutes ces personnes. Et ils placent les chaises ou bien les bâches quelque part, ils font évangélisation et les citoyens viennent assister. Après, ils disent, on donne notre vie à Jésus-Christ. Et le pasteur s'en va. Mais il a violé la loi de Jésus. Jésus-Christ dit que quand tu rentres dans une ville, ce ne sont pas les pauvres là, les gens qui sont dans la ville que tu dois d'abord aviser. Tu dois aviser l'homme fort.
1: Okay.
2: L'homme fort ici, je ne dis pas qu'ils sont diaboliques. Je parle des personnes, les décideurs. Rapidement, on voit toujours ces décideurs comme des diaboliques.
1: Bien sûr.
2: On les voit comme des personnes qui sont anti-Jésus-Christ. Oh, par contre, il y a certaines parmi eux qui ont besoin du salut.
1: Est-ce que ce n'est pas à cause de tout ça qu'on décide d'aller évangéliser dans une localité? Parce qu'on sait que ce n'est pas des personnes qui sont ouvertes à l'évangile. Donc, vous avez dit non, nous on arrive, on place nos baffes, nos instruments de musique et on continue.
2: Mais c'est une violation. Quand tu rentres dans un endroit, va saluer les autorités qui sont là.
1: Est-ce que c'est nécessaire?
2: Mais c'est nécessaire. Va saluer. Jésus-Christ dit que quand tu rentres quelque part, trouve le Fils de paix. C'est Jésus-Christ qui a dit ça. Trouve le fils de paix. Le premier fils de paix dans une localité, c'est le leader principal. Va le saluer, il ne va pas te rejeter. tu le salues et il ne va pas te rejeter. Et puis, avant d'aller, tu auras déjà des informations sur sa personne.
1: Tout à fait.
2: Tu auras déjà à intercéder pour l'ouverture de son esprit. Tu dois prier pour son salut. Tu dois demander que le Seigneur l'amène. Regardons quand Pierre a commencé son évangélisation, il avait pour habitude de gagner des pauvres, des boiteux, devant la porte qu'on appelle la belle. Il a gagné le boiteux, ça n'a rien changé. Mais Dieu avait dit dans Actes des Apôtres, chapitre 10, c'est que si toi, Pierre, tu continues de gagner des pauvres, on ne va pas évoluer comme on veut. Donc maintenant, nous allons gagner l'homme fort de la ville. Je parle de Corneille. Corneille, le centenaire de Césarie. Et quand Corneille recevait l'évangile, il y avait tous ses parents, ses connaissances. Quand on parle de parents et de connaissances, ce sont des hommes qui comptent dans la ville. Et tous avaient été remplis du Saint-Esprit. Donc l'Église doit comprendre que ce ne sont pas des pauvres forcément qui ont besoin de l'évangile. Les chefs, les rois, les dignités, ils sont souvent fatigués des démons. Ils sont fatigués de toutes ces souffrances. Donc, toutes ces pratiques les font subir. Mais tout cela dépend de notre capacité, notre volonté d'intercéder.
1: D'accord. Avant de terminer cette émission, apôtre, un cas très pratique, vous allez vous prononcer naturellement là-dessus. Quelqu'un qui se retrouve dans un village, qui exerce du ministère pastoral dans un village. Et comme vous le savez, dans tous les villages africains, on décrète un jour où le masque doit sortir. Donc on avertit tout le voisinage que tel jour le masque doit sortir. Et l'homme de Dieu ne semble pas être concerné par cette annonce dans le village. Et donc il ne prend pas toute cette disposition. Sa femme sort de la cour, elle commence à faire la lessive et la vaisselle. Le pasteur également va à ses occupations. Et le masque rentre dans la concession pastorale et commence à frapper le pasteur. Et le pasteur, dans la colère, prend une machette et blesse le masque. Et cette histoire crée naturellement des polémiques. Quel conseil pratique avisé que vous êtes?
2: Mais ce pasteur a besoin d'être rééduqué.
1: Pourquoi?
2: D'être rééduqué d'abord selon la Bible.
1: Il
2: ne
1: peut pas être avec les ténèbres.
2: Mais il a besoin d'être rééduqué par la Bible. Qu'est-ce que la Bible dit? Donne à César ce qui est à César.
1: Pour lui, il ne faut pas se soumettre aux
2: besoins
1: des ténèbres.
2: Je vais finir. Donne à César ce qui est à César, premier. Au respecter aussi des autorités. Parce que le masque en question, ce n'est pas lui qui a décidé le jour où il va sortir. Le chef du village, lui aussi, s'est soumis à ce masque-là. Toutes les dignités de la ville sont soumises à ce masque. L'Église aussi est une structure d'autorité et qui doit comprendre qu'on respecte l'autorité. Le jour où le masque va sortir, respectez, cela ne dit pas, c'est un seul jour qu'on vous a dit.
1: Est-ce que ce n'est pas une faiblesse?
2: Mais ce n'est pas une faiblesse, hein. Ce n'est pas une faiblesse. Le masque, c'est comme un exemple que quelqu'un a donné un jour. Un pasteur avait été invité dans une église et il y avait un frère qui était dépressif, très violent.
1: D'accord.
2: Le jour, le connaissait d'église. Il est violent depuis longtemps, donc on le laisse à sa place. Donc, le pasteur invité entrait dans la salle, son garde-corps ou bien son protocole a dit jamais. Lui, il va délivrer le gars qui est possédé.
1: Wow.
2: Et la Bible du pasteur était dans sa main, il a laissé déposer la Bible, il commence à dire sors. Et ce démoniaque l'avait vu là, frappé, déshabillé.
1: Ah.
2: Et puis lui dit, tu n'as pas vu, ton patron m'a vu, il est parti, toi petit, c'est toi. C'est comme ça. Dans un village, on dit, voici le jour, le masque sort, vous tous restez chez vous à la maison, priez. Il commence à prier pour le salut de tous ceux qui respectent ce masque. Ça, c'est le premier. Désactiver la puissance qui est derrière ce masque. Parce que le masque est porté par un homme.
1: Absolument.
2: Cet homme n'est pas le masque, mais il porte le masque. Toi, désactive la puissance de cet esprit. Chasse cet esprit du territoire. Chasse l'esprit du territoire. Peut-être ce même gars qui transportait le masque, voyez, c'est un être humain, allait dire, je ne transporte plus masque à partir d'aujourd'hui. Et puis tu as sauvé toute la ville. Maintenant, tu l'as blessé avec une machette. Ils vont vous traduire à la justice. L'Église ne va plus fonctionner. Vous allez commencer à suivre les procédures, jusqu'on va vous bannir même de la ville. Il faut qu'on soit sage.
1: D'accord.
2: Voilà.
1: Pour terminer cette émission,
2: intercession.
1: Qu'est-ce que vous avez à dire?
2: J'ai dit à l'Église de ne jamais abandonner l'intercession à tout niveau. N'abandonnez jamais l'intercession à tout niveau. Que le pasteur apprenne à intercéder. Que les pasteurs, les dirigeants amène leur entourage à valoriser l'intercession. Quand il y a une situation dans une église, ne règle pas des situations d'abord intercéder pour savoir la volonté de Dieu. Avant que l'église ne s'installe dans un endroit, intercéder pendant des jours, intercéder auparavant, pour ne pas que vous usiez de toutes vos forces, vos énergies, et surtout intercéder pour la Côte d'Ivoire. Ne soyez pas emportés par ce que vous voyez, ce que vous entendez, et dites que son règne vient. Et que sa volonté soit faite sous la terre comme aux cieux. Donc, je vous encourage. 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
1: Merci beaucoup, très cher pasteur Roland. On a eu beaucoup de plaisir durant toute cette semaine d'être en votre compagnie, tout en espérant vivement que vous aurez une autre vision, une autre lecture de l'approche biblique avec des prières stratégiques. Nous vous souhaitons de passer une belle après-midi sur les ondes de la radio de la vie. Et puis, à très bientôt. Au revoir.
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0: Voilà, il est 13h passé de 35 minutes en temps universel. Et nous sommes toujours au Salon des Amis à la suite de Vincent Boulou et de l'apôtre Ola. Nous allons donc échanger avec le pasteur Yapi, le professeur Yapi, que dis-je, qui est dans notre studio. Vous savez, dans le salon, on a toujours des thématiques. On a aussi et surtout des informations à apporter. Et cet après-midi, le pasteur Yapi est avec nous, le professeur, pour nous parler de ce grand rendez-vous qui va se tenir avec les adolescents. Mais avant d'en arriver, on va écouter ce spot qui annonce ce rendez-vous.
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1: Voilà, le professeur Yapi Justelin Ezekiel est avec nous et nous parlons de ce rendez-vous qui concerne les adolescents. Vous savez, aujourd'hui, il y a assez de pièges pour nos enfants, assez de pièges de l'ennemi pour nos adolescents. Et là, il faut prendre le taureau par les cornes. C'est ce que l'homme de Dieu fait et nous allons le recevoir. Homme de Dieu, bonsoir.
2: Bonsoir, cher frère.
1: Comment ça va?
2: Dieu fait grâce.
1: Oh, j'aime bien cette expression. Dieu fait grâce. Le constat est clair. Il y a assez de difficultés parmi l'enfance, parmi les élèves, parmi les étudiants. Et là, parmi les adolescents, il faut vite agir.
2: C'est cela. Eh bien, je ne suis pas là pour décrier les mots parce qu'il y en a tellement.
1: Oui.
2: Et comme nous sommes les enfants de lumière, je viens cet après-midi avec une très, très, très bonne nouvelle. Plusieurs parents sont à la recherche de solutions.
1: Oui, pour leurs enfants.
2: Depuis 2021, nous parcourons ville et hameau, les établissements scolaires, et nous avons eu à avoir plusieurs rapports et plusieurs parents nous ont fait comprendre qu'ils avaient besoin de soutien, d'un accompagnement, d'être éclairés, d'être accompagnés, d'être soutenus. Parce que plusieurs étaient dépassés, plusieurs n'arrivaient pas à avoir la main mise sur leurs enfants, plusieurs ne savaient plus comment gérer leurs enfants, comment gérer les ados. Il y en a qui, malgré leur bonne volonté, mettaient tout à la disposition de leurs enfants, malgré des conseils, malgré des prières. Plusieurs parents se sont rendus compte qu'ils étaient dans l'insuffisance de contrôler leurs enfants. Donc, Dieu vient de nous exaucer. Oh, je vais dire, Dieu nous a exaucés. Dieu nous fait grâce. Pour ceux qui nous entendent ou ceux qui m'entendent pour la première fois, Dieu vous exauce. C'est le moment que Dieu a prévu. C'est un temps spécial que Dieu a prévu afin que tous les parents voient leur solution, je vais dire leur problème résolu.
1: D'accord. En tout cas, une occasion pour résoudre ces problèmes des adolescents. Et il y a un rendez-vous qui est en vue pour Sangon, n'est-ce pas?
2: Non, c'est cette année, bon, la première édition, je vais dire, ça va être à Bingerville. On va faire ça à Bingerville, à Era Sud, à Bingerville, du 3 au 5 juillet, pour la première vague.
1: 3 au 5 juillet.
2: 3
1: D'accord.
2: au 5 juillet, 3, à la 4, première
1: 5,
2: vague.
1: 3, 4 et 5 juillet.
2: C'est cela.
1: D'accord.
2: C'est un programme que nous appelons un programme pour sauver mon enfant. C'est-à-dire 48 heures pour sauver mon enfant. Pendant 48 heures, c'est un programme très chargé.
1: Sauver l'enfant de quoi?
2: Sauver l'enfant des fléaux d'abord. Les fléaux juvéniles.
1: Oui.
2: Tout ce qui est obstacle au bon fonctionnement de l'école. Sauver les enfants de l'addiction, des drogues, de la sexualité précoce. Parce que je dis toujours, je répète, je veux dire que les ados sont ados. Ils ne sont pas encore adultes. Donc, si un ado touche la chose qui concerne les adultes, ça veut dire quoi? C'est une précocité. Et donc, tout ce qui se fait dans la précocité finit par devenir une addiction.
1: Oui.
2: Il y a des preuves psychologiques. Nous démontrons qu'un enfant qui touche, par exemple, l'alcool avant le temps, parce que c'est vrai que même quand on est adulte, il ne faut pas prendre l'alcool, mais un ado dont l'organisme n'est pas encore à la maturation exacte, si l'enfant consomme l'alcool, il peut avoir très tôt une addiction.
1: Or, si devenir alcoolique.
2: Oui, alcoolique. Et un ado qui consomme l'alcool, en 3 ans d'études, on nous a fait comprendre que l'enfant pourrait avoir ce qu'on appelle les blackouts, c'est-à-dire une perte de mémoire, 3 ans de suite.
1: Il ne se retrouve plus.
2: Oui, il va avoir une perte de mémoire. Et donc, ça veut dire, si tu es en sixième, un enfant qui est en sixième, qui consomme de l'alcool, il lui sera difficile, par exemple, d'avoir le bac. Vous voyez, très difficile. Et donc, ce sont des fléaux, malheureusement, qui sont des, on va dire, des causes des décrochages scolaires. Donc, plusieurs enfants aujourd'hui sont emprisonnés par la sexualité précoce. Plusieurs enfants sont emprisonnés par la drogue, par l'alcool, par tout ce qui est fléau. Et nous avons des clés. Et ces clés-là, entre autres, il y a

0: le choix des amitiés, donc les mauvaises fréquentations. Donc les parents qui vont inscrire leurs enfants vont permettre à leurs enfants de découvrir, c'est-à-dire à partir de 9 ans, de 9 à 25 ans, il y aura plusieurs classes, de 9 à 25 ans, nous allons donner des rudiments nécessaires à ces enfants-là pour qu'ils évitent d'abord les mauvaises fréquentations.
1: Mm-hmm.
0: Qui fréquenter quand je suis un enfant? Quand fréquenter le sexe opposé, quelles sont les limites à ne pas franchir? Même si je côtoie une personne du même sexe, il y a des choses que je ne peux pas faire. Mmh. Et donc, au-delà du fait que nous avons une expertise en psychologie de l'éducation, parce que je suis expert en prévention des flots juvéniles, mmh. au-delà de ce fait-là, nous avons découvert que Jésus, voici pourquoi le thème c'est Jésus, le salut de la jeunesse. Jésus, Jésus seul, a la capacité, et là je dis à tous les parents, mmh. Jésus nous a donné les éléments nécessaires pour dire aux enfants et aux parents, aider les parents, pour leur dire que Jésus a la capacité de transformer un enfant qui est addict de drogue. Sinon, d'accord. humainement parlant, ce n'est pas possible.
1: Mais il y a des parents qui disent que mais eux, ils ont Jésus aussi, mais pourquoi ils n'arrivent pas à changer leurs enfants?
0: Non, les temps ont changé. Par exemple, les parents ont besoin, nous aurons l'occasion de parler aux parents, mm-hmm. les parents ont besoin d'actualiser leur système d'approche.
1: Et surtout même les enfants des anciens, des pasteurs, des responsables d'église, les enfants sont plus souvent difficiles à traiter oui. que d'autres enfants. Pourquoi?
0: Voilà, effectivement, nous avons découvert, c'est très simple. Mmh. Chaque enfant a besoin d'une chose. Mmh. La présence, je parle d'éducation moderne.
1: D'accord.
0: Il y a ce qu'on appelle la discipline positive. Mmh. Je vous donnerai l'exemple tout à l'heure. Mais l'éducation moderne stipule que les parents doivent être présents. Mmh. C'est-à-dire, dans l'éducation moderne, les parents, l'enfant a besoin davantage de la présence physique de ses parents.
1: Et de suivre leur exemple aussi, n'est-ce pas?
0: Oui, parce que les parents doivent faire preuve d'exemplarité, mmh. mais cette exemplarité-là nécessite leur présence
1: okay.
0: physique. Leur présence physique, j'ai dit bien présence physique. Mmh. Or, le monde actuel, avec tout ce qui se passe, la pression sociale, si on vous pose la question, vous saurez qu'il y a plusieurs parents, vous direz, vous constaterez qu'il y a plusieurs parents, malgré leur bonne volonté,
1: qui sont toujours partis,
0: ils n'auront pas le temps d'être présents. Alors, donc c'est qu'il y a un problème.
1: Et quelquefois, les enfants passent plus de temps avec les enseignants ou les moniteurs d'école de dimanche que les propres parents.
0: Oui, mais quel que soit nous, en tant qu'experts, quelle que soit notre expertise, nous ne pouvons pas être des substituts de parents. Mmh. On ne peut pas prendre la place des parents, ce n'est pas possible. Que ce soit un moniteur ou je ne sais pas, quel que soit son grade, il ne peut prendre la place du parent. Mmh. C'est pourquoi nous disons aux parents que malgré leur indisponibilité, mmh. nous avons des rudiments nécessaires maintenant. Nous avons des stratégies que j'appelle les stratégies de dernière génération pour dire aux enfants que malgré l'indisponibilité de vos parents, voici pourquoi vous devrez être de bons enfants. Mmh. Parce que être un bon enfant, ça n'a rien à voir avec la qualité du parent. Mmh. Un parent, c'est un statut. Un parent reste un parent. Et toi aussi, un enfant, tu restes un enfant. C'est vrai qu'il y a des droits et à des devoirs. Mais en tant qu'enfant de Dieu et à cause de Jésus, qui est notre exemple par excellence, toi l'enfant, malgré le fait que tes parents soient indisponibles, tu dois être un bon enfant. Donc nous n'allons pas faire le procès des parents puisque nous parlons aux enfants. Mm-hmm. Nous travaillons, notre programme, c'est de rétablir dans le cœur des enfants l'autorité des parents qui avaient disparu. Si un parent n'arrivait pas à gérer son enfant, mm-hmm. nous lui disons, inscrivez vos enfants à ce camp. Parce que notre rôle, c'est de dire aux enfants que vos parents sont vos parents, quel que soit votre âge. Ce n'est pas parce que vous grandissez que vos parents ne sont plus vos parents. Mm-hmm. Donc nous, notre rôle, avec la grâce que Dieu nous a donnée, c'est de rétablir. Parce que la clé de l'éducation, avec la grâce de Dieu, nous avons découvert, c'est l'autorité parentale.
1: D'accord.
0: Sans autorité parentale, il n'y a aucune éducation. Et cette autorité parentale, lorsqu'elle disparaît, les parents n'ont pas de contrôle sur leurs enfants. Et les facteurs qui permettent à cette autorité parentale de demeurer, plusieurs parents doivent avoir un renforcement des capacités à ce niveau. Ils doivent savoir comment gérer pour que leurs enfants continuent de les honorer, quel que soit ce qui pourrait arriver. Donc, mm-hmm. nous voulons rétablir, je répète, dans le cœur des enfants, l'autorité parentale qui est la clé de l'éducation. Donc si un enfant part, il vient au camp, il vient un enfant incontrôlable, un enfant que les parents parlent, ils ne veulent pas écouter, un enfant rebelle, un enfant récalcitrant, un enfant impoli, un enfant insoumis, quand il vient au camp, avec la grâce de Dieu, il en ressort transformé.
1: Mm-hmm. Alors, il y a des parents qui sont à l'écoute, hein, je suis sûr, ils vont dire, ah, tiens. Depuis là, on n'arrive pas à maîtriser Métuchela, là. On va l'envoyer là-bas pour qu'on le corrige un peu.
0: Cela. Hein? Oui, mais il ne faut pas, par exemple, les...
1: C'est pas une punition, hein?
0: Non, mais les ados, aujourd'hui, les ados de 2025 ou 2026 ont horreur de la stigmatisation.
1: Donc, voilà.
0: Pour ceux qui ne comprennent pas, je veux dire que vous ne devrez pas dire déjà à votre enfant que vous envoyez l'enfant à un camp pour le redresser. Non, l'enfant vient à un camp parce que c'est un camp qui va lui dire que Jésus est son salut.
1: Oui.
0: Nous tablons sur le rêve des enfants. Chaque enfant a un rêve. Nous voulons permettre aux enfants d'être transformés et d'être meilleurs dans la société. Il faut que nos enfants sachent qu'ils sont importants et ils ont de la valeur. Nos enfants ont de la valeur. Et d'ailleurs, les enfants d'aujourd'hui ont une plus grande capacité de rétention. Ils ne sont pas comme les ados de 90. Hein? Les ados d'aujourd'hui sont très intelligents. Très, très intelligents. Oui. Vous remarquerez qu'ils n'ont pas besoin d'apprendre beaucoup pour frissonner un chant. Dès qu'ils entendent, ils perçoivent. Ça veut dire quoi? Ils ont une grande capacité de rétention.
1: Oui.
0: C'est dans cette même manière-là. Vous devez savoir que plus tôt, ce qui était sujet tabou devrait être su par les enfants. Et nous avons découvert que plus les enfants étaient informés, mieux ils étaient avisés. Donc la solution est toute trouvée. Invitez, faites venir vos enfants au camp. Un parent m'a appelé et dit, non, comment faire? J'ai dit, quand vous inscrivez, il a inscrit sa fille. J'ai dit, votre fille là, dites aux parents de votre fille d'inscrire aussi. C'est-à-dire, si vous connaissez les amis de votre fille, dites aux parents des amis de votre fille d'inscrire les amis de votre fille aussi au camp. À partir de ce moment-là, puisque l'amitié est un facteur très important pour l'adolescent, nous allons gérer les amis ensemble et comprendrons pourquoi ils doivent être de bonne compagnie.
1: Ah oui, c'est tellement important. Et pour tout ça, on paye combien?
0: Pour toutes ces choses, on ne paie pas 100 000 ni 200 000. Pour toutes ces choses, on ne paie que 25 000 francs CFA.
1: D'accord. Ça prend en charge quoi?
0: Ça prend en charge toutes les activités qui se feront pendant ces 48 heures. Ça prend en charge l'hébergement. Parce que quand les enfants vont rentrer le 3, ils vont ressortir le 5. C'est à Era Sud, à Benjerville. C'est très sécurisé.
1: D'accord.
0: Il y a la gendarmerie à côté. C'est contigu à l'orphelinat de Benjerville. Dis bien, c'est l'école d'administration, l'école régionale d'administration, et pardon, de l'agriculture. École régionale de l'agriculture à Benjerville. C'est très sécurisé. Nous avons la sécurité. Il y a l'internat pour les garçons, il y a l'internat pour les filles. Deux grands bâtiments qui sont vraiment séparés. Et donc, les parents n'ont pas à s'inquiéter. Ils peuvent nous contacter et les 25 000 francs, au-delà de l'hébergement, au-delà des activités, il y a aussi la nourriture. Oui, là, une nourriture saine, puisque nous voulons, après ça, occuper sainement les enfants pendant les vacances. On va leur donner des exercices et un concours, un jeu qui vont, ils vont travailler même étant à la maison. 48 heures de transformation, mais quand ils rentreront à la maison, ils vont encore se préparer pour des jeux que nous allons leur donner, des exercices qu'ils auront à faire. Donc, toutes ces choses-là sont compris dans ces 25 000 francs.
1: D'accord. 25 000 francs et le déplacement des enfants est à la charge des parents.
0: Tout à fait.
1: Aller et tout, mais dans les 25 000, vous avez l'hébergement, tous les jeux, toute la formation et puis la restauration pendant ces 3 jours.
0: C'est cela.
1: On va dire, c'est la date
0: du 3,
1: 3 4
0: au,
1: et 5.
0: Du 3 au 5 voilà. juillet. 2026.
1: 3, 4 et 5 juillet 2026, c'est ce qu'il faut, 25 000 francs pour participer à ce camp. Et là, c'est à partir de 9 ans. À partir de 9 ans, vous pouvez vous inscrire, vous pouvez inscrire votre enfant et ce, jusqu'à 25 ans, les enfants seront toujours admis à ce rendez-vous du 3, 4 et 5 juillet à Benjerville. Alors, un dernier appel. Professeur Yapi.
0: Je crois que tous les parents qui m'écoutent aujourd'hui se posent certainement des questions. Il y a plusieurs personnes qui ont essayé un certain nombre de choses et ça n'a pas marché. Nous voulons leur dire que c'est vrai que dans mes dits, ils ont beaucoup entendu quelqu'un un peu psychologue, conseiller qui a parlé. Mais je veux leur dire que le niveau où l'aspect spirituel sera vraiment mis en exergue, on veut leur faire comprendre que Jésus-Christ, le thème de ce camp des ados et de la jeunesse, c'est Jésus-Christ, le salut de la jeunesse. Jésus-Christ, le salut de la jeunesse.
1: Oui.
0: Il aura des intervenants, plusieurs intervenants. Il aura Monsieur Fousséni Kone, qui est PDG, il est conférencier international, mais PDG de IBS, et il va parler sur comment réussir sa vie. C'est-à-dire dire aux enfants que pour leur rêve, il peut réussir, mais comment réussir? Il va leur donner des stratégies en tant que jeune, comment réussir? Il aura aussi l'intervention de François Delormas, journaliste, et puis aussi spécialiste dans la musique. Il va parler de l'adoration. Pourquoi un enfant doit adorer le Seigneur et comment adorer le Seigneur? Et il aura votre serviteur que je suis. Moi, je parlerai des thèmes vraiment sensibles sur la masturbation. Je parlerai de la pornographie. Parlerai de l'influence, des dangers de l'influence des réseaux sociaux. Je parlerai de pourquoi on ne doit pas être addict des réseaux sociaux. Pourquoi les réseaux sociaux sont un moyen aujourd'hui que l'ennemi utilise pour détruire la jeunesse? Pourquoi un enfant doit honorer ses parents? Pourquoi un enfant doit respecter ses parents? Pourquoi un enfant doit faire attention dans le choix de ses amis? Pourquoi un enfant doit pas écouter ses amis? Pourquoi un enfant doit prêter oreille aux dits de ses parents? Pourquoi un enfant doit rêver grand? Pourquoi un enfant doit réussir sa vie? Pourquoi un enfant doit aller à l'école? Pourquoi il doit s'instruire? Vous voyez? Donc, c'est dans toutes ces choses que je vais vraiment expliquer, enseigner ces enfants, former ces enfants pour qu'ils soient des élites de demain.
1: Très bien. Quels sont les numéros de téléphone à retenir, professeur Yapi?
0: Je vous donne un contact, mais je souhaiterais que les parents inscrivent via WhatsApp. Via WhatsApp. On dit WhatsApp pourquoi? Parce que quand ils vont inscrire, je vais dire qu'ils vont envoyer le message, on va leur donner le programme via WhatsApp. Donc c'est bon, au lieu d'appeler, c'est pas la peine d'appeler, connectez-vous via WhatsApp, vous envoyez un message, je vais inscrire mon enfant, je vous donne le programme. Et vous-même, vous allez voir le contenu des activités que nous aurons et tout ce qui va suivre, et ça va vous aider. 07 78 31 77 31. Je répète, 07 78 31 77 31. Via WhatsApp, s'il vous plaît, et vous aurez toutes les informations.
1: Merci, professeur Yapi Ezekiel, d'être passé pour donc annoncer ce grand rendez-vous 3, 4 et 5 juillet 2026 du côté de Bergerville. 25 000 francs pour permettre à un enfant de ressortir pendant ces 3 jours avec la connaissance, avec un équipement, avec beaucoup de connaissances surtout pour aider nos enfants à être des enfants et des adolescents exemplaires. Allez, on vous raccompagne en musique. C'est avec la formation musicale Les Cèdres.

0: tu marches sur mon pied depuis là.
1: Il y a quoi, tu as quel problème?
0: Mais papa, tout ce nom.
1: Oh, c'est quoi?
0: Il y a Dieu. Lui, il est là. Elle s'appelle ça.
2: Moi, je s'appelle ça.
0: Eh, car, tu peux, mamie.
2: Non, non, eh.
0: Eh, c'est mamie. Eh, eh, eh.
3: Si tu as touché à quoi, te sauve quoi?
4: Renseigner à la réception chez les anges et vous êtes là, vous excitez.
2: Ah non, non, non,
4: Monsieur l'ange,
1: bonjour.
4: Voilà, je viens d'arriver de la terre à la suite d'une marche violemment réprimandée. Et je voudrais savoir, c'est par où l'entrée du paradis?
1: Monsieur, vous n'avez pas vu des gens avant vous?
4: Tout ce monde-là.
1: S'il vous plaît.
4: Tout ce monde-là. Non, je ne veux pas faire le rang comme les autres. Tu sais, quand j'étais sur la terre, j'étais un chrétien choco, un chrétien mondialement reconnu, invité à toutes les conférences. Monsieur l'ange, il paraît qu'il y a un petit portail qui est réservé aux chrétiens choco comme moi. Et que là, il y a moins de monde, qui est petit comme un trou d'aiguille. Et je pense que c'est là-bas que je dois être conduit.
1: Monsieur, s'il vous plaît, allez vous mettre dans le rang comme tout le monde.
4: Ça veut dire quoi ça? L'homme souffre comme ça sur la terre pour le service de Dieu. Et tu arrives encore ici au ciel pour entrer dans la joie de ton papa, c'est plein de tracasseries célestes. Et je te préviens, tu ferais mieux d'informer le Seigneur Jésus-Christ qu'il y a son bon et loyal serviteur qui attend ici à la porte. Tu verras qu'il va se dépêcher de venir m'ouvrir.
0: Oh, Seigneur!
1: S'il vous plaît, s'il vous plaît, s'il vous plaît, s'il vous plaît, monsieur, n'insistez pas, s'il vous plaît. Allez faire le rang comme tout le monde. Et quand votre tour arrivera, le Seigneur Jésus-Christ va vous recevoir dans son bureau.
0: Voilà.
1: Ici, là, c'est le guichet unique.
4: Le guichet quoi?
1: Le guichet unique.
4: C'est-à-dire?
1: Que vous soyez... S'il vous plaît. Que vous soyez pauvre ou riche, blanc ou noir, femme ou garçon, jeune ou vieux, vous êtes tous sur le même pied d'égalité. Et votre entrée au paradis dépend seulement de la manière dont vous avez mené votre vie sur la terre.
0: Voilà.
1: Si vous avez choisi et servi fidèlement le Seigneur Jésus-Christ ou pas. Attendez votre tour, s'il vous plaît. Et j'espère que votre dossier contient toutes les pièces justificatives pour votre entrée au paradis.
4: Et quelles sont les pièces à fournir?
1: Allez voir sur le tableau d'affichage.
4: Toutes ces pièces-là.
2: Ah, il n'a même pas les pièces.
4: C'est pour vous que je m'inquiète, sinon mon dossier ne souffre d'aucune irrégularité. Ouais, parce que j'ai préparé un dossier en béton que je vais présenter au Seigneur. Attendez, je le connais. Il va où ça comme ça? André qui va pour entrer au paradis. Mais je le connais. Regarde comment ils sont de joie. Mais c'est les anges même qui l'accueillent. André qui va entrer. Il est entré. Mais lui là, c'est moi qui l'encadrais sur la terre. Ouais, c'était mon bébé spirituel. Non, bébé, mais c'est trop, c'était mon fœtus spirituel. Voilà. Donc, si l'entrée au paradis, c'est que pour moi, c'est une formalité.
0: Mais fallait commencer par là. Mais il y a quoi?
3: C'est le moment là.
4: Je ne veux pas de me mettre devant.
0: Mais il y a quoi même? Calme-toi, pour qu'il y a quoi?
3: Lui, il y a
4: Dieu là-bas. De me mettre devant.
3: Moron, moi et Dieu là-bas et toi.
4: D'accord, je vais me souvenir de vous quand je serai devant le Seigneur.
1: Au suivant.
4: Voilà, c'est moi.
3: Salut, c'est moi. Il faut aller. Il faut aller, t'es là, parti d'abord.
4: Mon vieux, ça fait longtemps que j'attends ici. Hein.
3: Ouais, il y a longtemps.
0: Il y a celui-là-haut.
1: J'ai ta demande manuscrite que tu as faite. Je vais la lire à haute voix.
4: Ouais, vas-y.
1: S'il y a un point sur lequel tu n'es pas d'accord, tu peux le signaler.
3: Moi, je sais qu'il n'y a rien. Et tu fais confiance.
4: À mon Seigneur Jésus-Christ, à qui tout pouvoir a été donné sur la terre comme au ciel. Seigneur Jésus, j'ai l'honneur de solliciter de ta haute miséricorde et de ta très grande gloire mon inscription dans le livre de vie et donc de mon entrée au paradis. Je suis en effet un chrétien baptisé, confirmé plusieurs fois. Et j'ai fait beaucoup de miracles. Tu trouveras le détail dans mon curriculum vitae terrestre 6 juin. Aussi, te saurais-je gré, au vu de mon parcours sur terre éloquent, des dispositions que tu voudras bien prendre à l'effet de me donner la couronne de vie comme promise dans ta parole. Dans l'espérance d'une suite favorable à ma demande, je te prie d'agréer, Seigneur, l'expression de ma profonde confession de foi.
1: Signé le chrétien international.
4: Choco.
1: Ce n'est pas mentionné là, sur votre lettre.
4: Il faut ajouter ça.
1: Le chrétien international Choco.
4: Propre.
1: Bien, monsieur, suivez-moi.
4: Ah ouais, quand on dit aux gens d'être droit comme le Seigneur le veut, ils ne veulent pas. Mais voilà. Je vais être tout droit comme ça au paradis.
1: C'est par ici. Entrez.
4: Mais c'est qui ce monsieur-là? Hein? Toi, c'est qui?
5: Je suis le Seigneur Jésus-Christ qui a donné sa vie sur la croix de Golgotha pour accorder le salut au monde entier et à qui tout pouvoir a été donné par Dieu mon Père.
4: Enchanté, Seigneur.
5: Ce n'est pas maintenant qu'il faut me dire enchanté. C'est pendant que tu étais encore vivant sur terre qu'il fallait le faire.
4: Mais ce que j'avais pourtant sur la terre là, c'est pas petit, hein?
5: C'est ce qu'on va vérifier. J'ai ici à ma possession ton dossier d'inscription au paradis. D'abord, nous allons commencer par ton extrait d'acte de la nouvelle naissance.
4: Ouais.
5: Ton extrait d'acte de la nouvelle naissance est différent des autres.
4: Hein?
5: Oui, il est différent des autres. Pourquoi?
4: C'est la photocopie.
5: Et l'original?
4: Mais cela a été légalisé, spiritualisé et sanctifié.
5: Mais moi, j'ai besoin de l'original, celui que le Saint-Esprit a cacheté.
4: Mais c'est ce que je t'expliquais là.
5: Je demande celui sur lequel le Saint-Esprit a mis son tampon et son sticker et qui prouve que tu es un chrétien réellement né de nouveau et que ton cœur a changé.
4: Ah, c'est ça. Seigneur, voilà. Moi, là, il n'y a pas de sticker. Hein.
5: Ah, tu étais donc un chrétien sans sticker, alors donc un chrétien piraté.
4: Seigneur, quand je suis parti là, on dit qu'il n'y a plus de sticker. C'était fini.
5: Non, mon fils, non. Les bontés de Dieu sont inépuisables et se renouvellent tous les matins. La grâce de Dieu est ouverte à tout le monde et gratuite. Mon fils, ton extrait d'acte de la nouvelle naissance n'est pas valable. Passons à la pièce suivante. Ton certificat de nationalité chrétienne. Il y a des ratures dedans, du blanco. On a barré le nom de quelqu'un en remplacement de ton nom. Et ce n'est pas donc à toi.
4: Mais pourquoi ils ont barré dedans? Sally et moi, on était mari et femme. Quand je fais quelque chose pour elle, je fais la même chose pour moi. Donc, comme je suis mort dans la précipitation, c'est pour ça que j'ai pris pour elle. C'est tout.
5: De toutes les façons, à partir du moment où l'extrait d'acte de la nouvelle naissance est faux, c'est logique que le certificat de nationalité chrétienne soit faux.
4: Mais Seigneur, je viens de te dire que Sally et moi, on faisait une seule chair. Quelle preuve tu veux encore?
5: Maintenant, ta fiche d'adoration et de louange, mais elle est vide.
4: Ah, il n'y a rien dedans même.
5: Ça veut dire que tu ne louais pas Dieu, mon père, et ni moi-même.
4: Voilà, c'est ça même que je vais t'expliquer. Les gens ont été mauvais avec moi. Je vais à la chorale, on me chasse. Dans le groupe musical, on m'a chassé. Ils disent que je ne peux pas chanter, donc que je ne peux pas te louer.
5: Pour louer Dieu, mon père, on n'a pas besoin d'être un bon chanteur, d'avoir une belle voix. On peut l'acclamer.
4: Mais Seigneur, j'ai eu Panari pendant 15 ans. Mon petit doigt là, je peux même pas applaudir. Même moustique, je peux pas tuer ça.
5: ton casier de fidélité conjugale.
4: Ouais.
5: Il est rempli d'infidélité.
4: Ah, ah bon?
5: Oui. Sur chaque page du carnet, il y a un adultère. Chaque fois que tu trompes ta femme, l'heure, le lieu, la femme avec qui tu as commis l'adultère, ils sont marqués par ton ange gardien.
3: Ah, l'ange gardien là aussi.
4: Donc, chaque fois qu'une femme va tromper son mari, c'est moi, oh, c'est pas moi, oh, c'est moi.
5: Argumentation non valable. Ton compte d'épargne spirituelle.
4: Ouais.
5: Il est vide. Aucune dîme, aucune offrande, aucun don pour l'œuvre de Dieu. Ton compte est même rouge.
4: Chaque fois que je m'avais versé la dîme à la banque de l'Éternel, ma carte magnétique spirituelle ne fonctionne pas.
5: Les guichets de l'Éternel sont toujours verts. Il y a une pièce que je ne vois du tout pas dans ton dossier. Ta fiche de non-prévalence d'un autre Dieu que l'Éternel Dieu mon Père.
4: Ma fiche de quoi?
5: Non-prévalence d'un autre Dieu que l'Éternel Dieu mon Père. Je ne la vois pas.
4: Ah non, je ne me suis jamais prévalu d'un autre Dieu que toi. Et je n'ai jamais renoncé à ma nationalité chrétienne. Bon, en fait, je vous adorais en concomitance.
5: Il est écrit que tu n'auras pas d'autre Dieu devant ma face.
4: Et je n'ai jamais eu d'autre Dieu. C'était juste des intermédiaires.
5: Il y a un seul Dieu, un seul intermédiaire entre les hommes et Dieu. C'est moi-même. Je suis le chemin, la vérité et la vie. Nul ne vient au Père que par moi. Tu ne sais pas ça?
4: Je sais. Mais j'avais déjà signé d'autres accords spirituels comme Ancienne Alliance 1, Ancienne Alliance 2, 3, et puis les accords de...
5: Depuis que mon sang a coulé sur la croix, aucun autre accord n'est valable et ne peut s'appliquer sauf les accords de Golgotha. C'est pourquoi j'ai envoyé mes apôtres et mes disciples dans le monde entier pour organiser des évangélisations foraines pour l'identification de tous les appelés de Dieu. Et toi, tu as refusé de te faire identifier.
4: Mais Seigneur, je suis déjà baptisé. On m'a confirmé plusieurs fois. Donc, je me suis déjà enrôlé.
5: Je parle du véritable enrôlement. Celui de m'accepter comme ton sauveur personnel. Et d'être parmi les élus de Dieu.
4: Mais les élections des enfants pour le royaume de Dieu. Moi, je pensais qu'on allait reporter ça encore.
5: Le jour du Seigneur vient comme un voleur. Et nul ne sait l'heure ou le jour. Il faut être prêt à tout instant. Alors chaque chrétien est appelé à mettre en exécution ma feuille de route, c'est-à-dire la parole de Dieu.
4: Mais moi, je n'ai jamais refusé de mettre en exécution ta feuille de route. Mais j'attendais qu'on me donne un chronogramme précis.
5: Pour mettre la parole de Dieu en exécution, on n'a pas besoin d'un chronogramme. Parce que la foi chrétienne, elle se vit au quotidien sans relâchement. Et tu n'as jamais réclamé la présence du facilitateur.
4: Ah, il y avait un facilitateur?
5: Oui, le Saint-Esprit. Tu n'as jamais invoqué son nom.
4: Seigneur, tu vois, non? C'est-à-dire que...
5: Mon fils, ton nom n'apparaît pas sur le listing des élus de Dieu.
4: Attends, tu es sûr que c'est le bon fichier?
5: Le fichier céleste est un fichier authentique, infalsifiable et sans arbitraire.
4: Mais ça, c'est la liste provisoire. Je sais que mon nom doit être sur la liste définitive.
5: Le listing établi de la CCS est définitif, transparent et sans appel.
4: La quoi?
5: La CCS, c'est-à-dire la Commission Céleste Souveraine.
4: Qui sont ceux qui ont siégé dans cette commission?
5: La commission est composée de Dieu le Père, Dieu l'Esprit et Dieu le Fils. Et le Père a remis tout pouvoir au Fils. Alors, je répète, homme, que ton nom n'apparaît pas sur la liste des élus. Donc, voici le verdict. Vu le décret divin portant création du monde dans Genèse chapitre 1, versets 1 à 31. Vu que tous ont péché et sont privés de la gloire de Dieu. Romains 3, verset 23. Vu que Dieu a tant aimé le monde qu'il a donné son Fils unique, afin que quiconque croit à lui ne périsse point, mais qu'il ait la vie éternelle. Jean 3, verset 16. Vu que ce ne sont pas tous ceux qui m'appellent Seigneur, Seigneur, qui entreront forcément dans le royaume des dieux. Vu que le dossier des candidatures présenté pour le ciel par le chrétien international Choco souffre d'irrégularité dans la forme et dans le fond, je déclare conformément au texte biblique préalablement cité. Article 1. Ta demande est irrécevable. Article 2. Le feu de l'enfer sera ton éternelle demeure. Article 3. Aucun autre recours n'est valable. Homme, les démons de l'enfer sont à la sortie. Et ils sont à ta disposition.
4: Ah! Non. Et dis que j'ai passé tout mon temps en train d'insulter, de maudire Satan. Maintenant qu'on va cohabiter, comment seront nos relations? C'est pour me placer au point le plus chaud de l'enfer.
6: Laissez-moi. Oh non, ne me touchez pas. Laissez-moi. Je vous appuie. Pas faire le pas. C'est chaud. Je vous appuie. Laissez-moi. Laissez-moi.
0: Papa. Papa. Papa. Papa. Papa.
6: Y'a quoi?
0: C'est maman qui dit de te réveiller.
6: Elle est où?
0: Elle est en train de préparer.
7: Ah oui, ce court sketch extrait de l'album du groupe Fabio, et que nous avons écouté, Le Guichet Unique. Nous allons déguster maintenant ce merveilleux cantique des chantres Marie Zadé depuis Dalois, la ville des Antilopes.

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0: C'est avec une joie sans limite que je me tiens dans ce studio pour animer ce temps numéro de Tribune Jeune sous la manipulation technique de Jean-Baptiste Gras. Pour éviter la monotonie, nous avons sollicité des personnes expressives pour échanger sur le thème « La soumission au plan de Dieu pour réussir notre mission ». Il s'agit bien évidemment du frère Gras Christian Ézéchiel. Bienvenue.
1: Shalom à vous, Dieu vous bénisse.
0: Également de la sœur Guessant Véronique, membre de l'église évangélique de Dieu tous les deux, que le Seigneur vous bénisse.
2: Amen.
0: Shalom, nous avons le pasteur Kouadiané Florent de MIFAF et le pasteur Kwame Josué, pasteur résident de l'église Vie de la Parole Révélée. Que le Seigneur vous bénisse, cher pasteur. Amen. Enfin, le consultant, merci d'être là. Il s'agit de l'apôtre Emouye Kinson, pasteur principal du ministère évangélique international des Sentinelles de Sion, Yamsoukro Kati Energy. Merci d'être là et nous parlons aujourd'hui de la soumission au plan de Dieu pour réussir notre mission. Tout à l'heure, nous allons étaler nos points de vue, mais écoutons Colombe Merveille dans le titre « Amène-moi ».

0: Merci, c'était Emmène-moi de Colombe Merveille. Emmène-moi, Seigneur, sur ton chemin. Emmène-moi, Seigneur, sur la voie qui mène à toi. Et c'est vraiment essentiel de se dédier, de se consacrer, de se confier au Seigneur. Et parlant de soumission, je voudrais tout simplement demander à notre sœur Véronique, qu'est-ce qu'elle entend par soumission?
1: Parlons de soumission, c'est de s'abaisser, c'est de se soumettre. C'est de...
0: S'abaisser, se soumettre.
1: Oui, c'est de ce fait, je dirais, petit.
0: Voilà. D'accord. En fait, j'aime cette définition parce que c'est terre à terre. Voilà, c'est pratique. Et Ézéchiel aussi. Bon, ce sont eux qui ont étudié. Voilà, Ézéchiel, fais-nous sortir quelque chose.
2: Également, comme elle a dit, soumission fait référence à se mettre. Je veux dire, à un bas niveau, être au service, s'abaisser,
0: s'humilier,
2: tout ça.
0: D'accord. Et Pasteur Kouadiané, se soumettre, vous pensez que c'est une chose essentielle dans le service de Dieu?
3: Oui, oui. Merci bien, Sœur Sylvie. Oui, se soumettre, c'est une chose essentielle. Je voudrais dire également que la soumission, c'est se mettre dans un état de dépendance.
0: On parle de soumission au plan de Dieu pour réussir sa mission. Et est-ce que c'est possible d'échouer à une mission?
1: Oui. Oui, je dirais que c'est possible d'échouer à une mission. Quand tu es rebelle, quand tu es désobéissant, tu ne peux pas réussir la mission.
0: Ah, d'accord. Donc, ce sont des choses qui nous disqualifient. Est-ce que Ézéchiel peut nous aider avec quelques exemples bibliques de personnes insoumises qui ont failli à leur mission?
2: Pas passé par deux ou trois chemins, je vais citer tout sur Judas. Je vais citer tout sur Judas. Je dirais au préalable, était appelé pour faire part des 12 apôtres qui ont été choisis par Jésus-Christ pour la mission, mais qui a eu une soumission dans la mission que Jésus lui avait attribuée, qui l'a fait dévier.
0: D'accord. Pasteur Kouadiané, quelques exemples bibliques de personnes ayant échoué à leur mission.
3: Oui, il y en a plusieurs. Je peux citer rapidement le premier roi d'Israël, le roi Saül, qui a échoué à sa mission, qui avait un bel avenir, qui ne s'attendait même pas à être roi. Et la royauté lui a été donnée au fait par surprise. Malheureusement, arrivé à certains moments, il a commencé à ne plus se soumettre à la volonté de Dieu. Et c'est comme ça qu'il a perdu le royaume.
4: Il y a aussi le premier à échouer dans sa mission, c'est Adam. Monsieur et Madame Adam qui a échoué pour avoir écouté une autre voix que celle de Dieu. Ensuite, il y a le groupe de Genèse chapitre 11. Non, de Genèse chapitre 11, ceux qui voulaient bâtir la tour de Babel qui a échoué parce qu'ils n'ont pas suivi la volonté de Dieu. Voilà, finalement, on aurait pu s'entendre plus parfaitement s'ils n'avaient pas causé cet échec notoire. Aujourd'hui, Sylvie ne serait pas en train de parler Baoulé et moi, juif ou arabe ou bien tu. On aurait une même langue et on utiliserait les mêmes mots. Ça serait plus facile de régler les conflits, plus facile de vivre ensemble. Mais parce qu'ils ont échoué, chaque fois qu'une mission échoue, il y a des conséquences. Il y a des conséquences à court terme et il y a des conséquences à long terme.
0: Merci, apôtre. Merci d'avoir éclairé les choses. Et parlons aussi de plan de Dieu, puisque le thème parle de la soumission au plan de Dieu pour réussir notre mission. Parlant de plan de Dieu, est-ce qu'on peut revenir un peu, essayer de schématiser, de donner une explication par rapport au plan de Dieu? Oui, apôtre.
4: Alors, le plan de Dieu, c'est un peu la carte avec laquelle nous avançons dans la mission. C'est ce qui nous permet de réussir la mission, de savoir ce que nous devons faire, quand est-ce que nous devons le faire, où nous devons le faire, la raison pour laquelle nous devons faire et quel est le but que nous devons atteindre. Voilà les 5 éléments. Dans le plan de Dieu, il y a la mission, il y a le lieu, il y a le temps, il y a la raison et puis il y a le but. Donc, ces 5 éléments étant réunis, quand vous connaissez ces 5 éléments, vous connaissez le plan de Dieu pour votre mission. Donc, imaginez quelqu'un, je donne un exemple, censé être prophète. Il est censé être prophète. Et Dieu lui dit, je t'ai appelé pour me servir. Il ne demande pas. D'abord, je te sers en tant que qui? Alors, il voit son père spirituel qui est un très bon pasteur. Il s'associe à lui. Comme le livre de Proverbes dit, l'homme aiguise la personnalité de son frère comme le fer aiguise le fer. Il commence à devenir pasteur. En pourtant, il est appelé pour être prophète. Donc, il sert comme bon pasteur. Il encadre des armes, il nourrit, il prend soin des brebis. On ne l'a pas appelé là-bas. Le monsieur meurt. Il va au ciel pour être jugé. Il s'attend à recevoir des récompenses liées au travail qu'il a fait. On lui dit, prophète, tant, il ne se reconnaît pas. Il dit non, c'est le pasteur tant. Au ciel aussi, on ne le reconnaît pas. Non, au ciel là, il n'y a pas pasteur Kouadio ici. Ici, au ciel, c'est prophète Kouadio. Donc, comme vous n'êtes pas dans notre registre, arrière de moi.
0: Attendez, c'est un choc.
4: C'est un choc. C'est ce qu'il dit est biblique. Si vous voulez, je vous donne les preuves bibliques.
5: Non, je vous fais confiance.
4: Si vous voulez, je vous donne les preuves bibliques. Quand vous lisez la Bible, Jésus dit, plusieurs me diront en ce jour-là, Seigneur, Seigneur, n'avons-nous pas prophétisé en ton nom? La Bible ne dit pas qu'ils étaient des faux prophètes. Ce n'est pas des prophètes qui ont utilisé des faits. Il dit, arrière de moi, vous qui commettez l'iniquité. L'iniquité, là, c'était quoi? L'iniquité est définie dans le même texte. Il dit, ce n'est pas tous ceux qui me disent Seigneur, Seigneur, qui hériteront, mais c'est celui-là seul qui fait la volonté. Donc l'iniquité, c'est quoi? Ceux qui n'ont pas fait la volonté de Dieu. Donc on peut servir Dieu sans faire sa volonté. Or, sa volonté nous indique le plan de Dieu.
5: Amen. Je dois bien m'installer maintenant. Et voilà.
4: La volonté de Dieu va t'indiquer le plan, puisque chacun de nous, nous travaillons. Nous sommes comme des pièces d'un puzzle. Quoi, j'en ai fait pour lui, toi tu fais pour toi, moi je fais pour moi. Donc, c'est un grand plan, mais chacun a un petit plan. Donc, si moi, je suis le nez et que je veux devenir les oreilles, il y a un problème dans le corps. Voyez un peu. Donc, je rate. Et pour avoir raté, je suis disqualifié. Ce n'est pas parce que forcément, ils ont vécu dans les péchés. Le test ne dit pas qu'ils ont vécu dans les péchés.
0: Apôtre, merci. Je pense que ça devient très, très sérieux. 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
6: C'est nous, les amis de Jésus.
0: Oui, nous, les amis de Jésus, nous parlons de la soumission au plan de Dieu pour réussir notre mission. Et tout à l'heure, l'apôtre parlait du cas des personnes qui n'étaient pas en griffe dans le plan de Dieu, mais qui servaient quand même Dieu. Et nous poursuivons et nous voulons parler aussi de ces personnes qui ont réussi quand même leur mission, parce qu'effectivement ces personnes ont suivi le plan de Dieu. Pasteur, aujourd'hui, est-ce que vous pouvez nous donner des exemples bibliques des personnes qui se sont soumises à Dieu, suivi le plan de Dieu et qui ont réussi leur mission?
7: Oui, il y a une panoplie d'exemples. Nous avons comme par exemple Enoch qui marchait avec Dieu, qui fut enlevé. On a notre Seigneur Jésus-Christ a suivi sa mission pour ne citer que cela. Il y en a comme panoplie.
0: Tout simplement faire ressortir que c'est possible de réussir sa mission en suivant le plan de Dieu. Voilà. Ézéchiel, vous qui êtes jeune, tout simplement te dire que c'est possible. Bien entendu, c'est possible. Et si dans la Bible, ces personnes ont réussi, c'est justement parce que ces personnes se sont laissées entraîner par le Seigneur. Donc, parlons de soumission de nos jours. Est-ce que les serviteurs de Dieu que nous connaissons dans l'ensemble se soumettent au plan de Dieu? Je voudrais qu'on revienne un peu sur ces exemples dont a parlé tout à l'heure. Est-ce que nos contemporains se soumettent au plan de Dieu?
1: Moi, je pense bien que c'est pas tout le monde. Au moins, si nous parlions de 100, on verra peut-être 40 ou peut-être 45%.
5: Qui font quoi?
1: Qui sont soumis, voilà, au plan de Dieu pour réussir leur mission.
5: Pasteur Guadiani?
3: Le consultant le disait tout à l'heure, il y a la mission pour réussir, il y a le plan détaillé pour chaque corps. Chaque serviteur, il y a le lieu, il y a l'appel, il y a le but, il y a un certain nombre de choses qui rentrent en ligne de compte. Donc, ce n'est pas toujours évident que l'homme consulte Dieu pour ces choses. Le plus souvent, lorsqu'on dit tu es appelé, automatiquement. Parce que beaucoup d'appelés pensent que le service de Dieu, c'est pour la gloire d'eux-mêmes, c'est pour leur gloire. Ils voient déjà les costumes qu'ils vont porter, ils voient déjà la belle voiture du Père spirituel, dont je veux ressembler au Père. Donc, il ne prend pas le temps de pouvoir rentrer même dans le plan. Comme l'apôtre le disait tout à l'heure, il ne sait pas. Il est pasteur, il est prophète, il ne sait rien. Pour lui, dès qu'il a une petite vision, c'est qu'il est devenu prophète. Aujourd'hui même, c'est la tendance à Yamsokro. Beaucoup de jeunes prophètes, on voit aujourd'hui, sont sous des affiches. Sont sous des... Parce qu'ils ont eu peut-être deux petites visions sur quelqu'un et la vision s'est accomplie et on s'érige déjà en prophète, en bishop. On fait des programmes, on fait des affiches. Et le plus souvent, c'est la catastrophe. Arrivé un moment, tu te rends compte que ces jeunes qui étaient en train de prêcher l'évangile hier sont devenus des propriétaires des bars climatisés, malheureusement. Et donc, c'est difficile que les gens se soumettent au plan de Dieu. Néanmoins, il y a des personnes au moins qui se soumettent, voilà, qui cherchent la face de Dieu pour pouvoir réussir leur mission dans le...
0: Ok, pasteur Josué, une question un peu personnelle, mais qui a son sens. Pensez-vous que vous suivez le plan de Dieu?
8: Je dois m'en tenir à ce que la définition qu'a donné notre conflitant. Je pense que la soumission, comme je l'ai définie premièrement, c'est est-ce que tu l'as de quelqu'un? Et moi, je suis pas leader principal, je suis leader, je suis juste dans l'église Amsoko. Donc pour moi, suivre le plan de Dieu, c'est de suivre ce que le leader dit, voilà, parce que Moïse ne peut pas faire ce que Moïse leur a parlé de faire. Donc j'ai pas une vision à moi, je suis la vie de quelqu'un, c'est ce qu'il me dit de faire que je fais, et Dieu m'a instruit dans cette vision. Donc je suis les principes et où je dirais les ordres que je sois de mon leader. Si moi, à part ça, je crée un ministère où je fais ce que je veux, je ne suis pas trop.
0: Apôtre, voici ce qui a été dit. J'ai beaucoup à dire, mais je préfère laisser les aînés, les plus sages courage parce que je me dis que c'est Dieu qui appelle. La collaboration avec un responsable, c'est Dieu qui établit un responsable qui nous donne des ordres. Mais c'est Dieu qui appelle et qui donne aussi son plan. Dans ce plan, il a établi un responsable ainsi de suite. Apôtre.
4: Ok. Jésus a dit en Matthieu 3, 15, il disait à Jean-Baptiste qui était tenté, parce que c'est quelque chose d'important. Vous savez, les gens ne savent pas à combien de pressions sont soumis les hommes de Dieu. Souvent, on voit l'homme de Dieu a chuté, c'est juste la façade. Mais ce qu'il a dû endurer et subir, je ne justifie pas la chute, je ne justifie rien. Mais je dis souvent, il faut être dans le milieu pour comprendre ce que les gens vivent, la pression que les gens vivent au quotidien. Voilà pourquoi souvent certaines personnes mettent du temps avant de s'engager à servir le Seigneur. Parce qu'à la limite, ça fait peur. Je ne suis pas aussi en train de vous encourager, vous qui mettez du temps à déclarer votre appel. Voilà, je ne suis pas votre avocat. Ce que je veux dire, c'est que regardez Jésus et Jean-Baptiste, deux grands hommes de Dieu. Jésus vient pour se faire baptiser. Jean-Baptiste sait qu'il doit le baptiser. Mais Jean-Baptiste dit, c'est moi qui ai besoin d'être baptisé. Regardez la tentation. L'une des tentations, il y a deux tentations là. La première, Jean-Baptiste, il sait que lui, il a l'esprit sans mesure. Jésus a l'esprit sans mesure. Et la personne à qui il impose les mains, il va recevoir une onction sans mesure. Donc, il veut recevoir ça. Or, Jean-Baptiste n'est pas appelé à recevoir cette onction sans mesure. Il voit une grâce que l'autre transporte dont lui, il ne doit pas bénéficier. Lui, son ministère doit s'arrêter à annoncer que le monsieur vient et puis il s'arrête là, c'est fini. Deuxième chose, la tentation. Jésus, dès l'instant où il baptise Jean-Baptiste, il récupère en même temps toute l'église de Jean-Baptiste qui est présente. Il devient le patron. Jean, c'est de toi on parle. Donc, l'autre tentation, c'est au niveau de Jésus. Jésus, il va commencer le ministère. Personne ne le connaît. Donc, s'il baptise de grand Jean-Baptiste, il devient propriétaire d'une église, là, en même temps. Mais il dit, laisse faire ce qui est juste. Laisse faire ce qui est juste. Il dit, car il est convenable que nous accomplissions ce qui est juste. Et on nous dit, et Jean ne lui résista plus. Regardez le verbe qu'on emploie, résister. Donc Jean voulait recevoir cette onction. Il voulait, mais ça allait tout gâter. Ça allait gâter le plan de Dieu. Ça allait gâter ce que Dieu avait établi. Donc il y a une forte tentation. Et regardez, peut-être que certaines personnes n'ont pas été devant des tentations où on te dit subtilement, Pasteur Josué, vraiment ton message du dimanche passé, c'était très bon. Si tu peux revenir dessus. Et le gars vient avec une offrande de 25 millions pour que tu reviennes sur le message de la sanctification que tu as prêché. Ce n'est pas un mauvais message que tu as prêché. C'est un message de sanctification. Mais qui te demande de prêcher ce message? C'est un homme. Ce n'est plus Dieu. Vous voyez le piège? Ce n'est pas qu'il te demande de prêcher sur l'amour ou bien d'exclure le péché. Il te demande de continuer de prêcher le message. Le message m'a tellement touché, pasteur, si tu pouvais encore le prêcher pour que les âmes comprennent. Il vient dans ton bureau avec une offrande. 25 millions. Tu as les 25 bâtons en main. Ce n'est pas une affaire de c'est pour l'église. Hein. Il dit c'est pour toi. Parce que le message lui a fait du bien. Il vient encore réécouter le message. La tentation, c'est que c'est une âme qui a besoin d'entendre la parole. Et c'est un message d'actualité. Le message du salut, le message de la répentance. Mais c'est dimanche, là, Dieu t'a dit de prêcher ça.
0: D'accord. Merci, apôtre, pour ces détails, tribune jeune.
9: C'est nous, les amis de Jésus.
0: Merci, chers amis de Jésus. Merci d'être là pour parler de la soumission au plan de Dieu pour réussir notre mission. Et parlons de ce terme, nous allons faire un tour de table rapidement. Juste quelques mots. Qu'est-ce que vous pouvez dire à un jeune chrétien, à un ancien chrétien, à un serviteur de Dieu, à une servante de Dieu en se fiant à ce terme, pasteur Jésus?
7: Ce thème-là, vraiment, c'est l'essence même de la Bible, la soumission. Jeune chrétien, jeune chrétienne, tu dois faire de la soumission ton attaqué, ce que tu aimes le plus. Pourquoi je le dis? Parce qu'il n'y a pas d'élévation s'il n'y a pas de soumission, il n'y a pas d'un service qu'on a rendu à quelqu'un. Je cite rapidement un exemple. Dieu avait promis de rendre Abraham une grande nation. Abraham était heureux, oh jeune grande nation. Dieu lui dit, lève les yeux. Il lève les yeux, tu dis, tu vois, c'est ainsi que tes descendants seront. Abraham ne voit toujours pas. Il dit, va au bord de la mer, regarde, c'est ainsi que, second tes descendants, il ne voit toujours pas. Il dit, d'accord, qu'est-ce que je vais faire? Je vais créer un scénario où il va envoyer la fin en Égypte. Lorsque Abraham arrive en Égypte, Abraham se rend compte que la grande nation que Dieu lui avait promis, c'était ça. Parce qu'à l'époque, c'était Égypte qui était la grande nation. Alors Abraham est heureux. Ah, il serait ainsi, même plus que cela. Et Dieu lui dit, mon petit, c'est votre sera, mais sache qu'il n'y a pas d'élévation sans sacrifice, sans service. Tes descendants vont servir ce pharaon-là pendant 400 ans avant de devenir comme lui. Et c'est la raison pour laquelle Dieu a permis qu'il s'est pharaon pendant plus de 4 siècles afin de devenir. Donc, pour dire que tu ne peux pas devenir un grand citoyen, ce n'est pas quelqu'un, ce n'est pas possible. Jésus-Christ est passé par là.
0: Merci.
7: Voilà.
2: Merci bien. Je crois que ce message est bienvenu. Et je voudrais parler à un frère, à un collègue, pour dire que la soumission est le message le plus important. Parce que pour réussir ta mission, il te faut te soumettre à Dieu. C'est une obligation et tu ne peux pas te détourner. En te détournant, tu échoues et tu fais rater l'objectif que Dieu veut atteindre avec toi. Donc soumets-toi afin que Dieu puisse atteindre son objectif.
0: Amen.
4: Celui qui n'est pas soumis est celui qui résiste. Donc il y a celui qui est soumis et celui qui résiste. La Bible nous a donné, si tu aimes résister, là, je vais te montrer à qui tu dois résister. Jacques chapitre 4, verset 7 dit, soumettez-vous donc à Dieu, résistez au diable. Si toi, tu as un tempérament de résistance, là, faut résister au diable. Lui, là, tu peux résister comme tu veux. Tu peux résister matin, tu peux résister à midi, tu peux résister le soir. Mais à Dieu, si tu veux réussir, soumets-toi. Si tu veux réussir ta mission, résiste au diable et soumets-toi à Dieu. Que Dieu nous mette.
0: Amen. Chers auditeurs, il est important de se soumettre à Dieu afin de réussir notre mission. Et à la fin, pouvoir nous retrouver dans ses bras pour l'éternité. Que le Seigneur nous fortifie, que le Seigneur nous aide afin que nous soyons des personnes soumises au plan de Dieu. Que Dieu nous bénisse.
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1: Bienvenue à notre étude sur les personnages bibliques 18, les Danites, quatrième partie. Juges 18, versets 8 à 12 que nous lisons. Il revint auprès des leurs, il revint auprès de leurs frères Asoria et Eshtaol, et leurs frères leur dirent: quelle nouvelle apportez-vous? Allons, répondirent-ils, montons contre eux, car nous avons vu le pays et voici, il est très bon. Quoi? Vous restez sans rien dire? Ne soyez point paresseux à vous mettre en marche pour aller prendre possession de ce pays. Quand vous y entrerez, vous arriverez vers un peuple en sécurité. Le pays est vaste et Dieu l'a livré entre vos mains. C'est un lieu où rien ne manque de tout ce qui est sur la terre. 600 hommes de la famille de Dan partirent de Soréa et d'Eshtaol, munis de leurs armes de guerre. Fin de citation. Thème: saisir les opportunités. Missionnaire. Saisir les opportunités missionnaires. Le retour de mission des 5 explorateurs danites était suivi de bonnes nouvelles. Ils ont trouvé un beau pays prenable. Les 5 espions encouragèrent les leurs à rapidement saisir cette opportunité pour conquérir la ville de Laïs et sa région afin de s'y établir. Les Danites semblaient ne pas être enthousiasmés par cette nouvelle. Mais avec

0: exhortations des espions, ils décidèrent d'envoyer 600 hommes pour l'expédition. Bien-aimés, dans l'aventure missionnaire, nous sommes souvent surpris par des portes qui s'ouvrent devant nous pour le salut des âmes et l'implantation d'églises. Que faut-il faire? Le salut d'une âme, voilà pourquoi Christ est venu. Il est mort et ressuscité. Prêcher l'évangile pour que les âmes soient sauvées est la raison d'être de l'Église. Si donc une porte s'ouvre devant nous pour le salut des âmes, il faut saisir cette opportunité. Oui, prêcher l'évangile est la raison d'être de l'Église. Prêcher l'évangile partout dans le monde, dans chaque village, dans chaque campement, dans chaque ville. Donner l'opportunité à chaque pécheur d'entendre l'évangile et de choisir de recevoir Jésus-Christ, voilà la raison d'être de l'Église dans ce monde. Voilà la raison d'être des chrétiens dans un endroit donné, dans un village, dans un service, dans une entreprise, dans un quartier, dans une ville. Nous ne sommes pas juste là pour travailler et faire de l'argent. Travailler et faire de l'argent, ce sont des alibis divins, des prétextes divins pour que ces gens parmi lesquels nous travaillons et que nous excellons puissent voir Jésus-Christ et le recevoir comme leur sauveur personnel. C'est la raison majeure de notre présence au milieu de ces pécheurs. Ce n'est pas juste pour faire de l'argent. Dieu peut nous donner de l'argent d'une manière ou d'une autre. Mais s'il a voulu qu'on soit présent parmi un groupe de personnes bien précis, c'est parce qu'il veut que nous leur annoncions l'évangile par notre comportement et par nos paroles. Donc, annoncer l'évangile est la raison d'être de l'Église. L'apôtre Paul avait planifié d'aller annoncer l'évangile en Asie, puis en Mysie. Mais il est écrit qu'à deux reprises, le Saint-Esprit les en a empêchés, lui et son compagnon Silas. Puis, à travers un songe, Paul a vu un Macédonien lui dire de venir à leur secours. Lui, à travers un songe, Paul a vu un Macédonien lui dire de venir à leur secours. Paul et son compagnon Silas ont vu dans ce songe que le Seigneur voulait qu'ils aillent évangéliser la Macédoine. Ils ont saisi cette opportunité sans hésiter. Ils se sont rendus à Philippe et la moisson a été glorieuse. Et ils ont laissé une excellente église missionnaire. Voir l'histoire dans Actes 16 à partir du verset 6. Frères, saisissons les opportunités missionnaires. Oui, saisissons nous aussi les opportunités missionnaires. Mettons-nous dans l'équipe qui y ira et qui ira conquérir la nouvelle ville. Mettons-nous dans l'équipe qui ira conquérir la nouvelle ville, le nouveau village, le nouveau quartier, qui répandra le parfum de Christ dans le service. Mettons-nous dans l'équipe missionnaire qui ira conquérir la nouvelle ville, qui va inonder l'évangile dans la nouvelle localité. Frères, n'hésitons pas de saisir l'opportunité missionnaire qui est devant nous. Ne doutons pas. Ne soyons pas effrayés par le prix à payer, car le salut d'une âme n'a pas de prix. Frères, ne nous plaignons pas d'avoir une opportunité de sauver les âmes. Les voies de Dieu sont insondables. Il ferme des portes et il ouvre des portes imprévues dans nos plans humains. Voilà, nous calculons nos choses, on a, c'est pas mauvais, c'est organisé. Ce n'est pas mauvais de s'organiser, mais acceptons au moins que Jésus-Christ manifeste sa seigneurie et qu'il renverse nos plans. Car c'est lui qui nous a envoyés, c'est lui qui nous a sauvés et puis qui nous envoie. C'est lui qui nous a équipés des moyens de toutes sortes. Donc, c'est vrai qu'on a nos plans, nos budgets et tout, mais si le Seigneur renverse, soumettons-nous et obéissons. Voilà, le Seigneur ferme des portes et il ouvre des portes imprévues dans nos plans humains. Soyons disposés à faire partie de l'équipe missionnaire. Soit en partant sur le champ pour annoncer l'Évangile, soit en supportant financièrement et matériellement les charges de cette expédition, soit en priant pour le succès de cette mission inattendue. Oui, faisons partie de l'équipe missionnaire de trois façons. Soit on part, soit on apporte notre soutien financier et matériel pour le projet, soit on prie. Mais d'une manière ou d'une autre, on doit participer. Quoi qu'il en soit, bien aimé, soyons disposés à obéir à la grande commission. Pensez forte. La mission est une urgence divine. Soyons disposés à y participer à tout moment. Soyons disposés à y participer à tout moment. Pasteur Nonsois Émile Conan vous salue et vous bénit.
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0: Que la grâce et la paix de l'Éternel vous soient accordées. Faites bien, mesdames et messieurs, de prendre votre attirail de cours et nous partons maintenant pour une séquence de formation.
1: Bonjour, chers auditeurs, et bienvenue dans la deuxième partie de notre émission consacrée à l'art de diriger avec efficacité. Je suis Pierrette Koulibaly, épouse d'Iakité, docteur en sciences de gestion avec une spécialité en management. Lors de notre première émission, nous avons posé les bases du management en définissant ce qu'il est et en explorant ses domaines d'application, des grandes entreprises aux activités du quotidien. Nous avons vu comment la planification, l'organisation, l'activation et le contrôle se combinent pour structurer une gestion réussie. Dans cette seconde partie, nous allons approfondir notre compréhension du management en abordant les différents styles de management, du directif au transformationnel, et en détaillant les qualités essentielles qui font un bon manager. Préparez-vous à découvrir comment adapter son style aux situations et à motiver son équipe pour atteindre des objectifs ambitieux. Restez avec nous pour explorer ces éléments clés. Maintenant que nous pouvons définir le management et connaissant les différents domaines où il s'applique, on pourrait se demander quels sont les différents styles de management qui existent. Cette question est pertinente pour tout manager ou dirigeant qui souhaite optimiser l'efficacité de son équipe et la réussite de ses projets. En effet, en connaissant votre style, vous pourrez, entre autres, identifier vos préférences et inclinaisons en tant que leader, ajuster votre façon de faire en fonction des besoins de vos collaborateurs qui ont tous des attentes différentes, adapter votre communication et choisir les stratégies de gestion les plus efficaces en fonction des situations que vous aurez à rencontrer. Il existe 4 styles majeurs de management. Le premier style par lequel nous allons commencer est le management directif, ou encore appelé management autocratique. Dans ce style, le manager prend seul les décisions et impose les directives. C'est un style caractérisé par la communication descendante, où les instructions sont clairement définies. Les collaborateurs ont peu de marge de manœuvre dans la prise de décision et d'initiative, souvent supervisée de près pour garantir que les instructions sont scrupuleusement suivies. Dans le management participatif, ou encore appelé management démocratique, le manager consulte son équipe avant de prendre des décisions. Contrairement à des styles plus centralisés, le manager participatif encourage la collaboration, le partage d'idées et l'implication de tous les salariés dans le processus décisionnel. Ce style de management repose sur la conviction que chaque membre d'une équipe peut apporter une valeur ajoutée grâce à ses compétences, ses connaissances et ses perspectives uniques. Le management délégatif, ou encore le management du laisser-faire. Dans ce style, les employés ont une grande autonomie. Le manager se concentre sur la définition des objectifs généraux et des grandes lignes de la stratégie. Ensuite, il laisse les membres de l'équipe prendre en charge l'exécution des tâches quotidiennes. Le rôle du manager consiste alors avant tout à fournir les ressources nécessaires, apporter son soutien à ses collaborateurs et évaluer le résultat. Et enfin, nous avons le quatrième style qui est le management transformationnel. Dans le management transformationnel, le manager inspire et motive son équipe à se dépasser. Il se concentre sur la vision à long terme et cherche à créer un environnement de travail dynamique et innovant. Ce style est basé sur la motivation intrinsèque, en mettant l'accent sur le développement personnel et professionnel des employés. Le manager transformationnel encourage l'initiative, le changement et la créativité, tout en favorisant la confiance et l'engagement des collaborateurs pour atteindre des objectifs ambitieux. Il faut noter que chacun de ces styles de management présente des avantages et des inconvénients en fonction des situations et des besoins de votre organisation. Par exemple, le management directif est efficace dans des contextes où les décisions rapides et un contrôle strict est nécessaire, mais il peut entraîner un manque de motivation et de créativité chez les employés. Le management participatif, quant à lui, favorise un environnement collaboratif et une prise de décision plus démocratique. mais peut parfois entraîner des délais dans la prise de décision. Quant au management délégatif, il offre une grande autonomie et peut stimuler l'initiative individuelle, mais peut également manquer de direction claire dans certains cas. Enfin, le management transformationnel inspire et engage les équipes, mais demande un investissement personnel important de la part du manager et une attention constante aux besoins et à l'évolution de chaque membre. En somme, le choix du style de management doit être adapté à vos objectifs, à vos valeurs et à la dynamique de votre équipe. En même temps, il est possible que dans la même organisation, ces quatre types de management soient utilisés selon les objectifs à court terme. Quelles sont alors les qualités d'un bon manager? On parlera de vision et de stratégie, de compétences en communication, de capacité à motiver et à inspirer, de gestion des conflits et de prise de décision. Alors, parlons de vision et de stratégie. Un bon manager doit être capable de définir une vision claire et inspirante pour son équipe en alignant les objectifs à long terme avec les besoins immédiats de son organisation. Cette vision stratégique va lui permettre de guider son équipe avec cohérence en anticipant les évolutions du futur. Un bon manager doit également avoir des compétences en communication. En effet, la communication est essentielle pour un manager efficace, car elle permet de transmettre des informations de manière claire, précise et adaptée aux différentes situations. Un bon manager sait écouter activement, donner des feedbacks constructifs et maintenir un dialogue ouvert et transparent avec son équipe. Le bon manager doit avoir également une très bonne capacité à motiver et à inspirer. Il sait comment encourager son équipe en valorisant les talents individuels et en cultivant un environnement de travail positif. Il stimule la motivation en offrant des opportunités de croissance et en établissant un climat de confiance qui poussera les employés à se surpasser. En même temps, il doit être proche de ses employés. Il sait prendre la distance aussi et de l'avance pour motiver l'équipe. Ensuite, l'autre qualité que doit avoir un bon manager, c'est savoir prendre des décisions. Un bon manager doit être capable de prendre des décisions judicieuses, même sous pression, en analysant les différentes options qui s'offrent à lui, leurs implications à court et à long terme. Il sait quand faire preuve de fermeté tout en restant ouvert au retour de son équipe pour ajuster sa prise de décision si nécessaire. La gestion des conflits est également une compétence clé, car un manager doit savoir résoudre les désaccords de manière constructive en cherchant des solutions bénéfiques pour toutes les parties. Il doit également être capable de maintenir l'harmonie au sein de son équipe tout en traitant les problèmes de manière juste et impartiale. Nous allons maintenant donner quelques conseils pratiques pour être un bon manager. Si vous voulez être un bon manager, fixez-vous des objectifs clairs et atteignables. On parlera de méthode SMART, c'est-à-dire des objectifs qui sont clairs et précis avec un indicateur chiffré, réaliste, avec les moyens dont vous disposez et qui vaut la peine d'être poursuivi avec un délai précis. Par exemple, une maman qui vend des fruits sur le marché pourrait se fixer comme objectif augmenter mes ventes de bananes de 20% d'ici 3 mois en améliorant la présentation de mon étal proposant des promotions. On voit que son objectif est clair, mesurable, atteignable, pertinent et limité dans le temps. Soyez à l'écoute de vos collaborateurs et reconnaissez leurs efforts. On a un coiffeur qui travaille avec 2 apprentis. Pour illustrer le cas, il doit prendre le temps chaque semaine de discuter avec eux pour comprendre leurs difficultés et les féliciter pour leur progrès. Ça va les encourager à s'investir davantage. Un bon manager doit savoir adapter son style de management à chaque situation et à chaque collaborateur. En effet, il doit savoir varier son approche selon les besoins du moment et les personnes avec lesquelles il collabore. Pour exemple, on a Tonton Jacques. Dans la gestion de son espace gastronomique, il peut donner plus d'autonomie à un employé expérimenté pour gérer les commandes, mais il va encadrer de plus près un nouvel arrivant le temps qu'il maîtrise les recettes et les règles d'hygiène. Le bon manager doit également favoriser un climat de confiance et d'ouverture pour améliorer la collaboration. Quand il y a la confiance, l'équipe ose proposer des idées et signaler les problèmes sans crainte. Vous voyez, un maçon travaillant avec une petite équipe sur un chantier peut prendre le temps chaque matin de recueillir les avis de ses ouvriers sur l'avancement des travaux et les difficultés rencontrées. Lorsqu'il y a cette confiance qui est établie entre lui et son équipe n'hésitera pas à signaler des erreurs ou à proposer des améliorations. Ça va lui permettre d'assurer un travail de qualité et de respecter les délais pour ses livrables. Un bon manager doit aussi continuer, et cela est primordial, à se former et apprendre pour s'améliorer en permanence. On est dans un monde qui évolue. Il est important de se perfectionner. Un mécanicien de quartier doit suivre des petites formations pour découvrir les nouvelles technologies automobiles. On parle des véhicules électriques afin d'élargir ses services et répondre aux besoins des clients ayant des véhicules plus modernes. Maintenant, qu'est-ce qui pourrait se passer s'il n'y a pas un bon management? Vous l'aurez compris, l'absence d'un bon management impliquerait une piètre planification, une mauvaise organisation, un manque de contrôle. Une entreprise dans un tel état sera limitée dans sa capacité à satisfaire ses clients, ses fournisseurs, son personnel. Elle sera incapable de durer dans le temps. Elle fermera ses portes. Nous arrivons au terme de notre sujet. Nous avons vu que le management est bien plus qu'une simple gestion des tâches. C'est un véritable art qui combine vision, leadership et intelligence émotionnelle. Un bon manager sait s'adapter, motiver son équipe et prendre des décisions éclairées. Mais il faut dire qu'au-delà de ses compétences et des techniques, le véritable leadership repose sur des valeurs profondes. Et quelle est la meilleure source d'inspiration que Jésus-Christ lui-même? Jésus nous a donné le plus grand modèle de leadership. Il a dit en Marc 10, 45, « Car le Fils de l'homme est venu non pour être servi, mais pour servir. » Paul nous rappelle également que notre travail, y compris notre manière de manager, doit être fait avec intégrité et engagement. Dans Colossiens 3, 23, « Tout ce que vous faites, faites-le de bon cœur, comme pour le Seigneur et non pour les hommes. » Un bon manager doit chercher la sagesse et la justice dans ses décisions. Dans Proverbes 3, 5, on le voit, « Confie-toi en l'Éternel de tout ton cœur et ne t'appuie pas sur ta sagesse. » Si vous souhaitez être un bon manager, inspirez-vous du plus grand leader de tous les temps, Jésus-Christ, en servant avec humilité, en écoutant avec bienveillance et en guidant avec sagesse. Vous accomplirez bien plus que de simples objectifs professionnels, mais vous impacterez des vies. Shalom, amis auditeurs.
0: C'est ici que nous mettons un terme à cette émission. Merci de l'avoir suivi. D'ici là, portez-vous bien. Que Dieu vous garde. À très vite.
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0: 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Dieu nous appelle à manifester l'excellence et à être à la tête. 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

0: en vertu des pouvoirs qui me sont conférés, je vous déclare unis par les liens sacrés du mariage.
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4: Madame et Monsieur, bonsoir. Les dimensions de l'engagement spirituel du Gemadien était le thème principal du séminaire d'équipement spirituel organisé par le groupe évangélique des militaires et assimilé des assemblées de Dieu de Yopougon Port-Boué 2. C'était les 12 et 13 juin à l'hôtel Palm Club Abidjan-Cocody, en présence du révérend docteur Dao Dissa Daniel, principal de l'église évangélique des assemblées de Dieu de Yopougon Port-Boué 2, Temple Bethsaïda, des échos dans l'édition de ce soir. Examen à grand tirage, les épreuves écrites du baccalauréat session 2026 ont démarré ce lundi 15 juin et ce jusqu'au vendredi 19 juin 2026. Au total, 329 372 candidats, dont 165 076 filles, prennent part à ces épreuves écrites sur toute l'étendue du territoire national. La ministre de la Cohésion nationale, de la solidarité et de la lutte contre la pauvreté, Miss Belmondo Dogo, a apporté hier dimanche 14 juin 2026 le soutien du gouvernement aux élèves victimes des opérations de déguerpissement ainsi qu'aux communautés affectées à Kumasi et Port-Boué en leur remettant des appuis financiers, des vivres et des non-vivres. À Kumasi, au campement EPP Fofana Tidiane, la ministre a rencontré 40 candidats au baccalauréat touchés par les déguerpissements. Elle leur a adressé un message d'encouragement et leur a remis un appui financier destiné à faciliter leur déplacement durant les épreuves, rapporte une note d'information transmise à l'AIP. À Port-Boué, au groupe scolaire Sogefia, les élèves issus des quartiers phares Alaya, Vridi Canal, Zimbabwe, Cité Perdue, Toviato ont également bénéficié d'un soutien. 178 candidats au baccalauréat ont reçu chacun une somme de 25 000 francs CFA correspondant à leurs frais de déplacement pour les 5 jours de composition. Le Fonds des Nations Unies pour la population a remis jeudi 11 juin 2026 à Bangolo des équipements médicaux d'une valeur de plus de 30 millions de francs CFA aux structures sanitaires locales ainsi que des centaines de kits destinés aux femmes et nouveau-nés à l'occasion de la célébration de la 14e édition de la Journée internationale pour l'élimination de la fistule obstétricale. Le don comprend notamment des équipements destinés à renforcer les capacités des établissements sanitaires, 200 kits d'accompagnement pour les femmes du département de Bangolo, du matériel destiné à soutenir des activités génératrices de revenus, ainsi que 400 kits de soins pour nouveau-nés remis à des femmes des districts sanitaires de Bangolo et de Djoukoué, récompensées pour leur assiduité aux consultations prénatales et leur choix d'accoucher dans une structure de santé. À l'international, l'Afrique du Sud a rapatrié 2745 ressortissants étrangers au cours de la semaine qui a suivi l'engagement du président Cyril Ramaphosa à durcir la lutte contre l'immigration clandestine. L'annonce a été faite hier dimanche par le ministre de l'Intérieur. Toujours à l'international, au Brésil, une collision entre deux hélicoptères survenue hier dimanche au 14 juin au-dessus de la ville de Rio de Janeiro a fait au moins 6 morts. Sport pour terminer, la Côte d'Ivoire réussit son retour en Coupe du Monde en s'imposant face à l'Équateur 1-0 dans la nuit de dimanche à lundi 15 juin 2026. À filer le défi aux États-Unis grâce à un but décisif d'Amado Diallo dans les ultimes instants de la rencontre, un succès qui permet aux éléphants de rejoindre l'Allemagne en tête du groupe E avec 3 points. Le prochain rendez-vous est pris pour le 20 juin prochain face à l'Allemagne. Et voilà, c'est tout pour ce flash d'information. Ne manque surtout pas l'édition de 19h30.
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0: Santé pour tous, nous y sommes. Mesdames et messieurs, mise en nom d'Ephraim Djadja, ce microphone, Onimoti Samuel Chrysostome pour vous servir. La prostate est une glande qui fait partie de l'appareil de reproduction masculin. Elle est située sous la vessie en avant du rectum. Elle entoure le canal de l'urètre qui conduit l'urine de la vessie vers l'extérieur. Bref, quelles sont donc les maladies de la prostate? Dans une série d'émissions, nous allons mettre un point d'honneur sur le cancer de la prostate. C'est le thème de notre émission. Pour nous éclairer, nous sommes cet après-midi avec le docteur Toby Grasse, ENIS, chef de projet au volontariat médical. Merci d'avoir accepté notre invitation. Que Dieu vous bénisse, docteur.
1: Amen.
0: Le cancer de la prostate, c'est le thème de notre série d'émissions en termes de pathologie. Et bien entendu, c'est quoi donc les généralités, docteur Grasse ENIS?
1: D'accord, merci beaucoup monsieur pour la parole. Alors, le cancer de la prostate se définit comme étant une maladie, donc qui touche la prostate. Il faut dire que la prostate, c'est un organe qui est exclusivement masculin. Autrement dit, c'est un organe qui n'existe que chez les hommes. Et la prostate n'est pas une maladie. Parce que beaucoup de personnes disent j'ai la prostate.
0: On entend dire en tout cas.
1: Oui, c'est pas une maladie, c'est un organe. Donc c'est quelque chose de normal dans l'organisme. Donc qui peut être le siège de plusieurs maladies, notamment le cancer de la prostate. Alors le cancer, c'est quoi? Pour imaginer un peu, le cancer, c'est comme un groupe de cellules qui décident de se rebeller contre le fonctionnement normal de l'organisme.
0: D'accord.
1: Déjà, il faut pouvoir comprendre, il faut savoir c'est quoi le fonctionnement normal de la prostate. La prostate a deux grands groupes de rôles, on va
0: tout
1: dire ça
0: fait.
1: Comme ça.
0: À quoi sert?
1: Oui, à quoi sert la prostate? Donc, dans un premier temps, la prostate, c'est un organe qui est situé, comme vous l'avez dit, juste au-dessous de la vessie.
0: D'accord.
1: Et le tuyau qui relie la vessie à l'extérieur, autrement dit, qui permet d'évacuer les urines et appeler l'urètre. Donc, l'urètre va passer dans la prostate. Et la prostate a pour rôle de pouvoir réguler le fonctionnement de l'urètre, donc l'évacuation des urines. Mais à côté de cela, la prostate intervient aussi dans la reproduction des hommes.
0: D'accord.
1: Donc ça intervient également dans le fonctionnement érectile, l'éjaculation et plein d'autres facteurs qui vont entraîner un bon fonctionnement de l'appareil reproducteur masculin. Donc on va dire comme ça, c'est
0: d'accord.
1: Ça le rôle de la prostate.
0: Santé pour tous, nous y sommes mesdames et messieurs. Alors, on va maintenant rentrer dans le mille de notre entretien. Qu'est-ce qu'un cancer de la prostate? L'approche définitionnelle.
1: Ok, donc chez les médecins, on appelle cancer prolifération anarchique des cellules au dépens.
0: Anarchique.
1: Oui, cancer du sein, ça peut être, je ne sais pas moi, le poumon, cancer du poumon. Et quand ça touche la prostate, on parle de cancer de la prostate. Donc, prolifération pour dire multiplication, anarchique pour dire désordonnée et qui échappe au contrôle de l'organisme.
0: D'accord.
1: Parce que normalement, toutes les cellules naissent, vivent et meurent. Donc, vous allez voir que dans le cancer de la prostate, des cellules au niveau de la prostate vont naître sous l'effet de plusieurs facteurs, vont vivre, mais vont refuser de mourir ou bien vont refuser de jouer leur rôle normal. C'est pour ça que tout à l'heure, j'ai parlé de rébellion.
0: D'accord. C'est une rébellion. D'accord. Est-ce qu'il y a une nuance entre prostate et prostatite, on entend dire?
1: Oui.
0: Éclairez-nous, docteur.
1: Oui. La prostate, c'est un organe. La prostatite, c'est une inflammation ou une infection de la prostate.
0: D'accord.
1: Donc, la prostatite, c'est une maladie. La prostate, c'est un organe. Donc, c'est une maladie qui se développe aux dépens de la prostate, tout simplement.
0: D'accord. Alors, quels sont donc les signes coureurs du cancer de la prostate chez l'homme ou les symptômes?
1: Ok, d'accord. Donc, déjà, il faut comprendre que des signes d'une maladie, mais d'un cancer de la prostate, là, ne sont pas spécifiques. Je vais dire ça comme ça.
0: Dites-nous pourquoi.
1: Parce que, comme je l'ai dit, la prostate, c'est un organe qui s'exprime. Et même si c'est que ce soit une infection, un cancer ou peu importe la pathologie, il y aura tendance à avoir les mêmes expressions. Donc vous allez voir que les signes que je vais citer tout à l'heure, ce ne sont pas des signes qui sont spécifiques au cancer de la prostate.
0: D'accord.
1: Une petite infection peut entraîner ces signes également. Je ne sais pas si on voit un peu la nuance.
0: D'accord. Concrètement, une petite infection, c'est-à-dire?
1: On peut avoir une infection sexuellement transmissible.
0: D'accord.
1: Voilà, peut-être au découvert d'un rapport sexuel non protégé.
0: D'accord. Les IST.
1: Exactement, les IST, dans les infections sexuellement transmissibles.
0: C'est des facteurs?
1: Pas les facteurs en tant que tels, même si après les IST vont contribuer à la fragilité de la prostate. Et cette fragilité va entraîner une prostate qui est vulnérable à la survenue d'un cancer un peu plus tard.
0: Mais est-ce qu'on peut parler de facteurs favorisants quand même,
1: oui.
0: Les IST?
1: Oui, oui.
0: Vous êtes d'accord avec moi?
1: Oui, on peut dire que les IST sont des facteurs favorisants, des IST répétés.
0: D'accord,
1: qui vont entraîner, ou bien maltraités, qui vont entraîner peut-être des cicatrisations au niveau de la prostate.
0: Ah, d'accord, d'accord. Oui, quoi d'autre?
1: Après, on va parler maintenant on va parler des facteurs de risque. Donc, comme je le dis toujours lors de mes interventions, en termes de cancer, on ne parle pas de cause, parce qu'on n'arrive toujours pas à identifier ce qui est à la base d'un cancer. Par exemple, le cancer du poumon, on sait que c'est le tabac. Une personne qui fume régulièrement aura plus de chances, pour ne pas dire, va faire
0: le cancer. Et qui boit, non? Ouais, c'est le tabac seulement,
1: pas que, parce que l'alcool aussi a été identifié comme un facteur de risque dans la survenue de certains cancers. Mais pour dire vrai, le tabac, lui, on va dire que c'est le tueur, la cause même du cancer du poumon et de tous les autres cancers également, mais il est plus un facteur de risque. Donc, comme je le disais tantôt, si dans certains cancers, on parle de cause, ici, on va parler de facteur de risque. Autrement dit, quelqu'un peut avoir tout ce que je vais citer et puis ne jamais faire de cancer. Comme quelqu'un ne peut ne pas avoir tous ces facteurs, peut avoir un seul facteur de risque et puis faire la forme la plus agressive du cancer, en fait.
0: D'accord, faire la maladie.
1: Oui, faire la maladie.
0: D'accord. Et surtout dans notre cas d'espèce, la prostate.
1: Oui, donc quels sont les facteurs de risque? Déjà, il y a l'âge.
0: D'accord.
1: Il faut comprendre que plus on vieillit, plus la prostate vieillit.
0: D'accord, la tranche d'âge
1: c'est plus de 50 ans.
0: Plus de 50 ans, d'accord.
1: Donc, à partir de 50 ans, une personne, un homme doit se faire régulièrement consulter, voir un urologue, afin de faire certains examens pour voir est-ce que je ne suis pas en train de faire peut-être un début de cancer de la prostate.
0: Mais généralement, des médicaments à gauche, à droite, il faut les prendre, ça fait ceci, ça fait cela, sans forcément consulter un médecin.
1: Non.
0: Qu'est-ce que vous en pensez, docteur?
1: Moi, je ne suis pas d'accord.
0: Vous n'êtes pas d'accord?
1: Je ne suis pas d'accord avec cette pratique.
0: Parce que je suis africain, docteur.
1: Oui, c'est vrai.
0: Même si vous êtes médecin.
1: Je parle de ce que je sais.
0: D'accord.
1: Voilà, je le dis toujours, je ne suis pas contre la pharmacopée africaine, mais je parle de ce que je sais.
0: D'accord.
1: Et ce que je sais, c'est qu'on ne traite pas quelque chose qu'on ne connaît pas, qu'on ne voit pas.
0: D'accord.
1: C'est pour ça qu'il est important d'aller voir un médecin qui va vous dire, effectivement, vous avez tel problème.
0: D'accord.
1: Une fois que vous savez que vous avez ça, vous pouvez traiter. Parce que après, traiter quelque chose à l'aveugle, ça peut créer d'autres problèmes.
0: D'accord. Donc, le diagnostic est très important.
1: Oui, très important.
0: D'accord.
1: En plus de l'âge, on a l'hérédité.
0: D'accord.
1: Il y a des personnes, quand elles viennent nous voir pour un traitement ou bien pour une pathologie cancéreuse, on demande toujours, est-ce que dans la famille, il y a quelqu'un qui a fait un cancer, peu importe la forme. Si peut-être il y a une maman qui a fait un cancer du sein et tout ça, ça veut dire que dans cette famille, il y a plus de chances d'avoir un cancer, peu importe, que ce soit un cancer du poumon, un cancer de la prostate.
0: C'est le facteur de risque.
1: Voilà.
0: D'accord.
1: Après ça, il y a aussi la race. Malheureusement, les Africains sont très mal lotis en termes de...
0: Qu'est-ce que c'est? Expliquer un peu pour les auditeurs.
1: La race, c'est-à-dire, je suis blanche, ou bien je suis noire, ou bien je suis jaune, je suis indienne, ou bien... Donc, c'est vraiment notre origine ancestrale, on va dire comme ça.
0: D'accord.
1: Et malheureusement, les Africains, mais donc les personnes noires, ont plus de chances de faire la maladie que des personnes blanches ou bien les
0: Caucasiens. Et cela s'explique, n'est-ce pas, docteur?
1: Oui.
0: Cela s'explique.
1: Cela pourrait s'expliquer.
0: Mais expliquez-nous un peu. D'accord.
1: Voilà.
0: D'accord, nous y reviendrons, il n'y a pas de souci.
1: D'accord. Après, il y a l'alimentation.
0: Le journaliste, est un intellectuel curieux, il veut tout savoir.
1: C'est vrai.
0: D'accord,
1: après,
0: nous y reviendrons dans une prochaine émission.
1: Oui.
0: D'accord, on y va.
1: Après, il y a l'alimentation également, une alimentation trop riche en viande.
0: Ah bon?
1: Oui, surtout en viande
0: rouge ou blanche.
1: Rouge, surtout.
0: Ah, facteur favorisant.
1: Oui.
0: En tout cas, moi, je prends note. Hein. Déjà, on prend note. Hein.
1: Et en graisse également. Oui, parce qu'il faut dire que dans la notion de cancer, il y a ce qu'on appelle les radicaux libres.
0: D'accord.
1: Et ces radicaux libres-là sont produits excessivement lorsqu'on est un amateur de viande rouge et de graisse.
0: D'accord.
1: Voilà.
0: D'accord.
1: Après ça, il y a aussi l'exposition aux pesticides. Donc, il y a des gens qui ont l'habitude de pomper des aérosols dans leur maison pour tuer les cafards. Mais je dis toujours que ce qui tue un être vivant n'épargne pas forcément un autre. Donc, le fait de respirer certains produits chimiques, ça peut aussi être un facteur favorisant la survenue
0: de cancer.
1: Surtout
0: à la maison, quand on a moustique et tout ça.
1: Oui.
0: Ah, bon.
1: C'est pour ça qu'il est conseillé de pomper, de sortir et puis de revenir lorsque ça s'est un peu dissous.
0: D'accord.
1: Et enfin... Les deux grands qu'on incrimine dans tous les cancers, comme je le disais dès l'entame de l'émission, le tabagisme et l'alcoolisme. Le tabagisme est un facteur de risque.
0: D'accord.
1: L'alcoolisme également.
0: Également.
1: Oui.
0: D'accord. Alors, pour faire simple, quelqu'un là comme ça, quel signe peut l'amener à savoir qu'il a la prostate.
1: C'est la maladie de la prostate.
0: Comment?
1: Oui. Ok, d'accord. Donc, pour ce qui est des symptômes ou des signes, il faut comprendre déjà, comme je disais tantôt, que ce n'est pas spécifique à un cancer de la prostate. Quelqu'un peut faire une petite infection et puis avoir les mêmes signes que je vais citer tout
0: d'accord,
1: à l'heure.
0: d'accord.
1: Donc, le premier signe, c'est une envie pressante et fréquente d'uriner. Normalement, quand on ne boit pas suffisamment d'eau, on n'a pas trop envie d'aller aux toilettes. Souvent, nos parents nous disent, on sort, hein, faut pas boire assez d'eau parce que là où on va, il n'y a pas de toilettes.
0: Tout à fait.
1: Donc, il y a des personnes qui, arrivent à un certain moment, après 50 ans, vont se rendre compte que je ne bois pas suffisamment, mais 1, 2, 3, j'ai envie d'aller uriner. Et quand ces personnes-là vont uriner, elles se rendent compte que la quantité qui sort n'est pas conséquente. Il y a ce sentiment d'incontinence, c'est-à-dire qu'elles ne sont pas satisfaites. Elles savent qu'il y a des urines, mais elles n'arrivent pas à tout expulser. Ça peut être un signe de souffrance de la prostate. Après, on a aussi des difficultés à émettre des urines. Là, on est obligé de pousser pour faire pipi. C'est-à-dire qu'avant, quand on va, on urine, ça sort, c'est fini, on revient. Mais maintenant, il faut forcer pour pouvoir uriner. C'est un signe. Il y a aussi le jet missionnel. C'est-à-dire qu'avant, quand on veut faire pipi, on a la trajectoire, là, souvent même on fait...
0: De la canne à pêche.
1: Exactement. Mais maintenant, on se rend compte que c'est tout droit. Et souvent, c'est pas, la force n'est pas conséquente.
0: D'accord.
1: Ce sont des signes. Parce que la prostate aussi intervient dans le jet missionnel. Il y a aussi la sensation de vidange incomplète.
0: C'est-à-dire?
1: C'est-à-dire qu'on est allé, on a uriné, mais on sait que c'est pas fini.
0: C'est pas fini.
1: Et souvent, quand on porte la culotte, il y a des gouttes retardataires. Donc, ils tombent dans la... On a l'impression de faire pipi sur soi avec des gouttes retardataires. Après ça, il y a aussi... des brûlures mictionnelles. Mais ça, c'est plus dans les infections. C'est-à-dire que quand on va pisser, normalement, ça ne brûle pas.
0: D'accord.
1: Mais cette fois-ci, on se rend compte que depuis quelques jours, quand on va faire pipi, ça brûle, ça pique. Je ne sais pas comment je vais décrire, c'est un peu désagréable. C'est un signe. Donc là,
0: Les hommes sont à l'écoute, hein. Les hommes vous comprennent, hein, sans souci.
1: Okay.
0: Oui, allez-y.
1: Après ça, on a fini avec les urines. Tout à l'heure, j'ai dit que la prostate intervenait aussi dans tout ce qui est éjaculation, tout ce qui est reproduction, sexualité. Donc maintenant, on rentre dans les signes qui sont en rapport avec l'éjaculation et la sexualité. Donc déjà, on a des douleurs lors de l'éjaculation. Donc avant, ça ne faisait pas mal du tout. Mais maintenant, ça fait très mal.
0: Pendant les rapports sexuels.
1: Que ce soit pendant les rapports sexuels, ou même souvent, les matins, quand on se réveille, on se rend compte qu'il y a l'éjaculat dans le fond de la culotte. Donc c'est la même chose, ça fait mal. Ça fait mal, que ce soit pendant les rapports sexuels ou en dehors des rapports sexuels, ça fait mal.
0: D'accord.
1: Donc après ça, on a la présence de sang dans les urines et dans l'éjaculat. Donc, une personne qui va se rendre compte que ah, mon urine n'est plus aussi jaune ou bien transparente qu'avant, il y a maintenant une coloration rougeâtre. Ça peut être du sang. Donc, c'est un signe également. Je vais citer les trois derniers signes.
0: Oui, allez-y.
1: On a des douleurs osseuses. Le cancer de la prostate en lui-même, à ses débuts, ne fait pas mal. Ça ne fait pas mal à ses débuts.
0: D'accord. Prostate, cancer du prostate
1: oui.
0: et de la prostate.
1: Il ne fait pas mal à ses débuts.
0: D'accord.
1: Mais on peut avoir des douleurs au niveau du bas du dos. Ça peut être expliqué par les métastases.
0: C'est-à-dire?
1: C'est-à-dire que le cancer ne va plus se localiser uniquement au niveau de la prostate, mais va commencer à toucher les organes qui sont autour. Et ça, c'est le danger, c'est le drame du cancer, les métastases. Généralement, le cancer lui-même ne tue pas la personne. Ce sont les métastases qui peuvent être des métastases osseuses, pulmonaires ou bien au niveau du rein. Et malheureusement, il y a des organes qui sont dits des organes nobles, pardon, qu'on ne peut pas, excusez-moi du terme, couper pour jeter. Donc, vu qu'on ne peut pas couper ces organes-là pour les jeter, on vous dit tout simplement que nous, les hommes, ne pouvons plus rien faire. On va seulement vous suivre. Mais peut-être, comme on nous dit, c'est Dieu qui pourra peut-être vous sauver. Mais au stade où nous sommes parvenus, nous, on ne peut plus rien faire. D'où la nécessité de vous faire consulter régulièrement. Parce que quand c'est découvert tôt, on peut faire quelque chose, nous, à notre humble niveau.
0: Tout à fait.
1: Voilà. Et enfin, le dernier signe, on a les troubles de l'érection. Donc, on sait tous ce que c'est que l'érection. Donc, ça ne s'arrête plus comme avant.
0: Les hommes sont à l'époque.
1: Voilà, ça ne s'arrête plus comme avant.
0: Nous sommes à une émission de santé, pas de souci.
1: Tout simplement parce que la prostate intervient aussi dans l'érection. Voilà, il y a d'autres signes un peu plus... Ça, c'est vraiment quand on est dans la maladie où c'est vraiment poussé. Vous allez voir des personnes avec qui on va mettre des sondes urinaires parce que la prostate a trop grossi. Donc, elle empêche les urines de descendre. On est obligé de mettre des tuyaux pour que les urines puissent descendre. Et c'est vraiment dramatique de voir.
0: Que Dieu nous en garde.
1: Voilà. Donc, c'est un peu ça, les signes du cancer de la prostate.
0: De la prostate.
1: Ce n'est pas une liste définitive, hein. Mm-hmm. Il y a encore d'autres
0: signes. La liste n'est pas exhaustive.
1: Oui, mais d'accord. Voilà.
0: D'accord. En tout cas, merci, docteur. Alors, docteur, en termes de traitement mm-hmm. du cancer de la prostate,
1: mm-hmm. okay.
0: qu'est-ce qu'on peut faire concrètement?
1: En termes de traitement...
0: Ça se soigne, ça se guérit, on vous écoute.
1: D'accord. Déjà, il faut comprendre qu'avant de parler de traitement, il faut parler de ce qu'on peut faire quand on n'est pas malade. Parce qu'on parle de traitement quand on est malade. Ce qu'on peut faire quand on n'est pas malade, comme je l'ai dit, c'est d'aller régulièrement voir son médecin. Peut-être une fois par an. Docteur, aujourd'hui, là, je suis venu juste pour que vous puissiez me checker, voir un peu.
0: Une fois.
1: Une fois par an, c'est bon. D'accord. S'il n'y a pas de signe, tout ce que j'ai cité, si vous ne ressentez rien, mais que vous avez plus de 50 ans, vous allez voir votre médecin pour faire un dosage sanguin de l'hormone qui est produite par la prostate. Il s'agit de PSA. Donc, soit vous allez voir le médecin, vous regardez à chaque fois et on vous dit non, papa, ça va, il n'y a rien. Quand on commence à avoir des signes, l'idéal pour nous, c'est vraiment de voir à quel stade est la maladie. Quand c'est tôt, on fait ce qu'on appelle une chirurgie. On enlève la partie cancéreuse. C'est-à-dire, parce que la prostate, c'est une glande. Il y a plusieurs parties. Donc, ces parties-là peuvent être le siège du cancer. Donc, nous, on regarde, on fait des examens, on se rend compte que c'est cette partie-là qui est touchée. Donc, on fait une chirurgie, des spécialistes, on fait une chirurgie et on enlève la partie, on fait un peu de traitement après. Et puis, on peut, au bout de quelques années, vous déclarer guéri.
0: C'est si facile que ça, à vous entendre,
1: oui.
0: hein, on enlève la partie infectée et tout
1: oui.
0: ça.
1: Mais
0: pour
1: j'ai
0: nous,
1: dit,
0: les profanes, c'est quand même... Hein, ça
1: j'ai
0: peut
1: dit,
0: peur, hein.
1: c'est quand c'est hein, découvert
0: ça
1: tôt. C'est là le secret, en fait.
0: D'accord.
1: Maintenant, quand ce n'est pas découvert tôt, qu'on a négligé, qu'on a banalisé, mais qu'on a eu honte, parce que c'est ce que je dis aussi, nos papas ont honte. Tout ce qui touche à leur sexualité, c'est vraiment quelque chose... Ils n'aiment pas en parler. Et surtout venir à l'hôpital, voir une petite fille, une jeune fille.
0: C'est donc, intime et tout ça.
1: C'est intime, c'est vraiment sacré. Et ça, nous, on respecte cela. Mais quand c'est arrivé à un certain niveau où vous n'arrivez plus à émettre des urines complètement, vous entrez dans la partie, on va dire, complication de la maladie. Là, ça va encore dépendre des stades, mais pour être vraiment très clair, très simple, on va faire ce qu'on appelle soit la chimiothérapie, soit la radiothérapie, ou bien on va même enlever complètement la prostate, en espérant qu'il n'y ait pas de métastase. Mais quand on a des métastases, c'est-à-dire des localisations secondaires, où le cancer a touché un autre organe que la prostate, là, on fait ce qu'on peut, puis le reste là. C'est dur dit comme ça, mais c'est la réalité.
0: C'est la réalité. Mm-hmm. C'est cela aussi la médecine. Hein?
1: Oui.
0: D'accord. Ok. On part maintenant avec... On parlait du traitement tout à l'heure.
1: Oui.
0: Ça, c'était juste la petite parenthèse.
1: Mm-hmm. Donc, c'est ce que je disais, j'en ai parlé en même temps. Mm-hmm. Le traitement, c'est ça, c'est la chirurgie.
0: D'accord.
1: Il n'y a pas de médicament
0: D'accord.
1: contre le cancer de la prostate.
0: D'accord.
1: En tout cas, ici, chez nous, en Afrique, on va dire
0: en
1: comme
0: Afrique.
1: Ça.
0: Mm-hmm.
1: Voilà, on n'a pas encore trouvé de molécule magique pour dire que quand tu la prends, le cancer disparaît. Généralement, c'est la chirurgie qu'on fait, mm-hmm. nous, les médecins. Voilà.
0: D'accord.
1: Et c'est ça, je dis, on va, soit on enlève toute la prostate, soit on enlève une seule partie de la prostate. Ça va dépendre vraiment de l'évolution de la maladie.
0: Traitement, guérison
1: On peut guérir quand c'est tôt.
0: On peut en guérir.
1: Oui, quand c'est très tôt. Mm-hmm. Mais quand c'est tard, non.
0: Mm.
1: Oui, malheureusement.
0: C'est compliqué. Hein? Donc, on dit que c'est une maladie incurable.
1: Oui, par rapport au stade d'évolution. Si c'est un stade trop avancé, non. Mais si c'est un stade où c'est découvert très tôt, comme j'ai dit, avec la chirurgie, on enlève la partie qui pose problème et on fait ce qu'on appelle un suivi sur plusieurs années avant de vous déclarer guéri. Mais ça ne veut pas dire que vous ne pouvez pas développer un cancer de la prostate au dépens d'une autre partie de la prostate qu'on a laissée.
0: Mm-hmm.
1: Voilà. C'est un peu technique, mais voilà.
0: Vraiment technique.
1: Mm-hmm.
0: Mais c'est ça.
1: Oui.
0: D'accord. On va dire comme ça. Mesdames et messieurs, dans un court instant, nous allons ouvrir le téléphone pour vous permettre de poser des questions à notre médecin, au docteur, au 07 58 21 3 fois. 07 58 21 3 fois ou le 05 44 56 74 74. 07 58 21 3 fois ou le 05 44 56 74 74. Si vous avez des questions, préoccupations, c'est maintenant, vous pouvez les poser. Le docteur est là pour vous, mesdames et messieurs. Mise en nom d'Ephraim Djadja, ce microphone, Onimoti Samuel Chrysostome. Alors, on creuse toujours la réflexion autour... Allô?
2: Oui, Oui, bonsoir, Chrysostome.
0: Bonsoir, Zou Gervais.
2: Oui, et je salue respectivement le docteur Toby Grass.
0: Toby Grass, vous avez les salutations de Zou
1: Gervais. Merci, monsieur.
2: D'accord. Ben, je voulais simplement dire merci au docteur hein, pour toutes ces explications. Et déjà, moi, cela m'interpelle et m'intéresse.
0: D'accord.
2: Je suis un homme, j'ai déjà dépassé presque sexagénaire. Donc, cette émission, voilà, tout ce que le docteur dit m'intéresse. Mais j'ai deux préoccupations qui s'adressent au docteur.
0: D'accord, allez-y.
2: D'abord, la toute première, docteur, juste savoir, est-ce que le cancer de la prostate peut impacter négativement la libido sur l'homme, la fréquence même du. C'est ça, la fréquence du fait, l'amour, l'envie. Est-ce que ça peut impacter toujours négativement l'envie aussi de faire, le désir de faire l'amour. Ça, c'est la première préoccupation.
0: D'accord.
2: La seconde, docteur, dernière préoccupation, docteur, je veux savoir, l'homme atteint et du cancer de la prostate, a-t-il une alimentation particulière? Merci à vous, docteur de Haut-Sud, et que Dieu vous garde.
0: D'accord. Merci, Zou Gervais. Oui, docteur.
1: D'accord. Merci, Monsieur Zou, pour la question. Alors, déjà, pour la première question, est-ce que le cancer de la prostate impacte négativement la libido et l'envie? Eh bien, non. Oui.
0: Vous répondez par la négative?
1: Oui.
0: Oui, allez-y.
1: Parce que ça va dépendre du stade, comme je le disais. Au début, non. Arrivé à même à la fin, non. Parce que tout ce qui est libido besoin est d'abord psychologique.
0: D'accord.
1: Donc, quand on parle de psyché, c'est le cerveau. Vous allez voir qu'une personne atteinte de la prostate aura envie, mais généralement, l'organe ne suit pas.
0: D'accord.
1: Voilà. Donc, l'organe reproducteur masculin ne va pas suivre parce qu'il souffre. Donc, l'envie sera là, la libido aussi, mais il ne pourra pas avoir ses actes parce que l'organe peut-être va subir un dysfonctionnement érectile. Nous avons des personnes qui nous viennent, je parle vraiment sous le contrôle de mes patrons, qui viennent, qui ont la maladie, peut-être un stade avancé, mais qui disent au docteur, moi je veux faire. Tout à l'heure, je parlais de chirurgie. La chirurgie, quand on enlève l'organe, le traitement du cancer de la prostate, on a un traitement qui est médicamenteux. Tout à l'heure, j'ai dit qu'il n'y a pas de pilule magique pour guérir, mais il y a un traitement qui est médicamenteux. Et c'est un organe qui est hormonodépendant. Donc, on s'est dit qu'en stabilisant les hormones, on pourra contrôler l'évolution du cancer. Mais le problème, c'est qu'on donne ce qu'on appelle des médicaments qui vont bloquer la testostérone. Alors que c'est la testostérone qui donne envie à l'homme.
0: Vous parlez des testicules, hein? Ou bien c'est
1: oui,
0: quoi?
1: Oui, la testostérone,
0: expliquez
1: c'est, un peu, oui, c'est l'hormone qui est produite.
0: Vous gérez, n'est-ce pas? Il faut qu'elle nous explique.
1: Oui, par les testicules. Donc, les testicules produisent la testostérone.
0: Bien.
1: C'est vraiment l'hormone, quand on dit j'ai la testostérone, on parle des hommes. C'est
0: d'accord.
1: L'hormone qui fait l'homme, on va dire.
0: Les garçons.
1: Oui, merci.
0: D'accord.
1: Oui, donc, le médicament qu'on va donner pour pouvoir maîtriser la maladie va entraîner un blocage de cette testostérone-là.
0: D'accord.
1: Donc, vous allez avoir un homme qui, quand il est sous le traitement du cancer de la prostate, donc le traitement médicamenteux, ne va pas être garçon. Voilà. Parce que si on diminue ce qui te donne envie de faire, ce qui, on va dire, redresse l'organe, l'organe ne pourra pas se dresser.
0: Tout à fait. Le pénis, on va dire.
1: Voilà.
0: On a une mission santé, il faut
1: okay.
0: dire. Ouais.
1: Donc, vous aurez peut-être envie, mais l'organe ne va pas suivre parce qu'on a mis ce qu'on appelle des bloqueurs de la testostérone.
0: D'accord.
1: Donc, en vrai, la maladie en elle-même n'impacte pas la libido, l'envie. C'est plutôt le traitement médicamenteux
0: d'accord.
1: qui va freiner l'action de l'organe. Je ne sais pas si j'ai répondu à la question.
0: D'accord, de M. Zou Gervais.
1: Voilà.
0: La seconde
1: donc,
0: question.
1: Donc, je réponds pour qu'on puisse bien comprendre la
0: oui.
1: maladie.
0: Nous sommes une émission de sensibilisation.
1: Voilà, la maladie en elle-même n'impacte pas négativement la libido ou l'envie.
0: D'accord.
1: C'est généralement le traitement pour pouvoir maîtriser la maladie qui va impacter la libido ou l'envie. Voilà.
0: D'accord.
1: Donc, la deuxième question, est-ce qu'une personne atteinte de cancer a une alimentation particulière? Je dirais que non. Une personne atteinte du cancer, à part si le médecin, parce qu'après il y a le cancer, mais vous avez vu qu'on a dit plus de 50 ans, il y a aussi le diabète, il y a aussi l'hypertension, qui sont des maladies qui vont toujours de pair quand on prend de l'âge. Donc ce sont vraiment les restrictions. Mais mis à part ça, si une personne nous vient pour un cancer simplement, il n'y aura pas d'alimentation particulière. Peut-être on va lui dire, mange un peu plus de fibres. Tout à l'heure j'ai parlé de viande rouge. qui est incriminée dans la survenue de certains cancers. Donc, il faut diminuer un peu la quantité de viande rouge, de gras et tout, mais il n'y aura pas vraiment, l'alimentation ne doit pas être modifiée, à part si votre médecin l'exige. Parce qu'il faut comprendre que quand on parle d'alimentation, c'est vraiment dépendant. Donc, je ne sais pas comment je vais formuler ça. Ça dépend de la personne, on va dire ça comme ça. C'est intrinsèque à l'individu. Donc, le médecin peut dire, bon, monsieur, je vous conseille de pouvoir réduire ci, réduire ça. Mais généralement, non. Voilà. J'espère que j'ai répondu aux questions de monsieur Zou.
0: Voilà. Okay. Préoccupation de monsieur Gervais. D'accord. Il est à l'écoute. 07 58 21 21 21. 3 fois. Mesdames et messieurs, nous sommes à notre émission de santé, santé pour tous. Et le thème, il est vraiment évocateur, le cancer de la prostate. Et nous sommes avec le docteur Toli. Allô? Alors, docteur, quelle est la conduite à tenir face au cancer de la prostate?
1: D'accord. Merci, monsieur. Alors déjà, il faut comprendre que tout à l'heure, j'ai parlé des facteurs de risque, donc de ce qui peut augmenter les chances d'une personne d'avoir le cancer de la prostate. Donc la première chose, c'est de voir parmi les facteurs de risque que j'ai cités, quels sont ceux qu'on peut influencer. J'ai parlé de l'âge, on ne peut pas influencer l'âge, on ne peut pas modifier son âge. J'ai parlé de la race, on ne peut pas modifier. Mais pour ce qui est de l'alimentation, là, on peut agir. Donc commencer par avoir une alimentation un peu plus saine, moins de viande rouge, moins de gras. Après, j'ai parlé aussi des pesticides. Donc, s'arranger à ne pas inhaler certains pesticides, à ne pas être dans des zones où il y a beaucoup de pesticides. J'ai parlé de l'alcoolisme, du tabagisme. Il faut vraiment éviter ces deux facteurs de risque. Et quand je parle de tabagisme, je ne parle pas seulement de ceux qui fument, parce qu'on les appelle, on parle de tabagisme actif, mais aussi de tabagisme passif. C'est-à-dire des personnes qui vivent avec des personnes qui fument, qui inhalent même souvent la fumée de ces personnes-là. Donc ça aussi, c'est très dangereux. Et on n'en parle pas souvent, mais c'est un fait. C'est une réalité. Voilà. Donc il faut éviter tout ça. Et ajouter à cela, il faut aller à l'hôpital, comme je le disais tantôt, pour faire des examens. Vous allez vous dire, docteur, aujourd'hui, je suis venu juste pour me contrôler. Mais docteur, j'ai, parmi les signes que vous avez cités, j'ai un signe et je voudrais vraiment voir si ce n'est pas la maladie. Voilà. Vite, c'est mieux. Bon, je sais pas, tôt c'est découvert, tôt on peut agir.
0: On peut agir.
1: Oui.
0: Quoi d'autre autour du cancer de la prostate, docteur?
1: L'aspect psychologique de la maladie. Parce que généralement, quand on a le privilège en Afrique d'avoir ce qu'on appelle la cellule familiale. Quand une personne est malade, c'est pas elle seule qui souffre, c'est toute sa famille qui souffre. Donc, quelle devait être l'attitude de ceux qui sont autour de cette personne?
0: Toute la maisonnée.
1: Voilà. Donc déjà, tout à l'heure, je parlais de ce qu'on appelait la sonde urinaire. Vous allez voir des personnes chez qui, des papas, des pères de famille, on va mettre un tuyau à l'intérieur du pénis jusqu'à arriver au niveau de la vessie pour drainer les urines. Parce que quand les urines restent, c'est encore plus dangereux, même pour les reins. Ça peut entraîner d'autres complications. Donc, ce sont des personnes qui sont, je ne sais pas comment je vais dire ça, pas misérables, mais qui souffrent énormément et qui accordent beaucoup d'importance au regard des autres sur elles, donc sur ces personnes-là. Et il est vraiment important de pouvoir être un soutien moral pour ces personnes. Il ne s'agit pas de venir et de pointer ces personnes du doigt, de dire « Ah, telle personne a le cancer ». Non, elle a besoin du soutien de la famille, du soutien.
0: Il ne faut pas les stigmatiser.
1: Merci, surtout ça, ne surtout pas les stigmatiser. Être cette oreille attentive à leurs préoccupations, voilà.
0: D'accord. Alors, je voudrais qu'on revienne un peu encore sur les pathologies, n'est-ce pas, du cancer de la prostate.
1: Alors, déjà, il faut comprendre que le cancer de la prostate n'est pas la seule pathologie de la prostate. Il y a ce qu'on appelle la prostatite, qui est une inflammation des cellules de la prostate. Donc, ce sont des personnes qui ont peut-être en fait juste une petite infection qui atteint la prostate. Donc, ce sont les mêmes signes qui vont venir. Après, il y a ce qu'on appelle l'hypertrophie bénigne de la prostate. Donc, l'hypertrophie bénigne de la prostate, c'est tout simplement la prostate qui grossit.
0: Ah bon?
1: Oui, c'est tout simplement la prostate qui grossit. Ça, ce n'est pas un cancer. Donc, c'est-à-dire que peut-être à la faveur de certains facteurs, la prostate va prendre du volume. Et ça va entraîner aussi les signes que j'ai cités. Donc, il y a l'hypertrophie bénigne de la prostate et puis il y a le cancer de la prostate dont on a parlé tout à l'heure. Il faut dire que toutes les pathologies qui touchent la prostate peuvent évoluer vers un cancer de la prostate. Une prostatite peut évoluer des années plus tard vers un cancer de la prostate.
0: Des années plus tard?
1: Oui.
0: Ce n'est pas immédiat, non?
1: Non, c'est rare. Maintenant, bon, on est dans un monde où tout est en train de s'inverser, tout est en train de se mélanger. Vous voyez même des jeunes filles qui font le cancer du sein, des jeunes hommes qui peuvent faire le cancer de la prostate. J'ai dit 50 ans, mais il y a des personnes peut-être qui peuvent venir à 45 ans avec une forme très avancée de la maladie. Donc, c'est ça.
0: D'accord, c'est celui-là. Alors, 07 58 21 21 21, possibilité pour vous, mesdames et messieurs, de poser des questions au docteur par rapport au cancer de la prostate. Certainement, les hommes sont à l'écoute. Vous avez la possibilité, n'est-ce pas, de poser des questions au docteur. Elle a parlé un peu du traitement, des signes. Mais la cause, vous avez dit que en termes de cancer, on ne parle pas de cause. Voilà. C'est quand même un peu curieux quand même.
1: Oui. Pour vous expliquer, je vais prendre un exemple parce que je suis beaucoup...
0: Pour que l'on comprenne mieux.
1: Oui, pour qu'on puisse comprendre. Je suis beaucoup investie dans ce qui est dans la santé sexuelle et reproductive au niveau des jeunes. Parce que je me dis que si très tôt on fait comprendre aux jeunes les dangers liés à une sexualité, pas trop ça, ils pourront éviter beaucoup de choses et prendre des décisions plus réfléchies.
0: D'accord. Donc, on ouvre le téléphone.
2: Allô?
0: Allô?
2: Bonsoir, monsieur.
0: Oui, bonsoir, monsieur.
2: Qui vous appelle? Monsieur Antoine.
0: Monsieur Antoine nous appelle d'où?
2: Oui, oui.
0: Vous nous appelez?
2: Merci.
0: Monsieur Antoine,
2: oui.
0: Vous nous appelez d'où?
2: De Cocody. De Cocody.
0: D'accord, allez-y.
2: Oui, oui. Bon, puisqu'il n'y a pas les causes, comment on peut faire pour éviter aussi?
0: Ah. Non, c'est votre préoccupation, hein?
2: Ouais.
0: D'accord, Antoine, c'est noté. Ok.
1: D'accord,
0: oui, allez-y.
1: Merci beaucoup, monsieur Antoine. Donc, comme je l'ai dit tantôt, il n'y a pas de cause, mais il y a des facteurs de risque. Donc, éviter la maladie revient à éviter ces facteurs de risque. Donc, le tabagisme, l'alcoolisme.
0: Il dit pourquoi on ne parle pas de cause?
1: Parce que...
0: Le profane veut savoir ça. Pourquoi
1: on ne
0: médecine, parle pas de cause,
1: en médecine,
0: on parle de facteurs de risque?
1: En médecine, quand on dit cause, la cause, c'est ce qui donne la maladie. Ça sous-entend que si on supprime la cause, on n'aura pas la maladie. On est d'accord avec ça. Mais ce que je viens de citer, on peut les supprimer et puis la personne va faire la maladie. Je ne sais pas si on se comprend.
0: D'accord. Donc, Antoine, à l'écoute.
1: Oui, donc on ne peut pas dire que ce sont des causes. Je ne sais pas si on... Parce que si c'est une cause, par exemple, je dis n'importe quoi, le paludisme est causé par la piqûre de moustique.
0: L'anophèle, oui.
1: Donc, ce qui veut dire que si on vit dans un environnement où il n'y a pas de moustique, on ne fera pas de paludisme. On est d'accord. Donc, on a supprimé l'agent causal, ce qui revient à supprimer la maladie ou bien la survenue probable de la maladie. Dans le cas du cancer, même si on supprime les facteurs de risque, la personne peut faire la maladie. Donc, on ne peut pas utiliser ces mots que je viens de citer comme tabagisme, alcoolisme, tout ce que je viens de citer, on ne peut pas les définir comme étant des causes, en fait. Ce sont des facteurs de risque. Ça, tout à l'heure, je prenais le cas de la santé sexuelle et reproductive. Il y a une maladie qu'on appelle le cancer du col de l'utérus qui est causée dans 90% des cas par un virus qu'on appelle le human papilloma virus. Il y a une souche qui donne cette maladie, c'est-à-dire que si vous êtes une jeune fille, que vous avez contracté cette infection sexuellement transmissible à l'âge de 20 ans, il y a ce qu'on appelle la transformation, mais la métaplasie, pour ne pas être trop technique, qui va transformer le col de l'utérus qui est sain, un col de l'utérus qui est cancéreux au bout de 20 ans. Donc, c'est une femme qui va, à l'âge de 40 ans, va faire le cancer du col de l'utérus. Ce qui sous-entend que, si aujourd'hui, je vais sensibiliser les jeunes filles pour leur dire qu'il y a une infection sexuellement transmissible qu'on appelle human papillomavirus qui donne le cancer du col de l'utérus, donc il faut vraiment que vous soyez

0: Bonsoir.
1: Bonsoir, qui nous rejoint?
0: Oui, c'est le diable de l'écoute à Bassam.
1: Bassam, et nous saluons les auditeurs de Bassam.
0: Oui, je voulais poser une question à ma
1: docteur, oui, Toby.
0: Bon, ça fait 6 ans, bon, moi j'ai été opéré de la prostate. Ça fait 6 ans que j'ai été opéré. Bon, c'était que bon, la était trop avancée. Et le docteur a voulu qu'on puisse m'opérer.
1: D'accord.
0: Et Dieu merci, j'ai fait les urines normalement jusqu'à présent. Bon, mais j'ai l'impression que, bon, comme le docteur l'avait expliqué, l'érection n'est pas trop ça, quoi.
1: D'accord. Vous avez fini? Allez-y.
0: Allô?
1: Oui, allez-y, vous avez fini?
0: Oui, oui, bon.
2: Est-ce que
0: j'ai fait 6 ans avec la maladie, avec la sonde.
1: Est-ce que vous suivez le traitement
2: médicamenteux?
0: Comment?
1: Est-ce que vous suivez le traitement médicamenteux?
0: Je suis comment?
1: Est-ce que... Ah bon, on va changer. Est-ce que vous prenez vos médicaments?
2: Est-ce que vous avez mis
1: on va dire ça comme ça.
2: Sous traitement médicamenteux? Est-ce qu'on vous a mis sous traitement médicamenteux, papa?
0: Non, on m'a pas encore mis sous traitement. Quand j'ai fini, quand j'ai fait les urines normalement, bon, j'ai... Le problème, c'est que c'est l'érection qui ne va pas trop, quoi. Mais j'ai 68 ans maintenant. Moi, je me suis dit que c'est...
1: Toby Grasse la... dira quelque chose tout à l'heure. Regardez-y.
2: Est-ce que vous avez, vous êtes retourné voir votre médecin traitant pour lui expliquer? Allô, papa?
0: Allô, oui.
2: Vous avez vu le médecin qui vous a opéré, vous lui avez dit?
0: De retourner voir le médecin qui m'a opéré.
2: Vous devez retourner voir le médecin qui vous traite, qui vous suit, pour lui poser le problème. Voilà. Parce que, moi, je ne sais pas dans le détail, c'est quelle partie de la prostate qu'on a enlevée. Vous avez dit que vous avez fait 6 ans pratiquement avec une sonde.
0: Oui, oui, il a fait 6 ans avec la sonde.
2: Voilà. Donc, il faut retourner vers le médecin pour lui dire, parce que, contrairement aux femmes, les hommes, vraiment, l'activité sexuelle, c'est jusqu'à 100 ans. Et tant que vous êtes en vie, ça, peut, voilà, ça peut fonctionner. Voilà. C'est vrai que ça va se c'est pas la même performance que quand on était jeune.
1: Sur la terre, ici, hein, mais pas au ciel. Hein.
2: Exactement. C'est pas la même performance que quand on était jeune, mais normalement, ça doit se tenir. Donc, quand il y a un problème qui survient après une intervention chirurgicale, que vous n'êtes pas sous un traitement qui a tendance à bloquer tout ce qui est érection, vous devez retourner vers votre médecin pour lui dire, voici ce qui se passe. Et s'il y a des choses à faire, s'il y a des médicaments à donner, il va vous, vous donner le traitement qu'il faut. Mais ce que je veux dire, c'est que normalement, la prostate a été touchée. Donc, ça ne sera pas trop comme avant. Mais ça ne sera pas 0-0 aussi, pour être vraiment terre à terre.
1: D'accord. Hein, voilà. Ça, c'est-à-dire que ça ne sera pas molle. Mais ça sera quand même au milieu. Hein? On a une émission de santé, hein? Santé pour tous, ça sera santé pour tous. On dit les choses clairement.
2: Non, papa, c'est ce que je vous recommanderais, c'est de, d'aller, de retourner vers votre médecin, de lui expliquer la situation. Mais déjà, moi, je tenais à vous rassurer. C'est pas quelque chose d'alarmant. Voilà.
1: C'est rassurant.
2: Voilà, mais retournez voir votre médecin et lui, il va pousser l'interrogatoire, comprendre exactement, puisque c'est lui qui vous a opéré, donc il a votre dossier médical. Comprendre exactement ce qui se passe et puis vous rassurer, vous dire ce qu'il faut faire.
0: D'accord, d'accord. J'ai pris note.
1: Merci beaucoup depuis Bassam et nous saluons les auditeurs de Bassam. Docteur Toby Grasse, Eunice, chef de projet au volontariat médical, merci pour votre honnêteté médicale.
2: Je vous en prie.
1: 0758 21 21, on a encore quelques minutes à grignoter. 0758 21 21, si vous avez des questions à poser. Allô?
3: Allô?
1: Bonsoir.
3: Amen.
1: Qui nous rejoint?
3: Oui, c'est Marie-France.
1: Marie-France, oui. Question, le docteur vous écoute. Docteur Toby.
3: Ouais. Bon, moi, j'ai côté cancer, là, je vais brosser un peu.
1: D'accord.
3: Il y avait un vieux, il était encore petit au village. Le vieux, là, quand il veut pisser, il pleure. Tous les jours, on dit, ah! Le village, quand il veut pisser, il pleut, il a quoi même? Non, ça va, c'est d'elle, c'est prostate. Maintenant, côté cancer, là, moi, j'essaie un peu. Quand un mal est mal soigné, ça devient cancéreux.

0: Mais on parle de cancer du col du utérus. Moi-même, j'ai été victime. On fait, en tout cas, chaque 2 ans, il faut faire l'examen du cancer du col du utérus. Moi, je suis partie, ils ont détecté, ils ont vu que c'était un début. Et ce début-là, j'ai été soignée, je suis guérie. Mais c'est le début de ce cancer-là. Moi, ce que moi, je sais, c'est quand ça dure, que c'est pas, ça a été bien soigné, que ça devient cancéreux. Mais tout cela, vous me dites que il y a le cancer du col du utérus. Quand ce cancer-là, c'est que c'est la vie qu'on dit cancer. Mais moi, j'ai été guérie. Ce côté-là, en tout cas, moi, ça me gêne un peu. Je veux savoir.
1: Maman, vous pouvez être un peu, je crois pas à la question du moment. Qu'est-ce que vous voulez savoir?
0: Je veux savoir, quand
2: Marie-France,
0: j'ai dit
2: oui.
0: cancer, là, quand on dit cancer, là, on peut avoir cancer du col du utérus, on peut avoir cancer de gorge, cancer de patte. C'est un mal qui devient cancéreux, n'est-ce pas? C'est un mal qui devient cancéreux.
1: Non, maman. Non, c'est...
2: Marie-France,
0: Oui.
2: toi, tu veux quoi exactement? Ta préoccupation, c'est quoi? Ta
0: Ma
2: question,
0: préoccupation,
2: hein?
0: là,
2: Tu veux quoi exactement?
0: quand on
2: Que
0: dit
2: le docteur
0: cancer, là,
2: t'explique.
0: quand on dit cancer, là, c'est un mal qui a duré, qui n'a pas été soigné, qui devient cancer. Donc, quand on parle de cancer, tu vas dire cancer, là, moi, je ne comprends pas. Je n'arrive pas à comprendre, je veux comprendre un peu.
2: Ah, tu n'arrives pas à comprendre quand on dit cancer.
0: Voilà, quand on dit
2: D'accord.
0: cancer.
1: D'accord,
2: D'accord.
1: maman. Le cancer, dans un premier temps, c'est pas un mal qui a duré. Ça commence quand c'est pas une maladie qui a commencé d'abord et puis après c'est devenu cancer. Donc ça c'est vraiment les thèmes techniques que les médecins vous expliqueront. Mais pour vous, vous devez comprendre que, par exemple, quand on dit vous avez un cancer du col de l'utérus, c'est que c'est un cancer. Maintenant, on peut traiter. On traite quand c'est découvert tôt et puis par la grâce de Dieu avec l'action des médecins, ça guérit. On vous déclare guéri du cancer après vraiment plusieurs examens qu'on a fait. Je ne sais pas si on se comprend. Maintenant, là, vous parlez de... Moi, j'ai parlé de human papillomavirus, donc du cancer du col de l'utérus. Ça commence par une infection. Et puis, ça évolue vers un cancer. Ça, c'est un cas qui est très, très spécifique. On va dire ça comme ça. Si vous avez eu une infection à human papillomavirus, quand on vous a dépisté que vous avez l'infection, on va vous faire les traitements qu'il faut. Une fois que vous êtes guéri, normalement, on a supprimé la cause. Ce qui peut devenir cancer plus tard, là. On l'a enlevé. Donc, normalement, vous ne devez plus faire de cancer. Mais le corps humain, avec ce qu'on mange, avec ce qu'on subit, avec ce qu'on vit, avec toutes ces choses-là, aura tendance à peut-être avoir, peut-être survenir une autre forme de cancer qui n'a rien à voir avec l'infection que vous avez eue au début. Dans cette maladie qu'on appelle le cancer, tout peut arriver, malheureusement. On a des femmes qui ont eu un cancer du sein droit. On a enlevé le sein droit. Et puis le sein gauche a eu un cancer. C'est ça, la prolifération, la rébellion des cellules. Les cellules se lèvent un matin et elles décident de ne plus faire ce qu'on fait normalement, donc de créer d'autres problèmes. C'est ça le cancer en fait, prolifération anarchique des cellules. Je ne sais
2: D'accord.
1: pas si j'ai été
2: Non,
1: clair.
2: non, clair, c'est clair, c'est clair. Donc on parle même de sang et tout ça, puisque ça se déplace et tout
1: Oui.
2: ça. D'accord. Non, c'est clair. Marie-France, je pense qu'elle a bien répondu à votre préoccupation. En tout cas, merci beaucoup. On referme le téléphone, on va conclure. Que retenir?
1: D'accord. Donc, je voudrais conclure en
2: Du
1: disant,
2: cancer de la prostate.
1: oui. Donc, on l'a dit, on en a longuement parlé. Mais moi, je voudrais revenir sur un point, un dernier point. Quand vous vous rendez à l'hôpital chez un urologue, il y a des urologues dans les CHU, notamment au CHU de Cocody, et que vous faites, on va vous demander de faire ce qu'on appelle, dans un premier temps, le toucher rectal. On a vu des images circuler sur Facebook un temps. C'est vrai que c'est un peu ça, mais ce n'est pas exactement ce qu'on fait. Donc beaucoup d'hommes ont dit, ah,
2: Ça,
1: moi, je...
2: c'est l'IA.
1: Non,
2: Certainement, ou
1: bon,
2: bien
1: c'est pas
2: il y a eu
1: l'IA.
2: manipulation, ou bien
1: En vrai, le toucher
2: puisque
1: rectal, comme son nom le...
2: l'image, ce n'était pas
1: Oui.
2: tellement ça.
1: Oui. Le toucher rectal, comme on le dit, on met le doigt, les doigts dans l'anus, parce que c'est la seule manière de pouvoir palper la prostate qui est située juste en avant.
2: D'accord.
1: Vous voyez, c'est situé juste en avant de l'anus. Donc, quand on met un avec quelqu'un qui connaît, donc un médecin spécialiste, donc, il introduit le doigt et puis il va toucher. Est-ce que la prostate a grossi de taille? Est-ce que les bordures sont irrégulières? C'est vraiment ça. Donc, il y a eu des hommes.
2: La seule voie, c'est l'anus.
1: Oui.
2: D'accord.
1: Oui. Si on veut faire un examen clinique, donc si on veut faire un examen avec le médecin,
2: Tout à
1: c'est
2: fait,
1: ça,
2: tout
1: pour
2: à fait.
1: palper. Donc, j'ai vu des hommes dire, ah, moi, je suis un garçon, moi, je ne veux pas accepter qu'on me fasse ça. C'est vraiment la conclusion que j'aimerais tirer. La maladie ne connaît pas. Mieux vaut
2: surtout pour un chrétien, c'est, il dit non, mais ça, quel sacrilège.
1: C'est une abomination. Le médecin, hein? Ça ne dure même pas. 2 secondes, c'est fini, il a sorti le doigt. D'accord. Et ça permet vraiment de savoir, donner une idée en fait, au médecin et de dire vraiment, là, on a un problème. D'accord. Après, ça, on va faire peut-être l'échographie. Après, on peut faire aussi le dosage sanguin. Mm-hmm. On peut maintenant faire la biopsie de la prostate.
2: D'accord.
1: Mais je veux juste terminer en disant que rien ne vaut notre santé.
2: Tout à fait.
1: Donc, n'ayons pas peur, n'ayons pas honte. Mm-hmm. Ma maman me le dit souvent, la maladie connaît pas la honte, la mort encore moins. Donc, c'est le temps de sensibiliser tous nos papas qui sont encore réticents, pardon, qui ont compris tous ces signes que je viens d'énumérer, qui ont vu que parmi ces signes que je viens d'énumérer, il y a un signe qui leur parle, qu'ils vivent, qu'ils subissent, et de se rendre à l'hôpital pour faire leur diagnostic de cancer de la prostate, on va dire comme ça. Donc c'est sur ces mots que je voudrais terminer et dire que le Seigneur Jésus nous bénisse.
2: Amen.
1: Et que c'est vrai que nous on traite, mais c'est Dieu qui guérit.
2: C'est Dieu qui guérit.
1: C'est Dieu qui guérit.
2: Merci beaucoup pour votre honnêteté médicale. Que Dieu bénisse.
1: Amen.
2: Docteur Toby Grace Unis, chef de projet au volontariat médical. Le thème, le cancer de la prostate chez l'homme. En tout cas, que Dieu vous bénisse.
1: Amen.
2: Il y avait la console, Ephraim Djadia, microphone, Nimoti Samuel, Chrysostome. À la semaine prochaine, même heure, même fidélité, avec un autre thème. D'ici là, portez-vous bien.

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1: Marlène et Jean-Claude, sommes très heureux de te présenter une émission très spéciale afin de comprendre les faits d'actualité. Merci pour ta fidélité. C'est avec plaisir encore que je te retrouve afin de découvrir l'enseignement de la parole de Dieu. Aujourd'hui, nous voyons le berger. La référence biblique se trouve dans le livre d'Ézéchiel, chapitre 34, les versets 1 jusqu'au verset 10. Il nous reste encore deux dernières études sur ce thème qui a un rapport avec la dîme. Avant donc de découvrir le berger, invoquons la présence de Dieu. Notre Seigneur et notre Dieu, merci pour le bonheur de te connaître. Merci parce que tu nous inculques que nous devons toujours compter que sur toi. Et notre foi ne saurait grandir sans une alimentation appropriée, c'est-à-dire l'enseignement biblique. Cet esprit, merci de nous conduire, tandis qu'il y a de nombreuses voix autour de nous qui tendent à nous détourner de la vérité. Aide-nous à garder nos yeux rivés sur toi, nous t'en prions. Non pas parce que nous en sommes dignes, mais c'est au nom de Jésus et pour ta gloire éternelle. Amen. Je lis dans le livre de Ézéchiel 34, la version mabi.net. Au-dessus du chapitre 34, c'est noté « Jugement des bergers infidèles ». Aujourd'hui, nous entendons des faits divers qui sont impensables. Ce matin, j'ai reçu de quelqu'un une petite vidéo dans une église. Une femme, dit-on, elle est possédée. Et dans l'église, devant les fidèles, cette femme mariée, le pasteur l'embrasse langoureusement sur les lèvres et des gens crient Amen pour libérer du mauvais esprit. J'ai eu l'occasion de voir, toujours dans un lieu particulier, je ne nomme pas le pays, où un pasteur, à l'aide d'un rasoir pour permettre aux femmes d'être fertiles, ces dernières, dans l'église, en présence des fidèles, enlèvent leur slip et se pasteur rase le pubis de ses femmes. Et si tu vas sur Internet, tu cherches les dérives des pasteurs. Tu vois des choses inimaginables. Qui que tu sois, je voudrais te rappeler qu'une église, c'est un lieu où des fidèles vont prier l'Éternel. Où des fidèles n'ont pas spécialement besoin de berger. Rappelle-toi, nous avons vu précédemment comment, concernant la dîme, qu'il y avait donc des personnes qui étaient loin du lieu du sanctuaire. Ils étaient loin. Comment faisaient-ils? Mais ils ne pouvaient pas se rendre au sanctuaire. Là où ils étaient, ils invoquaient l'Éternel. Ils priaient Dieu. Et nous avons le beau récit de Samuel, où sa mère, une femme stérile, s'est rendue au temple. Elle a prié, disant, Seigneur, si tu me donnes un garçon, je vais te le prêter toute sa vie. Il ne sortira pas du sanctuaire. Personne n'a prié pour elle. Elle a été, et selon sa foi, elle a obtenu la réponse de l'Éternel des armées. Elle a eu un garçon, Samuel. Beaucoup de personnes veulent te faire comprendre que certaines personnes sont indispensables, nécessaires. Ce dont tu as besoin, ce qui peut t'aider à remporter la victoire, c'est ta foi. Toutes les fois que Jésus faisait des miracles, que disait-il aux gens? Ta foi t'a sauvé. Ce n'est pas la foi d'un homme qui te sauve, mais c'est bien la sienne qui te permet de débloquer la situation et laisser Dieu agir dans ta vie. Alors nous lisons dans le livre d'Ézéchiel, chapitre 34, à partir du verset 1er. Je lis. La parole de l'Éternel m'a été adressée. Fils de l'homme, prophétise contre les bergers d'Israël. Prophétise et dis-leur à ces bergers, voici ce que dit le Seigneur, l'Éternel. Malheur aux bergers d'Israël qui ne prennent soin que d'eux-mêmes. N'est-ce pas des brebis que les bergers devraient prendre soin? Vous mangez la graisse Vous vous habillez de laine, vous abattez les bêtes dodues, mais vous ne prenez pas soin d'elles. Vous n'avez pas assisté les bêtes affaiblies. Vous n'avez pas soigné celles qui étaient malades, ni pensé celles qui étaient blessées. Vous n'avez pas ramené celles qui s'étaient égarées, ni cherché celles qui étaient perdues. Mais vous les avez dominées avec violence. Elles se sont éparpillées parce qu'elles n'avaient pas de berger. Elles sont devenues la nourriture de toutes les bêtes sauvages et elles se sont éparpillées. Mes brebis sont en train d'errer sur toutes les montagnes et sur toutes les hautes collines. Mes brebis sont éparpillées sur toute la surface du pays, mais personne ne s'occupe d'elles. Personne ne va à leur rencontre. C'est pourquoi, berger, écoutez la parole de l'Éternel. Aussi vrai que je suis vivant, déclare le Seigneur, l'Éternel, parce que mes brebis sont devenues un butin et la nourriture de toutes les bêtes sauvages. Faute de berger, parce que mes bergers ne se sont pas occupés de mes brebis, parce qu'ils ont pris soin d'eux-mêmes au lieu de prendre soin de mes brebis. À cause de cela, berger, écoutez la parole de l'Éternel. Voici ce que dit le Seigneur, l'Éternel. Je m'en prends aux bergers. Je retirerai mes brebis de leurs mains. Je ne les laisserai plus prendre soin des brebis et ils ne pourront plus en profiter pour eux-mêmes. J'arracherai mes brebis de leur bouche et elles ne leur serviront plus de nourriture. Je rappelle que nous venons de lire dans le livre de Ézéchiel chapitre 34 versets 1 à 10. En découvrant ces versets, je te pose une question. Existe-t-il une grande différence entre les bergers du temps d'Ézéchiel et ceux d'aujourd'hui? Il y a quelque chose qui m'a interpellé et je relis le verset 4. Vous n'avez pas assisté les bêtes affaiblies. Vous n'avez pas soigné celles qui étaient malades ni pensées, celles qui étaient blessées. Vous n'avez pas ramené celles qui s'étaient égarées, ni cherché celles qui étaient perdues. Mais vous les avez dominées avec violence et cruauté. C'est ce que nous voyons aujourd'hui. Beaucoup de personnes dans des communautés sont maltraitées. Des personnes se livrent à la médisance, la calomnie et nuisent à la réputation de certains. Mais qui que tu sois, quel que soit le problème que tu as rencontré, n'oublie pas que ton berger n'est pas un homme, mais l'Éternel des armées. Quel que soit le problème que tu rencontres, et j'aime beaucoup une chanson qui dit « Es-tu lassé, rempli de tristesse ?» Dis tout à Jésus. Oui, dis tout à Jésus. Trop souvent, des humains ont tendance à aller vers un responsable spirituel. Mais dis-moi, du temps des Israélites, quand ils étaient éparpillés dans des villes, il n'y avait pas de personne pour les accompagner. Que faisaient-ils? Ils tournaient leur regard vers Dieu. Voici pourquoi, quand on posa la question à Jésus, « Enseigne-nous à prier. » Qu'a-t-il dit? « Notre Père qui es aux cieux, que ton nom soit sanctifié, que ton règne vienne. » Et tu connais la suite. Il t'invite, toi qui m'écoutes, à aller directement à Dieu pour lui exposer ta situation. Si tu comptes sur les bergers humains, tu perdras la vie éternelle. Mais si tu comptes sur le berger divin, il t'introduira dans un monde où la justice habitera. Tu as noté avec moi que ces bergers ont blessé des personnes. Comment aider la brebis qui s'est égarée? Parce que tu as bien vu dans le texte que nous venons de voir, la fin te dit, vous n'avez pas ramené celle qui s'était égarée. Pourtant, dans Luc 15, Jésus rapporte l'histoire de cet homme qui avait 100 brebis et une s'est égarée. Il est parti à la recherche. Il l'a trouvé. Il l'a mise sur son épaule et il l'a ramenée en sécurité. Toute personne qui se dit berger a le devoir de ramener celles et ceux qui se sont égarés, celles et ceux qui ont été trompés par l'ennemi. Dans nos prochaines études, nous verrons comment agit un berger de l'Éternel. Là, nous avons vu l'attitude d'une personne qui était censée être un berger, mais qui était là juste pour ses intérêts. La prochaine étude te révélera le berger de l'Éternel. Prions. Notre Seigneur et Dieu, merci pour le bonheur de te connaître. Merci pour l'assurance que tu te tiens près de celles et ceux qui sont en difficulté. Merci pour la paix que nous avons. Merci pour l'assurance qu'un jour nos yeux te verront face à face. Viens nous aider, ô Dieu, à ne pas dépendre des hommes, mais à nous asseoir sur tes promesses. Lire la parole. Cet esprit, conduit-nous dans toute la vérité. Nous t'en prions au nom de Jésus et pour ta gloire éternelle. Amen. Que l'Éternel continue de te garder et il me tarde de te retrouver. Nous sommes parvenus au terme de notre réflexion. Si d'aventure tu as une question, il te suffit d'envoyer un message par le biais de WhatsApp au numéro suivant. plus 596 696 88 93 93. Et alors, Jean-Claude, moi, je me ferai un réel plaisir de répondre à ta question.

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1: Ce message est l'un des messages prêchés par le pasteur Ola, l'auteur de plusieurs ouvrages, aussi le formateur au niveau de la vie chrétienne. Il est aussi le premier responsable des églises, la mission évangélique, la montagne de délivrance. Nous espérons que ce message vous apportera beaucoup. Prenez votre temps pour l'écouter. N'hésitez pas à nous appeler sur le 07 47 42 79 09. Bonne suite de cette émission. Amen. Et nous allons voir encore sept exemple dans la Bible des personnes qui avaient tourné leur regard vers ce Dieu et que ce Dieu les avait donné la victoire. Ils ne s'étaient pas déçus quand ils avaient tourné leur regard vers ce Dieu. Dans le livre de Matthieu chapitre 8, Matthieu chapitre 8 du verset 1 au verset 4, Matthieu chapitre 8 verset 1 au verset 4, lorsque Jésus fut descendu de la montagne, une grande foule le suivit. Et voici, un lépreux s'étant approché, se prosterna devant lui et dit, « Seigneur, si tu le veux, tu peux me rendre pur. » Verset 3, Jésus étendit la main, le toucha et dit, « Je le veux, sois pur. » Aussitôt, il fut purifié de sa lèpre. Puis Jésus lui dit, « Garde-toi d'en parler à personne. » Mais va te montrer au sacrificateur et présente l'offrande que Moïse a prescrite afin que cela les serve de témoignage. Vous voyez, ce temps, il y avait beaucoup d'hommes. Normalement, les lépreux ne vivaient pas avec les gens dans le temps dans l'Ancien Testament. Mais ce temps avait cru. Ce temps avait déjà lu que quand on lui tourne le regard en rayonnant de joie, ce homme avait déjà entendu que ce Dieu de Jésus-Christ est le Dieu qui écoute la prière et qui répond par des prodiges. Il avait dit à Jésus-Christ, « Si tu veux, tu peux me rendre pur. » Et quand Jésus-Christ ne lui avait pas dit, « Je ne veux pas », Jésus-Christ avait dit, « Je le veux, sois purifié de ta lèpre. » Je prie que Dieu fasse la même chose pour quelqu'un qui croit que Dieu est capable de le guérir, que ceci soit ton partage au nom de Jésus-Christ. Deuxième exemple, il y avait une femme qui perdait du sang dans le livre de Marc, chapitre 5. Marc, chapitre 5, du verset 24. Marc, chapitre 5, du verset 24 au verset 29. Marc, chapitre 5, du verset 24 au verset 29. Jésus s'en alla avec lui et une grande foule le suivait et le pressait. Or, il y avait une femme atteinte d'une perte de sang depuis 12 ans. Elle avait beaucoup souffert entre les mains de plusieurs médecins. Elle avait dépensé tout ce qu'elle possédait et elle n'avait éprouvé aucun soulagement, mais était allée plutôt en empirant, ayant entendu parler de Jésus. Elle vint dans la foule par derrière et toucha son vêtement, car elle disait, si je puis seulement toucher ses vêtements, je serai guéri. Verset 29, miraculeusement, au même instant, la perte de sang s'arrêta et elle sentit dans son corps qu'elle était guérie de son mal. Quand on lui tourne le regard, quand on croit en lui, quand on espère de lui, le miracle se produit tout le temps. Je prie au nom de Jésus-Christ, dès que tu mettras ta foi en lui, toi qui m'écoutes en ce moment, toi qui mets ta foi en Jésus, sois purifié de ton mal, sois guéri de ton mal, sois restauré de ce mal. Que le Seigneur tende sa main, qu'il te touche, que le Seigneur rende disponible le remède pour tes problèmes, le remède pour ta santé, le remède pour ta maladie, et que tu sois libéré, tu sois guéri de ce mal, tu sois purifié de ce mal maintenant même, au nom de Jésus-Christ. Nous avons un Dieu à qui nous pouvons mettre notre confiance. Ô Dieu, toi qui écoutes la prière, tous les hommes viendront à toi. Dans le livre de Jean chapitre 9, nous allons voir une autre personne qui avait aussi expérimenté un miracle incroyable. Et quelqu'un expérimentera son miracle au nom de Jésus-Christ. Jean chapitre 9. Jean chapitre 9, verset 6. Jean chapitre 9, verset 6. Il dit, après avoir dit cela, il cracha à terre et fit de la boue avec sa salive. Puis il appliqua cette boue sur les yeux de l'aveugle et lui dit, va et lave-toi au réservoir de Siloé, nom qui signifie envoyé. Et il y alla, se lava et s'en retourna voyant clair. Quel Dieu qui fait des miracles! Je prie au nom de Jésus-Christ. Jésus-Christ avait fait des crachats, il avait fait la boue et il avait appliqué sur les yeux de cet homme. Le même Jésus-Christ n'a plus besoin de le faire parce que maintenant il est ressuscité. Il peut faire ce qu'il veut quand il veut. Je prie que la main du Seigneur soit positionnée à la place où ton mal persiste. La place où ton mal persiste. Et en ce moment même, par ta foi et par l'efficacité de la puissance de la résurrection de Jésus, je déclare la guérison. Je déclare ta guérison. Sois guéri de ce cancer. Sois guéri de cette plaie. Sois guéri de cette sinusite. Sois guéri de l'asthme. Sois guéri de ce problème, de cette maladie chronique que tu traînes dans ton corps. Sois guéri maintenant au nom de Jésus-Christ. Le même qui avait appliqué sa salive, qui avait fait de la boue et qui avait déposé la boue à la place dans les yeux de cet homme qui était aveugle et qui lui avait donné la vue, qui lui avait restauré. Dans le nom de Jésus-Christ, je te déclare guéri de ton mal. Je te déclare libéré de ce problème. Je te déclare restauré. À l'instant, ô Père, je prie que quelqu'un qui dit amen, que quelqu'un qui me suit maintenant expérimente un miracle de ta part, que quelqu'un reçoit un grand miracle de ta part, que quelqu'un comprenne que Jésus-Christ est encore vivant. Hey, Seigneur, fais de la sorte que quelqu'un expérimente la puissance de Jésus, que quelqu'un arrive à confesser qu'il n'y a aucun homme qui m'a guéri, c'est Jésus-Christ qui m'a guéri. C'est pourquoi j'ai fait l'aspersion du sang de Jésus. Par la puissance du sang de Jésus, je déclare cette personne qui est malade guérie de son mal. Je déclare cette personne qui atteint de la folie guérie de sa folie. Je déclare cette personne qui est prise en otage par la dépression, que la personne soit guérie de sa dépression. Je déclare que la puissance du sang de Jésus, la puissance du sang de Jésus, dans le nom de Jésus, que cette puissance soit expérimentée dans les oreilles de quelqu'un, dans la vue de quelqu'un qui traîne des cataractes, quelqu'un qui a un problème avec le glaucome, quelqu'un qui a un problème diabétique, quelqu'un qui a un problème de la dépression, quelqu'un qui a un enfus au niveau de ses pieds, quelqu'un qui est sérieusement malade en ce moment, quelqu'un qui est vexé par des démons. Je prie par l'application du sang de Jésus, qu'il soit guéri maintenant, qu'il soit guéri maintenant, qu'il soit guéri maintenant. Éternel roi de gloire, oh, manifeste-toi, reflète ta gloire dans la vie de quelqu'un, que ton nom soit glorifié au nom de Jésus-Christ. Cet homme est revenu et cet homme voyait clairement. La Bible dit sa vue avait été restaurée. Je prie que tout ce qui est endommagé dans ta vie soit purifié, que tu sois libéré, que tu sois restauré, que tu expérimentes une nouvelle chose. Je vais demander à quelqu'un qui m'entend, tu as un mal dans ton corps. Tu m'entends en ce moment même, tu as un mal dans ton corps. Pose la main sur la partie qui te fait mal. Pose la main sur la partie qui te fait mal. Crois en moi, crois au Seigneur, crois en cette parole. Jésus-Christ est plus puissant que la boue qu'il avait fait par ses crachats. Il est plus puissant que le recevoir de Siloé. Et ce même Jésus-Christ est avec toi. Là où tu es, n'importe où tu es, tu m'entends. Tu reçois ta guérison. Mets la main sur la partie où tu veux expérimenter la guérison. Si c'est dans tout ton corps, mets la main sur la tête. Et à l'instant, dans 30 secondes, je déclare ta guérison. Père, guéris-les, touche-les. Oh Saint-Esprit, touche. Oh Saint-Esprit, dans le nom de Jésus-Christ, touche. touche, Saint-Esprit, dans le nom de Jésus-Christ. Touche, Saint-Esprit, dans le nom de Jésus-Christ. Touche, Saint-Esprit, dans le nom de Jésus-Christ. Touche, Saint-Esprit, dans le nom de Jésus-Christ. Touche, Saint-Esprit, dans le nom de Jésus-Christ. Touche, au nom de Jésus. Je te déclare guéri. Tu es guéri. Tu es guéri. À l'instant, tu commences à sentir. Tu commences à sentir une guérison dans ton corps. Le mal a cessé. Le mal a disparu. Tu vis maintenant. Tu vis maintenant. Tu vis maintenant. Au nom de Jésus-Christ. Alléluia. Merci infiniment de nous avoir suivis. Je suis votre serviteur, le docteur Olakunle Aregbesola. Si vous avez besoin d'être suivi dans la voie du Seigneur, vous avez besoin d'être enseigné pour devenir un véritable chrétien. Vous avez aussi besoin qu'on vous tient par la main pour grandir dans cette vocation chrétienne auquel notre Dieu nous avait appelé. Je serai très ravi de recevoir vos appels à partir de notre numéro WhatsApp, le 07 47 45 57 12. Et si vous cherchez à appartenir à une église vivante, nous vous encourageons à se joindre à nous pour les enseignements, pour des formations et surtout pour des temps forts de la prière. Nous sommes situés dans la commune de Makori, précisément dans les cités Hibiscus, en face des groupes scolaires, les Ménimes. Que le Seigneur bénisse votre journée et que vous partez de gloire en gloire. Shalom.
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6: Seigneur, il y a des parties de moi que même ceux qui vivent avec moi ne voient pas. Je respire, mais quelque chose en moi est déjà mort.

Écoute-moi. Le diable n'a pas besoin de te toucher si tes pensées sont déjà contre toi. Le vrai combat n'est pas dans le village, il est dans ton esprit. Soyez transformés par le renouvellement de l'intelligence. Tant que ta pensée n'est pas guérie, ta vie ne changera jamais.

0: ma vie sera guérie.
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2: 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Auditeurs et auditrices, bonjour et bienvenue dans Flash Invest, votre émission dédiée à l'univers de l'entrepreneuriat, à celles et ceux qui osent, qui créent et innovent. C'est un véritable honneur pour moi de vous retrouver dans ce nouveau numéro. Et aujourd'hui, je ne suis pas seule. J'ai l'immense plaisir de recevoir et de vous présenter une jeune dame aussi talentueuse qu'inspirante. Une battante qui a su transformer ses idées en projet et son projet en réalité. Elle est fondatrice d'une entreprise qui ne cesse de grandir et d'impacter sa communauté. Elle, c'est Adjapo Leifebe. Née le 27 juin 2002 à Daloa, Febe est une véritable passionnée de décoration. Son sens du détail, son amour de l'esthétique et sa créativité naturelle l'ont menée à faire de cette passion un véritable métier. Mais ne vous y trompez pas, derrière l'artiste se cache aussi une femme rigoureuse et ambitieuse. Titulaire d'un BTS et d'une licence professionnelle en carrière juridique et profession immobilière, elle a suivi son cursus à l'ISTCJF d'Abidjan, un cadre où elle a su forger un profil polyvalent. Aujourd'hui, Febe conjugue subtilement droit immobilier et art décoratif, offrant à ses clients des espaces qui allient beauté, fonctionnalité et harmonie. Une jeune entrepreneure à suivre de très près. Elle a accepté de venir nous raconter son histoire, son parcours et de partager avec nous les coulisses de son aventure entrepreneuriale. Bonjour Febe et merci d'être avec nous.
3: Bonjour Sephora, merci pour l'invitation, je suis ravie d'être avec vous.
2: Comment tu vas?
3: Ça va bien, je fais grâce.
2: Gloire à Dieu. Alors merci d'avoir accepté notre invitation. Aujourd'hui tu es avec nous pour partager ton expérience. Voilà, donc on va procéder par une série de questions. Ok, alors pour commencer tu peux nous dire qui tu es et ce qui t'a amené à l'entrepreneuriat.
3: D'accord. Je vous remercie pour votre invitation. Je suis très ravie d'être là. Je suis Febe, Adjapo Leifebe Febe à l'état civil. Et l'EIA, c'est le nom de l'entreprise. Je suis titulaire d'un BTS et d'une licence en carrière juridique et profession immobilière. Donc, c'est un peu ça.
2: D'accord. Et qu'est-ce qui t'a donné envie de devenir décoratrice?
3: Bon, au départ, ce n'était pas quelque chose qui était, on va dire, qui était prévu. Mm-hmm. Voilà, je faisais les études et après le bac, j'ai trouvé comme ça de faire une activité pour pouvoir subvenir à mes besoins, mes petits besoins. Mm-hmm. Donc, c'est comme ça que j'ai eu, une fois j'étais sur Facebook et il y a eu une dame qui cherchait quelqu'un pour faire les cerceaux. Les cerceaux floraux sont les accessoires de demoiselles d'honneur, mm-hmm, dans les mariages en général.
2: Ici.
3: Et là, bon, j'ai dit, mais pourquoi ne pas le faire? J'avais pas vraiment d'expérience, j'avais aucune formation. Mm-hmm. Et là, je sais pas si je vais dire, c'est l'Esprit de Dieu qui m'a parlé. Mm-hmm. Et j'ai décidé d'écrire à la dame, malgré que je n'avais pas du tout de formation. Mm-hmm. Et c'est comme ça que je suis rentrée dans le messenger de la dame et je lui ai fait part de mes services. Je lui ai dit que je pouvais lui fournir les accessoires qu'elle recherchait. Mm-hmm. Et après, elle m'a fait confiance. Je lui ai demandé une avance, bien évidemment, parce que je n'avais rien du tout pour commencer. Mmh, mmh, je lui ai demandé une avance de 5 000 francs, parce que ça faisait 10 000 francs pour la commande. Et elle a envoyé l'argent sans hésiter, vraiment, sans dire que non, ça peut être de la NAC, tout ça, vraiment. Je remercie cette cliente-là de passage, parce que c'est grâce à elle que tout a commencé. Et après, quand j'ai livré les accessoires, elle était tellement satisfaite. Et après aussi, avec mes sœurs, elles ont commencé à prendre des images, elles m'ont encouragé que... c'est très joli, comme ça, comme on appelle ça, proposer les accessoires à leurs amis. C'est comme ça que j'ai eu à faire l'EIA. C'est là que tout a commencé.
2: D'accord. Et est-ce qu'il y a eu un déclic particulier? Un moment où tu t'es dit, je me lance, ou c'est précisément à cette période-là que tu as décidé de te lancer?
3: Oui, c'est à cette période-là que j'ai décidé de me lancer. Bon, là aussi, il y avait les études. On essayait de faire un peu des deux. Mm-hmm. C'était pas vraiment à plein temps que j'essayais dans cette activité-là. Mm-hmm. Donc, je faisais un peu des deux. Et à partir de là, j'ai commencé à trouver des clients, proposer mes services aussi à certaines personnes. Comme je le dis sur Facebook, on a déjà fait des posts, tout ça, pour essayer de trouver des clients, mais je continue encore les études.
2: Voilà. D'accord. Tu as un parcours juridique et immobilier. Est-ce que tu arrives à faire le pont avec la décoration ou tu as complètement mis de côté cette formation-là?
3: Au départ, comme je disais tout à l'heure, j'avais fait la combinaison des deux. Mais là, maintenant, j'ai carrément, bon, on va dire, j'ai mis en stand-by les études. On va dire ça comme ça. Peut-être après, je vais continuer. Mais pour l'instant, comme on vient d'ouvrir la boutique, on essaie plus ou moins d'évoluer encore plus. Et puis, bon, peut-être après, continuer. Mais en tout cas, je me sens bien déjà dans le domaine. Donc,
2: voilà,
3: je sais pas. Il faut continuer après.
2: D'accord. Et comment est-ce que tes études à l'ISTCJF t'ont aidé dans ton activité actuelle? Est-ce qu'il y a eu un cours particulier qui t'aide aujourd'hui ou bien c'est complètement indépendant?
3: Non, complètement indépendant. Je n'ai pas eu de cours en particulier parce que là-bas, c'est le droit. C'est vrai qu'on a fait l'immobilier aussi, mais bon, il faut dire que bon, au niveau de la déco, c'est carrément, c'est une passion. Mm-hmm. C'est un don vraiment du Seigneur parce que c'est quelque chose que je n'ai pas appris du tout. Mm-hmm. Sur le tas, après, je m'auto-forme moi-même. Je regarde, je fais des recherches, tout ça pour pouvoir me former. Donc, l'école n'a vraiment rien à voir avec ce que je fais actuellement.
2: D'accord, c'est intéressant parce que pour certains, ils arrivent quand même à lier les études. Il y a peut-être des cours qui ont aidé à évoluer dans l'activité. OK. À quel moment tu t'es dit que c'est ce que tu veux faire de ta vie? Parce que tu disais tout à l'heure que tu as décidé de te concentrer sur la boutique pour le moment. Mais à quel moment est-ce que tu t'es dit que c'est ça là que tu veux faire de ta vie?
3: Bon, on va dire en troisième année, bah, quand j'étais dans la dernière année de la licence, quand je faisais la dernière année, c'est là que j'ai dit qu'il fallait que je me lance. Peut-être après, je l'avais dit que, bon, avec maman aussi, il fallait finir les études au moins avoir le diplôme parce qu'elle a dépensé quand même de l'argent. Donc, je me suis dit que si je finis ça, vraiment, il faudrait que je me lance, quoi. Et puis après, les choses sont parties tellement vite parce qu'au départ, c'était que les accessoires que je faisais. Mais après aussi, j'ai commencé à chercher. Il y a des fleurs, peut-être qu'on cherche à habiller ici qu'on ne trouve pas forcément. Et j'ai vu que je pouvais exporter. Donc quand j'ai commencé à voir, j'ai trouvé le cycle. L'IA, ce sont les accessoires de mariage, d'abord même qu'on fait. Et comme je dis tout à l'heure, je cherchais des fleurs que je ne trouvais pas. Donc après, j'ai trouvé un circuit, comment trouver des fleurs, faire venir des fleurs, tout ça. Là, au départ, même c'était pour moi-même, parce qu'il y a des fleurs que je cherche, je ne trouve pas ici. Donc quand j'ai trouvé le circuit, j'ai envoyé de l'argent. Marie, que je n'avais pas encore reçu la marchandise, ma soeur m'a dit, oh, l'argent que tu es en train d'envoyer là, tu es sûr que les matières vont venir. Je ne sais pas, mais c'est comme si je ressens une paix intérieure que les affaires, voilà, tout va bien se passer. Donc, c'est comme ça que j'ai fait partie l'argent. J'ai dépensé un peu plus en tout cas parce que je ne m'y connaissais vraiment pas. Donc, les dépenses que j'ai faites, je savais que quand la marchandise est venue, je n'ai pas pu vendre. Donc, c'est resté là. Donc, après, maintenant, il fallait trouver encore de l'argent pour fructifier parce que tel que je vois là, il y a certaines décoratrices qui cherchaient aussi des fleurs comme moi. Je me disais, pourquoi ne pas envoyer les fleurs aussi pour commercialiser? Donc, c'est comme ça. Après, la première commande, c'était une commande de 60 000. Après, j'ai fait une commande de 100 000. Après, 200 000. Ainsi de suite, comme ça, jusqu'à actuellement, on exporte encore un peu plus de fleurs à chaque fois. Et après, je vendais à la maison en ligne. Donc, j'avais pris un embargo sur la chambre de
2: Le magasin, là-bas. Voilà.
3: J'ai pris une chambre pour faire un magasin en même temps. Donc, les fleurs étaient tellement beaucoup. Donc, cette fin d'année, là, en 2024, je me suis dit, je priais, bon, toute l'année 2024, je priais pour que Dieu me donne vraiment les moyens pour ouvrir la boutique. Je voulais pas prendre de prêt, pardon, à la banque, mais quoi, je voulais vraiment travailler sous fonds propres. Donc, par la grâce de Dieu, en 2024, fin 2024, j'ai pu réunir l'argent. Bon, c'était pas la totalité, mais en tout cas, j'ai pu réunir une grande somme. Et c'est comme ça en janvier. Moi, je comptais ouvrir carrément en février peut-être. Mais Dieu a fait grâce, il a précipité les choses. En janvier, on a pu trouver un magasin qui est vraiment bien placé. Et c'est là maintenant que nous sommes. On fait venir les fleurs encore. Et puis voilà.
2: Gloire à Dieu. On en bénit le Seigneur qui a conduit toutes choses aussi.
3: Amen.
2: Voilà. Et quelles sont, selon toi, les qualités essentielles pour être une bonne décoratrice?
3: Selon moi, pour être une bonne décoratrice, il faut déjà avoir la passion. Parce qu'on peut dire que peut-être c'est un métier qui rapporte peut-être de l'argent, tout ça, mais je dis sans la passion, là, c'est pas possible. Pour moi, c'est vraiment le point essentiel, avoir la passion, être passionné de déco. Et puis avoir du goût, surtout. Ouais. Parce qu'il y a tout ça.
2: Oui.
3: Je n'ai pas de goût. Là, ce que tu vas proposer, les clients n'ont pas forcément
2: apprécié. C'est ça.
3: Mm-hmm. Donc, je pense que ce sont ces deux points-là.
2: D'accord. Merci. Et quels ont été tes plus grands défis? Voilà, en te lançant dans la décoration, dans la vente de fleurs, est-ce que tu as eu des défis qui t'ont souvent dépassé?
3: Oui. Déjà, les défis, le fait de trouver les clients, parce que ce n'est pas facile, on est sur Facebook, c'est vrai, mais il y a assez de personnes. Il y a assez de personnes qui sont décoratrices.
2: Mm-hmm.
3: Voilà. Il y a des personnes qui étaient là avant moi, mm-hmm. elle et moi, mais il y a d'autres avec qui je suis vraiment amie, on se fait souvent. Donc, il y a ce point, il y a déjà trouver la clientèle, trouver les clients qui vont avoir confiance en toi. Parce que c'est une histoire d'envoyer une avance, c'est pas forcément, tu n'as pas obligé de te déplacer.
2: Mm-hmm.
3: Voilà, donc trouver des clients qui vont te faire confiance. Et puis aussi, au niveau de l'exportation, parce que faire venir les fleurs, souvent, la commande que tu passes, c'est pas ce que tu reçois.
2: Oui.
3: C'est carrément différent, souvent ça te fait perdre de l'argent.
2: Mm-hmm.
3: Pas plus tard même qu'en février, j'ai eu ce truc-là. Ça m'est arrivé encore. J'avais commandé des fleurs totalement rouges pour la Saint-Valentin.
2: Mm-hmm.
3: On a prévenu les clients que les fleurs viennent en rouge.
2: Oh là là.
3: Tout est venu en blanc.
2: Wow.
3: Donc, il y a tout ça aussi. Donc, il faut gérer tout ça. Bon, ce n'est pas vraiment facile, mais bon, par la grâce de Dieu, en tout cas, on évolue petit à petit.
2: Quels sont tes rêves en tant que décoratrice?
3: Mes rêves, je dirais déjà, c'est peut-être me performer dans la déco d'intérieur.
2: Mm-hmm.
3: Parce que là, j'ai déjà un peu ces qualités-là, donc peut-être essayer de faire peut-être une formation dans ce domaine-là, dans la déco d'intérieur. Et puis surtout, ouvrir plusieurs boutiques là, à Abidjan.
2: Amen.
3: Surtout.
2: Amen.
3: Faire des accessoires et puis envoyer à l'extérieur du pays. Il y a déjà eu une cliente en France l'année surpassée, je crois bien.
2: Ah.
3: Et c'est l'année surpassée encore, j'ai eu une cliente au Congo.
2: Mm-hmm.
3: On est sorti, tout s'est bien passé. Elle a été satisfaite et cette année, il y a une cliente au Sénégal. Donc, je dirais que c'est vraiment ces succès-là qui me...
2: Non, tu es fière.
3: Voilà, c'est vraiment ces succès-là que je suis fan, enfin, c'est rêve. Et puis surtout de mettre Dieu au centre. Parce qu'il faut dire que c'est vraiment par la grâce de Dieu, je le dis toujours, je lui dis merci pour ce qu'il a fait. Parce que si ce n'était pas lui, je ne pense pas que je serais là.
2: Mm-hmm.
3: C'était vraiment quelque chose qui n'était pas prévu et vraiment telle la façon que les choses sont en train de se passer, moi-même je réalise pas vraiment la place même que j'ai. Il y a cette personne qui ont commencé avant moi, mais malgré ça j'ai plus de clients qu'elle. Vraiment, c'est une grâce.
2: Mm-hmm.
3: Donc faire confiance au Seigneur,
2: c'est ça.
3: Et puis voilà, être aussi une personne disciplinée, parce que c'est dans ses finances, on va dire. Dès qu'on commence, c'est pas facile du tout, parce que tu n'as pas de moyens financiers souvent. Donc vraiment, ce que tu gagnes, économiser le maximum de ce que tu peux.
2: Avant de se quitter, comment on peut te suivre? Quels sont tes contacts et tout, la situation géographique de la boutique?
3: D'accord. Donc, on a le compte Facebook qui est LEIA, L-E-H-I, apostrophe A-R-T.
2: Mm-hmm.
3: On a TikTok, @LEIA27, tout est collé. On a Instagram, LEIA aussi, de la même façon que Facebook. Donc, notre contact est dans le 07 77 17 58 74. Nous sommes situés à Yopougon Palais, cabine bleue, juste en face du groupe scolaire Les Bourgeons.
2: D'accord. Merci beaucoup, Phébé. Merci. Voilà, merci pour ce témoignage authentique et motivant. On sent que tu parles avec ton cœur, c'est très inspirant. On espère aussi que les auditeurs ont pris plaisir à t'écouter et ont pris bonne note également. Merci beaucoup d'avoir répondu à notre invitation. On souhaite beaucoup, beaucoup de succès à LEIA.
3: Amen.
2: Que le Seigneur t'accompagne et te propulse encore plus haut.
3: Amen.
2: Au nom puissant de Jésus-Christ.
3: Amen.
2: Merci beaucoup. C'est tout pour ce numéro du Flash Invest. Merci de l'avoir suivi. Merci d'être sur la radio Fréquence Vie. Quant à moi, ça a été un réel plaisir de vous entretenir. On se retrouve la semaine prochaine pour un nouveau numéro. D'ici là, portez-vous bien. Que Dieu vous garde.
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1: La mission évangélique Le Réobot, avec à sa tête l'évangéliste Dr Paul Gwebe, organise une retraite spirituelle chaque jeudi en 15 pour tous ceux qui sont fatigués et chargés selon Matthieu 11, verset 28. Entrée jeudi à 18h, sortie dimanche à 18h, notez bien, en venant. Faites votre sac comme si vous entreprenez un voyage de 3 jours au programme. Enseignement, cure d'âme, combat spirituel, renoncement aux œuvres mortes, fermeture des portes spirituelles, ouverte dans la vie du fidèle. Vendredi de retraite, veillée de prière et de délivrance, ouverte à tous. Des chambres propres et confortables à votre disposition pour votre retraite. Jour de prière, tous les jours et toutes les nuits, sauf les lundis. Lieu, Port-Boué-Gonzagueville, Carrefour Usine. Premier carrefour, à gauche après la boulangerie à mort, en face du supermarché Free Market, à 20 mètres de l'église Réveil. Contact 05 05 78 62 08 07 89 46 51 98. L'Action missionnaire interafricaine AMI organise une grande conférence ouverte à tout le public chrétien dénommé Que ton règne vienne, QTRV. Date, le samedi 20 juin 2026, heure de 10h à 13h. Lieu, au siège de la Ligue de la lecture de la Bible, Cocody, Mermoz. Thème, face à la séduction et à la fausseté en Côte d'Ivoire, fin des temps. Matthieu 24, verset 4. Prenez garde que personne ne vous séduise. Orateur, pasteur Padé Tokoun, ex-directeur international de l'AMI, Capro. Un temps d'enseignement profond, d'édification et d'éveil spirituel t'attend. Entrée libre et gratuite. Info 05 95 90 32 07 09 00 46 21. Ne manquez pas ce rendez-vous divin, que son règne vienne dans ta vie. Camp d'enfants et des jeunes à Bingourou 2026. Dans sa collaboration avec les églises pour faire connaître la bonne nouvelle de Jésus-Christ aux enfants, aux jeunes et aux familles, et encourager les personnes de tous âges à rencontrer Dieu chaque jour au moyen de la Bible et de la prière, la Ligue pour la lecture de la Bible Côte d'Ivoire, LLBCI, organise ses traditionnels camps bibliques annuels pour les enfants et les jeunes. Thème, la Bible, toujours actuelle. Date, du 6 au 19 juillet 2026 pour les enfants de 7 à 14 ans, du 24 juillet au 3 août 2026 pour les jeunes de 15 ans et plus. Lieu, Institut théologique et pastoral des Assemblées de Dieu d'Abengourou. Participation 60 000 francs pour le camp des enfants et 55 000 francs pour le camp des jeunes. Les inscriptions ont commencé en ligne et en présentiel au siège de la LLBCI de 9h à 17h30 tous les jours ouvrables. Info line 07 08 38 63 01 01 03 82 83 43. Matthieu 19 verset 14. Et Jésus dit, laissez les petits enfants et ne les empêchez pas de venir à moi, car le royaume des cieux est pour ceux qui leur ressemblent. Dans un monde où les journées passent à toute vitesse, où les responsabilités s'accumulent et où les écrans prennent parfois plus de place que les regards, une question essentielle mérite d'être posée. Quand avons-nous pris le temps pour la dernière fois de simplement être présents pour ceux que nous aimons le plus? Afin de resserrer les liens entre les pères et les enfants, le mouvement Le Monde a besoin d'un père original organise la Marche des Pères, première édition, date et heure, samedi 20 juin 2026 à partir de 8h, à l'espace public Cité Marina au Jardin botanique de Bingerville. Soyons présents dans la vie de nos enfants pour des souvenirs inoubliables. Info line 05 04 24 10 24, WhatsApp 05 04 24 10 24. 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
1: Vous faites bien de nous suivre sur les 89.4 FM. Madame et messieurs, bonsoir et bienvenue dans cette édition de 19h30. La dernière session de ce lundi 15 juin 2026. On démarre à présent avec le sommaire de ce journal. Côte d'Ivoire examine à grand tirage 329 372 candidats partent à la conquête du baccalauréat session 2026. Côte d'Ivoire gagne un sommet présidentiel à Abidjan pour relancer la coopération dans la filière cacao. Lutte contre la corruption, la haute autorité pour la bonne gouvernance valide l'avant-projet de loi sur la protection des lanceurs d'alerte. Gemad Porboué 2, séminaire de restauration réussi des échos dans ce journal. Et voilà, c'est tout pour le sommaire de cette édition. Les épreuves écrites du baccalauréat session 2026 ont démarré ce lundi 15 juin et ce jusqu'au vendredi 19 juin 2026. Au total, 329 372 candidats, dont 165 076 filles, prennent part à ces épreuves écrites sur toute l'étendue du territoire national. De ce fait, le ministre de l'Éducation nationale, de l'alphabétisation et de l'enseignement technique, Dr Nguessan Kofi, a invité les candidats à compter uniquement sur leur travail et leurs connaissances lors du lancement de ces épreuves écrites au lycée Ahmed Bakayoko d'Abobo, PK18. Le président de la Haute Autorité pour la Bonne Gouvernance, Epiphane Zorobi Balo, a ouvert ce lundi 15 juin 2026 à Grand Bassam un atelier consacré à la validation de l'avant-projet de loi relatif à la bonne protection des lanceurs d'alerte en Côte d'Ivoire en vue de renforcer le dispositif national de prévention et de lutte contre la corruption. Selon une note d'information transmise à l'agence ivoirienne de presse, les travaux de Grand Bassam vise à examiner, enrichir et valider l'avant-projet avant sa transmission aux autorités compétentes pour la poursuite du processus législatif. L'avant-projet de loi prévoit notamment la définition des conditions et procédures de signalement, la garantie de la confidentialité de l'identité des lanceurs d'alerte, leur protection contre toute forme de représailles, ainsi que la clarification des responsabilités institutionnelles chargées de la réception du traitement et du suivi des alertes. Monsieur Zorobi a révélé que plusieurs réformes institutionnelles et législatives ont déjà été entreprises pour promouvoir la transparence, la redevabilité et la participation citoyenne, tout en estimant nécessaire de compléter cet arsenal par un mécanisme spécifique de protection des lanceurs d'alerte. Les dimensions de l'engagement spirituel du Gemadien étaient le thème principal du séminaire d'équipement spirituel organisé par le groupe évangélique des militaires assimilés des Assemblées de Dieu de Yopougon, Port-Boué 2. C'était les 12 et 13 juin à l'hôtel Palm Club Abidjan-Cocody en présence du révérend docteur Daoudissa Daniel, principal de l'église évangélique des Assemblées de Dieu de Yopougon, Port-Boué 2, Temple Bethsaïda. Pour le lieutenant-colonel Digbo Nguessan Hervé, président local au GEMAD, Yopougon-Port-Boué 2, le dit séminaire répond à trois objectifs principaux en tant qu'initiateur.
2: L'initiative d'un tel séminaire repose essentiellement sur le renforcement des capacités des Gemadiens qui constituent les membres actifs de notre mouvement au niveau local. Par ce séminaire, nous visons trois objectifs principaux. Le premier objectif, c'est de donner vraiment de la plus-value aux Gemadiens, afin que l'engagement spirituel soit vraiment participatif et très intégré dans leur comportement. Le deuxième objectif que nous visons, c'est de pouvoir faire comprendre à ceux qui partagent nos sacrifices quotidiens, qui sont nos épouses, nos époux, nos conjoints en général, partager ces moments importants là pour comprendre la dimension spirituelle de notre engagement. Et puis enfin, il s'agit aussi pour nos autorités ecclésiastiques de pouvoir nous accompagner dans cette activité-là pour nous permettre aussi de pouvoir accroître notre niveau spirituel. Et aussi inviter l'ensemble des Gemadiens au niveau national à pouvoir nous rejoindre dans ces activités-là qui participent de l'évolution spirituelle de notre mouvement.
1: Le président national du GEMAD aussi, lieutenant-colonel Kwaku Kang-Claude, conférencier du séminaire des couples GEMAD, Port-Boué 2, résume ici la conférence inaugurale qu'il a animé avec pour thème l'appel au service, concilier le serment sous le drapeau et l'alliance avec Christ.
3: Le sujet qui m'a été soumis est intitulé comme suit. L'appel au service, concilier le serment sous le drapeau et l'alliance avec Dieu. J'ai expliqué comment le soldat chrétien est très important pour Dieu, selon la Bible, en prenant l'exemple aussi de nos contemporains aujourd'hui, des généraux, de tout grade confondu, de notre service et de toute unité, de toute formation. Ensuite, j'ai parlé des difficultés auxquelles nous sommes confrontés en tant que soldats chrétiens au sein de cet appareil de sécurité. Et au titre de ces difficultés, il y a des difficultés qui émanent de notre formation et certaines qui viennent de notre attitude.

0: Contraignant, que nous ne laissons pas abattre ou bien assoupir par la paresse, par les préjugés ou bien par des interprétations charnelles qui vont nous conduire à une mort spirituelle. Et j'ai conclu pour dire qu'un bon chrétien doit logiquement être un bon militaire ou bien un bon appelé sous le drapeau va être un bon chrétien.
1: Quelle est la genèse du jeûnade Yopougon Pobouédeu? La réponse avec le capitaine Oro Obier, président régional au GEMAD Abidjan Ouest 1.
2: Il faut dire, c'est l'année 2001 et à Pobouédeu. En ce moment, l'église se trouvait juste derrière le dispensaire de Pobouédeu dans une petite maison où on faisait le culte. Et c'est là que nous étions deux, le frère Koulaïzan et moi, avons approché le pasteur Daoud Daniel. Il a dit, vous pouvez travailler. Donc lui, on l'assurait, on veut le rôle d'ordinateur. Et ainsi de suite, deux sont venus rejoindre. Lorsque j'ai pris la tête de GEMAD en tant que président, le tête trésorier, il fallait rendre visite, parce que ce n'était pas facile. Ils sont venus de sortir d'une crise. Il fallait rendre visite. Et tous les jours, j'étais obligé de rendre visite à tout le monde, à les frères qui m'accompagnaient. Le groupe a grandi petit à petit. Et aujourd'hui, on parle de GEMAD Pauvre 2 et ça a pris tout Yopougon, tout Abidjan. Et ça concerne GEMAD. Et je dis merci particulièrement au pasteur Dao, Daniel, pasteur président de l'Église de Saint-Dieu, qui s'est vraiment impliqué nous aider. C'est-à-dire que quand il y a un visiteur qui est du corps qui arrive, il m'appelle, dit, va le voir. Et c'est comme ça, on dénichait les gens, face à vie un peu. Et c'est vraiment impliqué. Et en fait, que le GEMAD soit ce qu'il est aujourd'hui, par l'engagement, la persévérance, le courage et la volonté même des membres pour que ce groupe-là devienne aujourd'hui grand. Nous sommes vraiment fiers de voir le GEMAD Pauvre 2 qui est grand aujourd'hui par sa maturité spirituelle.
1: Des participants très heureux d'avoir pris part au séminaire de renforcement de compétences GEMAD Pauvre 2 s'expriment.
3: Galiga Olive, épouse Koudou. Je suis l'épouse d'un corps habillé, précisément l'adjudant-chef. C'est bon de savoir, vous êtes les corps habillés à savoir se comporter dans leurs différentes casernes, de rendre gloire à Dieu au travers leur comportement. Il faut dire que cela m'a vraiment fait plaisir. Aussi, la sortie aussi m'a vraiment fait plaisir parce que ça me permet de pouvoir me détendre. Donc, je ne fais que rendre gloire à Dieu.
4: Je suis l'adjudant-chef de Saint-Florent. Je suis de la préfecture de police. Je suis de 23e arrondissement. Honnêtement, le séminaire, c'était une très belle chose pour nous, surtout qu'on a appris beaucoup de choses. Vous êtes le corps habillé, on croit que. Imaginez un corps habillé qui est chrétien. C'est tellement bon. Mais le problème, c'est qu'on croit qu'on a la connaissance de Dieu, on a la connaissance de la Bible. C'est une grave erreur qu'on commet. On doit être évangéliste partout, à tout moment, à toute situation, en tout lieu. Parce qu'il n'y a pas un corps dans le monde qui vit plus de situation que nous. À chaque occasion, on doit agir selon la parole de Dieu. Beaucoup d'hommes seront touchés. Aujourd'hui, on comprend une chose. Nous évangélisons partout. Ce séminaire était très bonne chose. Si on pourrait continuer en ce sens-là, et c'est gloire de nos pactes.
5: Je suis le médecin commandant Zadi épouse Bonta, un membre du GEMAD Pauvre 2. Alors, nous sommes très heureuses d'être présentes à ce séminaire.
1: C'est un reportage de Biali et Bénézer. Les présidents de la Côte d'Ivoire et du Ghana se retrouveront demain mardi 16 juin 2026 à Abidjan pour un sommet consacré à l'avenir de la filière cacao dans un contexte marqué par les défis de la rémunération des producteurs, de la durabilité de la production et de l'adaptation aux exigences du marché international. En prélude à cette rencontre de haut niveau, la 7e réunion ordinaire du comité de pilotage de l'initiative Cacao Côte d'Ivoire-Ghana s'est tenue ce lundi au Sofitel Abidjan Hôtel Ivoire sous la coprésidence du ministre ivoirien de l'Agriculture, du Développement Rural et des Productions Vivrières Bruno Nabagné-Koné et du ministre ghanéen des Finances Cassiel Ato Forkson. À l'issue des travaux, M. Bruno Nabagné-Koné a indiqué que les conclusions des échanges seraient soumises à l'appréciation des deux chefs d'État avant la publication d'un communiqué final à l'issue du sommet. La prestigieuse émission L'invité de la rédaction a reçu le week-end dernier Maître Liadémi Mijoges, expert immobilier agréé près les tribunaux et les cours d'appel de Côte d'Ivoire autour du thème « L'expert immobilier et l'estimation des biens immobiliers ». Dans cet extrait, Maître Liadémi Mijoges nous indique qui est l'expert immobilier.
6: D'avoir un expert immobilier, c'est un homme de l'art, comme un artisan dans son domaine, comme un ingénieur de bâtiments et de travaux publics dans son domaine, comme un ingénieur de génie civil dans son domaine. L'expert immobilier est un homme de l'art qui est outillé pour ressortir les valeurs de tous les biens immobiliers. Un homme de l'art, c'est quelqu'un qui est pétri d'un talent dans un domaine spécifique. Donc ici, dans le domaine de l'évaluation immobilière et du traitement de toutes les questions

0: lié au bien immobilier, que ce bien fasse l'objet d'un recours devant une juridiction où deux personnes se le disputent, que ce bien ait fait l'objet d'un sinistre, c'est-à-dire incendie ou bien accidenté, l'expert intervient. Que ce soit au moment de sa construction pour voir les malfaçons qui sont dans ce bien, l'expert intervient. Que ce soit la détermination de sa valeur, l'expert intervient.
1: Il apporte ici les précisions sur les différentes professions dans le secteur de l'immobilier.
0: L'agent immobilier, ce qui le distingue des autres professions, c'est qu'il fait des transactions sur les biens immobiliers. Principalement des transactions sur les biens immobiliers. Il peut les louer, peut les vendre pour le compte des propriétaires. Il peut faire d'autres transactions. Il peut les faire assurer. Il peut être un asset immobilier qui gère un complexe ou bien un tas de biens immobiliers pour le compte des sociétés ou des grands propriétaires. L'administrateur de biens, c'est un professionnel de l'immobilier qui ne fait pas nécessairement la transaction, c'est-à-dire la vente. Ce qu'il fait, c'est d'administrer les biens pour le compte des propriétaires. Il y a l'administrateur de copropriété qui malheureusement est méconnu en Côte d'Ivoire. C'est vrai, les gens, même l'administration a fait la promotion du syndic de copropriété, qui est un professionnel de la copropriété qui est soumis à une autorisation préalable, c'est-à-dire à un agrément du ministère de la Construction. Mais les gens ne savent pas que autant on va à l'école pour être un expert immobilier, on va à l'école pour être un administrateur. La copropriété, on peut devenir administrateur de copropriété après un BT ou après 4 ans. On devient administrateur de copropriété. Quand on parle de copropriété, c'est la situation juridique dans laquelle une maison peut appartenir à plusieurs personnes.
1: Enfin, Maître Liadé Mimi-Georges nous donne des éclairages sur la succession et le partage des biens.
0: Comment l'expert immobilier intervient dans la succession? C'est bien différent de l'intervention de l'expert immobilier dans le cadre des sociétés immobilières. Nous allons d'abord décortiquer le point concernant l'intervention de l'expert immobilier dans la succession. Vous savez que quand quelqu'un meurt dans ses biens, il y a l'argent qu'il a sur ses comptes et il a des biens immobiliers. Si ses héritiers décident de partager sa succession par le bien de son notaire, vous convenez avec moi qu'on ne peut pas additionner l'argent qui se trouve sur les comptes de la personne décédée et les biens immobiliers pour faire une bonne division, pour que la succession soit partagée équitablement entre les héritiers. Pour qu'il y ait partage équitable entre les héritiers selon la loi en Côte d'Ivoire, il faut que les biens immobiliers soient évalués. En d'autres termes, il faut que l'expert immobilier dise au notaire ou à ses héritiers, le bien appartenant à votre père défunt, qui se trouve ici à telle valeur, c'est lui qui fait l'évaluation et qui remet son rapport d'expertise au notaire, qui a maintenant une vue synoptique de toute la succession, de sorte qu'il peut additionner la valeur des maisons et la valeur des biens, c'est-à-dire l'argent liquide qui est sur les comptes, et il fait une division euclidienne entre tous les héritiers et il partage la succession équitablement. Donc, c'est pourquoi l'on dit concrètement, le notaire qui est détenteur de la succession des héritiers, il est le mandataire des héritiers.
1: À l'international, l'Afrique du Sud a rapatrié 2745 ressortissants étrangers au cours de la semaine qui a suivi l'engagement du président Cyril Ramaphosa à durcir la lutte contre l'immigration clandestine. L'annonce a été faite hier dimanche par le ministre de l'Intérieur. Toujours à l'international au Brésil, une collision entre deux hélicoptères est survenue hier dimanche 14 juin 2026 au-dessus de la ville de Rio de Janeiro et a fait au moins 6 morts. Passons à présent à Actu Sport Vie, l'actualité sportive d'ici et d'ailleurs.
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1: Bienvenue dans Actu Sport Vie de ce lundi 15 juin 2026. L'actualité sportive est notamment dominée par la Coupe du Monde 2026. Nous verrons quelques résultats de ce week-end et les matchs à venir. Les États-Unis ont eu aussi leur cérémonie d'ouverture. C'était le samedi dernier à 1h GMT. Les Américains se sont imposés face au Paraguay par un score de 4-1. Dans la même journée, le Carta a tenu la Suisse en échec sur le score d'un but partout. Même score également dans le duel des Titans entre le Brésil et le demi-finaliste de la précédente Coupe du Monde, le Maroc. Les Marocains ont cru faire le plus difficile en ouvrant la marque à la 21e minute sur un somptueux but de Saïbari. C'était sans compter sur la bista de Vinicius Junior qui a remis les siens sur le droit chemin. Et puis hier dimanche, l'Écosse s'est imposée 1-0 dans la nuit de samedi à dimanche sur le score d'un but à 0. La Turquie a été surprise par une équipe tactiquement disciplinée d'Australie qui s'est imposée face au coéquipier d'Arda Güler sur le score de 2-0. Et puis l'Allemagne a fait le remake 2014 face au Brésil. L'Allemagne s'est imposée 7-1 face à Curaçao. Le lot de consolation, c'est que l'équipe de Curaçao vient de marquer son premier but historique dans un mondial. Et puis toujours dans la journée de dimanche, le Japon a tenu les Pays-Bas en échec sur un score de 2-0. Menés 2 fois au score, les coéquipiers de Takefusa Kubo sont revenus 2 fois à la marque. Et puis le match qui était tant attendu, la Côte d'Ivoire a réussi son retour en Coupe du Monde en s'imposant 1-0 face à l'Équateur. Dans la nuit de dimanche à lundi 15 juin 2026 à Philadelphie aux États-Unis, grâce à un but décisif d'Amad Diallo dans les ultimes instants de la rencontre, un succès qui permet aux éléphants de rejoindre l'Allemagne en tête du groupe E. Et puis un peu plus tôt dans la nuit de ce dimanche à lundi, la Suède a étrié la Tunisie sur le score de 5-1, un revers qui a conduit au limogeage du technicien français des Aigles de Carthage, Sabri Lamouchi. Et puis un peu plus tôt dans l'après-midi, c'est historique ce que vient de faire le Cap-Vert. Les Cap-Verdiens ont tenu l'Espagne de Lamine Yamal en échec. Score du match 0-0. Les Cap-Verdiens décrochent leur premier point historique dans cette Coupe du Monde pour leur première participation. À noter également que le match entre la Belgique et l'Égypte est en cours actuellement. Et puis à 22h, vous aurez l'Arabie Saoudite contre l'Uruguay de Valverde. Dans la nuit du lundi à mardi, on aura l'Iran opposé à la Nouvelle-Zélande à 1h GMT. Puis demain, le match entre la France et le Sénégal à 19h GMT, suivi de Irak-Norvège à 22h. Le mercredi, dans la nuit du mardi à mercredi, l'Argentine affronte l'Algérie à 1h00 et l'Autriche défiera la Jordanie à 4h00. Le Portugal affrontera la République démocratique du Congo le mercredi à 17h GMT, suivi de Angleterre-Croatie à 20h GMT et puis Ghana-Panama à 23h GMT. Et voilà, c'est tout pour Actu Sport Vie de ce lundi 15 juin 2006 à vendredi pour un autre numéro de Actu Sport Vie.
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1: C'était Actu Sport Vie, l'actualité sportive d'ici et d'ailleurs. On passe à présent au rappel des titres. Côte d'Ivoire examine à grand tirage 329 372 candidats passent à la conquête du baccalauréat session 2026. Côte d'Ivoire, Ghana, un sommet présidentiel à Abidjan pour relancer la coopération dans la filière cacao. Lutte contre la corruption, la Haute Autorité pour la bonne gouvernance valide l'avant-projet de loi sur la protection des lanceurs d'alerte. Je m'adore pour bouer deux séminaires de restauration réussis. Vous avez eu des échos dans ce journal. Et voilà, c'est ici que prend fin ce journal. Cette édition a été réalisée par Ephraim Djadja, présentation Moïse Ngueta. Ne manquez surtout pas l'édition de demain à 7 GMT avec Samuel Chrysostome. Sur ce, je vous souhaite de passer une excellente soirée sur la radio de la vie.

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continuer notre émission. Je bénis le nom du Seigneur pour toutes ces personnes qui nous appellent, pour toutes ces personnes qui sont restaurées, bénies à partir de ces messages. Nous rendons gloire à l'Éternel et nous continuons de sonner la trompette, de dire que Christ est à la porte et que nous devons nous saisir de la parole. Nous devons nous investir dans la parole pour que les derniers jours, nous soyons couronnés. Gloire soit rendue à l'Éternel. Je vous salue tous dans le nom de Jésus-Christ de Nazareth. Que la paix de Christ soit avec nous. Merci pour toutes choses.

Nous avons commencé par la grâce de Dieu un enseignement sur la prière. Comme je disais tout à l'heure, j'ai béni le nom du Seigneur parce que nombreux sont bénis par ces messages. Et nous continuons toujours. Ce matin, nous allons parler de la prière et les combats spirituels. Alors, j'ai toujours dit que un chrétien qui ignore les combats spirituels ne peut pas aller quelque part avec Jésus. Le combat spirituel est la clé d'une vie de victoire en Jésus-Christ. Tu ne peux pas ignorer ton ennemi. Tu dois connaître ton ennemi pour savoir comment te positionner. Le diable, comme j'ai toujours dit, il sait qu'il n'héritera plus le royaume des cieux. Il sait qu'il n'a plus de place. Alors, il s'arrange. Il crée des situations parce qu'il ne veut pas se retrouver seul le dernier jour. Il veut avoir beaucoup de personnes, plusieurs personnes autour de lui. C'est pour cela qu'il lutte. Il met beaucoup de stratégies en place pour t'empêcher, toi et moi, de persévérer avec notre Seigneur. Alors, la prière. La prière, c'est une stratégie de guerre. C'est une stratégie principale, comme je l'ai dit la fois dernière. Le monde est divisé en deux royaumes, le royaume de Dieu et celui de Satan. Ces deux royaumes sont en perpétuel conflit. Satan et ses acolytes utilisent comme arme pour combattre les enfants de Dieu les envoûtements, les incantations, les sortilèges, les pratiques magiques ou occultes, ainsi de suite. Voyez, j'ai toujours dit que le diable, il est comme un président de la République avec son gouvernement. Dans son gouvernement, comme nous voyons le gouvernement, il y a le ministre de Santé, il y a le ministre des Finances, il y a le ministre des Familles. Donc le diable a aussi son gouvernement. Il a aussi ses ministres chargés des foyers des gens, des familles des gens, des finances des gens, chargés de santé des gens, tel que nous voyons le gouvernement, tel que le gouvernement est organisé. C'est pareil aussi que le diable est organisé. Il a ses agents. Alors, lui, son travail, puisqu'il n'est pas omniprésent, il n'est pas omnipotent, il n'est pas omniscient, il travaille plus avec les envoûtements, les incantations, les sortilèges, les pratiques magiques ou occultes. Et si tu n'as pas l'esprit de discernement, tu ne peux pas le découvrir. Il n'y a que Dieu qui peut te donner le discernement pour découvrir, pour discerner que ce qui se passe, ce qui est en train de se passer en ce moment vient du diable. Par exemple, je vais donner l'exemple des uniformes qu'on porte lors des funérailles pour. Ces uniformes-là ne sont que des stratégies du diable. Pourquoi? Parce que quand vous portez ça, on sait déjà identifier les gens qui sont de la famille. Et c'est comme cela qu'ils font des incantations et ils travaillent facilement pour envoûter, pour détruire. Lorsque vous partez au funérail, c'est là qu'ils vont programmer d'autres personnes. Peuple de Dieu, l'heure est grave. Nous sommes en train de sonner de la trompette. Pour dire que le diable est en train de multiplier beaucoup de stratégies pour rien que nous empêcher de voir la gloire de Dieu. Alors, lui, il a ses envoûtements, tandis que les enfants de Dieu, pour contrer les assauts du diable, la seule chose que Dieu nous donne, c'est les stratégies. Un seul élément, c'est la prière. La prière est la stratégie principale par laquelle nous demandons au Seigneur d'agir pour nous par l'intermédiaire des anges du Saint-Esprit. Elle nous permet de combattre, de lutter et de remporter des victoires. On peut lire ça dans Éphésiens 6, 18, Colossiens 4, 2, 1 Timothée 5, 17. Voilà. Donc, j'ai parlé de stratégie principale et de stratégie secondaire. Comme stratégie secondaire, nous avons la prière. La prière sert
de support principal à certaines activités spirituelles. Donc nous devons comprendre que seule la prière sert de support principal à certaines activités spirituelles. Alors nous associons dans cette prière les jeûnes et les retraites. Les jeûnes, c'est un support merveilleux associé à la prière. Il sert à libérer l'esprit au détriment de l'âme et du corps. J'insiste pour dire que le jeûne, c'est un support merveilleux associé à la prière. Il sert à libérer l'esprit au détriment de l'âme et du corps. C'est pour cela que l'ennemi ne peut pas te permettre de jeûner. Beaucoup de personnes, beaucoup de chrétiens aujourd'hui, le jeûne est devenu un combat pour eux. Le diable ne vous permet pas. Au moment où tu veux te retirer dans la prière, soit c'est là que tu tombes malade, soit il y a des situations, soit il y a... Il crée des situations parce qu'il sait qu'une fois que toi, tu vas priver de la nourriture pour te nourrir spirituellement, le diable sait qu'il perdra le contrôle de ta vie. Alors, j'ajoute encore de la retraite. La retraite, elle est associée au jeûne, à la prière et à la méditation de la parole de Dieu. Je répète, il y a le jeûne, il y a la retraite. Elle est associée au jeûne, à la prière et à la méditation de la parole de Dieu. Elle est donc une stratégie globale, la retraite. Ce n'est pas bon pour un chrétien de rester tous les mois à la maison. Ce n'est vraiment pas bon, surtout pour des leaders que nous sommes. Ce n'est vraiment pas bon. Donc, de temps en temps, retire-toi dans la prière. Nous voyons l'exemple de notre maître, notre Seigneur Jésus-Christ, qui s'est retiré dans la prière. Alors, moi, ça m'étonne. Je vois même, il y a des prophètes, c'est-à-dire qu'il est tout le temps au milieu des peuples. Il ne se retire jamais. Mais comment tu reçois les révélations que tu donnes au peuple de Dieu? Pendant les retraites, Dieu va se révéler à toi. Pendant les retraites, le Seigneur va te parler. Pendant les retraites, tu auras les clés. Pendant les retraites, tu auras la révélation. Et donc, la fois dernière, nous avons dit, il y a la retraite et il y a le don de soi. Il s'agit là de donner son temps, son énergie et même son argent à Dieu. C'est très important. Et la fois dernière, nous avons parlé, nous avons défini ce que c'est la prière. C'est parler à Dieu, c'est écouter Dieu aussi. On a dit aussi que la prière, c'est saisir les promesses de Dieu, selon Néhémie 1, 4 à 10. Alors, il faut donc méditer la parole de Dieu pour y découvrir les promesses de Dieu. Si tu ne médites pas la parole de Dieu, comment tu découvriras les promesses de Dieu et sur quoi tu vas t'appuyer pour faire tes prières, sur quoi tu vas t'appuyer pour revendiquer tes droits. Alors, prier, c'est toucher le cœur de Dieu selon 2 Rois 20 à partir du verset 1 jusqu'au verset 6. Car Dieu est sensible à notre sort. Dieu est très sensible à notre sort. Donc, prier, c'est toucher le cœur de Dieu. Les prières de souvenir sont celles qui touche le cœur de Dieu. Il est donc nécessaire de poser des actes de souvenirs. Parce qu'il y a des moments, tu ne sais plus quoi dire. Tout ce que tu peux dire, Seigneur, souviens-toi. Papa, souviens-toi. Papa, souviens-toi. Papa, souviens-toi. Gloire à Jésus. Je sais que de là où tu es en train de me suivre, tu es béni et tu comprends beaucoup de choses. Prier, c'est ouvrir les portes de ce qui est miraculeux. La prière est la clé qui ouvre les portes pour accéder au miracle. La prière, c'est la clé qui ouvre les portes pour accéder au miracle. On peut vérifier ça dans le livre de Josué 10, 12 à 15. La prière, c'est un moyen de réclamer la puissance de Dieu. On a tellement défini, donner les définitions de la prière. Dans les situations de désespoir ou face
à un combat ou une position de faiblesse, demande à Dieu de vous manifester sa puissance. La prière, c'est établir un contrat entre le ciel et la terre, entre Dieu et l'homme. La prière, c'est consulter Dieu. La prière, c'est présenter à Dieu la plaie et la douleur de son cœur. La prière, c'est frapper à la porte du secret divin. La prière, c'est un moyen de comprendre les plans de Dieu. La prière, c'est reconnaître la présence de Dieu devant nous. La prière, c'est faire les premiers pas vers la connaissance de Dieu. Et c'est très important. Voyez ce que la prière apporte dans la vie d'une personne. Toutes les personnes que Dieu a utilisées puissamment, c'était des hommes et des femmes de prière. C'était des hommes et des femmes de prière. La prière, c'est la respiration d'un chrétien. La prière, c'est la respiration d'un enfant de Dieu. Lorsque tu arrêtes de prier, tu arrêtes aussi ta respiration. C'est-à-dire que tu es mort ou morte. Donc, quand tu es mort, on fait de toi ce qu'on peut faire. Tu ne vas plus dire quelque chose parce que tu es déjà parti. Alors, la fois dernière, j'avais dit, puisque l'ennemi sait que la prière nous rapproche de Dieu, l'ennemi connaît les avantages de la prière, qu'est-ce qu'il fait? Nous avons dit la fois dernière que nous allons parler des ennemis de la prière. Les ennemis de la prière. L'apôtre Paul nous parle dans 1 Timothée 2, 1 à 4. Il nous exhorte à prier avant toute chose. De prier avant toutes choses. Mais le diable qui est jaloux emploie cette arme-là pour nous paralyser, pour paralyser les ailes de la prière en nous. Il nous empêche d'avoir le temps de prier. Il peut te laisser prier, mais tu as des divagations de pensée. Alors nous allons parler des ennemis de la prière. Premier ennemi de la prière, c'est la fatigue. Elle intervient généralement pendant les périodes consacrées à la prière. La fatigue. Tu veux prier, tu es fatigué. Tu dis, bon, après, je vais dormir, après je vais prier. Tu dors, tu te rends compte qu'il fait jour. Cette fatigue est en fait un esprit qui vient rien que pour t'empêcher d'entrer en contact avec le Seigneur. Peut-être que le Seigneur voulait te donner un message. Peut-être que le Seigneur voulait te visiter. Peut-être que le Seigneur voulait faire quelque chose. Il te dit, lève-toi, tu vas prier. Le diable vient, il te donne la fatigue. Tu dis, bon, après. Dieu n'agit pas de cette manière. On peut vérifier ça dans Actes 20, à partir du verset 7 jusqu'au verset 11. Cette fatigue satanique entraîne la mort. La paresse est une situation relativement stable que Satan voudrait conserver en nous. Pour combattre la paresse, il faut lier cet esprit. En second lieu, établir un programme de prière sur lequel il faudra veiller et respecter. Face à cette fatigue, il faut faire appel à la puissance de Dieu en lui rappelant les promesses telles que contenues dans Ésaïe 40, versets 29 à 31. C'est un esprit de fatigue pendant la prière, un esprit de paresse pendant la prière, ça t'empêche de t'agenouiller. Ça te pousse à t'allonger pour prier. Tu t'allonges pour prier, un peu le sommeil va te prendre, tu es parti. Ça t'empêche d'avoir une bonne position pour prier. La fatigue, c'est le premier ennemi de la prière. Deuxième ennemi de la prière, c'est la distraction et la divagation de pensée. La distraction et la divagation de pensée.
Bien-aimé, tu es donc dans l'incapacité de te concentrer. Tu veux prier, tu n'arrives pas à te concentrer. Saint-Esprit, ne prends pas ça à la légère. Tu as des divagations de pensées. Plusieurs viennent à l'église, tu vois que la personne est présente, mais son esprit même n'est pas là. Son esprit est encore à la maison, son esprit est en train de régler d'autres problèmes au travail, son esprit est en train de régler d'autres affaires. C'est un ennemi de la prière, la distraction. C'est-à-dire un monde de pensées se déverse en toi. Tes pensées voyagent au travail, à la maison, dans d'autres activités. Tu peux vaincre cette arme de l'ennemi en priant à haute voix. Quand tu te sens qu'il y a des divagations de pensées en toi, tu n'arrives pas à te concentrer, prie à haute voix, mon frère, ma sœur, prie à haute voix en citant comme dans David, psaume 55, versets 17 à 18, en liant cet esprit de distraction au nom de Jésus-Christ. C'est très important. 2 Corinthiens 10, versets 4 à 5 aussi, nous aide. La distraction, la divagation, c'est-à-dire il vient, il met la distraction dans tes pensées, il met les divagations des pensées, tu n'arrives pas à te concentrer. Tu peux rester comme ça une heure du temps, et puis tu te dis non, j'étais en train de prier, mais tu n'es pas rentré en contact avec le Seigneur, ton esprit était en voyage. Troisième ennemi de la prière, c'est l'agitation. L'agitation intérieure. C'est un ennemi qui empêche de prier de façon logique. Un manque de calme inexplicable s'empare de toi. Tu peux le vaincre en priant à haute voix aussi. Quelle que soit la cause, qu'il s'agisse de péché, de nervosité, d'incrédulité, remets ton sort à l'Éternel. Il te soutiendra. Psaume 42, verset 12. C'est en priant que tu vas te débarrasser de ton manque de calme intérieur. Donc, j'étais en train de dire que l'ennemi a tellement mis beaucoup de stratégies en place que ne prenez jamais des choses à la légère pendant que tu veux prier. Les choses spirituelles, on prend cela au sérieux. Une fois que tu négliges, une fois que tu prends ça à la légère, tu seras surprise que tu es tombé dans le piège de l'ennemi. L'agitation intérieure. Dieu n'agit pas dans l'agitation. C'est pour cela qu'il est très important dans nos prières que nous faisons. J'exhorte toujours nos frères et sœurs. Par exemple, quand tu dors, quand on dort la nuit, notre esprit se déambule. Notre esprit va dans des endroits que nous-mêmes, nous, la journée, on n'arrive pas là-bas. Mais la nuit, tu te retrouves dans des endroits que tu ne connais pas. Parce que le diable aime beaucoup travailler avec dans notre état de conscience. Dans notre état de conscience. C'est pour cela que dès que tu te réveilles le matin, premier réflexe, c'est de dire merci à Dieu qui vient de te redonner le souffle de vie, qui a combattu pour toi les combats visibles et invisibles. Dis-lui merci pour ta maison, ta famille, ton entourage, ton quartier, tout ça là. Et tu dois demander pardon encore à Dieu par rapport aux choses que tu as faites dans ton état d'inconscience sans te rendre compte. C'est très, très, très important. Parce qu'il y a des péchés que nous commettons dans notre état d'inconscience. Demande pardon à Dieu. Quand on dort, c'est dans l'état d'inconscience qu'on vient nous donner les repas nocturnes. C'est dans l'état d'inconscience que le mari de nuit vient. C'est dans l'état d'inconscience que l'ennemi se sert de nos esprits pour aller opérer ailleurs. Des choses que tu as faites, demande pardon. Après avoir demandé pardon, tu dois renoncer. Renonce aux choses que tu as faites. Il y a des pactes qu'on a signés sans se rendre compte. Tu renonces à cela. Tout ce que tu as fait consciemment, inconsciemment, tu renonces. C'est très important. Et tu réclames le sang de Jésus pour te laver, pour te purifier.
Il y a des gens aujourd'hui, même des hommes de Dieu qui ne veulent pas croire à ce que le diable fait. Ils savent pourquoi ils refusent de croire à cela. Mais je vous dis que le diable travaille bel et bien et il a mis beaucoup de stratégies en place pour nous faire rater le royaume des cieux. C'est pour cela que beaucoup même servent le Seigneur. Ils pensent qu'ils sont en train de servir le Seigneur. Voilà Saül. Le Seigneur l'avait déjà rejeté. Il y a beaucoup de personnes qui sont déjà rejetées par le Seigneur. Mais qui ne le savent pas. À cause de quoi? À cause de l'ignorance de l'ennemi. Ils sont rentrés dans des pactes, ils sont rentrés dans des alliances, ils ont signé des contrats sans se rendre compte que ça les a écartés du droit chemin du Seigneur. C'est très important de comprendre cela. Quatrième ennemi de la prière, c'est la hâte et la précipitation. Ecclésiaste 8, verset 3, 2 Corinthiens 4, verset 8. Si on est disposé, si on ne se dispose pas assez, ou bien on ne dispose pas assez de temps, il faut faire une courte prière, mais dans les conditions de respecter la présence du Seigneur. C'est-à-dire que il y a des gens qui ont, je ne sais pas, mémorisé la prière est devenue comme une récitation. Éternel mon Dieu, mon roi, je te bénis, je te rends toute la gloire, comme de l'eau, on passe, amen, amen. Il y a des personnes même en train de prier, en train de toucher à d'autres choses, à toucher big, toucher cahier, tu es en train de prier, on touche les cahiers là-bas, on touche autre chose là-bas, on touche autre chose là-bas. Des fois même, on est en train de parler en langue, mais on touche ici, on touche là-bas. Bon, on ne sait pas, toi tu parles en langue, mais tu es là, tu touches là-bas, tu regardes là-bas, tu n'es pas concentré. Tu n'es pas concentré. Mon frère, ma soeur, tu dois savoir à qui tu t'adresses. Tu dois comprendre qui est ce Dieu-là. Et quand tu es devant lui, tu dois savoir comment te comporter. Amen. Que le Seigneur nous aide. Nous, comme ça, en RDC, au temps de Mobutu, quand il est là, ou bien pour faire monter les drapeaux, même si quelque chose te pique, tu ne peux pas bouger. Si tu bouges, on dit tu es suspect. On te prend, on t'amène en prison. C'était comme ça. Mais comment devant Dieu, le grand roi, on est là, on prie comme si, et je ne sais pas comment expliquer ça. Mon frère, ma soeur, Dieu mérite du respect. Dieu mérite du respect, de la considération. Donc, pendant que je suis en train de prier, je dois savoir à qui j'ai affaire, à qui je suis en train de m'adresser, je dois savoir comment me comporter, comment me tenir. Mais je ne peux pas être là, en train de parler, Oroshinda, Barasanda, Barabasanda, tu touches là-bas, tu passes là-bas, tu regardes là-bas, tes yeux regardent là-bas, tu n'es pas concentré. Si tu as l'habitude de faire ce genre de prière, c'est que tu passes ton temps inutilement. Le Seigneur ne peut pas t'exaucer. Gloire à Jésus. Alors nous comprenons ici encore que la hâte et la précipitation n'est pas une bonne chose. Souvent, pour des personnes affectées par des problèmes ou des soucis tels que le travail, rendez-vous de médecin, un problème familial, des affaires qui ne marchent pas, les conséquences en est qu'on est incapable de dire, de faire une prière dans ces conditions-là. Ésaïe 55, verset 2 nous dit, c'est-à-dire Ésaïe 55, verset 2, tu peux lire cela, c'est très important. C'est très important. On doit savoir programmer nos choses. On doit être discipliné et on doit savoir que de telle heure à telle heure, je dois faire ça. J'ai une heure consacrée à l'Éternel et cette heure-là, je ne m'amuse pas avec ça. Programmer tes choses, c'est très important. C'est très, très, très important. Psaume 42, verset 12 nous parle aussi de cela. C'est mieux de louer le Seigneur pour, si tu n'arrives pas à te concentrer, commence à louer le Seigneur comme j'avais expliqué la fois dernière. Commence à louer ton esprit se prépare, ton esprit se prépare, ton esprit se prépare. Quand tu vas commencer à sortir des mots, tu es déjà
connecté au trône de gloire. La hâte et la précipitation dans la prière n'est pas bonne. Ça ne sert à rien. Ça ne sert à rien. Cinquième ennemi de la prière, le manque de courage. Le découragement. Cinquième ennemi de la prière, le découragement. Le découragement paralyse beaucoup d'enfants de Dieu. La Bible dit, regardons Jésus. C'est-à-dire, de compter sur Jésus. De compter sur Jésus. Pourquoi tu te décourages? Une vie chrétienne sans épreuve est nulle. Ce sont les épreuves qui nous approchent encore davantage du Seigneur. Le découragement n'est pas bien. Tu es peut-être découragé par la honte, une défaite, les hommes t'ont découragé, les circonstances tristes. Mets-toi en prière et crie à Dieu en citant Ésaïe 35, 3 à 4 et liez l'esprit de découragement au nom de Jésus-Christ. Le découragement, c'est une arme puissante de l'ennemi. Il va te décourager. Dès que tu es découragé, c'est fini. Il t'attire, il va t'éloigner de la présence de Dieu. Pourquoi tu te décourages à cause de ce que les hommes font? Dans la vie, nous autres, on a connu des problèmes, C'est-à-dire que quand l'ennemi voit ta bénédiction venir, il enverra ses agents pour venir te troubler, te perturber, soit salir ton image. Et toi, sans le discernement, tu te plonges dedans, tu tombes dans les pièges. Je vais exhorter quelqu'un ce matin. Si tu es découragé, relève-toi. Relève-toi. Continue ta marche. Tu es découragé, pourquoi? Relève-toi. C'est très important. Voyez, ces cinq ennemis de la prière. J'ai parlé de la fatigue, de la distraction et la divagation des pensées, l'agitation intérieure, la hâte et la précipitation, le découragement. C'est très important. Ne cède pas à l'ennemi. Tu dois savoir ce que tu veux dans la vie et tu dois savoir où tu veux aller. Tu dois savoir ce que tu veux. Le diable attaque tout le monde. S'il n'a pas épargné Jésus, ce n'est pas toi qu'il va épargner. Mon frère, ma sœur, relève-toi. Reprends le chemin. Qui t'a découragé? Les hommes de Dieu, ce ne sont que des hommes. Ne regarde pas toutes ces personnes. Toi, continue ta marche. Tu ne vas plus à l'église parce que l'homme de Dieu ou la femme de Dieu t'a découragé. Mon frère, ma sœur, moi qui suis en train de te parler, si je vais commencer à te rendre mes témoignages, tu m'entends aujourd'hui passer sur ces antennes, t'exhorter. Ce que le Seigneur a fait pour moi, ce que le combat que j'ai connu dans ma vie, de tous côtés. Mais je vous assure que Dieu m'a fait la grâce. Je ne regarde pas aux hommes. Racontez ce que vous voulez. Faites ce que vous voulez. Seulement que la Bible dit, si on t'accuse ici quelque chose, il ne faudrait pas qu'on te trouve dedans. Donc ce que vous êtes en train de dire, je ne me vois pas dedans. Donc je ne vous regarde pas. Je regarde celui qui m'a créé, celui qui m'a appelé, celui qui a les derniers mots dans ma vie. Je t'exhorte, mon frère, ma sœur, de là où tu es. Compte sur ce grand Dieu. C'est Dieu qui n'abandonne jamais. C'est Dieu qui ne rejette pas. À Lingala, on dit Sembabi Lokota, c'est-à-dire celui qui ramasse. Il ramasse du néant. Le Seigneur m'a ramassé du néant. Le Seigneur m'a ramassé. Il m'a lavé. Les hommes m'avaient jeté. Les hommes m'avaient rejeté dans la poubelle, partout. Mais le Seigneur m'a ramassé. Il m'a lavé. Il a changé mon identité. Il a changé mon nom. Aujourd'hui, je te parle. Je te dis qu'en dehors de lui, il n'y a personne d'autre.
Voilà un peu quelques ennemis de la prière. Que Dieu nous bénisse. Si tu te retrouves dedans, si tu as besoin de l'aide, n'hésite pas de m'appeler. Si 2 x 05 60 24 52. Nous avons fini avec les ennemis de la prière. Nous allons parler des obstacles à la prière. Ce qui fait obstacle à nos prières. Ce sont les choses ou les éléments qui empêchent nos prières d'atteindre leur but. Alors, quels sont les ennemis de la prière? Premier ennemi de la prière, c'est le péché. Le péché. Ésaïe chapitre 1, le verset 15. Ésaïe chapitre 1, le verset 15. Lorsque vous multipliez les prières, je détourne de vous mes yeux. 1 Corinthiens 6, 9 à 11. Celui dont les mains sont pleines de sang est un meurtrier. Tes mains le sont-elles? Quiconque hait son frère est un meurtrier, selon 1 Jean 3, verset 15. Souvent, on pose la question, tu as déjà tué quelqu'un? Non, je n'ai jamais tué. Pour le même, je n'arrive pas à tuer, puis c'est une personne. Mais la haine que tu as dans ton cœur, beaucoup de personnes se promènent avec plusieurs personnes dans leur cœur. Voyez, le cœur a une seule chaise, il y a une seule chaise dans le cœur d'une personne. Cette chaise-là, lorsque tu acceptes Jésus-Christ dans ta vie comme ton seul Seigneur et Sauveur personnel, Jésus rentre dans ton cœur, il s'assoit sur cette chaise-là. Le cœur est petit, mais toi regarde combien de personnes tu as enfermées dans ton cœur. Combien de personnes tu as enfermées dans ton cœur. Ce qui fait que la charge là, dans ton cœur, ta démarche a changé, tu as maladie de cœur, senti à ulcère, tu as hypertension, tu ne te retrouves pas, spirituellement même tu es déjà mort. La Bible est claire. 1 Jean 3, verset 15, celui qui hait son frère, celui qui a de la haine vis-à-vis de son frère, c'est un meurtrier. Et vous savez qu'aucun meurtrier n'a de la vie éternelle demeurant en Jésus-Christ. Tu vas à l'église, mon frère, ma soeur. Regarde, nous venons de fêter la Pâque. On a crié ici, partout, Pâque, Pâque, Pâque, Pâque, oh, célébration. Jésus est ressuscité, Jésus. Est-ce que quand tu te regardes, Jésus est ressuscité en toi? La Bible dit ici, l'histoire a commencé depuis l'Ancien Testament, avec Moïse. Lorsque Dieu donne la mission à Moïse d'aller voir Pharaon pour libérer son peuple. L'objectif, c'était pour aller servir leur Dieu, libérer le peuple de Dieu qui était dans l'esclavagisme pour aller servir leur Dieu, pour aller adorer leur Dieu. Nous voyons ici qu'après plusieurs dix plaies, c'est la dixième plaie que Pharaon va laisser le peuple de Dieu partir adorer l'Éternel. Et la Bible dit quoi? Que Dieu, les enfants d'Israël, Dieu les a fait trouver faveur devant les Égyptiens. À la sortie, chacun demandait ce qu'il voulait à son voisin et son voisin lui donnait. C'est-à-dire que la sortie de l'esclavagisme, la sortie de la souffrance, sont pas sortis bras ballants, sont sortis avec des bénédictions, avec de la victoire, avec des grâces, avec des faveurs. On vient dans le Nouveau Testament. La Bible dit que la résurrection de Christ fut constatée. Les gens ont constaté que Jésus n'est plus dans les tombeaux. Mais est-ce que Jésus est ressuscité en toi? On venait de fêter Pâques. Tu as fêté Pâques, tu es retourné dans la même colère, dans la même haine, dans la même personne que tu ne parles pas. Les mains pleines de sang, mais tu chantes à l'église. Mais c'est toi qui fais toutes choses à l'église. Mon frère, ma soeur, ne jouons pas avec notre Dieu. Ne jouons pas avec notre Dieu. Au jour d'aujourd'hui, la Pâque est devenue comme une tradition, une coutume dans nos églises. On célèbre, on s'habille, on mange, on prépare, on danse. Ça, c'est physiquement. Mais est-ce que spirituellement, cette résurrection a influencé ta vie? On dit que c'est le passage de la mort à la vie. Est-ce que réellement tu as la vie? Ton cœur a la vie? Tes émotions ont la vie? Moralement, tu as la vie?
Retourne en toi-même, pose-toi des questions. Comment tu as fêté la Pâque? On voit ici les disciples ont demandé à Jésus dans le livre de Matthieu, même dans le livre de Marc, de quel le Seigneur leur montre où ils vont fêter la Pâque. La Pâque se prépare spirituellement, c'est une fête spirituelle. Les péchés. Premier obstacle à l'exaucement de nos prières, c'est le péché, selon Ésaïe 1, verset 15, 1 Corinthiens 6, 9 à 11, 1 Jean 3, verset 15. S'il y a la haine dans ton cœur, la jalousie, l'hypocrisie, la convoitise, les mensonges, tes mains sont pleines de sang, va et réconcilie-toi. Deuxième obstacle à la prière, c'est l'incrédulité. C'est le plus obstacle à la prière. Hébreux 11, 6 nous parle de ça. L'incrédulité se manifeste par un refus d'écouter. Hébreux 3, verset 11. Un refus d'écouter, un refus de croire. L'incrédulité, c'est un obstacle à la prière. C'est pour cela que beaucoup de personnes tournent en rond. Ah, on a prié pour moi, je n'ai rien vu. Mais tu n'as pas la foi. Tu n'as pas même confiance. Comment tu verras quelque chose? Tu ne peux pas. Il y a un chant qu'on a chanté dans les

de Dieu. Si tu crois, tu verras la gloire de Dieu. Mais tu ne crois pas, comment tu verras la gloire de Dieu, mon frère, ma soeur? Quand tu regardes la nature, quand tu regardes le ciel, quand tu regardes tout ce qui se passe, crois que réellement Dieu existe, qu'il y a un Dieu, qu'il y a un créateur, qu'il y a quelqu'un qui a l'humanité tout entière dans sa main. Troisième obstacle à la prière, c'est le mensonge. C'est un obstacle à la prière, le mensonge. C'est un obstacle même à la délivrance. Tu viens chercher la délivrance, mais tu mens. On te pose la question, tu as déjà avorté? Tu dis non, je n'ai jamais avorté, alors que tu as déjà avorté. Les mensonges. Ésaïe 59, verset 1 à 3. Proverbe 19, verset 1. Les mensonges. Les mensonges, c'est un obstacle à la prière. Or, nous connaissons tous que c'est le diable qui est le père des mensonges. Toi, un enfant de Dieu, tu rentres dans les mensonges, tu n'es plus enfant de Dieu, tu es enfant du diable, parce que c'est le diable qui est le père des mensonges. Gloire à Jésus. Toutes ces choses rentrent en compte. Des mésententes dans les mariages, la désobéissance à la parole de Dieu, l'orgueil et l'égoïsme. Pour s'approcher de Dieu, il faut être humble de cœur. Mais toi, c'est-à-dire que même la manière de te présenter à Dieu, c'est comme si tu donnes des ordres à Dieu. Toutes ces choses-là constituent des obstacles à notre exaucement. Mésentente dans les foyers. J'ai vu même des hommes de Dieu, ils ne se parlent pas à la maison. Lui et puis sa femme, ça ne va pas. Mais il vient. Il se met sur la chair, il commence à prêcher comme s'il n'y a rien, il fait semblant devant tout le monde. Homme de Dieu, femme de Dieu, tu t'exposes, tu ouvres la porte au démon, parce que tu ne connais pas les gens qui sont dans la salle, tu ne connais pas leur état d'âme, tu ne connais pas tous ceux qui sont dans la salle, dans l'église. Donc il y a des gens, il y a des envoyés du diable qui viennent et tu es devant la chair. Quand on se tient devant la chair, les sorciers voient, comprennent bien qui est devant la chair.

payer. Il y a un problème là-dessus. Je me souviens encore que quand, lorsqu'on était encore petit, quand quelqu'un meurt, on veut aller l'enterrer, on pose la question, est-ce que cette personne doit à quelqu'un? Est-ce que la personne qui est décédée doit à quelqu'un? Pourquoi? Parce que ce n'est pas bon d'aller avec les crédits des gens. Ce n'est pas bon. Les dettes impayées. Si tu sais que tu as pris les crédits que tu n'as jamais remboursé, mon frère, ma soeur, rembourse les crédits-là. Parce que ça constitue un obstacle à tes prières et puis ça peut t'empêcher le royaume des cieux. L'hypocrisie. Vol des dîmes de Dieu. Tu voles même la part de Dieu. Dieu te donne. Tu dis non. Un dixième là pour donner à Dieu, ça te fait mal. Tu manges et la chair et le noyau. Ces choses-là constituent des obstacles à nos prières. Est-ce que tu te retrouves dedans? Si tu te retrouves dedans, répands-toi. Donc pour dire, ce sont nos péchés qui empêchent que nos prières trouvent l'exaucement. Alors, cinquième obstacle de la prière, comme nous avons lu tout à l'heure, premier obstacle, les péchés, deuxième, l'incrédulité, troisième, les mensonges. Si les mensonges, on a cité beaucoup de choses, et on comprend que toutes ces choses-là en nous empêchent la bénédiction, la main de l'Éternel d'agir dans notre vie, et on se plaint pour dire que depuis j'ai pris, depuis je gêne, depuis j'ai fait ça, je vois rien. Mais je pense que l'enseignement de ce matin va te permettre de te mirer et de comprendre pourquoi tes prières ne sont pas exaucées. J'ai béni le nom du Seigneur pour tout ce qu'il fait. Alors, les conditions et les garanties d'exaucement de la prière. Il y a trois conditions essentielles. Il faut avoir la foi, il faut prier avec humilité, il faut respecter la volonté de Dieu et obéir à ses commandements. Ce sont les trois conditions qui garantissent l'exaucement de notre prière. La foi, prier avec humilité, respecter la volonté de Dieu et obéir à ses commandements. C'est très important. On doit prier, on doit être sérieux dans nos prières, mener une vie de sanctification, comprendre, avoir cette assurance, prier avec assurance dans le cœur, prier avec assurance, prier avec foi, prier avec assurance, prier avec autorité, prier avec précision, prier en esprit, prier avec joie. C'est très important. C'est très important de comprendre cela. Bien-aimé, voici ce qu'on pouvait dire encore aujourd'hui par rapport à la prière. Je vais t'exhorter, mon frère, ma sœur, à te lever dans la prière. Ouvre ton cœur. Sois sincère, sois honnête, sois humble, aie la foi. Tu sais, quand tu as des problèmes, c'est toi seul qui subis la chose. Il ne faut pas compter sur les gens. L'histoire de Jésus-Christ avec ses disciples à Gethsémani. La Bible dit quoi? Jésus dit à ses disciples, restez là, lui se retire un peu dans la prière. Il revient, il trouve les disciples en train de dormir. Première fois, deuxième fois, troisième fois. Mon frère, ma soeur, toi qui as tes problèmes, si tu ne te lèves pas toi-même, il ne faut pas compter sur les gens. Surtout de nos jours, les hommes de Dieu n'ont plus le temps. Toi, lève-toi dans la prière. Prends le moment de retraite, prends le moment de jeûne et prière. Oui, concentre-toi, retire-toi de temps en temps. Tu verras que le Seigneur est bon. Ne te décourage pas. Mais sache que le Seigneur a un plan merveilleux pour ta vie. Il ne t'a pas sauvé en vain. Il ne t'a pas sauvé pour rien. Quelles que soient les condamnations, quelles que soient les hôtels qui ont été bâtis en ton nom, quelles que soient les paroles, je ne sais pas de qui, la parole de Dieu est au-dessus de toutes les paroles. Le dernier mot lui revient. Confie-toi au Seigneur.

0: et tu verras la gloire de Dieu. Voilà le message. Si tu as besoin d'orientation, tu as besoin de suivi, oui, appelle ici 2x05 60 24 52. Le Seigneur est fidèle. Ne te décourage pas. Père, je te bénis. Je te rends toute la gloire pour cette parole. Toute personne qui venait d'entendre cela, je prie que le Saint-Esprit commence à les réveiller spirituellement. Tous ceux qui étaient morts spirituellement, qu'ils se réveillent spirituellement au nom puissant de Jésus. J'ordonne la résurrection spirituelle. J'ordonne la résurrection de la vie des prières. J'ordonne la résurrection de la foi. J'ordonne la résurrection de l'assurance. Que tout ce qui était mort en toi puisse connaître la vie maintenant au nom puissant de Jésus-Christ de Nazareth. Soyez bénis, frères et sœurs. Le Seigneur est fidèle, il nous aime. Au nom de Jésus-Christ, nous avons prié. Amen.
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Bonsoir à tous. Bienvenue dans la première partie du Nuit sans ennui. Ce soir, nous sommes tous des évangélistes, hein, les amis. Ce soir, je vous invite donc à devenir tous des évangélistes. Sinon, nous sommes tous des évangélistes. Nous serons tous des évangélistes, je préfère. Ils ont de la place à tous les évangélistes à l'écoute de la radio Fréquence Vie. La première partie de Nuit sans ennui vous est présentée par Tao Daniel. Mise en ombre, le maître Ephraim Djadja. Bonsoir. Alors, je le disais, ce soir, je vous invite à appeler, d'accord, au 05 44 56 74 74 pour évangéliser, tout simplement. Voilà. Parce que. La radio Fréquence Vie, notre vision, c'est évangéliser, édifier et transformer par les anges. Ah, maître, on doit avoir ces émissions-là, hein. Peut-être, rappelle-moi, par moment, on va permettre aux auditeurs d'appeler pour simplement évangéliser, dire à une personne que Jésus l'aime, ou dire à une personne de donner sa vie au Seigneur Jésus-Christ pour espérer être au paradis avec notre Seigneur et Sauveur. Alors préparez-vous, hein, pense, écris ton texte d'évangélisation. Tout à l'heure, nous allons ouvrir le téléphone, le 05 44 56 74 74, pour vous accueillir. Vous allez évangéliser et dire à une personne à l'écoute de la radio. Ah ouais, ce sera l'évangélisation ce soir en direct. Bonsoir à tous les évangélistes. Bonsoir à l'évangéliste Boisbré depuis la bête des milliardaires. Bonsoir à l'évangéliste King Jesse. Bonsoir à l'évangéliste l'apôtre Chantramani. Bonsoir à l'évangéliste Kaku Riga. Ah oui, il y a tellement d'évangélistes, hein, que je connais là, qui sont souvent dans les rues, dans les pinasses, dans les véhicules. Bonsoir les amis. Ce soir, tout le monde, tous les auditeurs de la radio Fréquence Vie sont des évangélistes. Tu vas m'appeler, d'accord, juste après la première chanson là. Maître Djadja, qu'est-ce qu'on a pour eux là? Aphrodite, super. Aphrodite, sauvé pour sauver, on vous l'envoie maintenant. Juste après, nous allons ouvrir le téléphone. Le 05 44 56 74 74 va accueillir tous les évangélistes qui nous suivent en ce moment. Tu as envie de délivrer un message pour dire à une personne de donner sa vie au Seigneur? Prépare-toi à le faire dans quelques minutes. Tu as envie de délivrer un message pour dire à quelqu'un de changer de vie? Prépare-toi dans quelques minutes. On aura ce genre de soirée là, Maître Djadja. On aura ce genre de soirée où nous ouvrons le téléphone et demandons tout simplement aux auditeurs d'appeler pour évangéliser. Ça va se passer dans quelques minutes, mais déjà, voici Aphrodite. Elle le dit en chanson, sauvé pour sauver. Bonsoir et bienvenue.

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Sauver pour sauver Aphrodite sur ta radio. Bonsoir, nous sommes de retour là. Et vous le savez, hein, une nuit sans ennui, c'est du lundi au vendredi 21 à 1h du matin. Et dans la première partie, Tao Daniel s'occupe de vous. Bonsoir. Merci, merci, merci. Nous comprenons votre joie d'être avec nous ce soir-là. Oui, on se donne rendez-vous tous les soirs à partir de 21h. Oublions la soirée, la journée pardon chargée, la journée épuisante, stressante. Et rejoins-nous ce soir, on te permet d'évangéliser en direct sur Fréquence Vie. Parle à une personne, parle à une jeune fille, parle à un adulte, parle à un jeune homme en direct au 05 44 56 74 74. Mon frère, ma soeur, tu es évangéliste ce soir. Tu deviens l'évangéliste parce que c'est la grande commission, hein, notre Seigneur et Sauveur Jésus-Christ l'a dit. Allez partout, voilà, allez faites de toutes les nations les disciples. Eh bien, on te permet de le faire maintenant en direct là. Au 05 44 56 74 74. 05 44 56 74 74. Le chant brise ta gros sur la radio.

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1: Tu deviens l'évangéliste ce soir en direct sur Fréquence.
0: 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Ah
1: là. Alors on a une minute hein, pour chaque évangéliste, la maître Diadia, d'accord.
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1: Allô, allô, bonsoir, bienvenue évangéliste.
2: Oui,
1: quel est votre nom?
2: Allô, allô, bonsoir, mon maman.
1: Oui, Daniel Cadio, oui. Notre évangéliste, d'accord. Alors, on t'essaie de l'antenne, là, vas-y.
2: D'accord, mon ami, tu es où, ça? Depuis, je suis en train de te chercher, je ne te vois pas. Jésus m'a envoyé te dire, c'est la porte du paradis, là, c'est ouvert. Donc, tout le monde peut entrer. Mais seulement pour entrer, là, il faut avoir Jésus. C'est-à-dire que Jésus qui est le passeport. Si tu n'as pas Jésus, tu ne peux pas rentrer. Donc, je suis venu te dire, il faut te dépêcher vite. Tu vas donner ta vie à Jésus. Tu vas chercher ce passeport-là. Tu vas le signer pour que Jésus mette son cachet dessus. Pour que toi aussi, tu puisses rentrer dans le ciel. Parce qu'il y a deux chemins. Le chemin-là, ça envoie dans le feu. Mais l'unique chemin qui envoie dans la maison de Dieu, dans le paradis, c'est Jésus. Donc, Jésus m'a envoyé ce soir de te dire cela. Donc, dépêche-toi vite. Tu vas donner aussi ton cœur à Jésus pour pouvoir rentrer dans ce paradis-là. Merci.
1: Wow! Merci à l'évangéliste Daniel Cadio. Merci. Voilà, à l'instant, hein, maître Diadia, elle te disait, la chère amie, toi qui m'écoutes en ce moment, la porte du paradis est ouverte. Entrez. Elle dit, la porte du paradis est ouverte. Pour être au paradis, c'est, tu dois passer forcément par Jésus-Christ seul. Il existe deux chemins. Tu choisis lequel? Elle te conseille de choisir le chemin, la vérité, la vie, c'est Jésus-Christ. Merci à l'évangéliste Daniel Cadio. 05 44 56 74.

0: Amen, amen. Deuxième évangéliste qui nous rejoint ce soir, là, bonsoir.
1: Bonsoir, mon fils.
0: Maman Walker, donc, on y va avec votre mot d'évangélisation, ou la campagne d'évangélisation de Maman Walker.
1: Alors, mon fils, ma soeur, ma fille, monsieur, qui que ce soit, où que tu sois un viveur, un fumeur, celui qui a fait des traces, des traces sur sa tête, quelle que soit la vie que tu vis, toi tu vas te dire, de la manière dont je suis là, est-ce que Dieu va m'aimer? Mais Dieu, c'est lui qui est le créateur de tout un chacun. Donc, quel que soit ce que tu fais, quel que soit ce que tu es, il a besoin de toi. C'est lui seul qui transforme la vie de l'homme. Un homme ne peut pas donner un autre corps à son semblable. Nous tous, nous faisions ce qui nous plaisait. Mais c'est quand on est arrivé dans sa main qu'il nous a façonné. Il a besoin de toi pour ne pas que le ciel soit fermé. Et qu'un jour tu souffres dans la main de Satan, c'est maintenant qu'il faille se décider pour donner ta vie à l'Éternel. Jésus t'aime. Amen.
0: Amen. Oh, merci à Maman Walker. Merci. 0544-56-74-74. Amen. Et elle a dit, hein, nous aussi on vivait dans la boisson, les histoires de boîtes de nuit, impudicité, alcool, adultère, tout ça. Il nous a transformés. Jésus t'appelle, il peut te transformer, cher ami. Il faut juste dire oui.
2: Amen.
0: Afin d'hériter du royaume des cieux.

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0: Peu importe ce que tu fais, peu importe qui tu es, maintenant Jésus peut te transformer.
1: Allô.
0: Merci à Maman Walker pour ce message. Allô, allô.
2: Allô.
0: Oui, bonsoir. Oui, c'est
2: Emmanuel Yao.
0: Emmanuel Yao.
2: Oui.
0: Ah, d'accord. Tu as le même prénom que le patriarche ici, hein? D'accord. Ouais, c'est pas le patriarche. Emmanuel Yao, d'accord. On y va avec l'évangélisation?
2: Oui, oui. Ok, frère et soeur. En tout cas, aujourd'hui, la vie que nous menons, nous en voyons, c'est pas ça. Voilà. Essayez de voir notre côté. Toi-même, faut voir. Hier, là, notre ami, qui on était ensemble, là, tu as vu, le matin, on a appelé pour dire qu'elle est restée. Mais toi-même, tu sais, moi, essaie. Où il est resté là, et qu'il va retrouver Jésus. C'est pas ça. Comme ça, il est fier, il est beau, il est la poisson, ça. Comme tu connais. Donc là, aujourd'hui, il est parti, c'est gâté pour lui. Comme tu sais que c'est gâté pour lui. Donc là, la meilleure des choses, la meilleure situation là, on va donner notre vie à Jésus. On va s'accrocher à lui véritablement. Parce que ça pourrait être toi, ça pourrait être moi. Si c'était arrivé à nous là, on était foutus. La meilleure des solutions, c'est de donner. Ça veut dire Jésus s'approche à lui. Là, Kémé, là, nous appelle, on est à côté de lui là-bas tranquillement. On a mis le problème avec quelqu'un. Merci, Papa Tao, et bonne émission.
0: Ah, Emmanuel Yao, merci. Merci, Emmanuel Yao. Waouh, on découvre les évangélistes. Hein? Merci. Il te dit, cher ami, la solution, c'est Jésus-Christ. Et puis, merci aussi pour ce message. Hein? J'ai reçu une vidéo, là, je crois, qui défilait sur TikTok. On parlait d'une jeune fille qu'on a retrouvée morte, je crois, du côté de Yopougon, Toit Rouge. Emmanuel Yao est revenu dessus pour te dire, attention, tu vois, celui avec qui tu as conversé hier, on t'informe ce matin que la personne n'est plus de ce monde. Et tu sais pertinemment que cette personne n'ira pas au ciel. Hein, oublie ce mensonge-là, certaines personnes te font croire qu'on peut prier pour que la personne qui est morte puisse... On va la transférer au paradis, c'est faux, c'est un mensonge du diable, ce n'est pas vrai. C'est maintenant qu'il faut accepter Jésus-Christ. Merci Emmanuel Yao.
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0: Allô, allô.
2: Assez beau.
0: Toby Kofi, l'évangéliste. Assez. Merci de nous rejoindre ce soir-là pour l'évangélisation. On y va.
3: Allô.
0: On y va.
3: Mon frère, ma soeur, c'est Jésus qui est le chemin, la vérité et la vie. La vie est en Jésus-Christ. Quel que soit le degré de ton péché, Jésus peut te pardonner, mon frère, ma soeur. Viens à Jésus. Il n'y a pas la vie dans les fétiches. Il n'y a pas la vie dans les commias. Viens à Jésus. Il va transformer ta vie. C'est lui qui est le chemin, la vérité et la vie. Oh, viens, mon frère. Abandonne tout. Viens, Jésus-Christ. Il est le chemin. Il est la vie. Il est la vie, mon frère. Donne ta vie à Jésus. Tu ne vas pas regretter, mon frère. Jésus est la vie. Jésus est la vie éternelle est en lui. Merci mon frère. Sois béni, Tao Daniel.
0: Ataïo, Ataïo, évangéliste Toby Kofi, merci.
1: Il nous a versé et sa parole.
0: Il a touché un point qui m'intéresse. Laisse les fétiches là, laisse les maraboutages, tout ça, laisse tomber tout ça, il n'y a rien là-bas. Merci Toby Kofi. Il a attiré notre attention. Hein. Merci. Là. Laissez tomber tout cela et venez à Jésus-Christ. Il vous attend, il vous tend la main. Quel que soit le degré de péché, assez fort ça, évangéliste Toby Kofi, quel que soit le degré de ton péché. Il y a des personnes qui se disent non, j'ai fait des avortements, j'ai tué, Dieu ne peut pas me pardonner, quel que soit le degré. Toby Kofi vient te rappeler que quel que soit le degré de ton péché, là, Jésus est là, il te pardonne. Allô?
4: Allô, c'est Camille Coudougnon.
0: Oui, évangéliste Camille Coudougnon, ouais. Merci d'être avec nous là pour l'évangélisation, on y va.
4: Mon frère, shalom, ce matin, tu m'envoies vers toi pour te dire qu'il faut donner ta vie à Jésus-Christ. Je vais te dire que ce monde-là, tu as tout vu. Il y a le mensonge, il y a la dureté, il y a tout ici. On te dit qu'il y a une nouvelle vie où tout est perdu, il n'y a pas tout ces vies-là. Il faut essayer ça aussi, parce que tu as déjà tout vu, tu ne sais pas si c'est ça ça va. Ici, au moins, tu sais que ça va, tu ne sais pas. On te dit que c'est la meilleure vie. Mais pour aller là-bas, le seul chemin, c'est Jésus-Christ de Nazareth. Accroche-le. Moi, je peux approcher à lui pour que je la transforme. Il était sous là, il était alcoolique, il était fumé de la drogue. Aujourd'hui, je suis marié, tranquille. Et
0: bravo, bravo, bravo, merci Camille. Et puis le témoignage de Camille aussi, c'est important, il a dit. Lui aussi, voilà. Ce que tu as fait là, il est passé par là aussi, mais Jésus l'a transformé.
5: Il vous donne.
0: Il nous rappelle, mesdames et messieurs, nous avons tout vu dans ce monde. Toi qui m'écoutes en ce monde, tout vu. On t'informe qu'il y a une autre vie après la mort.
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0: Ah oui, donc après la mort, là, tu as soit tu iras au paradis, donc éternellement, ou l'enfer éternellement.
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0: Le choix se fait maintenant. Le choix se fait maintenant. Merci, évangéliste Camille.
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0: 05 44 56 74 74. Deviens l'évangéliste qui accompagne la radio Fréquence Vie ce soir. On aura des émissions comme ça où on va ouvrir le téléphone et permettre aux auditeurs d'appeler pour évangéliser. Ah, merci Saint-Esprit. Merci Saint-Esprit. Allô, allô.
6: Allô, allô. Bonsoir, Tao.
0: Oui, bonsoir, évangéliste.
6: Oui, c'est évangéliste Héloïse.
0: Héloïque.
6: Héloïse.
0: Héloïse, d'accord, évangéliste Héloïse. On y va.
6: Oui, ça va. Oui, depuis Boaké.
0: Depuis Boaké, d'accord. On y va.
6: Oui, j'aimerais parler au cœur de quelqu'un. Bon, on dit que les temps sont mauvais. Oui, j'aimerais parler à quelqu'un depuis Boaké, parler à la ville de Boaké, parler aux hommes de Boaké, parler à la créature de Boaké, parler à ce que Dieu a créé pour dire qu'il ne soit pas sous, qu'il ne soit pas sous pour attendre la voix du Seigneur. Parce que les temps sont mauvais et le Christ revient bientôt. Et je crois que l'appel est annoncé partout dans les radios, à la télé. Le Seigneur annonce son arrivée. Que quelqu'un ne soit plus sourd à la parole du Seigneur et qu'on puisse dresser notre oreille pour notre vie éternelle. Que le Seigneur nous bénisse. Ciao, ciao.
0: Amen. Merci. Depuis hein, ta position, hein, depuis Boaké. On termine la chanson, Maître Jadier, on termine le cantique du chanteur Brice Tagro. Merci. Un autre évangéliste, hein, depuis Boaké, elle parlait au cœur de quelqu'un. Elle te dit, frère, les temps sont mauvais. Jésus revient bientôt. N'endurcis pas ton cœur à l'écoute de ses mots, à l'écoute de ses paroles. Ne sois pas sourd. Accepte Jésus maintenant. Merci, Loïc. On part maintenant avec notre chanteuse Maman Colombe, la prophétise. Ça arrive maintenant sur la radio. Bonsoir et rejoignez-nous. Rejoignez-nous hein, dans cette grande campagne d'évangélisation en direct sur Fréquence. Maman Colombe prophétise, évangélise, c'est ça? Bonsoir, évangéliste.
7: Bonsoir.
0: C'est l'évangéliste?
7: Ephraim.
0: Ephraim, d'accord. On y va, évangéliste Ephraim.
7: Je vous salue dans le nom précieux de notre Seigneur Jésus.
0: Amen.
7: Mais, ce que moi, je veux dire aux jeunes frères, les jeunes frères qui se promènent partout, qui tuent, qui volent, arrêter. Parce que, comme la sainte l'a dit, la fin des temps est proche. Et puis, le diable aussi, c'est d'une personne qui fait ça, qui fait ça. Quand Dieu a tant aimé le monde, il a envoyé son fils Jésus, afin que quiconque croit en lui ne périsse point, mais qu'il a la vie éternelle. Ça veut dire quoi? Quand Dieu a envoyé son fils unique dans le monde, que, sinon on peut dire Jésus ne pouvait pas mourir pour nous. Il pouvait s'arrêter pour dire, partez à la croix pour vous, parce que je n'ai pas péché avec vous. Mais parce qu'il vous aime, parce qu'il veut vous sauver, il veut vous enlever de la maladie, pour vous faire asseoir à la table des rois. Pour vous-même couronner, oh, il veut te dire, ce qu'il veut dire aux jeunes frères de aux jeunes frères mes tontons, je veux leur dire que la fin de temps est proche. La fin de temps est proche. Que les gens veulent te servir pour les adorer. Que les gens veulent te servir, que les gens veulent te maîtriser. Comme le prophète Esaïe nous a dit, nous sommes la prunelle devant les yeux de l'Éternel. On est les prunelles de l'Éternel. Donc la manière qu'on est les prunelles de l'Éternel, non seulement c'est ce que l'Éternel ne veut pas. Pour cela, David dit, l'Éternel est mon berger, je ne manquerai de rien. L'Éternel est mon berger, il ne manquerait de rien. Ça veut dire quoi? L'Éternel est son berger. Tout ce qu'il veut, il ne manquera pas. Il dit à Dieu, je veux l'argent. Dieu dit, tiens, à cause de ça, on dit David, l'homme selon le cœur de Dieu. tirant le cœur de Dieu. Ce qui veut dire aux hommes, ils ont qu'à être comme Salomon, ils ont qu'à être comme Jésus, ils ont qu'à être comme ça. Parce que le roi Salomon, on a des autres rois qui demandent l'argent à Dieu, qui demandent tout à Dieu, mais le roi Salomon dit à Dieu, donne-moi la sagesse pour gouverner ton mon peuple. Toi, les jeunes gens de maintenant, les jeunes gens d'aujourd'hui, ils ont qu'à dire au Seigneur, donne-moi la sagesse pour moi-même me diriger, pour diriger mes études, pour diriger ma finance. Ils ont qu'à dire ça. Et puis, il doit dire, l'Éternel est mon berger. Il doit lire les versets bibliques, les versets tout. Il doit savoir que l'Éternel, c'est le berger de tout le monde. Et je vais dire, par les paraboles de fréquence, que Dieu est le seul, unique Dieu. Et personne n'est Dieu.
0: Amen. Merci Ephraim, l'évangéliste Ephraim là. Arrête le vol, sois fidèle à ton épouse, à ton époux, fuis l'impudicité, fuis la colère, fuis les désirs de la chair. Par amour pour toi, Jésus est mort et ressuscité, la fin des temps est proche. Les mystiques ne se cachent plus, le diable ne se cache plus, même dans les dessins animés, ils attaquent les enfants, leur mentalité. Aujourd'hui là, on voit tout, hein. On voit ce qui était caché avant. Aujourd'hui est révélé. Ephraim te dit, cher ami, la fin des temps est proche. Accepte Jésus maintenant. Nous attendons les évangélistes au 05 44 56 74 74. Et on s'écoute Maman Colombe, prophétise, extrait de son album disponible à la boutique de la radio. Bonsoir, évangéliste.
8: Allô, bonsoir.
0: Évangéliste, ami du côté de Bergerville. On y va avec l'évangélisation, ami.
8: Merci. Mes frères et sœurs en Christ, je vous appelle ce soir pour vous dire, vous qui avez refroidi dans la foi, je vous en prie, revenez au premier amour, à votre premier amour. Revenez à votre premier amour, parce que nul ne connaît l'heure ni le jour. Revenez à votre premier amour, parce que Jésus revient bientôt. Jésus revient bientôt. Jésus revient bientôt. Revenez à votre premier amour. Ne pensez pas que vous êtes déjà sauvé, vous connaissez tout. Tant que nous vivons sur cette terre-là, il faut toujours s'accrocher, toujours au Seigneur Jésus. Ne jamais délaisser sa parole. Revenez à votre premier amour. Amen.
0: Amen. Ami, ami nous parlait, hein? Maître Dja, ami nous parlait là. Merci, ami. La Bible dit, celui qui est debout, prenne garde à ne pas tomber, en fait. Quand tu es debout, là, faut faire attention parce que le diable rôde. Alors, Ami s'adresse à ceux qui ont rétrogradé. Elle dit, revenez à votre premier amour. Elle s'adresse donc à ceux qui ont fait des sacrifices quand ils se sont convertis. Ils partaient tous les dimanches, les veillées de prière. Ils faisaient des jeûnes et prières pendant une semaine sur 40 jours. Et maintenant, ils ont rétrogradé. Ah! Donc, tous ces sacrifices que tu as fait avant, finalement, c'est inutile. Ami te réconforte, elle dit non, reviens à ton premier amour parce que Jésus te tend la main, il t'attend. Merci ami, du côté de Benjamville. Bonsoir, évangéliste.
9: Bonsoir, c'est bon, mon petit ami Fatih.
0: C'est pas

0: Merci à notre évangéliste. Je n'avais pas le nom, maître Diadia.
1: Reprendre vie.
0: Tu vas avoir des Toby confis ou pas? 05 44 56 74 74. Les enfants viennent te parler, cher ami, en chanson. Les ados appellent pour évangéliser. Les mamans, les papas, les jeunes gens appellent pour évangéliser. Appelle-nous, compose le 05 44 56 74 74. Délivre un message à l'endroit d'un jeune, à l'endroit d'une

0: Il y a un titre, maître Dia de Richard Crémé, là. Allons évangéliser. Essaye de voir si tu peux retrouver. Hein, allons évangéliser. 05 44 56 74 et 74. J'attends les évangélistes. Trouve le cantique. Trouve le titre, pardon, maître Dia, trouve le titre. Bonne dégustation à ceux qui sont en train de prendre le dîner. Bonne digestion à ceux qui ont déjà fini de prendre ce dîner-là. Leur dîner. Si vous pouvez nous appeler, composez le 05 44 56 74 et 74 pour évangéliser. 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Ce soir, on te permet d'évangéliser.
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0: On te donne l'occasion d'appeler et d'évangéliser.
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0: Au 05 44 56 74.

0: marquer une courte pause. On va s'écouter C'est si bon de l'apôtre du rire. Allô, allô, évangéliste?
1: Yoboué.
0: Évangéliste Yoboué?
1: Ouais,
0: d'accord.
1: C'est Yoboué.
0: D'accord. On vous cède l'antenne, là, évangéliste Yoboué.
1: Alors, je voudrais lancer ce soir un appel très important à mes auditeurs et à tous ceux qui ne font pas de leur vie à Christ. Je voudrais leur dire que dans cette vie, chaque choix a ses conséquences. Choisir de se retrouver dans l'enfer est en face de nous comme choisir d'aller avec Jésus-Christ. Alors, si tu veux te retrouver dans le paradis, tu as un seul choix à faire, c'est d'accepter Jésus-Christ comme Seigneur et Sauveur personnel. Le monde aujourd'hui est un monde qui nous propose beaucoup de choses, qui nous font perdre les essentielles choses. Et je voudrais te dire que l'essentiel de ta vie, c'est Jésus-Christ. Et en dehors de lui, il n'y a rien d'autre. Viens dans lui ta vie et abandonne toute cette vie qui ne nous point le nom de notre Seigneur. Abandonne cette vie qui aujourd'hui met à mal notre société. Je voudrais te dire que Jésus est la solution à toutes choses. Viens à lui. Donne-lui ta vie et tu verras le changement. Le changement qui t'apportera la joie de vie. Le changement qui t'apportera le bonheur. Le changement qui t'apportera la libération. Le changement qui t'apportera la guérison. Le changement qui t'apportera l'apaisement. Viens à Jésus parce que c'est l'unique personne, l'unique Dieu qui peut te donner la paix sur toute cette terre. Notre terre aujourd'hui est chargée et nous voyons partout dans les rues toutes les conséquences des mœurs qui sont en dégradation. Nous voyons la conséquence dans la vie de nos jeunes frères, de nos jeunes sœurs, qui aujourd'hui sont obligés de se donner à la prostitution, à la drogue, qui sont obligés de se donner au vol, qui sont obligés de tomber dans des vices, qui aujourd'hui est loin de l'essentiel. Sort de l'homosexualité, sort de la perdition, sort de la drogue, sort de la fornication. Parce que dans toutes ces choses, les conséquences sont dramatiques. Et je voudrais que tu sors de là et que tu ne subisses pas ce que les autres ont subi. Mais choisis Jésus pour que, effectivement, tu puisses hériter le royaume des cieux. Les biens de ce monde sont importants pour notre vie sur terre. Mais sache que nous allons laisser toutes ces choses pour aller au ciel. Et si tu n'as pas le cacher, ce cacher-là qui est Jésus, malheureusement, tu auras souffert sur la terre. Et tu auras souffert encore, et tu iras souffrir encore dans l'enfer. Alors, pour éviter cette deuxième souffrance, je voudrais inviter frère, je voudrais inviter soeur à accepter Jésus. C'est la référence, c'est le frère. Il dit qu'il est le chemin, il est la vérité, il est la vie. Et d'ailleurs, il s'est dépouillé et il est venu dans ce monde. Et c'est pourquoi tous ceux qui l'ont reçu, tous ceux qui croient en son nom, il leur donne ce privilège d'être enfant de Dieu. Et je voudrais que tu sois compté parmi ces enfants de Dieu. Parce que Dieu, qui est Jésus, est la référence, est le vrai, est le réel. Viens sur le réel et abandonne tous ceux qui vont te faire miroiter et qui vont et te donner un plaisir éphémère. Ce plaisir éphémère est destructeur. Mais viens à Jésus et tu verras que ta vie changera. Et lorsque tu seras plus de ce monde, tu iras dans le repos éternel et tu auras la joie et la paix de vie. Sois béni, frère, et écoute ce message. Ne le prends pas en dérisoire, mais attache-toi à ce message et lève-toi à Jésus et tu verras un changement dans toute ta vie. Que Dieu te bénisse, que Dieu te bénisse, que Dieu te bénisse. Amen.
0: Amen, amen, amen. Docteur Yoboué du côté de Benjamin, merci, ça fait plaisir d'entendre ta voix. Le monde nous propose trop de choses, cher ami. Abandonne cette vie qui te détruit. Jésus est la solution. Viens à lui, tu verras le changement, la transformation et le ciel. Donc la transformation déjà et le ciel, le paradis, cher ami, évite l'enfer. Maître, je prends cet évangéliste-là et nous allons écouter C'est si bon de l'apôtre du rire. Allô?
2: Oui, allô, bonsoir.
0: Oui, bonsoir, évangéliste. Votre nom?
2: L'évangéliste, frère Bénibi.
0: Bénibi.
2: Hugues.
0: Hugues, d'accord. Évangéliste Hugo, On y va.
2: Ouais. Ok. C'est la grâce et la paix du soir sur nous.
0: Amen. Et
2: ce soir, je voulais exaucer un frère et une soeur ce soir. Et dit dans le passage de Jean 3, 16, qui nous dit que car Dieu a tant aimé le monde, il a donné son Fils unique afin que quiconque croit en lui ne périsse point, mais qu'il ait la vie éternelle. Ici, Dieu parle d'une personne. Le monde, c'est toi. Toi qui entends ma voix ce soir, c'est de toi que Dieu parle. Dieu t'a aimé. Tu te dis que tu aimes Dieu, mais ce soir, Dieu te dit il est la première personne à t'aimer. C'est pourquoi il a donné son Fils en sacrifice pour toi. Ce que je vais te dire ce soir par ma voix, si tu entends ma voix, toi, un frère qui te dit ce soir que ah, les hommes t'ont abandonné, tu es seul. C'est que Dieu t'aime pas. Laisse-moi te dire ce soir, à travers cette parole, Dieu t'aime. Et Dieu a donné son Fils pour toi. Pour que si toi, ce soir, tu prends la décision de croire en Jésus, que tu aies la vie éternelle, c'est pour toi ce soir que Jésus a permis que j'appelle. Je parle à une sœur ce soir qui a été abandonnée, soit a été blessée par son mari. Laisse-moi te dire que Dieu t'aime. C'est pourquoi ce soir, il envoie Jésus pour toi, pour te sauver, pour te restaurer, pour apporter la grâce, une nouvelle vie, une nouvelle paix dans ta vie. Car il dit que c'est lui qui donne la paix. Il donne la paix, non pas comme le monde la donne. Ce n'est pas un homme qui va te donner la paix. Ce n'est pas des gens qui vont te donner la paix. Tu peux avoir des milliards et ne pas avoir la paix. Mais la paix vient de Dieu. Il dit, c'est lui qui donne la joie. Il dit, soyez en joie. Je vous donne ma joie. Et ce soir, je communique à un frère, à une soeur ce soir, d'accepter Jésus, car Jésus te tend la main. Jésus ne peut jamais t'abandonner, car il est avec toi. Il te protège, il veille sur toi. Frère, Jésus a besoin de toi. C'est pourquoi Dieu lui-même étant ton Père, il a envoyé Jésus pour toi. Il amène Jésus pour toi et moi. Non pas toi seul, mais pour toi et moi. Il dit, si toi et moi on croit en lui, en Jésus, on aura la vie. C'est pourquoi ce soir, il faut croire en Jésus. Donne ta vie à Jésus. C'est pourquoi il n'oblige personne. Il laisse la liberté à chacun de nous. Et ce soir, pour ma part, ce que j'ai à te dire, toi qui entends ma voix, Jésus te tend la main. Il faut accepter Jésus pour que tu aies la vie. Il faut accepter Jésus que tu aies la paix. Tu peux aller chez les pécheurs, tu peux aller chez les marabouts, tu peux aller n'importe où tu veux, mais partout tu iras, on te dira si Dieu le veut. Pour ceux qui ont une fois allé chez les pécheurs et les marabouts, Dieu, les marabouts leur ont dit, si Dieu veut, ce que nous te donnons, ça va marcher. Frère, pourquoi ne pas donner ta vie à Jésus? Pourquoi ne pas aller vers ce Dieu que tout le monde prétend dire qu'il aime? Parce qu'ils te disent quoi? Si Dieu le veut, ne mets pas quelqu'un entre toi et Dieu. Il ne faut pas mettre quelqu'un entre toi et Dieu. Il n'y a pas quelqu'un qui peut aller chez Dieu sans passer par Jésus. Donne ta vie à Jésus. Il est le chemin pour toi et moi. Que la grâce et la paix de Dieu soient sur nous. Et que Dieu permette que ce soir, après entendre ma voix, toi qui as été abandonné, que la grâce soit sur toi, que Dieu te restaure, que Dieu t'apporte la vie, que Dieu t'apporte la joie, que Dieu t'apporte la paix, que si tu étais malade, que à travers cette parole ce soir, parce qu'il a dit que si tu crois, tu auras la vie, que cette vie qu'il est venu, qu'il te communique cela au nom de Jésus-Christ, que la paix soit attachée à ta maison. Si aujourd'hui, même si hier, il y avait la division entre toi et monsieur, à partir de l'instant, il a dit c'est lui qui apporte la paix. Que cette paix rentre chez toi à la maison au nom de Jésus-Christ. Béni sois-tu l'Éternel. Merci. Ouais, que la grâce et la paix de Dieu soient sur nous. Bonsoir à vous.
0: Évangéliste Hugues. Merci Hugo. Merci évangéliste Hugues. Merci. On marque une pause. Hein. Merci, merci, merci. Là, on marque une pause. Juste 3 minutes. Hein, et nous allons rouvrir le téléphone dans quelques instants. Préparez-vous à nous rappeler au 05 44 56 74 74. Les amis, patientez, hein, juste 3 minutes, ne partez pas. Restez avec nous juste après le titre C'est si bon de l'apôtre du rire. Nous allons rouvrir le téléphone, d'accord? Juste 3 minutes là. On y va, Maître Djadja. Ce soir, tu es l'évangéliste. Ce soir, évangélise en direct sur Fréquence.
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0: Juste après ce hit de l'apôtre du rire, nous allons rouvrir le téléphone.

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1: Les évangélistes sont impatients. Dans quelques secondes, nous allons rouvrir le téléphone. Préparez-vous à nous appeler au 05 44 56 74 74. 05 44 56 74 74. Merci déjà à tous ces évangélistes qui ont réagi promptement. Merci les amis, demeurez bénis. On espère que le message tombe dans les oreilles et personne ne reste inattentif. On espère que tout le monde écoute avec beaucoup d'attention et que la vie soit transformée. On rouvre le téléphone, Maître Djadja, afin de recevoir donc les autres évangélistes. 05 44 56 74 74. Ah, merci. Tu as retrouvé le titre de Richard Crémier, allons évangéliste.

0: Allô?
1: Oui, bonsoir évangéliste.
0: Bonsoir.
1: C'est l'évangéliste?
0: Oui, c'est l'évangéliste, l'apôtre Gauli.
1: L'évangéliste, l'apôtre Gauli. D'accord. On vous cède l'antenne donc, évangéliste.
0: Merci, ciao. Tu m'as contaminé, non? C'est comme ça que va très bien.
1: Ok, super.
0: Alors, je voudrais m'adresser à mon ami personnel. Mon frère, tu parlais de Jésus et tu m'as dit, la vie est un choix. Oui, je suis d'accord. La vie est un choix. Mais je t'ai vu, le jour que tu t'habillais, tu as porté une grosse amulette autour du terrain et tu as mis ta chemise dessus. Sur ton bras, tu as mis encore une amulette. Dans tes doigts, il y a des bagues. Tu as dit que tu cherches de la protection. Mais je vais te dire une chose, mon frère. Si la maladie te prend et te court dans un lit d'hôpital, jusqu'à tel point que ton état de santé

0: les patries se connaissent pas. Ils vont dire, mais la vie, il est souffrant, mais on ne le connaît pas. C'est une vérité, hein, mon frère. On ne le connaît pas, ils ne vont rien faire pour toi. Donc, il faut accepter ce que je te dis et habituer ta voix à l'éternel Dieu, avec Jésus-Christ. Le jour où tu vas dire, oh Dieu, les anges seront prompts, ils vont te délivrer de la situation. Il n'y a que lui seul qui vient au secours. Mais avec le marabout, c'est des conditions. Peut-être que tu vas avoir la folie si tu t'es trompé. Il n'a pas le pouvoir de guérir la folie. Tu n'auras même pas le temps d'aller le voir. Et puis ta vie va être dégradée. Mais avec le Seigneur Jésus-Christ, il suffit de lui dire, papa, je me suis trompé, pardonne-moi. Et il te couvre de son amour. Et avec lui, tu as la sécurité. Avec lui, tu as la paix. Dans le maquis, là, il y a quelqu'un qui va casser bouteille. Dans sa colère. Tu ne fais pas attention, il va te trancher la gorge. Il va anticiper ta mort. Ce n'est pas une sécurité. C'est vrai, on veut se faire plaisir, on rentre partout, partout. Même les filles, elles sont toutes belles aujourd'hui. Je le dis ça ouvertement. Nos filles d'aujourd'hui, elles sont toutes belles. Elles sont toutes propres. Mais attention, quand le mal entre dans ton corps, pour ressortir, c'est difficile. Mais avec Dieu Jésus-Christ, tu n'iras pas te promener n'importe où. C'est la sécurité, c'est la paix, c'est le secours, c'est la guérison. Ce que les médecins de ce monde ne peuvent pas faire, c'est ce que le Seigneur Jésus-Christ te conseille va faire.
1: Amen. Merci à l'apôtre Goli, l'évangéliste apôtre Goli, merci. La vie est un choix, fais le bon choix, et le bon choix c'est Jésus-Christ. À l'instant, nous disait l'apôtre Goli, 05 44 56 74 74, on a encore quelques minutes hein, pour recevoir d'autres évangélistes. 05 44 56 74 74, bonsoir évangéliste.
2: Hello, Mr. Tao, good evening.
1: Good evening, évangéliste Gladys. Merci de nous retrouver, de nous rejoindre pour l'évangélisation. Oui. Est-ce que tu es prête?
2: Oui, je suis prête.
1: Yes, d'accord. D'accord. Donc, on te cède l'antenne, je ne parle plus. À toi l'antenne, Gladys.
2: D'accord. Bonsoir, ma soeur qui m'écoute ce soir. Bon, tu es dans une relation qui ne glorifie pas Dieu. Je pense que si tu meurs dans cette relation qui ne glorifie pas Dieu, tu vas aller en enfer. Parce que peut-être tes soucis, comment tu vas payer ta maison, comment tu vas t'habiller, comment tu vas manger. Mais la parole de Dieu dit que celui qui place sa confiance en lui, son visage ne va jamais être couvert de la honte. Donc ma soeur, je t'invite ce soir à donner ta vie à Jésus. Parce que si tu le mets dans cette relation-là, tu vas aller en enfer. Jésus est notre papa. Il sait que tu as besoin de manger. Il sait que tu as besoin de payer ta maison. Il a fait aussi pour moi. Je sais que de la manière qu'il a fait pour moi, il peut le faire aussi pour toi. Donc, je t'invite à donner ta vie à Jésus et à quitter cette relation qui ne glorifie pas Dieu, qui peut t'amener en enfer. Ok. Que Dieu te bénisse.
1: Évangéliste Gladys. Amen. Merci, merci beaucoup. Merci, elle a touché un point. Ah, elle a touché un point, maître Diadia, un point très, très essentiel parce qu'aujourd'hui, là, on n'en parle pas vraiment dans nos assemblées. Sinon, il risque de ne plus venir. Gladys te parle à toi. Toi qui ne peux pas régulariser ta situation, toi qui sais que tu n'as pas fait corps ni d'autre, rien, tu vis avec quelqu'un. Et si tu meurs dedans, tu vas où? L'enfer n'est pas un endroit où il fait bon vivre. Hein? Donc, c'est maintenant que tu as envie là, que tu dois prendre une décision. C'est vrai, ce ne sera pas facile, mais rien n'est facile dans la vie. Jésus-Christ a fait un sacrifice pour que toi tu aies la vie. Accepte aussi de faire des sacrifices. 05 44 56 74 74. Évangéliste Gladys à l'instant depuis Kumasi 05. Allô?
3: Allô?
1: Bonsoir, évangéliste.
3: Bonsoir, monsieur.
1: C'est l'évangéliste?
3: Quoi, mes sergents?
1: Quoi, mes sergents? On y va, sergent?
3: Ouais. Ok. Bien aimé, quand tu prends la parole de Dieu dans Jean 3, 16. Jean 3, verset 16. La Bible dit que Dieu a tant aimé le monde, il a donné son Fils unique, afin que quiconque croit en lui ne périsse point, mais qu'il ait la vie éternelle. Bien aimé, en ce soir, nous demandons, pouvez-vous donner votre vie à le Seigneur Jésus-Christ de Nazareth? Parce que c'est lui seul qui est le chemin, la vérité,

0: et la vie. Tout ce qu'on fait sur la terre, c'est vanité. Un temps va arriver où ta maison, où ta voiture, où toi-même ta vie peut partir. Mais lorsque tu vas, tu meurs, où tu vas? Donne ta vie à Christ. Bien-aimé, souvent sur la terre, beaucoup d'hommes disent que moi j'ai l'argent, je vais aller chercher quoi à l'église. Regarde le pauvre Lazare et le riche. Quand les deux sont partis, le pauvre, il allait au paradis. Et le riche, il allait en enfer. Donc, bien-aimé, en ce soir, je vais te dire de donner ta vie au Seigneur Jésus-Christ de Nazareth. Accepte-le comme ton sauveur et ton maître. Et en cela, tu auras la vie éternelle. Que Dieu vous bénisse.
1: Amen. Merci à l'évangéliste Sergent. Là. Merci, merci beaucoup. Nous poursuivons avec... allons évangéliser là de Richard Crémier, maître Diadia. Merci à l'évangéliste Serge, Kwame Serge à l'instant, sur Fréquence Vie, 05 44 56 74 74. Il nous reste encore quelques minutes, hein. Vous suivez la première partie d'une nuit sans ennui, présentée par Tao Daniel. Juste après moi, il y aura le maître Ephraim Diadia. On poursuit avec les évangélistes. Tu es l'évangéliste ce soir. 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Merci, grand merci à tous les évangélistes là. 05 44 56 74 74. Allô?
2: Allô?
1: Bonsoir, évangéliste.
2: Oui,
1: c'est l'évangéliste?
2: Marcel.
1: Marcel, d'accord. Évangéliste Marcel, on y va?
2: Bon, je dis à mes frères, nous pas vraiment se donner au Seigneur. Parce que le salut là, c'est pas du jeu. Moi-même, la semaine passée, j'ai reçu une attaque personnellement. Personne n'a su. C'est un esprit de mort qui me visait chaque matin. L'angoisse que j'ai eue là, j'ai vu que la mort là, c'est pas du jeu. Il a fallu que ce dimanche là, un homme de Dieu prie pour moi. C'est lui qui a révélé que c'est une attaque de la sorcellerie. Tout ça pour dire que quand tu es dans ce monde, tu vis, ton temps de mort n'est pas encore arrivé, tu crois que c'est fini, tu es à l'aise. Mais quand l'heure de la mort va arriver là, tu vas te rendre compte que tu es seul. Il n'y a pas quelqu'un pour combattre pour toi. Il n'y a pas quelqu'un qui sera ton avocat devant Dieu. C'est pourquoi je demande à mes frères, dès maintenant, de chercher la face du Seigneur. Il a fallu l'intervention de cet homme de Dieu là pour prier pour moi que le Seigneur se manifeste dans ma vie. Que cette angoisse que j'ai eue là a disparu. C'est bon, je dis à mes frères, à mes soeurs, ne pas chercher la face du Seigneur. Parce qu'à ce moment, ils sont dans la joie. Parce qu'ils sont dans la jeunesse, ils sont dans la paix. Mais quand l'heure de la mort va arriver là, ils vont se rendre compte qu'ils sont seuls. Ils n'ont pas de combattants. Ils n'ont pas d'avocat qui peut lutter pour eux devant le Seigneur. Pourquoi j'appelle mes frères à accepter le Seigneur dès maintenant. C'est Jésus qui est le véritable Dieu. Parce que cette attaque que j'ai eue là, si ce n'était pas Jésus, je ne sais pas qui peut me faire sortir de ça. C'est le Seigneur Jésus qui est intervenu. J'ai perdu la joie de vivre. Mais à ce moment où je parle là, c'est la parole de Dieu qui est en train de me redonner cette joie de vivre là. Et je vois que c'est le Seigneur qui est le véritable Dieu. Jésus seul. Si ce n'est pas lui là, il n'y a pas quelqu'un qui peut libérer un homme de la mort. Donc je demande à mes frères et mes soeurs d'accepter le Seigneur Jésus. Parce qu'il est très bon. Un Dieu compatissant. Quand tu seras dans la détresse, il va venir à ton secours. Il n'abandonne pas. Quand tu marches dans l'ombre de la vallée de la mort, il ne va pas t'abandonner. Il va venir à ton secours. Je suis un cas, je suis un exemple.
1: Évangéliste Marcel, merci pour ton témoignage, merci, merci pour ce témoignage-là. L'esprit de mort qui la guettait tous les matins et par la grâce de Dieu, elle a été délivrée. Hein. Merci à notre Seigneur et Sauveur qui a délivré donc Marcel. Elle le disait, cher ami, le jour de ta mort, tu seras seul, personne à tes côtés. Et souvent, quand tu vois des personnes en train de partir, il y a certaines personnes qui pleurent, il y a certaines personnes qui sont tristes parce qu'elles voient déjà où elles sont en train de se rendre. C'est pendant que tu es en vie là que tu dois accepter Jésus-Christ. Après, ne compte pas sur un culte, ne compte pas sur une autre prière pendant que tu es mort qui va te déplacer de là où tu es pour t'amener au paradis. C'est faux. Alors c'est maintenant. Tu es né. Après la naissance là, tu grandis et puis tu meurs. Pendant que tu m'écoutes en ce moment, tu es né. Tu es grand déjà. Sûrement la mort va frapper. Et si tu meurs aujourd'hui, où est-ce que tu seras? Merci à l'évangéliste Marcel. C'était fort, hein? C'était fort, maître Dadia. Merci, évangéliste Marcel. 05 44 56 74 74. Bonsoir, évangéliste. Allô?
3: Oui, allô?
1: Oui, bonsoir, évangéliste. Bienvenue.
3: Oui, bonsoir, papa.
1: Quel est votre nom?
3: Oui, c'est la sœur Esther.
1: Esther, d'accord. On y va, évangéliste oui. Esther.
3: Ok, bien-aimé, bonsoir. Est-ce que vous connaissez la personne du Seigneur Jésus? D'accord, je vais essayer un peu de vous parler de lui. Il est le fils de Dieu, frère. Et Dieu a tant aimé le monde qu'il a envoyé son fils unique à la personne du Seigneur Jésus sur la terre pour venir me sauver et me sauver de l'enfer. Parce qu'après la mort, il y a une autre vie. Soit l'enfer ou le paradis. Donc, pour nous éviter l'enfer, qui est le feu, raison pour laquelle Dieu a envoyé son fils, pour nous amener après la mort à aller dans son paradis. Or, pour aller au paradis, il faudrait que tu l'acceptes, il faudrait que tu le reconnaisses comme ton Seigneur et ton Sauveur personnel. Donc, si tu acceptes aujourd'hui le Seigneur Jésus-Christ comme ton Seigneur et ton Sauveur personnel, il va te pardonner de tous tes péchés et après la mort, si tu es fait, tu iras dans ton paradis. Si tu l'acceptes, alors je vais prier pour toi et comme ça, tu iras au paradis. Amen.
1: Évangéliste Esther. Merci beaucoup, merci évangéliste Esther, merci là. 05 44 56 74 74. Maître Dadia, est-ce qu'on peut prendre encore un évangéliste? Est-ce qu'on peut prendre encore un évangéliste? 05 44 56 74 74.

0: Voilà, c'est la fin de la première partie de Nuit sans ennui. Romains 10, le verset 15. Et comment y aura-t-il des prédicateurs s'ils ne sont pas envoyés? Selon qu'il est écrit, qu'ils sont beaux les pieds de ceux qui annoncent la paix, de ceux qui annoncent des bonnes nouvelles, de ceux qui annoncent donc, de ceux qui évangélisent, qui annoncent donc la bonne nouvelle. Que Dieu bénisse tous ceux qui ont appelé pour évangéliser. N'endurcissez pas vos cœurs, vous qui avez entendu donc ces différents messages, n'endurcissez pas vos cœurs. On va terminer cette émission avec le titre Amusement, là ça va, des ADC, les adorateurs de Christ. Accepte Jésus maintenant, cher ami. Les temps sont mauvais, vraiment mauvais. On regarde les dessins animés, on voit papa 1, papa 2, on voit maman 1, maman 2. Avant, c'était des choses qui étaient cachées. On parle maintenant, on voit maintenant l'homosexualité partout, des femmes qui se marient, des hommes qui se marient ensemble, des choses qu'on ne voyait pas. La fin des temps est proche. Accepte Jésus maintenant, accepte Jésus maintenant. Peu importe ce que tu as fait, il te tend la main. Viens à lui. C'est tout pour moi dans la première partie de Nuit sans ennui. Ne partez pas, restez avec nous. Après moi, il y aura le maître Ephraim Dadia pour la suite. Maître Dadia, quand tu veux, moi je cède l'antenne maintenant là. Et pour ceux qui sont déjà en Christ, souvenez-vous des sacrifices que vous avez faits, des sacrifices pour le Seigneur. Et combien d'années plus tard, vous rétrogradez, vous avez emprunté un autre chemin. Donc tous ces sacrifices-là n'ont servi à rien. Relevez-vous, Jésus vous appelle, il vous appelle encore aujourd'hui. Merci, restez fidèles au programme de la radio Fréquence Vie et on se retrouve demain à partir de 21h.
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2: La mission évangélique Le Réobot, avec à sa tête l'évangéliste Dr Paul Gbebe, organise une retraite spirituelle chaque jeudi en 15 pour tous ceux qui sont fatigués et chargés selon Matthieu 11, verset 28. Entrée jeudi à 18h, sortie dimanche à 18h, notez bien, en venant. Faites votre sac comme si vous entreprenez un voyage de 3 jours au programme. Enseignement, cueil d'âme, combat spirituel, renoncement aux œuvres mortes, fermeture des portes spirituelles, ouverte dans la vie du fidèle. Vendredi de retraite, veillée de prière et de délivrance, ouverte à tous. Des chambres propres et confortables à votre disposition pour votre retraite. Jour de prière, tous les jours et toutes les nuits, sauf les lundis. Lieu, Port-Boué-Gonzagueville, Carrefour Usine. Premier carrefour, à gauche après la boulangerie à mort, en face du supermarché Free Market, à 20 mètres de l'église Reveil. Contact 05 05 78 62 08 07 89 46 51 98. L'Action missionnaire interafricain AMI organise une grande conférence ouverte à tout le public chrétien dénommé Que ton règne vienne, QTRV. Date, le samedi 20 juin 2026, heure de 10h à 13h. Lieu, au siège de la Ligue de la lecture de la Bible, Cocody, Mermoz. Thème, face à la séduction et à la fausseté en Côte d'Ivoire, fin des temps, Matthieu 24, verset 4. Prenez garde que personne ne vous séduise, orateur, pasteur Padé Tokoun, ex-directeur international de l'AMI, Capro. Un temps d'enseignement profond, d'édification et d'éveil spirituel t'attend. Entrée libre et gratuite. Info 05 95 90 32 07 09 00 46 21. Ne manquez pas ce rendez-vous divin, que son règne vienne dans ta vie. Camp d'enfants et des jeunes à Bingourou 2026. Dans sa collaboration avec les églises pour faire connaître la bonne nouvelle de Jésus-Christ aux enfants, aux jeunes et aux familles, et encourager les personnes de tous âges à rencontrer Dieu chaque jour au moyen de la Bible et de la prière, la Ligue pour la lecture de la Bible Côte d'Ivoire, LLBCI, organise ses traditionnels camps bibliques annuels pour les enfants et les jeunes. Thème, la Bible, toujours actuelle. Date, du 6 au 19 juillet 2026 pour les enfants de 7 à 14 ans, du 24 juillet au 3 août 2026 pour les jeunes de 15 ans et plus. Lieu, Institut théologique et pastoral des Assemblées de Dieu d'Abengourou, participation 60 000 francs pour le camp des enfants et 55 000 francs pour le camp des jeunes. Les inscriptions ont commencé en ligne et en présentiel au siège de la LLBCI de 9h à 17h30 tous les jours ouvrables. Info line 07 08 38 63 01 01 03 82 83 43. Matthieu 19, verset 14. Et Jésus dit, laissez les petits enfants et ne les empêchez pas de venir à moi, car le royaume des cieux est pour ceux qui leur ressemblent. Dans un monde où les journées passent à toute vitesse, où les responsabilités s'accumulent et où les écrans prennent parfois plus de place que les regards, une question essentielle mérite d'être posée. Quand avons-nous pris le temps pour la dernière fois de simplement être présent pour ceux que nous aimons le plus? Afin de resserrer les liens entre les pères et les enfants, le mouvement Le Monde a besoin d'un père original organise la Marche des Pères, première édition, date et heure, samedi 20 juin 2026 à partir de 8h, à l'espace public Cité Marina au jardin botanique de Bingerville. Soyons présents dans la vie de nos enfants pour des souvenirs inoubliables. Info line 05 04 24 10 24, WhatsApp 05 04 24 10 24. Vous êtes travailleur, chômeur, jeune, adulte, vous voulez améliorer vos revenus? Le cabinet de formation Alpha Service Plus, ASP, agréé par le Fonds de développement de la formation professionnelle, FDFP, vous propose d'atteindre vos objectifs grâce à l'élevage de hannetons, ces vers blancs des palmiers aussi appelés konogoli, qui demandent peu d'efforts, peu d'espace et peu de moyens financiers. Après 30 jours, vendez vos laves à 12 000 francs le kilogramme. Cette formation est une opportunité pour les gestionnaires des associations et lutte pour faire face aux charges quotidiennes. Lieu et date de la formation, 20 juin 2026 à Yopougon. Durée de 8h à 15h. Tarif, 20 000 francs CFA. Contact, 05 05 90 20 60 01 41 41 82 22.
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0: Bonjour, bien-aimés dans le Seigneur. Bonjour, fidèles étudiants de l'émission à l'école du Seigneur. Nous sommes encore avec vous ce matin pour poursuivre notre thématique intitulée « L'appel de Paul à la libéralité des Corinthiens », une étude basée sur 2 Corinthiens chapitre 8 et 2 Corinthiens chapitre 9. Nous sommes sur le point 6, le grand 6 qui parle de l'appel de Paul à la libéralité des Corinthiens. Dans le point 6.1, nous avons dit qu'est-ce que c'est que la libéralité, qu'est-ce qu'on entend par le mot libéralité. Le point 2 que nous avons vu la dernière fois, on a dit que ce point 2 est intitulé comme suit, une nouvelle occasion pour les Corinthiens d'exercer la libéralité. Et le point 3, le petit point 3 que nous allons voir ce matin, c'est l'exemple macédonien de la libéralité. L'apôtre Paul dit aux Corinthiens que vous avez une nouvelle chance. Vous avez l'occasion de vous racheter en exerçant la libéralité en faveur des chrétiens de Jérusalem. La première initiative n'a pas marché. Maintenant que l'occasion vous est donnée de faire parler vos cœurs, réagissez en conséquence. Agissez à la manière des Macédoniens, à la manière de Jésus-Christ. Donc, nous allons voir ce matin l'exemple macédonien de la libéralité. Ce modèle-là que Paul montre aux Corinthiens pour dire que voici comment il faut exercer la libéralité. Nous allons lire 2 Corinthiens chapitre 8, versets 1 à 5. J'aime particulièrement ce passage parce que Paul choisit les mots pour parler aux Corinthiens. Dans 2 Corinthiens chapitre 8, versets 1 à 5, Paul dit ceci. « Nous vous faisons connaître, frères, la grâce de Dieu qui s'est manifestée dans les églises de la Macédoine. Au milieu de beaucoup de tribulations qui les ont éprouvées, leur joie débordante et leur pauvreté profonde ont produit avec abondance de riches libéralités de leur part. Ils ont, je l'atteste, donné volontairement selon leurs moyens et même au-delà de leurs moyens, nous demandant avec de grandes instances la grâce de prendre part à l'assistance destinée aux saints. Et non seulement ils ont contribué comme nous l'espérions, mais ils se sont d'abord donnés eux-mêmes au Seigneur, puis à nous par la volonté de Dieu. Amen. » Ici, Paul présente l'exemple des Macédoniens qui étaient prompts à exercer une forte influence sur le cœur, ceux des Corinthiens comme aussi ceux de tous les croyants. Oui, je reprends, Paul présente l'exemple des Macédoniens propres à exercer une forte influence sur les cœurs, ceux des Corinthiens comme aussi ceux de tous les croyants. En effet, cet exemple-là est donné pour nous autres aussi croyants, nous autres aussi chrétiens. Comment est-ce que nous devons exercer la libéralité? Ces chrétiens de la Macédoine qui connaissaient d'extrêmes difficultés matérielles avaient été les premiers à répondre aux besoins des saints, aux besoins des chrétiens de Jérusalem. Leur comportement était uniquement le fruit de la grâce de Dieu en eux. Leur tribulation était grande, mais leur joie abondait. Bien que constamment pillés et malgré leur profonde pauvreté, leur libéralité restait grande. Ils considéraient comme une grâce ce que nous appellerons facilement une charge. Soyez. Parce que souvent, quand on n'a pas compris, quand on n'a pas cette grâce de faire la libéralité, d'exercer la libéralité, on voit cela comme une charge. Mais ces Macédoniens-là, ils considéraient comme une grâce ce que nous appellerons, nous, facilement une charge. Parfois, ce sont les plus démunis qui se montrent les plus disposés à partager avec plus de pauvres qu'eux. Ne pensant pas à leurs propres épreuves, mais à celles que traversaient ceux dont ils avaient entendu parler, ils ont agi immédiatement en faisant 5 choses. Oui, c'est ce qui est extraordinaire dans la vie de ces Macédoniens. C'est pourquoi Paul présente leur exemple aux Corinthiens. Parce que parfois, ce que nous croyons, ce que nous disons, parfois, ce sont les plus démunis qui se montrent les plus disposés à partager avec des plus pauvres qu'eux. Ils disent que c'est vrai, je suis pauvre, mais il y a des gens qui sont plus pauvres que moi. C'est-à-dire cette force-là les pousse à partager avec des gens qui sont plus démunis qu'eux. Et ils ne pensent pas à leurs propres épreuves, mais aux épreuves que traversent ceux dont ils entendent parler. Et ils agissent immédiatement en posant des actions concrètes. Et à la lecture de ce passage, les Macédoniens vont agir en faisant 5 choses concrètes. Ces 5 choses que nous allons voir ensemble. La première chose faite par les Macédoniens et que Paul donne comme un exemple, il dit les Macédoniens ont manifesté la libéralité dans leur grande tribulation. Les Macédoniens, les chrétiens de la Macédoine ont manifesté la libéralité dans leur grande tribulation. 2 Corinthiens 8, verset 2 dit, au milieu de beaucoup de tribulations qui les ont éprouvées, leur joie débordante et leur pauvreté profonde ont produit avec abondance de riches libéralités de leur part. C'est fort, hein? Alors, il faut dire que les églises de la Macédoine sont celles de Philippe, c'est-à-dire l'église de Philippe, les Philippiens, l'église de Thessalonique et l'église de Bérée. Vous connaissez l'histoire de l'église de Bérée dans Actes chapitre 17, 11. Alors, ces trois églises-là constituent les églises de la Macédoine. Les chrétiens qui y vivaient étaient persécutés à cause de leur foi. Cela est attesté dans 1 Thessaloniciens 3, versets 2 à 3, où Paul leur disait ceci. Nous envoyâmes Timothée, notre frère, ministre de Dieu dans l'évangile de Christ, pour vous affermir et vous exhorter au sujet de votre foi, afin que personne ne fût ébranlé au milieu des tribulations présentes. Vous voyez ? Au milieu des tribulations présentes, car vous savez vous-même que nous sommes destinés à cela. Nous sommes destinés à quoi ? À la souffrance. Nous sommes destinés aux tribulations. Ça, c'est dans 1 Thessaloniciens, chapitre 3, versets 2 à 3. Il faut rappeler que 1 Thessaloniciens est la première lettre que Paul a écrite aux églises. Ce qui veut dire qu'elle est plus ancienne que 1 Corinthiens. Elle est plus ancienne que 1 Corinthiens. Dans ce passage que nous venons de lire, dans 1 Thessaloniciens que nous venons de lire, le rapport que Timothée est venu faire était très satisfaisant. En effet, malgré la persécution, ils étaient expropriés de leurs biens, reniés par leurs parents et de la société, licenciés de leur travail et expulsés au temple, c'est-à-dire au grand temple, c'est-à-dire où il y avait le judaïsme. Parce qu'il faut savoir qu'à cette époque-là, il n'y avait pas de temple chrétien en tant que tel. Le plus souvent, quand nous disons, il faut faire très attention. Quand on dit le temple dans les Actes des Apôtres, c'est pas le temple chrétien que nous avons là. Parce qu'au temps de Paul, c'était dans les maisons que les gens priaient. Donc quand vous voyez temple, c'est le temple du judaïsme. Donc ceux qui reconnaissaient Jésus-Christ comme Seigneur étaient expulsés du temple. Donc ces gens-là, ils étaient reniés, expropriés de leurs biens, licenciés de leur travail, expulsés du temple. Et ils demeuraient fermement dans le Seigneur. Ils demeuraient fermement dans le Seigneur. Paul, connaissant donc leur situation précaire, leur situation instable, n'osa pas leur parler de cette offrande en faveur des chrétiens de Jérusalem. Alors, je ne sais pas si vous suivez, ces chrétiens de la région de la Macédoine, leur situation était vraiment difficile parce qu'ils passaient par des épreuves, par la persécution, par la tribulation. Et Paul, connaissant leur situation précaire, leur situation instable, n'osa pas leur parler de cette offrande en faveur des chrétiens de Jérusalem. Paul dit, ils sont en train de souffrir. Ils sont persécutés pour leur foi à cause du Seigneur. On ne peut pas encore leur imposer d'autres charges. Leur dit encore de faire une offrande spéciale pour aller soutenir les chrétiens de Jérusalem. Au contraire, même, ils ont besoin de soutien financier. Mais ce qui est extraordinaire, lorsque les chrétiens des églises de la Macédoine, c'est-à-dire les églises composées de l'église de Thessalonique, l'église de Philippe, l'église de Bérée, lorsque ces fidèles apprirent qu'il était question de soutenir les chrétiens de Jérusalem, ils ont demandé à Paul la faveur de participer à cette œuvre de libéralité. Pour dire, donne-nous cette faveur-là de participer à cette œuvre de libéralité. Ils ont exigé cela de Paul parce que pour eux, la libéralité est une question de priorité et non une question de problème. Alléluia, je reprends. Pour les églises de la Macédoine, la libéralité est une question de priorité et non une question de problème. Les problèmes, il y en aura toujours. Et ne nous imaginons pas que le monde va devenir meilleur plus qu'avant. Tout le monde entier a été ébranlé par la pandémie de COVID-19. Beaucoup de personnes ont perdu leur emploi, leur commerce, etc. Mais est-ce que pour cela, l'œuvre de Dieu doit-elle s'arrêter? La réponse à cette question nous est donnée par les Macédoniens. Ils ont dit, nous avons certes des problèmes, mais la libéralité est une question de priorité et non de problème. En 2 Timothée, chapitre 4, verset 2, Paul dit à Timothée, son fils spirituel, « Prêche la parole de Dieu avec insistance, que l'occasion soit favorable ou non. » Pour aujourd'hui, nous allons nous arrêter là et puis demain, nous allons poursuivre cette réflexion. Merci de nous avoir suivis. Que Dieu veille sur vous. Shalom.
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0: Jésus-Christ de Nazareth. Il est le roi des rois, le seigneur des seigneurs, le souverain, le Shiloh, la lumière du monde, l'étoile brillante du matin, le lion de la tribu de Juda, le fils de l'homme, le berger, le bon berger, le pain de vie, la parole. Il est le Je suis. Jésus-Christ de Nazareth, il est le saint, il est le serviteur, il est le sacrificateur, il est le pasteur et le bon pasteur. Jésus-Christ de Nazareth, il est le soleil levant, la justice, le chemin, la vérité et la vie, le vainqueur, le guerrier, Emmanuel, l'agneau de Dieu, le commencement, la fin, l'alpha et l'oméga, c'est Jésus-Christ de Nazareth.
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3: Bonsoir, chers auditeurs, vous êtes à Une Nuit Soft Power, votre rendez-vous des profondeurs spirituelles. Ici Ephraim Djadja. Cette nuit, le message, il est puissant. Un message qui parle de résurrection. Un message qui parle de déplacement spirituel. Un message qui annonce qu'une saison est terminée. Le thème que nous explorons ce soir est le suivant. Il n'est plus ici. Chers auditeurs, pourquoi cherchez-vous parmi les morts celui qui est vivant? Peut-être que quelqu'un continue de te chercher dans ton passé. Peut-être que quelqu'un veut encore te retrouver dans ton ancienne version. Mais cette nuit, Une Nuit Soft Power vous invite. Et quelque chose doit être clair pour tout le monde. Où les gens continuent de te chercher encore alors que Dieu t'a déjà déplacé. Reste connecté, chers auditeurs. Après le générique, nous entrons dans la dimension des profondeurs.
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0: Chers auditeurs, nous sommes de retour dans une nuit soft power. Ce soir, j'ai le grand plaisir de recevoir le prophète Mai Bruno, que vous avez appris à connaître sur Fréquence Vie depuis plusieurs années. Et il est avec nous à une nuit soft power, responsable du centre de prière Bethesda. Prophète Mai Bruno, bienvenue.
1: Merci mon frère Yadia, que Dieu te bénisse abondamment.
0: Chers auditeurs, sachez que le thème que nous proposons ce soir est interrogateur. Il n'est plus ici. Avant d'aller donc dans l'enseignement, nous allons demander à notre invité, le prophète Mai Bruno, de recommander tous les auditeurs, tous les appareils et nos ondes entre les mains du Seigneur. Nous prions avec le prophète.
1: Je te bénis, mon Père, au nom de Jésus. Je te glorifie, mon Père, au nom de Jésus. Quel Dieu qui est comme toi? Quel Dieu qui est semblable à toi? Quel Dieu qui est comparable à toi? Nous sommes là cette nuit, pas pour notre propre volonté. Nous sommes là pour faire ta volonté. Nous te confions tout, car tu es le maître du temps et des circonstances. Que ce soit les appareils, les micros, organise tout pour nous, dirige tout pour nous. Et nos frères et sœurs qui vont écouter ta parole, que ces paroles puissent les faire du bien et qu'on demandera après ces personnes-là demain qu'on leur dise simplement il n'est plus d'ici parce que Dieu a changé sa situation. Bénisse ce programme et bénisse Seigneur cette émission au nom de Jésus qui t'a prié Père. Amen.
0: Amen, amen, amen, amen. Voilà chers auditeurs, vous tous qui nous suivez sur Fréquence Vie, voilà Abidjan sur les 89.4 FM, Amman sur 99.2 FM, à Boaké 94.5 FM, et puis à Bangourou sur les 100.2 FM, pardon. Voilà, vous nous suivez en direct, et puis nous saluons tous nos frères de Boaké qui nous suivent également, et nous saluons la diaspora, ceux qui ne sont pas en Côte d'Ivoire, qui sont des Ivoiriens, mais qui sont dissimulés un peu partout dans le monde, qui nous suivent. Il y en a qui nous suivent de la Russie, il y en a qui nous suivent de Bangladesh, il y en a qui nous suivent de l'Europe, de Paris, de France, il y en a qui nous suivent de l'Afrique, du Ghana, du Sénégal, du Burkina Faso. Voilà, nous saluons tout ce beau monde rassemblé autour de la parole de Dieu. Et cette nuit, nous sommes dans l'Assemblée des Saints, nous sommes avec notre Dieu devant son assemblée, avec les anges, et nous croyons et nous espérons que le but de cette émission, qui est d'apporter la puissance de Dieu dans la vie de quelqu'un qui a besoin de la grâce de Dieu, nous pensons que la puissance de Dieu va se manifester cette nuit. Alors, prophète Mai Bruno,
1: oui,
0: bienvenue.
1: Merci.
0: Et nouvelle, comment va le peuple de Bethesda?
1: Oh, ils vont très bien, tout va très bien à Bethesda depuis 26 ans. Dieu continue de faire des produits, des miracles. Et nous sommes dans la grande commune d'Abobo, précisément Abobo Avocatier. En le château de la gendarmerie, on n'arrive pas au château, le seul point de repère, dit simplement Avocatier, l'hôtel du centre. Et quand ils vont arriver, ils verront un glacier, plus une pharmacie. Depuis 26 ans, c'est là les gens s'arrêtent, puis on vient les chercher. C'est à 100 mètres de là. Je reçois tous les mercredis de 7h à 11h. Et tous les dimanches, c'est pareil, de 7h à 11h. Et les gens arrivent de partout. D'autres quittent dans, à Boaké, viennent et puis on fait le culte ensemble. C'est pour dire qu'on est situé à Abobo Avocatier depuis 26 ans. Le seul point de repère, c'est l'hôtel du centre entre le château et la gendarmerie. Tous les mercredis, de 7h à 11h, dimanche, c'est pareil.
0: D'accord. Mais on va encore te donner cette opportunité de nous dire comment est né Bethesda. Et puis, nous allons aborder un sujet.
1: Merci mon frère Gaga. La vie sans vision, c'est un échec. Ouais. Il faut avoir des visions pour pouvoir être quelqu'un dans ce monde. On vit pour atteindre un objectif. Et quel est cet objectif que Dieu veut atteindre à travers moi? Dieu, j'ai vu que les gens souffrent beaucoup. Comme je l'ai dit souvent, j'étais à Boaké. À Boaké, dans un grand centre de prière qui appartient à ma mère spirituelle, s'appelle la prophétesse Kwasi Afri Madeleine. Maman, je te salue au passage. Cette dame qui m'a tout donné, qui m'a tout apporté. Et de là-bas, Dieu me dit, va à Abidjan. Il dit, non, non, non, Seigneur, il parlait à Abidjan parce qu'il voulait faire mon camp de prière à Divo. Il dit, va à Abidjan, dit Seigneur, Abidjan, on dit, il y a tout, tout est mélangé là-bas, il y a tellement des faux prophètes, pasteurs. Il dit, non, non, non, il faut partir. Il dit, ah, je ne peux pas partir parce qu'à Divo, là, on se connaît, on sait qui est aimé Bruno, c'est les plantes, on se connaît entre nous dans les campements. Il dit, va là où le mauvais existe et que le bon n'est pas là, le mauvais a de la valeur. Mais quand le bon arrive, le mauvais n'a plus de la valeur. Et c'est ce message-là que j'ai reçu de la part de Dieu. Et j'ai pris ma, comment on dit, les gens de dire, ma vieille valise et je suis venu à Abidjan. Arrivé à Abidjan, Dieu m'a dit de rester chez la servante maman Marie, la pauvretesse qui a son grand camp de prière à PK du jeu, précisément à Carrefour Diallo. J'étais là-bas, mais je n'ai pas dit à maman que Dieu m'a dit de venir vers toi et va m'installer. Souvent, il faut savoir parler. Oui, il faut savoir parler. C'est-à-dire, il y a des heures, Dieu n'a pas encore dit le moment, il ne faut pas parler. Je suis resté là-dedans pendant un an, mais je n'ai jamais dit à maman que Dieu m'a dit. Et puis, le moment arrivé maintenant, il dit, lève-toi là, va à vos quartiers. C'est-à-dire, il parle avec précision, il dit, va à vos quartiers, je vais t'étudier. Il dit à maman, maman, permettez-moi d'aller m'installer. Il dit, mais mon fils, tu n'as rien où. Abidjan là, je vais partir. Et puis, il a envoyé des gens me demander qu'est-ce qu'elle a fait pour que je puisse quitter son camp et aller m'installer. Il dit, maman, voici les paroles que fait sortir ma mère, maman, pour la convaincre. Il dit, maman, Abidjan, on dit, il faut souffrir avant d'avoir une place. Laisse-moi aller souffrir. Quand il dit ce mot, dit mon fils, c'est comme ça, je comprends, il faut partir. Et je suis parti à Avocatier, je louais chambre-salon. Et Dieu m'a dit, il faut commencer dans le salon. Mais Avocatier, chambre-salon, c'est comme une petite. Ça ne vaut même pas quelques mètres comme le studio là, le salon. Et il m'a dit, il faut commencer là. Mais ça m'a paru bizarre. Je pensais qu'il allait me dire, voici une salle. Et j'ai commencé chambre-salon. Nous étions 3, 4, 4, 5. Et bouche à oreille, ils ont dit, mais il y a un monsieur qui prie là, s'appelle Bruno, qui est chez Baba Jacques là, il prie pour des gens. Et c'est là que le ministère a commencé, jusqu'à ce qu'on arrive là aujourd'hui. Merci.
0: C'est vraiment encourageant.
1: Merci.
0: Et pour t'accompagner, voici ce que je t'offre.

0: tu sois.
1: Voilà, c'est ton petit cadeau.
2: Merci, ça me va. C'est un gros cadeau, c'est pas un petit cadeau.
1: Gloire à Jésus. Voilà. Qu'est-ce que Dieu t'a mis à cœur pour les auditeurs qui vont nous écouter jusqu'à la fin de cette veillée radiophonique? Sans forcément entrer dans le thème, mais pourquoi est-ce que précisément tu as choisi ce thème?
2: C'est pour dire à mes frères et sœurs qui travaillent des moments difficiles que Dieu va changer leur situation. Mm-hmm. Vous savez, Dieu ne permettra pas que quelque chose t'arrive s'il n'y a pas la solution qui a été faite au préalable. Mm-hmm. Et j'ai toujours dit aux gens que la solution est plus âgée que la situation.
1: La solution est plus âgée que la situation.
2: Tu vois, pour faire, il a des langages différents. Et les gens disent, mais comment il parle comme ça? Mais s'il n'y a pas de solution, mm-hmm. il n'y aura

0: Mais quand quelqu'un se lamente, depuis je suis allégué, tous les jours je suis allégué, je n'ai rien. Tu vois, non? Ça fait mal. Donc c'est pour dire à tous mes frères qui parlent des moments très difficiles, cette nuit, la solution est plus âgée que la situation et Dieu va décanter leur situation. Voilà pourquoi j'ai choisi ce thème-là. Il n'est plus d'ici parce que sa situation a simplement changé. Il n'a qu'à se patienter et chacun aura sa part. Et avant la fin de ce mois, Dieu a fait des grandes choses dans leur vie. Je sais. Je sais en qui j'ai cru et en qui j'ai ma confiance.
1: Ouais. Voilà. Chers auditeurs, nous vous apportons de la puissance cette nuit.
0: Merci.
1: Nous vous apportons des miracles cette nuit. Prophète Mé Bruno,
0: oui.
1: Regarde l'état dans lequel se trouve la radio Fréquence Vue, où nous avons besoin que les auditeurs nous donnent un coup de main.
0: Je voulais dire à mes frères et sœurs que, comme mon père me disait à chaque fois, si tu vois un enfant qui a un petit grain de gnagnan sur sa bouche, c'est que la chose a été préparée par sa mère. Et il me dit encore, si tu reçois fruit d'un arbre, un géant,
1: mm-hmm.
0: un arbre très géant,
1: mm-hmm.
0: et tu gagnes son fruit pour manger, il faut remercier le vent. Mm-hmm. Tu ne veux pas grimper. Tu lances caillou, ça n'arrive pas, c'est le vent qui l'a fait tomber que tu as mangé. C'est pour dire à mes frères, si aujourd'hui on reçoit toutes ces paroles, toutes ces guérisons, tous ces miracles, ça traverse Fréquence Vie. Et mon père me disait encore que la petite bête qui fait sortir l'eau du marigot qu'on boit là, mm-hmm. on ne doit pas le tuer. Tu le tues, mais comment il va faire encore pour faire sortir l'eau et tu vas boire. Cette radio a besoin d'être soutenue sur tous les plans. Mon frère Dja, je reçois comme des personnes, 900 personnes par jour. Mais c'est à travers Fréquence Vie, ils sont partis. Toutes ces personnes qui rendent leur témoignage là, ils sont venus à travers Fréquence Vie. Mm-hmm. Donc cette radio a besoin d'être soutenue. Mes frères et sœurs, mettons la main ensemble pour aider la radio. Ils ont tellement de besoins qu'on ne peut pas tout citer ici. Appelez pour voir quels sont vos besoins. Ces radios doivent rester jusqu'à la fin du monde parce qu'on en a besoin. Il manque tout. Tout manque dans ces studios. Oui, quelqu'un qui travaille, qui n'a pas, il ne reçoit pas son salaire, ou n'arrive pas à payer son loyer. Mais il est là, mais il n'est pas là.
1: Tout à fait.
0: Oui, quand j'ai dit tout à l'heure, depuis matin, quand il paye son loyer, il est fier de voir le propriétaire de maison est fier de lui. Mais quand tu n'arrives pas à payer ton loyer, mais toujours ta tête a baissé. Il dit non, il ne paye pas mon loyer. Mm-hmm. Peut-être il mange poulet. Mais ce n'est pas poulet là. Peut-être que quelqu'un lui a. Oui, il y a un monsieur qui a dit ça à son locataire, à Bobo là-bas. Il dit il ne paye pas ma maison, puis il mange poulet. Mais donc, il n'a pas le droit de manger poulet parce qu'il ne paye pas sa maison. Frères et sœurs, on doit choisir cette radio qui nous a tellement apporté. Il dit mais tellement apporté. Depuis 26 ans, en tout cas, la radio, il fait sa part. On doit faire notre part. Que la radio puisse aller de l'avant, que les frères arrivent à payer leur loyer, payer l'électricité, payer l'eau. Et prendre soin aussi de leurs enfants. Parce que la Bible a dit, celui qui arrose sera arrosé. Et nous ont arrosé de toutes sortes de bénédictions. Nous aussi à notre tour, c'est pour les arroser. Il faut qu'on donne les moyens nécessaires pour que cette radio puisse aller de l'avant. Car vous avez connu pour faire mais à travers cette radio. Quand vous avez dit, c'est déjà fait. Tu es guéri. Mais et la radio? Parce que le tuyau qui envoie l'eau chez toi, tu dois entretenir. Mais sans le tuyau, tu ne peux pas avoir l'eau pour boire.
1: C'est ça.
0: Donc, on doit prendre soin de cette radio-là. Et je crois que c'est déjà fait. Parce que...
2: Il a dit toute une année. Le Seigneur, le Dieu Tout-Puissant, nous a gardés. Vous a préservé de tout mal possible. Vous a donné l'occasion de respirer, de travailler. Vous a comblé. Ça veut dire qu'il a pourvu à vos besoins. Dans toute une année. Et puis, vous restez insensible. Mais non, cela n'a pas de sens. Si toi, tu as pu vivre, moi, j'ai pu vivre, vous avez pu vivre. Non, ce n'est pas par nos propres forces, ce n'est pas par grâce. Donc, nous, à notre tour, nous devons

Voilà, prophète Mé Bruno, dans le livre de Luc, le chapitre 24, verset 5 et le verset 6, ça commence déjà.

0: le verset 5, les femmes viennent au tombeau chercher Jésus. Et la question tombe. Pourquoi cherchez-vous parmi les morts celui qui est vivant? Suivi immédiatement de la réponse au verset 6. Il n'est point ici. Homme de Dieu, je vais te laisser la parole.
1: Merci.
0: Tu vas nous conduire cette nuit dans le développement de ce message.
1: Merci.
0: Il n'est plus ici.
1: Merci.
0: On t'écoute. Où on est?
1: Oui, je dis aux gens tous les jours, si tu vois les mauvaises choses, ça dépend de la direction dans laquelle tu as regardé.
0: Ça dépend de quoi répondre.
1: De la direction dans laquelle tu as regardé.
0: Ah.
1: Si tu regardes vers le WC, tu verras la porte du WC. Ça dépend où tu as regardé. Il y a trois aveugles qui ils sont là et puis un jour, ils discutent, d'autres disent qu'ils connaissent l'éléphant. L'autre dit, moi je connais, trois aveugles ne voyaient pas, mais chacun dit, non, mais je connais l'éléphant. L'autre dit, je connais l'éléphant. L'autre dit, je connais l'éléphant. Or, l'autre a touché la peau de l'éléphant. L'autre aussi a mis ses mains, où l'éléphant a passé, est là de ses pattes. L'autre aussi, il a touché sa défense.
0: Mm-hmm.
1: D'autres disent, éléphant là, son pied là, c'est comme moitié. Moi je connais deux. Oh, tu connais pas éléphant. Éléphant qui est plus gros que maison là. L'autre dit, éléphant, il est long comme serpent. Pourquoi? Chacun dit où il a touché.
0: Mm-hmm.
1: Donc, si quelqu'un cherche quelqu'un dans un endroit où il n'y est pas, mm-hmm, c'est qu'il a cherché dans un mauvais endroit. Ce n'est pas le bon endroit où se trouve cette personne. Comme il les a bien dit, que si je meurs et qu'on m'enterre, mm-hmm, troisième jour, je serai quoi? Ressuscité d'entre les morts.
0: Mm-hmm.
1: Mais personne n'a pris cela au sérieux. Personne n'a. Parce que c'est une première. Souvent, ce n'est pas de leur faute.
0: Mm-hmm.
1: Une première sur la terre. On sait quand les gens meurent là, ils restent là-bas.
0: Mm-hmm.
1: Abraham est mort, il est resté là-bas. Isaac. Et puis, à son tour, il dit, moi, si je meurs, troisième jour, je serai ressuscité.
0: Mm-hmm.
1: Qui peut croire ça? Personne ne peut croire ça. Et les femmes ne partaient pas parce qu'elles étaient ressuscitées. La Bible a dit qu'ils partaient
0: pour l'embaumer.
1: Le corps de Christ.
0: Mm-hmm.
1: Pour ne pas que le corps soit pourri, décomposé. Qu'ils sont partis. Donc, dans leur pensée, ce n'est pas pour aller voir le tombeau vide. Mais en Israël, quel tombeau, quand on a vu tombeau, on attend quelques semaines, quelques jours, on voit que le tombeau est vide. Ça n'existe pas. Et ce que ça n'existe pas là, c'est ça qui va t'arriver. Toi qui me cours cette nuit, ce que les autres n'ont jamais vu, ils verront ça sur toi, chez toi, à la maison, dans tes entreprises et dans ta société. Les dents partaient et ils étaient crispés. Oui, parce qu'ils avaient peur. Ils sont partis très tôt le matin pour aller voir le corps de leur maître, pour aller voir le corps de Jésus-Christ, pour aller voir le corps de celui qui les a enseignés pendant 3 ans et demi. Tout d'abord, ils sont abattus. Tout d'abord, ils sont affligés. Tout d'abord, ils sont découragés parce que le maître n'est plus là. Tout le monde connaît la valeur des maîtres. Hein? Oui, quand le maître n'est pas là, tout va très, très mal. Ils savaient qu'avec lui, il traversait l'eau, il y a eu la tempête. Mais il a arrêté la tempête, il a arrêté la mer. Ils ont vu ça. Les gens avaient faim. Il a fait quoi? Multiplier le pain. Ils ont mangé. Mais tout ça là, qui va faire ça maintenant? Quand un grand meurt dans une famille, pourquoi les gens pleurent beaucoup? Pourquoi? Ils ne pleurent pas parce qu'il est mort. Ils pleurent parce que qui va s'occuper de ça? Voici pourquoi les gens pleurent beaucoup. Est-ce que personne peut jouer son rôle? Et le seul qui peut faire ça pour la famille, maison, c'est lui seul. C'est lui qui fait que la famille est respectée. Et il vient de partir.
0: Mm-hmm.
1: Et voilà pourquoi souvent les gens pleurent, mais on va faire comment? On va devenir quoi? Parce que le maître de maison, le milliardaire, est parti. Donc, chacun se lamentait de son côté. Que ce soit Pierre et ses frères et les femmes aussi. Les femmes sont préparées pour tous les jours. Ils sont avec eux. Et ces femmes-là, ils savent très bien que Jésus a fait quelque chose pour eux dans leur vie. Ça va venir comme ça. Tout le monde est paniqué. Tout le monde est attristé. Tout le monde est dans l'angoisse. Tout le monde pleure. Les femmes ont dit, ah, si c'est un ainsi, on va aller voir là où mis le corps de notre maître. Là où ils ont déposé le corps de notre maître. On va aller voir là-bas et avec tous ces produits-là, pour embellir le corps de Christ. Donc, il ne partait pas pour rencontrer Jésus. Il ne partait pas pour rencontrer un ange. Il partait uniquement pour voir le corps de Christ. Or, on sait que les tombeaux sont toujours calmes. Un endroit tranquille. Personne ne parle là-bas. Il n'y a pas de projet là-bas. Mais ils sont partis parce qu'ils ont besoin de leur maître. Parce qu'ils l'ont aimé qu'elle était vivante. Donc, après qu'il est mort, ils continuent d'aimer le maître. C'est ça l'amour quand on aime quelqu'un. Pas parce qu'il est vivant qu'on doit aimer. Mais même s'il est mort, on doit toujours aimer cette personne. Parce qu'on sait que cette personne m'a apporté quelque chose un jour. Soudain, elles sont arrivées. Il y a un calme total. Tout est calme parce qu'elle avait été calme avant. Le cimetière n'a jamais été animé par qui? Les morts, ils ne parlent pas. Ils sont couchés là. Et quelqu'un m'a dit quelque chose que j'ai bien compris. Un pasteur que je salue au passage. Il s'appelle Pasteur Tanguy Fernand, d'Assemblée de Dieu, et que j'ai connu en 1977. Il a prêché pour dire, les morts ne se dérangent pas, mais les vivants se dérangent. Tu mets 10 cadavres ensemble, papa, pourquoi tu le fais coucher sur moi? Pourquoi? Mais les vivants, moins que le pied a touché l'autre pied, il va dire, pourquoi ils me touchent? Est-ce que lui et moi, on est la même chose? Tu sais à qui tu as fait? Est-ce que tu me connais? Tu sais qui je suis? Mais les morts, on les met ensemble, on peut les mettre en tas. Personne ne parle, personne ne dit quelque chose. Ils n'ont plus la parole. Et quand ils sont arrivés, le cimetière était calme. Tout est tranquille. Tout est calme. Et ils cherchaient comment faire pour aller voir le corps. Tout d'abord même, ils ont mis une pierre pour fermer le tombeau. Et ils disent, mais qui va rouler la pierre? Qui va, dans notre version de la Bible, qui va nous rouler la pierre? Qui va, c'est ça leur inquiétude. Parce qu'ils ont vu devant eux, ils ont pris la pierre, ils ont fermé. Mais après, quand ils sont venus, ce qui s'est passé là-bas, tout le monde dit, c'est pas là, je vais prêcher. L'ange est venu rouler la pierre. Maintenant, ils cherchaient le corps de leur maître. Vous savez, il y a plusieurs corps là-bas. Il y a plusieurs cadavres là-bas. Il y a plusieurs tombes là-bas. Après, lui-même, d'autres sont morts, sont pas les enterrer. Mais ne pas chercher ces tombes-là. Mon frère, ma soeur, Jésus, c'est toi que Jésus cherche. Il y a plusieurs cadavres, mais n'ont pas la même valeur. Il y a plusieurs corps, mais n'ont pas la même valeur. Il y a plusieurs tombes, mais ne se ressemblent pas. Et ils cherchaient uniquement que le tombeau de qui? De Jésus. C'est sa tombe qui les intéresse. À cause de lui, ils sont partis. Je vais te dire quelque chose. C'est à cause de toi que cette émission a eu lieu aujourd'hui. À cause de, uniquement que de toi. Oui, c'est de toi s'agit-il. Il ne faut pas regarder ailleurs. Écoute très bien. Ce message, c'est pour toi. Quelqu'un vient te chercher cette nuit. Quelqu'un a besoin de toi cette nuit. Quelqu'un veut te raconter cette nuit. Quelqu'un veut te poser cette nuit. Quelqu'un veut t'élever cette nuit. Et c'est toi qui va chercher. Il voit la porte de ton voisin. Montre-toi des pains en rouge bordeaux. Ça n'intéresse pas. C'est là où se trouve ta porte-là. C'est ça qui l'intéresse. Et cherchaient. Ils sont partis. Parce qu'ils ont envie de voir le corps de leur maître. Combien de jours? 3 jours n'ont pas vu. Oui, 3 jours d'absence. Ils n'ont pas vu le corps de Christ. C'est pour aller voir, pour dire à Pierre dans quel état il se trouve, dans quel état ils ont déposé, dans quel état il est couché, dans quel état il fait pitié, dans quel état ça fait pitié. Lui qui a donné la vie aux gens, et le voit couché, elles sont peinées, elles sont dérangées, elles sont découragées, elles sont abattues. Mais quand ils sont arrivés, quelqu'un n'a qu'à dire quand ils sont arrivés, malgré un chemin très long, mais quand tu vas parcourir, tu finiras par arriver. Oui, qu'est-ce que tu vas aller à Man, tu vas commencer à Bigan, jusqu'au, mais tu vas arriver à Man. Et ils ont trouvé le tombeau de Jésus. Mais ils ont vu quelque chose bizarre qui s'est produit là-bas. Alléluia, alléluia. Je dis, quelque chose de bizarre va t'arriver cette nuit. Ce matin, tu sauras que Dieu est vivant, qu'il est réel, qu'il t'aime vraiment, qu'il a besoin de toi. Ils sont arrivés, et puis on voit quelqu'un qui est habillé en tout blanc. Or, c'est lui le baouré. Quand il va au cimetière, on voit quelqu'un qui est habillé tout blanc, on dit c'est un quoi? Un révérend. Oui! On nous a dit que les révérends, ils sont blancs, habits blancs, boubou blanc, paille blanc. Donc la nuit même au village, quand tu vois quelqu'un qui est en blanc, oh c'est un révérend qui est là. Et les dames ont vu quelqu'un qui est en blanc. Et son aspect, c'est comme on dit en français, son aspect ne ressemble pas des hommes terrestres. Il est différent. mon frère, ma soeur. Vous êtes des jumeaux, mais tu es différent. Vous êtes des jumelles, mais tu es différent. Même père, même mère, mais tu es différent. Même région, mais tu es différent. Même famille, mais tu es différent. Même village, mais tu es différent. Même département, mais tu es différent. Même nation, mais tu es différent. Dieu nous a créés différemment. Malgré qu'on parle la même langue, mais on est différent. Et on voit quelqu'un, grand détail, joli visage, bien bâti. Et il va s'adresser aux femmes. Alléluia, alléluia, alléluia. Maman, papa, mon frère, ma soeur, cette nuit, quelqu'un va s'adresser à toi. Quelqu'un va s'adresser à toi parce qu'il a vu ta souffrance. Il voit que tu pleures, tu n'arrives pas à dormir. Combien de mois, tu n'arrives pas à dormir. Combien de mois, tu n'arrives pas à manger. Combien de mois, tu n'arrives pas à fermer l'œil. Combien de fois, tu te lamentes. Combien de fois, tu es attristé. Combien de fois, tu es malheureux. Combien de fois, tu pleures. Tes frères t'ont abandonné. Tes soeurs t'ont abandonné. Ton mari vient de partir. Combien de mois, il ne t'appelle pas. Combien d'années, tu n'as pas ces nouvelles. Tu as appris qu'il est parti ailleurs, fait sa vie ailleurs. Mais cette nuit, quelqu'un va te parler. Quelqu'un va s'adresser à toi. Les dames attendaient que quelqu'un s'adresse à eux. Et puis cette personne qui est là, grand détail, bien bâti, en tout blanc, il va s'adresser aux femmes. Alléluia. Il va s'adresser. Il sait ce que les femmes cherchent. Il sait pourquoi ils sont là. Mon frère, ma soeur, cette nuit, Dieu sait ce que tu as besoin. Il sait ce que tu cherches. Il sait pourquoi tu es là. Si tu es dans ce quartier aujourd'hui, il sait pourquoi tu es là. Tu vis dans la maison en bois. Il sait pourquoi tu es là-bas. Tu es un étranger, c'est pourquoi tu es là-bas. Rien ne va, il sait pourquoi tu es là-bas. Et il demande à les dames. Waouh, waouh, waouh. Je bénis l'Éternel pour ta vie cette nuit. Les dames ont demandé. Où est le corps de notre Seigneur? Comme si lui-là, c'est lui qui est le coupable. Il dit, où tu as mis? Tu as déposé le corps. Où? Mon frère, ma soeur, personne ne peut te déposer où il veut. Non, non, non, non, non. Aucun démon, aucun sorcier, aucun féticheur, aucun marabout ne peut te déplacer. Si Dieu n'a pas accepté que tu te déplaces, alléluia. Où tu as mis le corps? Montre-nous le corps. On est là pour le corps. Et va le dire. Il veut qu'ils parlent vite et ils vont faire ce pour laquelle ils sont partis. Vous savez, Dieu ne parle pas comme les humains. Les humains sont pressés à faire sortir les paroles. Les humains sont pressés à parler. Les humains sont pressés d'agir, mais il les a dit, mesdames, waouh, il dit oui, oui, il les a appelés, il dit, mesdames, il dit oui, messieurs. Cette nuit, quelqu'un va dire, oui, mon maître, oui, Seigneur, oui, mon Dieu, je suis là. Il dit, mais vous voulez quoi? Il dit, mais depuis l'empereur, tu n'entends pas, tu n'as pas un sang qui est dans notre main là. On a vu tombeau ça là, c'est pour qui? C'est pour Jésus. Ça va venir nous demander encore qui on cherche. On cherche le Christ qui est mort et qui a été enseveli ici dans ce tombeau. C'est lui qu'on cherche. Là où tu es arrêté là, c'est celui qu'on cherche. Il dit, pourquoi cherchez-vous celui qui est vivant parmi les morts? Waouh, waouh, waouh. Dans leur mentalité, ou dans leur pensée, lorsqu'il quittait là-bas, là, il était mort, il était cadavre. Et ils ne savaient pas qu'après leur départ, quelque chose s'est produit, quelque chose s'est passé, un miracle s'est produit, un miracle s'est passé. Donc, ils composaient dans le passé. Ils ne composent pas dans le présent ou dans le futur. Et dit, nous, ils se sont demandés entre les deux, entre les femmes, ils se disaient, mais Mario, c'est pas ici bien s'est trompé. Non, c'est toi. Ce n'est pas trompé, c'est toi. Ils pensent que tu es encore derrière rail. Ils pensent que tu es encore dans la maison en bois. Ils pensent que tu es encore dans les endroits délabrés. Il dit, pourquoi? Mesdames, ce que vous faites est grave. Pourquoi chercher celui qui est vivant parmi les morts? Je vous dis une chose. Il m'a laissé un message pour vous. Oh! Je dis à quelqu'un, cette nuit, il y a un message qui t'est réservé. Il y a un message pour toi. Un message qu'on t'a gardé. un message que Dieu a gardé pour toi, un message qui t'appartient, un message qui te correspond, un message qui est pour ta vie. Il dit aux dames, il m'a dit de vous dire qu'il n'est plus d'ici. Il n'est plus là. Venez voir, là où l'on couche. Venez voir, il n'est plus de ce lieu délabré, ce lieu où il y a mort, ce lieu où il n'y a pas la vie, ce lieu où il n'y a pas d'espoir. Il n'est plus d'ici. Vous vous trompez. Il n'est plus sur la terre. Venez voir. Elles sont rentrées. Mais pour rentrer, ils ont hésité. Attends. Mais maintenant, où? S'il n'est pas là, il est où alors? C'est ça le problème. Les gens disent, mais si Afro n'est plus ici, si Kwadjo n'est plus ici, si Jean n'est plus ici, si Paul n'est plus ici, si Antoine n'est plus ici, il est où alors? Il veut savoir où tu es. Je disais aux gens, un moment, les gens demandaient à les membres de ma famille, où est votre frère Bruno? Oui. Je donne pas le message pour faire plaisir à mes frères, oui. Je donne le message pour faire plaisir, mais souvent, j'ai une grande partie dans ces messages-là. Les gens m'ont dit, quand on demande à tes frères, où est Bruno? Il dit non, quelqu'un dit la vie Bruno à Daloa, quelqu'un dit la vie Bruno à Oumé, quelqu'un dit la vie Bruno à Yamsokro, quelqu'un dit la vie Bruno à Bouaké. Les gens disaient, mes frères disaient aux gens, on ne sait pas où il est, Bruno, quelqu'un m'a dit qu'il a vu à Oumé, je suis un frère à Oumé. J'ai dit, laissez-les dire ce qu'ils ont envie de dire. Mais un jour, ils sauront où je suis, où j'habite, où Dieu m'a installé. Je l'ai dit. Mon frère, ma soeur, c'est comme ça l'homme. Il te cherche. Souvent, il ne te cherche pas avec les bonnes pensées. Mais les dames cherchent juste avec les bonnes pensées. C'est-à-dire, il veut savoir qu'est-ce qu'il est devenu. Il veut savoir où il est. Il veut savoir qu'est-ce qui se passe. Il veut savoir où se trouve leur maître. Pour eux, là, c'est ça qui les intéresse. Ils sont déplacés pour ça, ils sont partis pour ça, ils sont venus là-bas pour ça. Il dit, allez-y voir. Mais qui va aller en premier? Tout le monde a peur des cadavres. Oui, tout le monde a peur des cadavres. Quelqu'un qui vit avec des gens pendant des décennies, dès qu'ils meurent net, ils ont peur. Quand je tiens petit, quand on est au village, quelqu'un meurt dans le village, on dit, va prendre l'eau pour envoyer, ils vont boire dans la maison. Qui va partir? On dit, mais si je vais là-bas, il va m'attraper. On dit, va prendre manger au champ. Qui va aller au champ? Tout le champ est calme. Les oiseaux chantent, ils chantent, tout est calme. Mais les dames ont pris leur, comment on dit dans le bon français, leur courage.
0: Leur courage à deux mains.
1: À deux mains. Parce qu'ils sont partis pour ça. Ils n'ont pas droit à l'échec.
0: Pas
1: on veut dire quoi aux autres?
0: Pas du tout.
1: Ils vont venir dire quoi aux autres? Donc, elles sont condamnées à rentrer à l'intérieur. Mon frère, ma soeur, n'ira pas à l'extérieur. Regarde à l'intérieur. Tu sauras qui tu es. Tu sauras qui t'a créé. Tu sauras qui t'attend. Tu sauras qui. Qu'est-ce qui t'a été préservé. Elles sont rentrées. Les dames sont rentrées dans le tombeau. Et à l'intérieur, il n'y a personne. Waouh! Waouh! Waouh! Tout d'abord, l'ange a parlé. Ils ont entendu. Mais eux-mêmes, ils ont vu. Comme Job l'a dit, mes oreilles ont entendu parler de toi. Mes yeux t'ont vu. Ils ont vu qu'il n'est pas là. Quelqu'un qui meurt, on enterre, 3 jours, on rentre dans son tombeau, il n'est pas là. Il est où alors? Ils vont le voir où? Où le voir? Où parler? Ils ont envie de parler à le maître. Combien de jours d'absence? 3 jours. Il les a manqués. Il n'est plus là. Ils ont faim. Il n'est plus là. C'est-à-dire, il faut quelqu'un pour jouer le rôle qu'il a joué. Et personne ne peut faire ce qu'il a fait. Ils ont besoin de leur maître. Il n'est plus d'ici. Il est où alors? C'est là la question. Les gens sont curieux. Hein? On dit tu n'es plus à Bobo. Il veut savoir où tu es actuellement. Il est en prison. Ouais. Parce qu'on dit, est-ce qu'il n'a pas volé, n'a pas mis en prison? Je connais où lui là. Je connais. C'est que quand tu le vois pas, c'est qu'il est en prison. Est-ce que il n'est pas allé quelque part? Est-ce qu'il n'est pas parti à Soubré? Est-ce qu'il n'est pas parti à Daloa? Est-ce qu'il n'est pas parti derrière l'eau? Est-ce que? Et dans est-ce que là, ils n'ont pas la vraie réponse. Ils demandent, il n'est plus, on a vu, il n'est pas là. Mais il est où alors? C'est là la question. Il est où alors? Ils ne savent pas. Et il vient, il a dit encore, il m'a chargé de vous dire que vous a précédé en Galilée. Alléluia, alléluia, alléluia. Il vous a précédé en Galilée. Et c'est en Galilée, vous allez retrouver votre maître, parler avec lui, échanger avec lui. Car il n'est plus d'ici, mais il allait en Galilée. Ce message n'est plus d'ici. Je l'ai dit, il y a deux façons. Il n'est plus d'ici là. On peut recevoir quelque chose de mauvais et changer de lieu. On peut avoir le bonheur et changer de lieu. Ce que je suis en train de vous dire aujourd'hui, ce n'est pas le côté négatif, mais le côté positif. Souvent les gens disent, celle-là, elle va rester ici. Oh, je sais, elle n'a nulle part où aller. Ils ne sont pas Dieu. Ils ne sont pas Dieu. Il y a ce que Marabout dit, il y a ce que Dieu dit. Il y a ce que Fétien dit, il y a ce que Dieu dit. On ne peut pas comparer Dieu au féticheur, au marabout, au charlatan, au méchant. Non. Et leur pensée là, que tu restes là, là, là, là, dans le tombeau. Parce que là-bas, il n'y a plus de vie, il n'y a plus d'espoir, il n'y a plus de bonheur. Il n'y a plus rien. Rien n'est bon quand quelqu'un est couché dans le tombeau. C'est comme ça qu'ils ont vu le maître. Il va rester là-bas. Ceux qui ont fait les miracles, on va voir. N'a pas marché sur l'eau, on va voir. N'a pas multiplié le pain, on va voir. La femme qui perdait du sang, 12 ans, il a guéri, on va voir. La femme d'Aï a perdu son enfant, l'a ramené à la vie, on va voir. Il a guéri la belle-mère de Pierre, on va voir. Oui, on va voir. Il se dit que pour toi, est fini. Votre milliardaire est mort. Votre frère qui fait tout pour la famille est mort. Ta soeur qui faisait tout pour vous, elle est décédée. Ton fils est parti. On va voir, on va voir, on va voir. Mais au nom de Jésus, ce qu'il pense là, c'est pas ça qui va arriver. C'est pas ça qui va se produire. C'est pas ce que Dieu a programmé sur ta vie. Alléluia. Il dit, il est parti où? Il dit, en Galilée. Va dire à ses frères, allez-y dire à Pierre que le maître n'est plus d'ici. Le maître vous a prévenu. Le maître a parlé. Le maître a dit. Le maître a déclaré. Le maître vous a dit. Vous allez vous retrouver en Galilée. Lieu de rencontre. Oui, lieu de rencontre avec le maître. Lieu de rencontre avec Jésus. Lieu de rencontre avec le Messie. Lieu de rencontre avec celui qui est venu sauver l'humanité. Alléluia. Et les dames ont fait quoi? Courir rapidement. Allez dire à Pierre, Pierre, Pierre, on a une bonne nouvelle pour toi. Je dis tout à mes frères et sœurs, il y a des langues qui annoncent la bonne nouvelle. Parce qu'il y a des langues qui annoncent la mauvaise nouvelle. Quelle langue qui annonce la mauvaise nouvelle? Quand je venais là, ton mari est sur les coussins dans le caniveau. Ça, c'est bonne nouvelle, ça? Je viens, tout à l'heure, j'ai vu ton fils là. La police l'a meloté. Ça, c'est bonne nouvelle, ça? Non, ton enfant vient de faire accident. Ce n'est pas la bonne nouvelle. La bonne nouvelle que, madame, madame, on te cherche. Madame, madame, on te cherche. Madame, à cause de ton enfant, il est devenu grand quelqu'un. Ton enfant là, ils sont là, venus le chercher parce que son concours a marché. Son diplôme a marché. Ce qu'il a fait a marché. On vient le chercher pour qu'il soit honoré. Alléluia. Il a dit à Pierre, Pierre, le maître est parti en Galilée, comme nous a dit quand il était vivant. Frère, je suis en crise. Cette nuit, tu attends une bonne nouvelle. Il pense que tu vas rester là. Tu vas pourrir là, comme on dit dans nos français, terre à terre. Non, non. Tu es de passage de là. Oui, tu es de passage. Je dis, était de passage dans le tombeau. Il était de passage dans le tombeau et pensait qu'il allait rester hors de son mort depuis combien d'années? Combien d'années ils sont restés là? Combien d'années ils sont toujours dans leur tombeau? Souvent les gens te disent, mais attends, c'est pas maladie qui a tué ton grand frère? Yeah. C'est que cette maladie va te tuer. Non! Ce mal bien sûr, il a tué ton grand-mère. Pas toi. Il y a grand-frère, puis il y a toi. Il y a cousine, puis il y a toi. On n'est pas pareil. On n'est pas même chose. Parce qu'on n'a pas été fait de la même manière que les autres. Alléluia. Pierre dit à ses amis, parce que les femmes viennent de dire. Pierre dit, on connaît les femmes. Depuis dans le jardin des nains. Là-bas, là, c'est là. Quand ils ouvrent la bouche, c'est pour mentir. Nous-mêmes, on va aller vérifier. Alléluia. Ils croient pas ce que les femmes ont dit. Quand on dit à quelqu'un aujourd'hui que tu es marié et que tu vis à Cocody, il ne croit pas dire, oh, pardon, tout le monde peut aller là-bas, mais pas cette fille-là, la voleuse-là, la menteuse-là. Il ne croit pas. Oh, c'est vrai. Dieu t'a élevé, Dieu t'a positionné. Dieu t'a rendu grande âme. Mais ne croyez pas. Donc, ils font quoi? Ils vont payer le transport ici, là où tu habitais avant, pour aller voir. Là, pas parce qu'ils savent voir, parce que tu, mais ils savent vérifier si ce qu'ils ont dit est vrai. Bien, ne croyez pas que ce que les dames ont dit est vrai. Ils disent, nous-mêmes, on va aller voir de nos propres yeux. On va aller voir le propre Dieu pour voir si. Là, peut-être, ils disent, mais ah, on connaît les femmes. Vous êtes tombé du tombeau, hein? Vous êtes parti ailleurs de... Mario, est-ce que tu as bien remarqué? Tu as bien remarqué le tombeau de Jésus, là? Tu n'es pas parti ailleurs? Tu n'es pas parti voir ce tombeau de quelqu'un d'autre? Marie dit, c'est là-bas. Moi, j'ai vu quand ils l'ont mis là-bas. J'étais là. Quand ils ont ouvert la pierre, j'étais là. Moi, j'ai tout suivi. Pierre dit, non, non, non, moi, je ne crois pas. Tu vas aller vérifier moi-même. Après tout, c'est moi, maître aime beaucoup. Hein. C'est moi, Jésus aime beaucoup. C'est à moi, il parle. Donc, moi-même, je vais aller vérifier. Ils ont couru pour aller vérifier. Effectivement, le maître a été quoi? Ressuscité d'entre les morts. Il est vivant. Il n'est plus là-bas. Il est vivant. Il est sorti victorieux du tombeau. Il est sorti victorieux. Il a vaincu la mort. Il a écrasé la mort. Alléluia. Aujourd'hui, les gens disent, est-ce que quand tu vois la femme là, tu vois non, ceux-là, nous on va partir, on va rester ici, dans ce quartier-là. On ne va pas évoluer. Je sais. Oui. C'est-à-dire, les gens te regardent et puis ils parlent. Ils te regardent et puis ils programment. Ils te regardent et puis ils disent des choses. Les gens ne disent pas de bonnes nouvelles aux autres, ne pas de bon langage. Pour les autres, ce sont seulement que des mauvais langages à ton égard. Mais Jésus, s'il est sorti victorieux, qu'il a écrasé la mort. Là où tu vis aujourd'hui, tu as appelé cet endroit-là mon ancien quartier. Oui, mon ancien quartier. Tu dis aux gens, c'est là-bas que j'habitais avant. Alléluia. Pierre allait voir, effectivement, le maître n'est plus là-bas. Il dit de le trouver où? En Galilée. Frères et sœurs en Christ, je viens vers vous maintenant. Où tu es entièrement? Tu habites où entièrement? Qu'est-ce que tu fais entièrement? Quelle est ta situation entièrement? Tu n'arrives pas à payer ton loyer. Tu n'arrives pas à te marier. Tu n'arrives pas à voir. Tu as fait tous les passeports. C'est périmé. On dit tous les jours. Nous, on est fatigués. C'est l'affaire de l'Europe là. On est fatigué. Il va partir quand? Au d'aller en Mauritanie. Aller au Burkina, il dit il va partir en Europe. Oui! Oui! Il peut te dire ça, mais te déclare cette nuit. Les mêmes personnes, ils vont aller demander après toi, auprès de ta famille, auprès de tes frères, cousins, cousines, nièces, tantes. Ils vont annoncer la bonne nouvelle qu'il n'est plus ici. Il est où alors? Vous n'êtes pas au courant? Vous n'êtes pas au courant? Il est parti en Angleterre. En bon? Et puis il se regarde entre eux, il se regarde les uns les autres. Est-ce qu'il n'a pas menti? Est-ce que c'est vrai? Ils vont chercher à ton numéro pour t'appeler. Et tu vas décrocher pour dire allô? Il dit non, c'est son. Tu te rappelles pas? Hein? C'est nous, on est à côté de ta maman là. Tu te rappelles? Quand tu es venu de l'école là? Nous, on t'a donné manger, tu t'es un petit. On t'a donné manger ici, tu as mangé là. Et ils ont dit que tu n'es plus ici. Voilà pourquoi on a pris ton numéro. Pour t'a dit, maman, c'est vrai. Je ne suis plus là-bas. Je suis en Angleterre. Alléluia. Je dis toujours aux gens, je vais dormir sur le même lit avec quelqu'un. Sans connaître son futur, manger avec lui. Sans connaître son futur, marcher avec lui. Sans connaître son futur, le fréquenter. Sans connaître son futur, le toucher. Sans connaître son futur. Elle est cachée. Elle est invisible. Mais à un moment donné, ça devient visible. Frères et sœurs en Christ. Ils ont dit, c'est là. Quand tu vas se couper, tu peux te marier un jour. Tu vas te marier. Et ils seront beaucoup à la mairie. Pas parce que c'est pour être acclamé. Ils sont curieux pour aller voir. Est-ce que ce qu'ils ont dit là, c'est vrai? Tu vois, il y a beaucoup d'hommes au mariage là. Tout le monde va partir pour t'acclamer. Ils sont partis pour vérifier si c'est vrai ou c'est faux. Au moins, ils vont arriver. Tu es devant le maire. Ils vont poser la question. Et tu vas répondre oui. Je déclare. Ils vont entendre oui là, oui là, oui là, qu'ils ne veulent pas là. Ils vont entendre ça de leur propre oreille. Alléluia. Imaginez-vous, Joseph, il a son cas. Ses frères l'ont vendu. Première étape, dans la soutane. Il l'a enlevé là. Donc, si quelqu'un s'en va là-bas, il n'est plus dans la soutane. La Bible dit que son frère est parti voir, il n'est plus dans la soutane. Ça fait un. Ils l'ont vendu aux marchands. Quelqu'un peut poursuivre les marchands. Oh, il n'est plus dans leurs mains. Les marchands ont vendu Joseph à qui? À Potiphar. Quelqu'un va aller voir chez Potiphar, voir où se trouve Joseph. Il n'est plus là. Joseph se trouvait où? En prison. Quelqu'un va aller voir en prison là-bas. Voir Joseph. On dit, tu parles de qui même? Il dit, mais petit hébreu là. Petit hébreu qui veut coucher à la femme de Potiphar là. Petit hébreu, il a du culot de. Lui a tête un hébreu. Et un esclave, il veut coucher à la femme de son maître. Mon frère, ma soeur, aujourd'hui, on t'attribue tous les noms. Ce que tu n'as pas fait, on dit c'est toi qui as fait. Ce que tu as fait, on dit c'est toi qui as fait. Même si tu n'as pas passé là-bas. On dit, un proverbe parle qui dit, quelqu'un qui a faim, moi, s'il passe là que je suis en train de préparer, qu'il le salue, dit bonjour. On pense que c'est à cause de la nourriture. Oh! Je n'ai pas faim. Mon père me disait que le méchant ne savait pas que le mendiant est rassasié. Ça, c'est un proverbe. Bah oui. De répéter, non?
0: Oui, répète. Ça veut dire quoi?
1: Le méchant ne savait pas que le mendiant est rassasié. Ça veut dire tous les jours tu mènes chez lui, non?
0: Mm-hmm.
1: Donc, quand il te voit venir, il pense que ça pouvait lui manger.
0: Mm-hmm.
1: Oh, ces jours-là, tu es rassasié. Il dit, oh, petit. Ah, mais t'as dit, on dit, ah, c'est bon. Quelle honte. Demain, tu vas leur dire, c'est bon. Parce que quand il vient leur rendre visite, il dit, il a duré de. Est-ce qu'il n'a pas sorti de sa maison? Est-ce qu'il n'a pas dormi ici? Et puis, à un moment donné, il dit, tant dit, s'il vous plaît, je vais partir. Il va partir. Alléluia.
0: Amen.
1: Parce qu'il pense que, non, ça ne sera pas continuel. Ça ne sera pas tous les jours comme ça. Et il s'en le voit en prison. Ouais, hébreu qui est ici, qui veut coucher à la femme de Potiphar là. On dit, mes amis, est-ce que votre monde là, il a l'heure? Est-ce que ça va? Non, tout ce qui se passe ici en Égypte là, vous n'êtes pas au courant. Oui, les préparateurs, ils apprennent les choses en dernière position, en dernière minute. C'est ça. Il dit, attends, tu veux voir Joseph ici en prison? Non, non, non. Joseph là, il n'est plus ici. Où le voir alors? Il dit, on dirait que votre. Attendez, il y a des gens, hein, la haine les rend aveugles. La jalousie les rend aveugles. Vous voulez voir Joseph? Allez-y, ce pharaon. Ici, là, il n'est plus d'ici. Alléluia! Mon frère, ma soeur, ce message, c'est pour toi. Ce message te correspond. Ils vont demander après toi. Et parce que vous n'avez pas parti en convoi. Oui. Omar, tu souffrais. Les voisins te regardent. Il te parle, mais vous n'avez pas parti ensemble. Il a trouvé plusieurs cadavres là-bas. Quand on dit cimetière là, il y a des gens qui ont fait combien d'années? 100 ans, 50 ans là-bas. Mais lui, il est arrivé. Il a fait que 3 jours. T'as pas dit 2 jours? Troisième jour, il est sorti. Ce qui a tué les autres là. Tu as fait 2 jours, tu vas sortir. Dans le chômage, 2 jours, tu vas travailler. 2 jours, tu vas enfanter. 2 jours, tu vas te marier. 2 jours, tu vas voyager. 2 jours, tu vas construire. 2 jours, tu vas payer ta voiture. 2 jours, tu seras heureux. Alléluia. Moi, ils ont fait 10 ans, 20 ans. Toi, c'est 3 jours. Dieu t'a déjà programmé. T'as déjà positionné. Pourquoi durer là? Parce que Jésus allait rester là-bas et va aller faire pèlerinage sur sa tombe. Il dit, oh, mon maître, repose en paix. Non, non, non, non, non. Là-bas, on ne repose pas en paix. Il est de passage. Et il est parti. Parce qu'il est sorti. Que toi et moi, on est vivant. Que toi et moi, on l'adore. Que toi et moi, on le prie. Que toi et moi, on le sait. Que toi et moi, on le prie nous tes jours. Si Dieu a fait ça pour son fils, il fera la même chose pour toi. Pour toi, ce n'est pas dans le tombeau. Ton commerce est mort. Oui, ton commerce est mort. Avant, tu faisais, comme on dit dans le bon français, des chiffres d'affaires. C'est-à-dire, tu comptais des millions, des millions, des millions. Eh, mon frère Yadja, quand quelqu'un a l'argent, oh, ça, c'est malheureux. Une dame, je fais taire son nom, me disait, elle est sa soeur, mais on peut m'en mettre. Ils comptent l'argent jusqu'à... Ils ont sommeil, ils sont endormis. Le lendemain, ils viennent compter encore. Il s'est endormi pendant des jours. Je lui dis, elle m'a dit ça. Mais avant que cette femme meure, elle a tout perdu.
0: Waouh!
1: Je me rappelais. Je n'ai pas dit ce qu'elle m'a dit. Quand cette grande dame que le pays a connue, cette maman que le pays a connue, qui a des maisons partout, même elle a vendu sa voiture 4x4 à 700 000 à un planteur qui ne m'a même pas payé sa cash. Elle dit 700 000. Le diable est méchant. Le diable est mauvais.
0: Ouais.
1: Ils ont vendu ses biens aux enchères. C'est pas on dit non?
0: Oui, bien sûr.
1: Ils ont vendu ses biens aux enchères.
0: Vente publique.
1: Elle avait 3 bâchers. Les 3 bâchers, elle a vendu. Elle m'a dit elle a vendu les 3 bâchers, 300 000, 300 000, 300 000.
0: Ça fait 900 000.
1: 900 000, les 3 bâchers. Elle a tout perdu. Le diable l'a ruiné. Le diable a rendu cette femme vraiment, vraiment. Mais ça ne sera pas ton cas. Oui, ça ne sera pas ton cas. Pour toi, je dois te faire sortir là où tu es, vite, aujourd'hui. Donc, curieux qu'ils sont, maintenant ils sont chez Pharaon pour voir s'il est là-bas. Mon père me disait, tu peux nager la rivière, mais pas la mer. La mer, là, va t'engloutir. Donc, si tu arrives à danser, le balafon n'a rien à voir avec tam-tam parleur. Balafon, là, tout le monde peut danser. Ça vous dit qu'il y a des endroits où tu ne peux pas rentrer. Donc, pourquoi tu ne peux pas rentrer là-bas? Tu ne peux pas aller voir là-bas. Oui, ils s'arrêtaient à la porte. Ils savent qu'un, d'un moment à l'autre, les gens vont sortir. Et quand ils ont dit, ce qu'ils ont dit est vrai. Mon frère, ma soeur, ils sont là pour annoncer ce que tu es devenu. Ils ne vont pas à toi. Hein. Non, non, non, non. Ils ne vont pas à toi. Les autres sont restés dans leur tombeau pendant des années. Ils sont restés là-bas. Lui, il a fait 3 jours, il est sorti. Ça veut dire, ce que tu vis actuellement, ce que tu vis actuellement, on dit, tu vas rester dedans. Tu ne resteras pas dedans. Tu vas sortir. Je dis, tu vas sortir. Je dis, tu vas sortir au nom de Jésus.
0: Amen.
1: Les gens se moquent de toi. Mon frère, quand quelqu'un perd tous ses biens, les gens te prennent comme... Je ne sais pas si c'est chiffon.
0: C'est pathétique.
1: C'est écrit dans la Bible. Les gamins se moquaient de Job. Et Job, tellement fâché, il a dit, hey, quand j'étais encore dans mon Job là, vous les enfants, je peux acheter vos mères, vos pères, mais parmi mes chefs pour perdre mes troupeaux, c'est écrit dans la Bible. Job a dit ça. Je pourrais payer vos parents, mais parmi les chefs pour perdre mes troupeaux. Alléluia. Il a dit ça. Mais si Dieu n'a pas élevé Job, Il pense que tu vas rester dedans. Mm-hmm. Il y a un proverbe arabe qui dit que c'est parce que a mal à la bouche que le fourmi passe sur sa langue.
0: Et puis il dit rien.
1: Tu sais que pangolin, il mange les fourmis, non?
0: Oui, bien sûr.
1: Il met sa langue là, non? Mm-hmm. Et il mange dessus, non? Et puis les avare, non? Mm-hmm. Maintenant qu'il a mal à la bouche, fourmi marche sur sa bouche. Il peut pas avaler.
0: Et puis il n'y a rien.
1: Ça veut dire à quelqu'un, aujourd'hui tu es devenu impuissant. Seulement tu ne peux pas parler devant toi avant. Il parle devant toi, tu as fait quoi? Enfant qui était là, tu as fait quoi? Mais je te dis, je déclare, où tu es là, il va t'enlever là. Où tu es là, il va te soulever là. Où tu es là, quelqu'un va venir. C'est Jésus. Pour le faire sortir, là, ils sauront que tu adores le vrai Dieu d'Abraham, Isaac et Jacob. Ils diront sur toi. Elle n'est plus d'ici, il n'est plus d'ici. J'ai vu des gens malheureux. J'ai vu des gens qui ont tout perdu. J'ai vu des gens qui ont pleuré. Mon frère Gaga, mes yeux ont vu tellement de gens qui ont pleuré amèrement dans mon bureau à Bethesda. Et je disais à toutes ces femmes-là, maman, oh, on est ici là, ce n'est pas la mort. Nous ne sommes pas Ivosep. Mais ça fait mal. Quand un enfant pleure, c'est naturel. C'est normal. Et quand un vieillard pleure alors, les larmes qui coulent manifestent la douleur que quelqu'un a dans son cœur. Je dis à ces personnes, va, c'est déjà fait. Et Dieu a changé leur situation. Mon frère Gaga, un monsieur est venu me voir. Je dis, il a tout perdu. Abidjan, quand ça ne va pas que tu es seul, c'est mieux. Mais quand tu as femme et des enfants, ça devient plus compliqué. Le monsieur vivait, comment on appelle, Carrefour Céleste, PK18. Je fais taire son nom. Mm-hmm. Un grand. C'est-à-dire, il est électricien, quoi, en bâtiment. C'est-à-dire, on donne les sentiers, puis c'est lui qui met courant dans tous les bâtiments. Il a tout perdu. Il n'avait rien. J'ai envoyé l'une de mes filles là-bas, du papa. Quand je suis parti voir le monsieur, ses enfants, savoir ses enfants, vraiment, ça fait pitié. Ils n'ont pas de quoi à manger. Ils n'ont rien à manger. Les enfants pleurent. Je lui ai dit, Dieu va faire, l'argent va te dégoûter. Mais est-ce qu'il peut croire à ça, mon frère Gaga?
0: Vraiment. C'est vraiment difficile
1: une
0: maintenant.
1: Une seule parole comme ça.
0: Oui.
1: Tu ne travailles pas dans le gouvernement. Tu n'es pas un opérateur économique. Tu n'es pas un banquier. Et tu dis à quelqu'un comme ça, c'est déjà fait. Il dit, mais c'est le prophète, mais ça. Et c'est parce que je viens. Et ils ont dit ça plusieurs fois. Prophète, c'est parce que je viens. Il est parti, mais quand il revenait me voir, je le dis, je le déclare. Mon frère Gaga, il a plus de 5 téléphones. Il dit, hé?
0: Il fait quoi avec?
1: Il dit, quand je suis parti, ils m'ont confié la cité qu'on appelle cité Ado, qui est prison civile là. On lui a donné tout le marché d'électrifier. Donc, petit avance là, ça l'a payé. C'est important. Ça, c'est avant d'abord. Hein. Son cas a changé. Sa situation a changé. Et lui et sa femme, ses enfants, ils ont fait quoi? Déménager. Si on demande après, ils vont dire quoi? Ils sont plus d'ici.
0: Ils sont plus là. Ils
1: c'est ça. D'ici. C'est ça. Toi aussi, qui m'écoutes. Toi aussi, qui m'entends. Toi aussi. Ils vont dire la même chose sur ta vie. S'il a fait pour eux, il fera aussi pour toi. Il n'a pas changé. Je pose la question. Ceux qui ont parlé mal à Joseph en prison là-bas, comment, quel sera leur sort? Frères amis, quand rien ne va dans la vie de quelqu'un, sachons lui parler. Oui, je le dis, sachons lui parler. Car son lendemain peut être meilleur. Mais imaginez-vous, mon frère Gaga, ceux qui ont été meilleurs amis, c'est-à-dire, on dit quoi? Amis de quoi, là? Comment on dit dans le bon français, là? Amis intimes.
0: Amis intimes. Très intimes.
1: Avec Joseph en prison, quel sera leur sort? Il va les faire sortir. Parce qu'après Pharaon, c'est Joseph qui est là, qui règne. Il dit, mes amis, je suis grand, sortez de cette prison. C'est pour dire à quelqu'un, quand tu parles mal aux gens, faut réfléchir plusieurs fois. Parce que celui que tu minimises aujourd'hui, demain, Dieu peut changer sa situation. Et Dieu va changer sa situation. C'est lui qui va donner de quoi à manger. C'est lui qui va te héberger. C'est lui qui va faire tout pour toi. Donc, sachons parler aux gens quand rien ne va. Alléluia. Maintenant, prends le cas d'Esther. La Bible déclare, elle est orpheline de père et de mère. Et c'est son nom, Mardoché, qui l'a élevé. Quelqu'un m'a dit, hey, Mardoché, Mardoché, Esther est là. Non. Il dit, hey, c'est que tu es mon ennemi. Toi, tu es méchant. Toi, tu n'es pas bien. Ici, en Suisse, tu n'es pas au courant. C'est-à-dire, les préparateurs, là, tous ils jouent au quoi, là? Aux étonnés, c'est pas en dit dans le bon français. C'est comme ils sont étonnés de...
0: Ils sont toujours étonnés.
1: De cet événement. C'est là pourquoi ils n'ont jamais cherché les bonnes informations. Ils cherchent ce qui est mauvais. Or, ce qui est bon, souvent, ça les échappe. On dit non, ça les échappe. Ma dossier, ça fait longtemps, je ne vois pas Esther. Je ne vois pas ta fille, là, Esther. Pourtant, ils ont recruté les filles, non? Pour aller
0: concourir.
1: Concourir, non? Ils sont partis compétir, non? Ils veulent savoir où Esther. Il y a des gens là, eux-mêmes leur vie là. Ça ne leur dit rien. C'est pour toi, c'est pour Gaga là. C'est pour Prophète là. C'est pour toi, ils cherchent. Ça dit, mon père me disait, quelqu'un ne t'aime pas là. Il s'en prend d'abord pour creuser. Pour faire, ça dit, ancien cadavre. Où est Esther? Mais tu le sauras. Tu seras informé. Aujourd'hui, on dit, mais où tu es? Parce que rien ne va te cacher chez un ami. Quelque part, à Bobo, ou bien quelque part, à Kouda, à l'arrivée là. Ils veulent savoir où tu es. Mais ils le sauront bientôt. Ils le sauront bientôt. Ils le sauront bientôt. Ça va plus tarder, ils le sauront bientôt. Mardoché dit, mais... Mardoché a dit à Esther de ne pas dire d'où il vient, ni son ethnie, ni sa langue. Et elle a fermé la bouche. Mes frères, je sais à qui souvent... Sachons garder notre langue. Oui, sachons garder notre langue. Sinon, on peut faire des erreurs très, très, très graves. Mais mon frère Gadja, quand le jour est arrivé, et tout a tremblé, on dit, Esther a remplacé la reine Vati, Esther est la femme du roi Assuris. Tonton Mardoché, essaie que les gens parlent. C'est pour toi là ou bien? C'est pour toi là ou bien? C'est-à-dire, il ne croit pas. On dit dans le bon français, incroyable mais vrai. Et Mardoché dit, ah, c'est vers moi. D'aller venir. Vous n'étiez pas à l'événement. Vous n'étiez pas au mariage. Ma fille là, elle a souffert. Elle a traversé des mois très difficiles. Donc, elle n'est plus. D'ici, tu vois Esther va dans la cour du roi. Elle est devenue reine. Alléluia. Ma soeur, chaque femme a sa couronne. Chaque femme a sa couronne. Chaque femme a sa saison. Chaque homme a sa saison. Je dis aux gens, tant que l'autoroute est encore toujours là, tu vas conduire ta propre voiture aller chez toi. Tant qu'il y a encore la terre à Abidjan, tu peux ne pas construire Abidjan. Mais un jour, tu vas construire ta propre maison.
0: Amen.
1: Si les autres ont construit, tu construiras ta propre maison.
0: Amen.
1: Et quand ils vont demander après toi, on dit, cet homme-là, il n'est plus d'ici. Regardez mon fils qui j'ai prié pour Dieu l'a béni. J'ai dit, il était obèse. Il dormait chez son mécanicien. Mais, maître Gaga, maison qu'il a tapé que j'ai vu, engrais, on dit quoi, un quartier Jaspora, c'est comment on appelle, non?
0: Je ne connais pas ce quartier d'anglais.
1: Là, tu ne connais pas Abidjan. Là, tu sors pas de la
0: radio. Je ne connais pas ce quartier d'anglais.
1: On appelle
0: d'anglais,
1: quartier Jaspora.
0: Diaspora.
1: Diaspora, quartier Diaspora. R plus 3. Tu le vois aujourd'hui, tu as fait comme si tu as fait ton visage qu'on l'avait. Est-ce que je vois clair? Oui, tu vois clair, c'est lui. Il a la distance. BC, quartier Jaspora.
0: Diaspora.
1: Ah, ceux qui sont partis en Europe là.
0: Oui.
1: On dit quartier diaspora. Mais lui n'est pas parti en Europe, mais il habite là-bas. Alléluia. Dieu a envoyé Gaga où on ne se peut pas le voir. Il va l'habiter. Dieu dit, hey, est-ce que Gaga est là aujourd'hui? Il y a une émission. Il dit non. Il n'est plus d'ici là. Faut attendre. Ah, tu vois la voiture qui vient là-bas. Là.
0: Amen.
1: C'est lui qui fait son entrée. Alléluia.
0: Amen.
1: Parce que là où t'ont laissé là, Dieu dit, t'as pas laissé là. Là où t'ont laissé là, il t'a soulevé là. Là où t'ont laissé là, il t'a, là, il t'a mis en haut. Pourquoi chercher quelqu'un en bas alors qu'il est en haut? Pourquoi chercher un vivant parmi les morts? Pourquoi chercher un riche parmi les pauvres? Non! Pourquoi chercher une femme stérile parmi une nourrice
0: les femmes
1: parmi
0: fécondes. Les
1: femmes? Oui, une nourrice parmi les femmes stériles. Pourquoi chercher un abobolet? Oh, il n'est plus là-bas, il est engré. Pourquoi le chercher
0: parmi les cocodiens?
1: Alléluia.
0: Amen.
1: Mon frère Gaga, ma première maison que j'ai louée, c'était à P4G. Président Carrefour Gallo. On appelait ça à l'époque entrecouché. Et cet entrecouché, j'ai payé caution en avance. Maintenant, pour aller dormir, je n'ai pas de natte. Même pas matelas. Dieu est mon témoin. Je n'ai pas de natte. Toi, tu n'as pas de natte, c'est matelas que tu vas avoir. Et tu n'as pas de pantalon. Tu as fait quoi, ceinture? Et papa, tu as fait ce discours. Et mon père me disait, un proverbe qui dit, quand on n'a pas de menton, on ne pousse pas Bave. Il n'y a pas de menton, Bave l'a poussé où? Sur ton front. Maintenant, pour aller dormir, j'ai fait quoi? Donc, la femme qui m'a hébergé, après quand la pauvreté de maman Marie, bah, quand les malades viennent, et qu'ils sont guéris, ils partaient, ils laissent leur natte à un maman. Donc, il y a plusieurs nattes chez maman. Tu es menti, pourquoi mentir même? Pourquoi mentir? Chacun sait où il est quitté. Moi, il sait où je suis quitté. Je n'ai pas honte de le dire sous l'antenne. Je n'ai pas honte. Et dit, maman, tu peux me donner au moins...
0: une natte.
1: Oui, une natte là. Là, j'ai demandé deux. C'est beaucoup, hein. Il m'a donné. Il dit, ah, mon fils Bruno, c'est pour les malades qui sont partis. Peut-être qu'ils vont venir chercher. Ils vont venir demander. Maman m'a donné deux nattes. Et quand j'ai mis une natte là, tellement que la maison vient de faire un nouvellement. Déjà, pendant la nuit là, c'est comme Sima là. Il transpire. Il transpire. Et le lendemain, c'est mouillé. Ah, c'est comme ça. Alléluia. Mais je dormais là. On dit, le célibataire se contente de manger bouillignam. Mais tu as pilé pour lui. Pas parce qu'il n'a pas de dents. Hein. Parce qu'il y a personne pour piler qu'il mange comme ça. Mais je dis merci à Dieu. Le jour, je suis parti payer un lit. Mon frère Yadja, payer un lit avec un matelas. Ce jour-là, je dis, oh, oh.
0: Il n'était même pas 18h quand tu partais dormir déjà.
1: Parce que mon mouton m'a une salade maintenant. Et de P4G, aujourd'hui, il m'a envoyé où? Plateau de cuir. Dans une maison, on dit quoi, on appelle ça comment?
0: Duplex?
1: Quatre pièces. C'est-à-dire trois chambres salon et quatre douches.
0: Wow.
1: C'est-à-dire, souvent, je dis, mais attends, ce que je dis, ça, Dieu moi, tu me dis, attends, c'est moi ou bien, c'est pas moi ou bien quelqu'un d'autre. Mais tu as demandé après moi, un Carrefour Gallo dit, Nya Bruno, il n'est plus d'ici. Frère, je suis en crise. À l'hôpital, tu as couché, c'est pas chez toi. Ils vont demander après toi. Même le médecin, c'est pas que tu es guéri. Souvent, il y a des médecins qui ils sont des gardes. Non. Après, ils sont à la maison. Il va revenir encore. Il dit, hey, le patient numéro 3. Patient numéro 3, ouais. Il est plus d'ici. Il est guéri. Il est parti. On dit, lui là, c'est un vigile. Toi, tu as arrêté là pour ouvrir la porte et pour fermer la porte. Malgré que tu as dit bon, tu as licence. Quelqu'un va venir encore. Il dit, hey, voix du vigile, là, gentil, qui a lavé ma boîte là-bas. Non, oh, il n'est plus du sien, car il a licence. Aujourd'hui, il travaille, il est déter quelque part. Il a sa maison, il a sa voiture. Alléluia. Frères, je suis en Christ. Croyez sans réfléchir.
0: Amen.
1: Il est revenu à la vie. Ce que tu es en train de vivre aujourd'hui, tu vas revenir à la vie. Va changer ta situation. Tu vas voyager. Tu vas te marier. Tu as construit ta maison, tu as payé ta voiture. Ils sauront que Jésus t'aime vraiment, vraiment, vraiment. se sont rendus à Galilée. Ils ont vu le maître à Galilée. Chaque individu a son Galilée.

0: les gens marchaient sur toi. Ça, c'est obligatoire. Qui a dit que celui qui dort au salon, il arrive à dormir. Celui qui est couché au salon, il n'arrive pas à dormir. Tout ce qu'on fait là, toi, tu vois, tu vois, on vient ouvrir la porte. Et puis quand il sort matin, il prend son fier pour déboîter. Il dit, lève-toi, salon, la paresseuse là. Oui. Quand le pauvre dort, on dit les paresseux. Quand le riche dort, on dit se repose. Voici les deux langages. Quand le riche dort, on dit quoi? Il se repose. Et quand le pauvre dort, on dit quoi? Il est paresseux. C'est comme ça qu'il est. Mais demain, je vais changer ton nom. Je bats ton nom parmi les pauvres. Je mets ton nom parmi les riches. Si tu as des doigts, tu vas porter bague de mariage.
1: Amen.
0: Dieu, tu permettra d'enfanter.
1: Amen.
0: On dit, ouais, Elisabeth. Elisabeth, elle est partie accoucher. Alléluia. Parce que Dieu aussi a effacé sa honte. Mm-hmm. Toi aussi, vont demander après toi. On demandait Elisabeth. On cherchait Elisabeth parmi les stériles, non? On dit, non. Elle n'est plus stérile. Jean-Baptiste, c'est son enfant. Anne. Pélina se moquait de Anne. Oui. Mais un jour, on demandait où est Anne. Dit, Anne est partie accoucher. Et son fils, qu'il a fait là? Il est où? On dit son fils là, il s'appelle Samuel. Tu vas le voir, va chez Élie. Il n'est plus d'ici. Frère, je suis en crise. La parole, elle est réelle. Elle est vraie. J'ai rencontré des gens qui n'arrivent pas à jouer les deux bouts. Aujourd'hui, je ne vais pas tout rentrer dans les témoignages. Mais c'est le message qui m'intéresse. Et s'il a fait ça pour les différentes personnes, il fera aussi pour toi. Parce qu'il y a des routes encore pour toi où tu as voyagé sur ces voies-là avec ta propre voiture, où tu as construit ta propre maison. Je disais, un monsieur est venu me voir. Il voulait que Satan a bloqué sa maison. C'est à Bobo, comment on appelle, BC. Je suis parti voir la maison devenue noire. Les bruits ne devaient pas construire. Allons. Yabrino aussi, à cette époque, on dit Yabrino, allons, Yabrino est devant. Je suis parti dire un seul mot. Il a fallu un mois, il a fini la maison. Vous voyez que je suis parti voir la maison, dit consacrée à Dieu. Et puis il y avait un espace, il dit, ah, ici là, tu as construit un étage. Il a construit un étage, aujourd'hui, il vit dans sa maison. Il y a des endroits, quand je soulève ma main comme ça, peu importe, tes moyens, tu as construit un étage. Et Dieu l'a fait. Frère, je suis en Christ. Tu as trop duré là. Tellement que tu es fallu dans la cour familiale. Combien d'années? Quand on vient, on dit, il est encore ici. Il quitte à Soubré, il va passer là. Il quitte à Guéwa, il va passer. Tous ceux qui passent à Bignan sont dans la cour familiale. Et quand on dit, il est où? Il est là. Il va aller où? Lui, il va aller où? Mais lui, il ne change pas, hein? Lui, il ne change pas. Tous les jours, on va, on vient. Mais il te dit, cette année, ils vont arriver là, dans la même cour familiale, même quartier, même bâtiment, même maison. Ils diront à ces personnes-là, il n'est plus ici. Il est où? Dieu n'est pas au courant. Il a eu travail. Il est marié. Il vit à sa femme, ses enfants, engrais. Il n'est plus ici. Il n'est plus d'ici. C'est ton message. Que Dieu t'apporte cette année, deuxième mois de l'année, 2026. Ceux qui vont venir demander après toi, ils vont leur dire, il n'est plus d'ici. Parce que mes yeux ont vu tellement de gens. Vous avez entendu tellement des paroles. Et qu'on dit, ils sont plus d'ici. Aujourd'hui, on dit ça à ces personnes-là. Il y a une dame que son mari ne veut plus de lui. Il y a des dames qui parlent de moi difficile. Je suis parti la voir, c'était, comment on appelle les quartiers, à Guéant ou bien à Toban. C'est à Toban, non? Quelque part là-bas. Son mari l'a laissé, il est parti. Une très belle femme, elle est malienne. Et puis, on lui a parlé de moi. Je suis parti la voir. Il dit, homme de Dieu, mon mari est parti, oh, il m'a laissé la maison. Ça fait pleurer dans le quartier. Ton mari sort, il va laisser, va plus tirer dans le quartier, t'as abandonné. Ça fait mal, c'est honteux. Et je lui ai dit, maman, papa va venir. Il dit quoi? Je n'ai pas prié, il dit, papa va venir te chercher. Il dit, hey, prophète là, c'est comme ça, il est. Et un jour, elle m'a appelé, elle dit, homme de Dieu, papa est venu avec un gros camion. Il a tout ramassé mes affaires pour aller dans la grande maison, c'est un opérateur économique, et aller vivre là-bas. Quand on a dit à ses servantes, maman est venue, celle qui gère tout. C'est pas arrêté là. Je n'ai pas demandé, après cette femme, elle travaille dans une banque. On dit, monsieur, c'est la dame là qui est venue voir. Il dit oui. Vous me connaissez. Il dit oui. On sait que tu viens la voir tous les jours. Il dit, elle n'est plus ici. Elle est partie au Canada là-bas. Son mari vit au Canada. Jusqu'à présent, vit au Canada. Quelqu'un que j'ai dit un seul mot, sa vie. Moi, je suis parti demander. Moi qui est le prophète. Moi, j'ai dit, Dieu m'a oint. Ils m'ont dit, la dame n'est plus ici. Elle est au Canada.

0: Frères et sœurs en Christ, voici ton message. Ton cadeau, Dieu te raison cette nuit. Ils vont dire sur toi, il n'est plus d'ici parce que les choses ont changé. Le vent a changé quoi? De direction. Autrefois, mon frère Gaga, j'ai pris mon billet pour aller à commencer voir ma grande soeur. Il dit, Bruno, tu prends des risques. Avec un comiav, d'un grabinien. Et un jour encore, je suis parti voir ma grande soeur. Et parce que c'est Kakomiav. Elle est venue m'accompagner au parking. À commencer à causer. Il dit, maman, c'est ma voiture. Elle m'a fait appuyer. Mon frère Bruno.
1: Tu prends plus de risques.
0: Est-ce que je prends des risques encore? Ça vous dit à mes frères. Aujourd'hui là, mon père me disait que quand les gens sortent des mers, une mer, il y a mon feu non, pour briser, non. Là, il y a ça est au feu, non. Mais quand tu mets pour toi, oh, faut pas éteindre le feu. Pourtant, pour être dedans. Là, c'est pourtant que tu vas éteindre le feu. Je déclare sur ta vie, tu auras ta maison. Tu auras ta voiture. Les enfants vont travailler. Tes enfants, on appelle vagabonds, prostitués, sous là, ivrognes, drogueurs. Demain, ils vont changer. Dieu a changé leur situation. Ils vont dire, et ton enfant là, ils vont plus parler de ces enfants là, comme drogueurs dans le quartier, comme prostitués dans le quartier, parce qu'elle va se marier, elle va travailler. Ils vont travailler, ils vont te rendre heureux. Ils vont demander après eux, tu vas leur dire, mes amis ou mes frères et soeurs, mes enfants, ils ne sont plus ici, parce que Dieu les a fait partir très loin. Je suis heureuse, j'ai tout maintenant. Ça là, c'est lui qui m'a envoyé ça. Ça là, c'est lui qui m'a envoyé ça. C'est ça la vie que Dieu va faire pour vous parce qu'il n'a pas changé. Il est le même hier, aujourd'hui, éternellement. Garde tes diplômes, il ne faut pas les brûler. Garde tes diplômes, ça te servit demain. Je donne ce message là, un témoignage. C'était mercredi passé. Mercredi passé, mon frère Gaga. Un monsieur est venu me voir, mercredi passé avant-hier là. Il a travaillé que 3 ans avec son diplôme. 3 années. Il n'a plus d'emploi. J'ai dit, il a posé une question. Tu as déposé tes dossiers, non? Il a déposé quelque part. Il dit, va, ils vont t'appeler. C'est ce que j'ai dit, hein? Va, ils vont t'appeler. Il est venu me voir dimanche avant de te demander. Aujourd'hui, c'est quel? Lundi, non. Dimanche passé, il dit, homme de Dieu, le samedi, mon téléphone a sonné. Ils m'ont appelé, je suis parti. Ils m'ont dit de fixer mon salaire. Waouh, waouh. Mercredi, je l'ai reçu. Samedi, c'est de sonne. Il a eu travail. On dit de dire lui-même son salaire. Et dit, tu as dit comme, il dit, papa, je vais réfléchir d'abord avant de parler. Frères et sœurs en Christ, les auditeurs, les fréquences, vous m'écoutez. Cette nuit, tu as rendu témoignage des autres. Demain, je vais rendre ton témoignage sur la même chaîne, ici, à la radio Fréquence Vie. Croyez en Dieu. Croyez en Dieu. N'écoutez pas le diable. Ne crois pas les démons, les sorciers. Votre vie n'est pas dans leurs mains. Non. Dieu a un grand projet pour vous cette année 2026. Votre avenir est dans sa main. Votre reçu est dans sa main. Tu ne vas pas rester locataire en perpétuité. Non, non, non, non. Toi aussi, tu vas payer impôt. Parce que tu as construit ta maison, tu vas payer impôt. Comme les autres qui ont maison qui paient impôt ici à Abidjan. Tu vas combattre tes enfants à la rue. J'ai dit, c'est une femme, j'ai regretté. Je suis parti la voir au deux cuits. Elle s'appelle maman Marie. Elle dit, maman, tu vas accompagner ton fils à l'aéroport. C'est ce qu'elle dit, Emel Gaga. Elle dit, tu vas accompagner ton fils à l'aéroport. Et puis, un mois plus tard, je suis parti la voir dans même deux cuits vers le Mahou. Il dit, Nya Bruno, tu te rappelles, non? Là-bas, parce que les barons m'appellent Nya Bruno. Nya Bruno, tu te rappelles, parce que, non français là, il y a un gars dedans aussi. Il dit, Nya Bruno, tu m'as dit que je vais accompagner mon fils à l'aéroport, non? Je l'accompagne. La semaine passée, il est parti en Europe. Waouh! Waouh! Mais tu demandes, ça demande après son fils, avant, tu dis quoi? Il n'est plus d'ici?
1: Il n'est plus ici.
0: Il dit, moi-même, je l'accompagne à la repas.
1: Amen.
0: Frères et sœurs en Christ, ce message, c'est pour vous. Si tu m'as écouté aujourd'hui, c'est que ce message, c'est pour toi. Celui qui ne m'a pas écouté aussi, qui dort, dis-lui aussi que le prophète a dit cette année, ils vont demander après nous et ils vont les dire, on n'est plus ici. Dieu a changé notre situation, le lieu d'habitation. Et les pleurs sont partis. Car la Bible déclare, Ecclésias 3, il y a un temps pour pleurer, un temps pour rire. Tu as trop pleuré. Ce qui reste maintenant, il va rire et ils sauront que ton Dieu est vivant, qu'il t'aime vraiment, vraiment.
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0: est ton avenir, il est ton devenir, il est celui qui travaille à faire en sorte que les circonstances concourent à ton bien. Ton Dieu est tout pour toi. Il est ton trésor, il est ta richesse, il est ta gloire. Alléluia!
1: Chers auditeurs, nous allons laisser le prophète Mebruno récupérer un peu et puis nous revenons tout à l'heure.

Nous saluons tous nos auditeurs et toutes nos auditrices qui sont connectés sur la radiofréquence Vie et principalement ceux qui sont sur la plateforme Unisoft Power. Et nous disons grand merci à maman Anna Simone qui nous a proposé ce cantique par un lien YouTube. Que Dieu te bénisse, maman Anna.

0: Écoute-moi très bien. Le Dieu que nous servons, il n'oublie jamais. Dieu n'oublie jamais. Il y a une seule chose que Dieu a oubliée concernant ta vie. Il a oublié tous les péchés que le sang de Christ a effacés. Tu es pardonné. Tes péchés ont été pardonnés. Tu es sauvé. Tu as la vie éternelle. Ton nom est écrit dans le livre de vie. Gloire à Dieu. Alléluia.
1: Chers auditeurs, bienvenue à cette veillée radiophonique. Nous disons grand merci au prophète Mé Bruno qui nous a donné un enseignement des plus robustes. Et ce soir, il a réussi, je le pense, à titiller notre foi, à nous amener à la dimension des profondeurs, des révélations, des choses cachées. Le numéro de téléphone pour nous joindre, c'est le 07 58 21 21 21, parce que nos lignes sont désormais ouvertes. Si tu sens que Dieu t'appelle à sortir d'un tombeau, si tu as une question ou un témoignage, c'est le moment d'intervenir. Voilà, chers auditeurs, nous attendons vos appels. Nous prenons le premier appelant. Allô?
2: Hi.
1: Servante de Dieu, bienvenue.
2: Oui. Bonjour, Dieu Van Gaga.
1: Bonjour.
2: Je salue le prophète Mé Bruno.
1: Amen.
3: Amen, maman. Amen, maman.
2: Pour moi, j'ai écouté, c'est une parole vraiment de foi.
3: Merci, maman.
2: Que nous devons tous se servir et puis dire que Dieu, il n'y a rien qui est impossible à notre Dieu que
3: c'est
2: nous
3: ça.
2: Adorons.
3: C'est ça.
2: Ce n'est pas manque de connaissances que
3: le peuple périt.
2: Comme il a dit, mon peuple périt.
3: Oui, c'est ça.
2: Et que soit Dieu vous a utilisé, il a parlé au travers de vous. Pour que nous puissions vraiment mettre Dieu au centre de tout ce que nous faisons, tout ce que nous voulons. Et nous allons obtenir des résultats. Parce que Dieu est le Dieu de calme.
3: Oui, c'est ça.
2: Il continue, il est le même hier, aujourd'hui, éternellement. Il n'a pas changé. Donc, vous écoutez et mettre nos confiances, notre foi, que vous allez vraiment donner la parole qui pousse, qui permet que nous soyons vraiment, nous ayons confiance à ce Dieu.
3: Amen, amen, amen.
2: Et je bénis le Seigneur pour ta vie.
3: Amen, maman.
2: Qui te
3: merci
2: donne beaucoup la santé divine, la protection.
3: Merci beaucoup. Merci beaucoup.
2: Et que ceux qui seront dans des dizaines qui ne savent pas comment faire et ils n'ont plus des fois qui viennent où vous êtes et qui vous écoutent et qui vous priez pour eux. Parce qu'il y a beaucoup de témoignages. Moi-même, j'ai des témoignages de personnes que j'ai amenées chez toi.
3: Merci.
2: Vraiment, Dieu s'est manifesté pour vous.
3: Merci, maman. Merci, maman.
2: Merci beaucoup. Que Dieu te bénisse.
3: Amen.
2: Ensemble,
3: amen.
2: Je vous écoute.
3: Merci beaucoup.
1: Merci bien. Au revoir. On est ensemble. Voilà, chers auditeurs, vous pouvez faire comme l'évangéliste Kojo Lidi qui nous a appelé pour apporter un témoignage. Allô?
4: Oui, allô?
1: Bonjour, mon frère.
4: Bonjour, mon frère, pasteur Kandiaga.
1: Oui, c'est quel nom?
4: C'est Ariel Sue.
1: Oui, frère Ariel Sue, on t'écoute.
4: Je salue le prophète Mé Bruno.
3: Amen, merci.
4: Écoutez, le salut de Dieu sur la fin. Vraiment un message de foi et d'espoir qu'on puisse encore les chrétiens renouer l'alliance avec Dieu. J'ai été chez lui la dernière fois mercredi, mais je ne suis pas passé dimanche parce que j'ai eu un petit beaucoup.
3: Oui.
4: Il se rappelle bien. Ce message, je bénis Dieu pour sa vie, son ministère.
3: Amen, amen, amen, amen.
4: Et l'onction qui est sur sa vie.
3: Amen, amen, Dieu reçoit.
4: Nous aussi, auprès de nous voulons aussi grandir comme eux.
3: Amen. Dieu va le faire.
4: C'est déjà fait. Aller plus loin.
3: C'est déjà fait.
4: Donc, je voulais dire quelque chose à l'antenne.
1: Oui, allez-y.
4: Comment?
1: Vous voulez dire quelque chose?
4: Oui, non, c'est juste un sujet.
1: D'accord, ok.
4: Bon, j'avais demandé à Dieu de me donner un million pour déménager. Mm-hmm. Mon grand frère m'a donné la dernière fois 500 000. Mm-hmm. Donc, il me reste 500 000. Pour que cette situation change. Voici mon sujet de prière ce soir.
1: D'accord.
3: Oui. Vous vous appelez comment, frère?
4: Ariel
1: Sue. Ariel Sue.
3: Et vous voulez déménager dans quelle commune, d'Abidjan?
4: Je suis à Bourou-Belle, je vais à l'Angrée.
3: Angrée.